0: a vu grandir, celle qu'elle a découverte ou celle qui continue de lui manquer. Des souvenirs de famille aux paysages de vacances, des petites villes aux grandes régions, chacun dessine finalement sa propre carte de France. Et ce soir, on commence avec Jean-François Julliard, directeur général de France Nature Environnement. Il était au micro d'Éric Bastien mardi. Une conversation forcément engagée, mais aussi, vous allez voir, très personnelle. À retrouver maintenant.
1: Bonsoir Jean-François Julliard.
2: Bonsoir.
1: Merci d'être avec nous.
2: Merci.
1: Vous avez le temps de vous poser un petit peu comme ça dans votre emploi du temps survitaminé.
2: Votre invitation me l'impose un peu, mais c'est bien. C'est une bonne chose, vous avez raison.
1: J'espère que vous avez passé un bon moment. Quel parcours incroyable. Je ne sais pas si vous regardez de temps en temps un peu, un peu dans le rétro, sur tout ce que vous avez fait, tout ce que vous avez accompli, ou est-ce que vous êtes du genre vraiment à « Allez, je vais de l'avant, je ne regarde pas ».
2: Non, j'essaie de me poser des questions parfois sur où je vais, d'où je viens. C'est des choses qui m'intéressent. Et puis moi, ce qui m'a toujours intéressé, c'est d'avoir un peu de cohérence dans tout ça. Donc c'est vrai que oui, j'aime bien. Et puis je continue de croiser des personnes qui ont accompagné mon parcours, qui sont devenues des amis. Donc c'est aussi l'occasion de reparler de tout un tas de choses du passé.
1: C'est un peu ce qu'on va faire ce soir, mais pas seulement. On va ensemble retracer votre vie, votre parcours à travers les lieux, les endroits qui vous ont marqué. Peut-être le premier endroit, ce serait la Manche.
2: Oui, mais c'est là que je suis né, donc effectivement c'est le premier endroit. Moi je suis né à Valognes en 1973, parce que mes parents s'étaient installés, alors ils venaient de Gironde, on va sûrement parler de la Gironde
1: évidemment,
2: après.
1: Évidemment, parce que vous n'êtes pas resté longtemps.
2: Voilà, mais venaient chercher un travail dans la Manche, et je suis né à Valognes, j'y suis resté une année et demie, et après on est parti en Gironde. Mais je suis retourné à Valognes.
1: Alors j'allais vous poser la question justement.
2: Oui, plusieurs fois, parce que mes parents se sont fait vraiment beaucoup d'amis sur place, encore aujourd'hui, et du coup pendant mes années d'enfance en tout cas, j'ai vraiment ce souvenir de la côte de la Manche, de tout un tas de villes bord de mer, et qui était génial, parce que c'était les vacances quand on est gamin qui sont super, avec une mer souvent déchaînée mais qui est très très très belle à regarder, plus compliqué de se baigner à l'époque quand on venait en plus de Gironde où l'eau était quand même un peu plus chaude, mais franchement j'ai de très bons souvenirs de vacances dans la Manche.
1: La Manche et la région Normandie, on aura peut-être l'occasion effectivement d'en parler, mais vous avez raison de le dire, Jean-François Julliard, votre enfance elle est loin de la Manche, elle est en Gironde, parce que je crois que la famille était originaire de Gironde, tout simplement.
2: Oui, c'est ça. Moi, j'ai une famille qui est originaire d'un petit village qui s'appelle Rosan, dans l'Entre-deux-Mers, donc pas très loin de Libourne, pas très loin de Saint-Émilion, de Castillon-la-Bataille, ces coins-là. Et ensuite, j'ai passé, moi, toute mon enfance et une bonne partie de mon adolescence dans cette espèce de triangle entre Bordeaux, la grande ville bordelaise, la côte atlantique et le bassin d'Arcachon, dans un village qui s'appelle Martignas-sur-Jalles. Et c'est vrai que j'ai passé, je pense, de 2 ans jusqu'à 18 ans, j'étais dans ces coins-là.
1: On va s'arrêter à Martignas-sur-Jalles. Alors, j'ai été regardé, on est dans le canton de Mérignac. C'est pas très grand, il y a 8000 habitants aujourd'hui recensés en 2023. Quelle première image vous vient de cet endroit, un lieu, un paysage, une carte postale que vous m'envoyez de Martignas-sur-Jalles?
2: Moi, c'est les forêts, parce qu'en fait, quand j'ai grandi là-bas, on était loin de 8000 habitants. Je pense que quand on s'est installé, il y en avait moins de 3000, donc c'était beaucoup plus petit. C'est une ville qui a beaucoup poussé ces dernières années. Et je me souviens très bien que c'était une ville au milieu de la forêt, réellement. C'est-à-dire qu'il y avait la grande route, et encore, elle n'était pas très grande, qui arrivait de Bordeaux. Mais ensuite, dès qu'on voulait partir dans une direction, on se retrouvait très vite arrêté par une forêt qui était là, enfin, derrière chez moi.
1: Voilà. On l'entend.
2: Derrière chez moi, il y avait une forêt dans laquelle j'ai passé beaucoup de temps, gamin, avec mon vélo, à aller chercher des têtards dans la rivière du coin, ou me balader dans la forêt, parce que c'était le terrain de jeu privilégié. C'était vraiment ça. C'était vraiment à 100, 200 mètres derrière chez moi.
1: Ça veut aussi dire que la nature, l'environnement, vous y êtes sensibilisé très jeune.
2: Oui, j'ai grandi là, de toute façon. Donc, c'est vrai que quand on n'était pas dans la forêt, on était au bord de la mer, parce que les plages de l'océan Atlantique étaient à, je sais pas, 15-20 kilomètres, quelque chose comme ça. Et donc, on y allait souvent avec mes parents. Donc, c'est vrai que j'ai grandi dans un environnement très nature et très grands espaces, parce qu'il y a la forêt, la côte Atlantique, je sais pas si vous la connaissez, mais c'est vraiment des grandes plages. Enfin, c'est un horizon infini, parce que en face, il n'y a rien. Enfin, pour des milliers de kilomètres, il n'y a rien. Donc, oui, c'est vrai que j'ai grandi dans ces paysages-là. Ouais.
1: Vous retournez là-bas, justement, à Martignas-sur-Jalles ou en tous les cas en Gironde, et je crois que malheureusement aussi l'actualité de cet été vous a obligé à retourner là-bas.
2: Oui, j'y suis retourné cet été, c'était dramatique. Alors plus à Martignas parce que j'ai plus de famille là-bas, mais ma mère vit encore sur le bassin d'Arcachon en Dernos-les-Bains, qui est une ville qui a été évacuée.
1: Touchée par les incendies.
2: Cet été, touchée par les incendies, avec quelques maisons qui ont brûlé à la lisière de la forêt. Et c'est vrai que c'était très triste de voir tout ça, c'est-à-dire que quand on arrive de Bordeaux, on roule pendant des kilomètres, vraiment des kilomètres, avec ces deux forêts qui aujourd'hui sont noircies avec les pins qui sont toujours sur place parce que les pins ne tombent pas quand ils sont brûlés. Donc ça fait des forêts d'arbres morts, noirs, avec un sol complètement cramé. Et ça, pendant des kilomètres, c'est extrêmement angoissant. Voilà, surtout quand on sait à quoi ça ressemble autrement. Et pareil, j'étais à la plage du Grand Croc, qui est juste à côté de celle du Porche, qui a fait beaucoup l'actualité malheureusement cet été. Et là, c'est pareil, quand on va vers les plages, sauf le dernier kilomètre qui est un peu préservé, mais sinon c'est des kilomètres et des kilomètres de forêt brûlée. Donc voilà, c'est vrai que ça fait mal au cœur. En plus, c'est des sujets sur lesquels moi je travaille, donc je me sens concerné à double titre.
1: J'imagine toute l'émotion, parce que vous venez de lire, c'est une partie de votre enfance. Vous venez d'évoquer aussi le fait que votre maman vit sur le bassin Arcachon. J'espère qu'elle a pas trop perdu du coup, mais pour le gamin que vous avez été, il y a aussi cette double peine, hein, vous le dites finalement.
2: Oui, bien sûr, parce que c'est vrai que quand on a connu ces lieux si vivants, enfin je parlais du Porche, moi le Porche c'était la plage la plus proche de Martignas-sur-Jal justement, donc c'est vraiment la plage où j'ai dû passer le plus de temps étant enfant, adolescent, et puis moi quand j'avais 15-16 ans j'ai commencé à faire de la plongée sous-marine dans cette région-là, donc vraiment les plages j'y passais beaucoup de temps, la mer j'y passais beaucoup de temps, et du coup c'est des endroits que je connais, c'est des endroits dont à un moment donné je me souviens au Porche, j'allais à ce qu'on appelle le Porche sauvage, qui est une plage non surveillée, mais on savait par où passer pour aller, parce que quand on vit sur place, on trouve forcément des plages, notamment en été, où il y a un peu moins de monde, et on apprécie ça. Et tous ces endroits-là aujourd'hui sont dévastés et le sont pour des années. C'est ça, en plus, c'est un incendie, ça dure
1: combien
2: un temps.
1: Combien d'années, vous diriez? C'est pas facile comme question.
2: Non, c'est pas facile parce qu'on dit souvent qu'il faut de toute façon, après un incendie, attendre 2-3 ans pour voir comment la forêt repart ou pas. Ça dépend des essences. Alors là, c'est que des pins quasiment, mais ça dépend du sol, de la composition du sol. Donc il y a des forêts qui repartent plus vite que d'autres. Donc on dit souvent, il faut attendre 2-3 ans déjà avant de se faire une idée de à quoi ça va pouvoir ressembler et tout ça. Mais là, je pense que l'ampleur des incendies cet été a été telle que pendant, je suis sûr que pendant 5 à 10 ans, on va encore en voir les stigmates, c'est sûr.
1: Jean-François Julliard est votre invité ce soir jusqu'à 21h. Jean-François, il est temps d'ouvrir la Revue des Merveilles avec quelqu'un que vous connaissez bien, c'est Benoît Prospero. Une nouvelle fois, Benoît, vous passez en vue les merveilles de notre planète et vous allez y être sensible, Jean-François Julliard. On part au jardin.
0: Est-ce que vous savez comment a poussé le fruit que vous mangez? Sur quel arbre il a grandi? Et comment on fait pour prendre soin de cet arbre? Eh bien, avec Ici Alsace, nous voici à Gwatzenheim. Ici, le maire s'appelle Jackie Wagner. Et Jackie Wagner, il s'est dit, tiens, il manque des arbres dans ce village. Et...
3: Le problème quand il manque des arbres, c'est tout simplement avec les canicules qu'on rencontre aujourd'hui. On n'a pas d'ombre, on n'a pas d'îlot de fraîcheur. On voulait absolument garder autour du village une ceinture verte.
0: Et il a donc créé en 2021 l'association des arboriculteurs. Et l'idée est toute simple, planter des arbres. Pourquoi? Pour créer des îlots de fraîcheur, donc, pour que les habitants puissent venir se servir, bien sûr, mais aussi pour transmettre et conscientiser. D'abord les enfants.
3: Initier les enfants dans ce cadre-là, pour leur apprendre déjà à l'utilité des arbres, et aussi à leur démontrer que derrière, quand on s'en occupe, on a un résultat, on a un fruit, on a quelque chose qu'on peut manger.
0: Eh bien oui, quand on prend soin d'un arbre, en échange, il nous nourrit. Et alors là, on parle des enfants, mais en fait, tout le monde a appris et continue d'apprendre.
3: On était quasiment tous des novices en la matière, et donc on a appris comment il faut planter, comment il faut les entretenir, comment il faut tailler, quand il faut les tailler, pour quelles raisons il faut les tailler. Voilà, donc c'est vrai que c'est aussi un apprentissage qui a été bénéfique pour une partie de la population qui fait partie de l'association.
0: Ah, c'est magnifique. Et écoutez ça, qu'est-ce qui se passe à Gwatzenheim quand un enfant naît?
3: D'abord, il a sa cigogne qui sort annoncer à toute la population qu'un enfant est né. Et puis, on écrit immédiatement à la famille pour lui proposer de planter un arbre. Alors, l'arbre peut être planté chez les parents à la maison, s'ils ont de la place, ou alors dans un jardin qu'on appelle nous jardin des naissances, qui appartient à la commune et qui voit, aujourd'hui on est à 25 ou 26 arbres.
0: C'est beau, hein. Et au-delà des arbres, et pour conclure, monsieur le maire a peut-être un petit message à faire passer.
3: Il faut absolument qu'on se réconcilie avec la nature, tout simplement parce que on en aura besoin quand on voit ce qui se passe. Et puis après, j'ai grandi là-dedans quand j'étais petit, il y avait beaucoup plus. Et on avait la chance de pouvoir de temps en temps aller grappiller des mirabelles, des cerises sur un arbre où c'était interdit. Mais il y en avait beaucoup plus et on trouvait ça facilement. Aujourd'hui, c'est plus le cas. On a l'envie de remettre la nature au goût du jour, si on peut le dire, si on peut l'appeler comme ça.
0: Merci, ici Alsace et monsieur le maire Jackie Wagner, et bravo à l'association des arboriculteurs de Gwatzenheim. Allez voir sur le site gwatzenheim.fr tout ce qu'ils font pour la nature, c'est une merveille.
1: Merci beaucoup Benoît Prospero, forcément vous avez peut-être envie de réagir, Jean-François Julliard, vous étiez très attentif au reportage de Benoît Prospero.
2: Oui, ben, je trouve que toutes ces initiatives sont toujours très, très réjouissantes et enthousiasmantes. Enfin, un jardin à naissance, c'est une super idée et je trouve que ça devrait être un truc qui existe presque dans toutes les villes de France, quoi. Enfin, voilà, ça paraît tout simple. Je suis sûr que tout le monde serait absolument partant. Donc, voilà, ça fait partie de ces initiatives qu'il faudrait multiplier.

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2: Retour à notre Tour de France avec une voix et un visage que les amateurs de cinéma français connaissent bien. Henri Guibet, éternel Salomon dans les aventures de Rabbi Jacob, a accepté de replonger dans ses souvenirs avec Éric Bastien. Les tournages, les rencontres qui ont jalonné sa carrière, les années passées aux côtés des grands noms du cinéma et notamment sa complicité avec Louis de Funès. Mais il n'y a pas que Paris dans la vie. Ce n'est pas seulement une histoire de cinéma. Henri Guibet nous parle aussi des endroits qui ont accompagné son parcours et auxquels il reste très attaché. Un moment à retrouver tout de suite sur Ici.
3: Vous alliez souvent en colonie de vacances, puis vous avez fait du patronage, du scoutisme.
4: Ah oui, j'appartenais à toute ma jeunesse, enfin à partir de 10 ans, à des mouvements de jeunesse de mon quartier. Patronage et tout, j'ai fait du scoutisme, j'ai fait des tas de choses. Et là...
3: Et vous avez été où? Vous souvenez où c'était?
4: La colonie de vacances, c'était dans le Jura, ouais. À côté de Saint-Lupicin. Il y avait un château à l'époque qui s'appelait le château de Buclan. Mes parents m'auraient dit, par exemple, à cette époque, cet été, on va aux Antilles, tu veux venir avec nous? J'aurais dit non, moi je vais... Non.
3: On va découvrir qu'ils sont partis à La Réunion et que vous avez dit non.
4: Oui, parce que là, je voulais faire l'acteur, donc là-bas, j'avais du mal à pouvoir faire ça. Mais donc, c'était ma jeunesse. Et c'est dans ce patronage, exactement, où il y avait des fêtes, on faisait des petits spectacles. Et c'est là que peut-être l'envie de devenir un jour comédien a commencé à se...
3: À fleurir. Ah, voilà. J'ai noté la Bourgogne et Lyon.
4: Lyon, oui.
3: Pourquoi vous avez été là-bas?
4: Bah oui, parce qu'on avait fait un camp scout, je me rappelle, dans Lyon.
3: Ouais.
4: Et un jour, on est parti, on a été jusqu'à Dijon, en autostop. Et puis, pendant 3-4 jours, on a été invité à l'abbaye de Citeaux. Un abbaye cistercien de moines, il ne parle pas. Ils font que ce sourire, comme ça, ils ont le droit de parler une fois par semaine, le samedi, ouais. Mais ils n'ont rien à se dire. Alors, pendant 3 jours, on a vécu la vie des moines. Et ça, c'était terrible, parce que c'est affreux comme métier.
3: Ah oui, c'est un sacerdoce, c'est une vocation, ça faut y aller.
4: Ah oui, hein. Mais alors là, quand même, ça... Et donc, voilà, et quand je suis sorti de là, j'ai acheté un paquet de cigarettes. J'avais 13 ans, je crois que j'ai commencé à fumer une cigarette à l'âge de 13 ans, parce que fallait vraiment... c'était dans le moins. Donc il y a eu ça, cette période bourguignonne un peu spéciale, sous les règles de Saint-Benoît. Ouais.
3: Henri, je l'ai évoqué il y a un instant, vos parents décident de partir vivre à La Réunion, vous n'y allez pas, vous avez 14-15 ans, qui s'occupe de vous à ce moment-là?
4: Ma grand-mère, j'avais vécu chez ma grand-mère, parce que mes parents sont partis là-bas, parce que mon beau-père, puisque ma mère s'était remariée à la guerre, mon beau-père était avocat, mais il n'arrivait pas à s'installer, il travaillait chez d'autres avocats, ce qui fait qu'il cognait pas très très bien sa vie, et donc comme il était réunionnais d'origine, il a décidé de partir là-bas, parce que là-bas il a pu s'installer facilement, ouais. Et gagner honorablement sa vie. Alors, en plus de ça, j'avais un petit frère, un demi-frère, mais c'est un petit frère quand même. Et donc, lui est parti avec eux. Et moi, je suis resté chez ma grand-mère. Et là, il a fallu que je commence aussi à gagner ma vie, à travailler.
3: Des petits boulots comme l'hôtellerie et même le salon de coiffure.
4: Là, c'est un bon souvenir plutôt. J'étais un salon de coiffure pour dames.
3: Et vous faisiez le vestiaire et la lecture pour dames.
4: C'est drôle, ça. Je leur donnais de la lecture. Je leur donnais de la lecture. Je leur prenais leur vestiaire. Je faisais des cours. J'allais leur chercher un thé, un café, un petit sandwich, des gâteaux. Enfin bref, ouais. J'étais le... Mais un jour, on a eu Madame Gary Cooper qui est venue. C'était l'époque, si toi aussi tu m'abandonnes. Hein. Ouais. Et Monsieur Gary Cooper est venu chercher sa femme. Je vous dis pas l'état des coiffeuses au salon. Et le mien, parce que je vois Gary Cooper quand même, moi qui rêvais d'être acteur. Et j'ai ouvert la porte donc pour que la femme de Gary Cooper et Gary Cooper sortent. Et il m'a donné un billet, un pourboire. Je l'ai gardé au moins 6 mois. Je n'ai jamais osé le dépenser.
3: C'est vrai. Alors Henri, vous êtes rattrapé par la vie, hein, le service militaire en Algérie, plus de 2 ans, dont 2 mois au Maroc. Et puis à votre retour, vous retrouvez quand même La Réunion. Hein, vous partez à 9 000 km de là.
4: Mes parents m'avaient dit viens te reposer quelques mois, parce que quand on sort de 2 ans et demi de guerre, on n'est pas en bon état. Hein. Et donc je suis parti là-bas et je suis parti en bateau. Ça m'a fait faire un voyage de 27 jours en bateau. Et donc, et puis là, à La Réunion, j'ai pu enfin respirer. et surtout rencontrer celle qui allait devenir ma femme.
3: Et oui, parce que c'est le lieu de votre premier unique amour, votre femme, aujourd'hui encore.
4: Oui, oui, oui, oui, oui, depuis 64 ans, on n'a pas changé.
3: C'est un exploit, hein. Vous êtes, non mais Henri, 64 ans
4: oui,
3: de mariage.
4: Vous savez, c'est pas, c'est plus ça avance et plus c'est facile.
3: Parce que ça, c'est un bon conseil que vous nous donnez.
4: Oui, parce que l'amour, c'est d'abord chercher à savoir qu'est-ce que je vais pouvoir lui faire plaisir aujourd'hui.
3: Ouais.
4: C'est d'abord, et on finit par chercher l'autre, et l'autre vous cherche. Et au bout d'un moment, on s'aperçoit qu'on s'est tellement cherché qu'on est collé, qu'on ne peut plus s'en aller. Et alors, donc, bon, voilà, on continue comme ça, et on est bien. Surtout qu'on est bien.
3: Votre épouse, que vous rencontrez à La Réunion, elle est de Marseille.
4: Elle est de Marseille, oui.
3: Du coup, les cigales,
4: cigales
3: ouais. Rentre dans votre vie. Est-ce que vous vous souvenez, Henri Guibet, de ce café? C'est pas forcément celui-là.
4: Ouais. Mais
3: c'est le café. Ouais. Il appartenait à qui? Vous allez nous le raconter.
4: Ah, ça, c'était une drôle d'histoire. À l'époque, je passais un numéro, j'avais un petit numéro de cabaret, bouteille aussi. Et on avait des sketchs ensemble, puis des sketchs isolés. Et c'était mai 68. Et le soir, on prenait des nouvelles du front, sur quel pavé était pas tombé, enfin voilà. Et c'est ainsi qu'un soir, Bouteille me dit, est-ce que ça t'intéresserait qu'on se construise un théâtre à nous?
3: Café de la Gare.
4: Où on ferait ce qu'on voudrait, ce qu'on jouerait. Je dis oui, c'est bon, mais avec quel fric? Et là, Coluche était à côté, j'ai dit, on va se démerder. Et alors là, si on va se démerder, d'accord, oui, pourquoi pas, j'avais rien à perdre, cela dit. Et 15 jours ou 3 semaines après, ils m'ont dit, ça y est, on a trouvé un lieu. Ils m'ont emmené passage d'Odessa, dans un espèce de local qui sentait l'huile de vidange. Et ils m'ont dit, voilà, beauté, on va faire la scène ici, là, on va construire des balcons, là, on va être des gradins, et puis les loges seront en bas. Ah bon, d'accord. J'ai dit, ils sont fous complètement. Et le lendemain, on était en train de faire, de construire le théâtre. On l'a appelé Café de la Gare parce que c'était à côté de la gare. C'est bon. Voilà. Et puis, 3 ans après, ça devenait trop petit. Alors, on a construit celui de la rue du Temple. Exactement avec le même système.
3: Et la suite, on la connaît évidemment, et on va continuer de la raconter avec vous, Henri Guibet, à ce Café de la Gare, dont vous êtes, rappelons-le, membre fondateur, je pense aussi à Patrick Devers, ou encore à Sota. Alors, on va aussi rejoindre Catherine Quicandon, si vous êtes d'accord, avec son rendez-vous ici, ça entreprend. Pourquoi payer des bouteilles et des bocaux en verre, alors qu'il est possible de les réemployer? Voilà un sujet et une initiative positive, Henri. En Drôme, des producteurs, des citoyens, des entrepreneurs se sont concertés pour enrayer le gaspillage de ces contenants en verre. Écoutez le reportage de Catherine Quicandon.
5: À Chabeuil, dans la Drôme, à 10 km de Valence, ma bouteille s'appelle Reviens.
6: Hé, attends, reviens! Qu'est-ce qu'il y a? Qu'est-ce qui se passe?
7: Ce qui se passe?
5: Ce qui se passe, ce qui se passe, c'est une entreprise coopérative qui propose de remettre la consigne au goût du jour, comme nous l'explique Valérie Duméni, sa directrice générale.
8: On récupère des bouteilles ou des bocaux en verre, on les lave dans notre unité de lavage, donc qui passe dans une grosse machine dans laquelle on va venir enlever l'étiquette et nettoyer l'ensemble de la bouteille intérieure-extérieure. On vérifie qu'elle est bien propre et ensuite les bouteilles sont palettisées sur plusieurs étages pour être renvoyés aux producteurs qui vont remettre leur contenant, leur liquide dedans.
5: Comme des jus de fruits, de la bière, du vin, de la confiture et tout ce que l'on a envie de mettre dedans.
9: C'est vous qui voyez.
5: Exactement, c'est vous qui voyez. En 2025, plus d'1 600 000 bouteilles ont été lavées et depuis la création, plus de 6 millions, ce qui représente une sacrée économie.
8: Depuis le début, 2500 tonnes de déchets, 2500 tonnes de CO2 aussi, et plus de 5000 mètres cubes d'eau. Et moi, j'aime bien donner en équivalent de douche, parce que ça parle un peu plus, mais ça, c'est 61 000 douches. Mais en 2030, on vise de laver 42 millions de bouteilles et ça nous fera économiser 522 000 douches.
5: Ce qui ne veut pas dire qu'il faut arrêter de se laver. Merci de penser à vos proches. Ma bouteille s'appelle Reviens, oui, parce que c'est le nom de la structure, fait travailler plus d'une quinzaine de personnes en insertion et coopère avec plus de 100 producteurs et points de collecte engagés sur les territoires d'Auvergne-Rhône-Alpes et de Provence-Alpes-Côte d'Azur. Ce projet remonte à 2019 avec l'inauguration de la première unité de lavage. Celle-ci répond aux normes et aux exigences qualité des industriels, ce qui permet de remettre en circulation des contenants qui pourront être réutilisés jusqu'à 40 fois. Seules les bouteilles portant le pictogramme national du réemploi peuvent être rapportées. Un projet de consigne monétisé est prévu pour 2027. Plus d'infos sur ma-bouteille.org. Merci à Ici Drôme Ardèche pour cette idée qui a de la bouteille. Ici, ça entreprend. Ma bouteille s'appelle Revient pour une économie circulaire du verre en Auvergne-Rhône-Alpes.
3: Eh bien, merci Catherine Quicandon. Henri Guibé, vous luttez un peu contre le gaspillage. Comme ça, vous faites attention.
4: Je trouve ça très très bien. De réutiliser le verre, mais il va falloir trouver aussi des livreurs de verre, parce que c'est lourd le verre. Et pour les gens âgés, ça serait bien qu'il y ait des gens qui leur amènent leur bouteille d'eau ou leur bouteille en verre à domicile.
3: Et bien l'appel est lancé, si vous avez envie d'entreprendre, il vient de vous donner la bonne idée.

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0: Vous êtes toujours avec nous sur Ici, et il n'y a pas que Paris dans la vie, donc notre promenade française reprend de plus belle. Parce que derrière les produits que l'on retrouve sur nos nobles tables, il y a des femmes, des hommes et des territoires. Et c'est aussi cette France-là que l'émission aime mettre en lumière. Cette semaine, Éric Bastien recevait Nicolas Chabanne, le créateur de la marque C'est qui le patron ? Alors bien sûr, son parcours est intimement lié au monde agricole et aux produits français. Il raconte son engagement, les rencontres qui l'ont construit et son regard sur les régions qui font vivre cette économie. Mais pas que. On vous propose de retrouver cet entretien maintenant.
1: Votre parcours vous pousse à Paris. Vous cherchez un peu, en fait. Parce que vous savez pas trop, j'imagine, à 17-18 ans, ce que vous voulez faire.
2: Ben, je réussis par miracle à avoir le bac. Et puis, arriver à la Sorbonne, c'est pareil. Je suis passionné de théâtre. Donc, j'essaie de faire du théâtre. Mais là, je découvre que c'est un vrai métier avec un talent.
1: C'est en ça que je vous dis que vous cherchez, finalement.
2: Ouais, ben, c'est un âge. Alors, ce qui est merveilleux quand on se cherche, c'est que tout est absolument ouvert. Enfin, on a un regard à 360, on se laisse toutes les possibilités. Puis après, quand vous voyez des vrais copains comédiens, vous vous dites, OK, ça, c'est quand même un vrai métier, c'est pas pour moi.
1: Ouais, vous êtes super à l'aise. On voit beaucoup la télévision. On sent qu'il y a, je sais pas si les cours de théâtre, si vous avez même deux mois, ça a joué un peu quand même.
2: J'essaie de pas faire un teasing à l'envers, mais on parlera de la personne qui m'a donné ce conseil un jour, qui est un copain qui lui est devenu évidemment tellement célèbre et qui a gardé toute son humanité. On va peut-être vous en parler.
1: Attendez, Nicolas, on va en parler tout de suite. Vous arrivez à Paris, vous êtes à la Sorbonne, vous allez aller à la fac et vous rencontrez Nikos Aliagas.
2: Voilà, Nikos Aliagas. Et c'est vrai qu'au moment où ses aventures deviennent de plus en plus connues, où les journalistes me sollicitent, moi, c'est pas mon histoire de départ. Je fais pas une émission comme je ferais une pièce de théâtre, parce que ça parle tellement de la vie de producteur et des enjeux énormes. Vous êtes dans quelque chose qui doit être absolument vrai. Et il m'avait dit, parle avec ton cœur. Vaut mieux dire un peu spontanément quelque chose qui peut être pas forcément le mieux choisi, mais dans la vibration de ce que tu vas dire. Ça va s'entendre que tu dis quelque chose qui a du sens pour toi et ça en aura pour les autres. Parle aux gens. Voilà ce que m'avait dit Nikos Aliagas. Parle aux gens, adresse-toi à eux. Ne t'adresse pas à des business plans.
1: Évidemment, Nikos, je sais pas si c'est avec lui, mais alors, on est à la maison de la radio et de la musique. C'est un lieu que vous avez un peu fréquenté plus jeune. Vous avez arpenté les couloirs vides.
2: J'en parlais avec Louise qui prépare cette émission et on s'est rendu compte, vous êtes au sixième étage lorsque vous préparez l'émission. Eh bien, je venais, on était à la Sorbonne avec Nikos, on se rencontre dans la bibliothèque, on a un même sac d'écolier, ça nous permet de nous adresser la parole. Et après, on passe vraiment des journées et des soirées ensemble. Et le soir, pour financer ses études, il est dans la salle des Telex. C'est au sixième étage. Je me rappelle ce numéro d'étage qu'il m'a souvent raconté. Je l'avais un peu oublié. Les nouvelles du monde arrivent sur des petits Telex avec des codes de 1 à 5. Et on est les premiers petits étudiants à découvrir des nouvelles comme la mort de Yasser Arafat ou des choses absolument incroyables. Lui courait dans le couloir vide jusqu'au rédacteur en disant « Voilà une info qui doit retenir votre attention ».
1: On va le saluer, Nikos, parce que c'est resté un copain, hein, je crois, aujourd'hui.
2: Non, c'est plus qu'un copain. Je sais, dans ces cas-là, qu'il faut pas verser dans le trop de compliments et le pathos. Mais surexposé comme il l'est, être à ce point comme ça, dans la lumière, avoir cette notoriété aussi grande, et pas avoir écorné un gramme de cet ami qui était le mien il y a 18 ans, avec sa simplicité, sa loyauté et son humanité... Ouais, c'est un beau parcours de vie.
1: Nicolas Chabanne, vous faites des allers-retours entre Paris, où vous essayez aussi au journalisme, il y a le Figaro, vous faites des piges à 17 euros la pige. Bon, c'est pas votre truc, encore une fois, vous trouvez ça un peu trop parisien, il n'y a pas que Paris dans la vie, comme vous l'avez compris. Vous allez croiser des copains, et à un moment donné, vous allez voir qu'il y a des copains qui jettent un peu des fruits et légumes, qui ont un peu un mauvais aspect, et vous dites, c'est quand même dommage. Et c'est là que vous avez le déclic, c'était où? Vous vous souvenez du jour où il y a eu ce déclic, des gueules cassées que vous avez créé?
2: Absolument, c'était dans le Luberon, juste avant. C'est ce qui m'avait connecté, notamment au distributeur. On avait fait des centres de lavage solidaire pour notamment les copains qui étaient en galère juste avant. Mais comme les distributeurs, finalement, on arrivait à leur parler, on découvre qu'ils jettent des fruits ou des légumes, notamment là, c'était des abricots, mais il y en a bien d'autres, pour des mini-défauts d'aspect. Les cahiers des charges, faits toujours par des gens tellement savants qu'ils font des choses que notre bon sens ne ferait pas, décident qu'il faut que ce soit parfaitement rond, que la couleur doit être absolument comme celle-là. Et je vois, c'était la famille dans le Luberon Saint-Michel, je vois Thierry Saint-Michel qui jette sous l'établi des abricots parfaitement mûrs et très bons, alors que moi, je les aurais pris immédiatement pour les amener chez moi.

0: Et là, c'est sa maman, je crois, qui me dit, s'il y a un seul fruit qui n'est pas parfait dans la palette, on peut avoir un refus de toute la palette. Mmh. Et là, on se dit, si ça vient du gaspillage, alors que c'est parfaitement bon, il faut qu'on les sauve. Voilà comment.
1: C'est comme ça qu'on est les gueules cassées, ouais. Alors, les gueules cassées. Il y a eu le label Le Petit Producteur, ça c'était juste avant. Et puis la marque de l'équitable, on va en dire un mot, qui est arrivée dans votre vie. On est en 2016. Les premières briques de lait, c'est qui le patron, qui sont produites. Il y a un endroit particulier d'ailleurs où elles sont produites. Je crois qu'on est dans la Bresse, on est à Pont-de-Vaux.
0: Ça c'est le moment où naît effectivement la brique de lait avec les producteurs. Mais la laiterie, qui est importante aussi, elle est à Orléans. Il y a deux lieux, mais il y a cette laiterie qui va accueillir et ramasser le lait. Je me suis remis effectivement tout ça en tête puisque il y a une production qui a décidé de raconter l'histoire dans un long métrage et elle nous a fait repasser par toutes ces étapes. Et c'est vrai qu'il y a une scène dans ce qui deviendra un film, la scène de la mairie de Pont-de-Vaux, c'est absolument incroyable. Il faut imaginer en 2 secondes des producteurs, 80 familles, à qui il restait 2 mois avant de mettre la clé sous la porte. Chaque matin, quand ils tournaient le bouton de la machine à faire, 120 euros par jour, perdu. Et quand ils arrivent dans la salle, je me rappelle très bien de ce moment-là, nous on est un peu en retard, il y a le responsable de la laiterie, l'acheteur de Carrefour, Marc Delage, ils arrivent, dernière chance, nous les consommateurs, parce qu'on est consommateurs toujours aujourd'hui, on leur dit, on va pas vous laisser tomber. Et c'est le moment clé où, alors que Carrefour et la laiterie se demandent combien de litres ils peuvent récupérer, ils avaient 26 millions de litres à vendre, Carrefour et la laiterie disent 5 millions peut-être, mais pas plus. Nous, en tant que consommateurs, et merci à eux d'avoir entendu, on leur a dit, vous voyez, si vous prenez pas les 26 millions, ils vont disparaître. Si vous prenez 5 millions, vous allez un petit peu améliorer, mais leur vie ne va pas changer. Nous, consommateurs, si on est sûr que leur vie change, on achètera les 26 millions. Vous vendrez plus facilement les 26 millions de litres, si vous les sauvez, que 5 millions si vous les aidez un peu. Ils se sont tapés dans la main, et c'est qui le patron est.
1: Nicolas Chaban, vous recevrez 2 fois le prix de l'audace marketing, c'est pas rien, en 2015 pour les gueules cassées, en 2018 pour C'est qui le patron, vous avez les éloges du New York Times, du Guardian, je sais pas comment on réagit à Carpentras quand l'enfant du pays comme ça réussit, vous nous le direz peut-être dans un instant, il y a même l'ONU qui s'est intéressé à vous. Nicolas Chaban est notre invité, vous êtes gourmand Nicolas je vous parle de ça parce que c'est avec beaucoup de gourmandise qu'on va retrouver Catherine Cricandon et qu'on va parler de cuisine. Parce que pour cuisiner, il y a 2 écoles. Tout à l'heure, on était dans l'école de la forêt, là on est dans l'école de la cuisine. La cuisine au beurre ou la cuisine à l'huile. Ça fait penser au film avec Fernandel, tourné dans le sud d'ailleurs. Alors Catherine Cricandon, elle a peut-être une solution à nous proposer aujourd'hui. Écoutez.
2: À Jaune, un petit village de 800 habitants du Loir-et-Cher, il y a une usine qui reçoit 3 tonnes de piments par jour. Mais pourquoi donc ? Eh bien, pour faire des sauces piquantes, pardi. La Maison Martin sort 8000 produits par jour, 600 000 par an, et cela demande un immense investissement de son cofondateur, Jean-Baptiste Martin.
3: Pour ma part, il faut savoir que les 2 premières années dans le Loir-et-Cher, je dormais dans l'usine pendant 5 nuits par semaine. Ma famille est du côté de Versailles. Plus que 2 nuits par semaine. Voilà, il y a un rapport aussi charnel en fait à la fabrique, pas qu'au piment. Donc on se donne beaucoup. Maintenant, on est hyper heureux et surtout très heureux en fait d'emmener avec nous toute une équipe, de voir en fait qu'on a des clients aussi qui sont très contents en fait de découvrir que le piment c'est pas juste quelque chose qui brûle, mais quelque chose qui peut avoir un vrai sens gastronomique dans l'assiette. Donc la complétude, si je puis dire ainsi, de tout ça fait que ouais, c'est ultra kiffant.
2: Une équipe d'une 15aine de personnes trie, lave et équeute à la main les piments. Ceux-ci sont ensuite réduits en purée avant d'être cuisinés seuls ou avec d'autres ingrédients. Il y a actuellement près de 25 références différentes et le mariage des saveurs est parfois étonnant. Framboises, algues, ananas et il y a même des éditions limitées avec du pastis et du vin. Les sauces ou salsa picante sont vendues dans plus de 1500 endroits en France et dans le monde. Pour en arriver là, il faut remonter 15 ans en arrière. Jean-Baptiste est chef cuisinier aux États-Unis. Il travaille avec une brigade composée entièrement de Mexicains qui venaient tous les jours au travail avec des petits piments à grignoter. Jean-Baptiste décide alors de s'intéresser à ce fruit. Oui, c'est un fruit, même si en cuisine on l'utilise comme légume ou condiment. De retour en France, il s'associe à sa femme Anna et son cousin Benjamin et il nous explique pourquoi et comment leur usine est maintenant en centre Val-de-Loire.
3: Alors on arrive ici mais vraiment totalement par hasard. Notre aventure elle a commencé dans notre école de cuisine en fait à Viroflay qui est juste à côté de Versailles. Il y avait une tellement grosse demande en fait qu'il a fallu passer à un stade artisanal, mais peut-être un peu plus industrialisé avec quelques machines. Et donc du coup, on a cherché en région parisienne, il n'y avait pas chaussures à notre pied. Et en visant au sud, on a trouvé un local en fait du côté de Jaune. C'était un ancien abattoir à volailles qu'on a transformé en paradis du végétal pour sa rédemption. Et là, on est arrivé surtout dans un endroit très accueillant, avec des gens très accueillants et une région vraiment hyper accueillante à notre écoute.
2: Plus d'infos sur m-martin.fr. Merci à Nathanaël Bruni d'ici Orléans pour cette idée piquante mais qui marche. Ici, ça entreprend Martin Hot Sauce de la maison Martin, des sauces fabriquées et cuisinées dans le Loir-et-Cher.
1: Merci beaucoup Catherine Quicandon, Média Famille Martin. Il y en a une aussi dans le sud de la France.
0: À Carpentras, pour le concassé de tomates.
1: Ouais, alors on parle le poivre vert avec votre grand-père, le piment là à l'instant. Ça vous a inspiré ce sujet de Catherine Quicandon?
0: Ouais, c'est très important, tout ce qui d'ailleurs fait notre gastronomie. C'est un patrimoine tellement important. Tous les jours, on se lève, nous, l'équipe, en se disant qu'il faut qu'on défende ceux qui nous nourrissent tous les jours.

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2: Et le week-end touche doucement à sa fin, mais il nous reste encore une étape dans notre voyage. Toute cette semaine, Éric Bastien fait parler ses invités de leurs souvenirs les plus personnels. Et souvent, derrière une anecdote ou un lieu cité ou au détour d'une conversation, se cache toute une histoire. C'est le cas avec Sidonie Bonnec, qui était notre invitée lundi. Animatrice, auteure, elle nous a emmenés dans les endroits qui ont marqué son parcours, avec forcément quelques souvenirs et anecdotes au passage. Si vous l'avez manqué ou si vous avez simplement envie de la réécouter, voici un nouvel extrait de Il n'y a pas que Paris dans la vie sur Ici.
3: Rennes, où c'est les études, hein, c'est prépa littéraire, c'est calme.
4: Hippocagne, après fac de lettres et d'histoire. Et pour devenir journaliste.
3: Alors Paris, l'école de journalistes du CELSA. Paris, c'est au final la seule ville qu'on ne vous a pas imposée.
4: Oui, c'est ça. C'est la seule que j'ai. Alors, beaucoup de gens sont parisiens et partent en région. Bah, moi, j'étais une régionale et je rêvais de Paris. Parce que je n'étais jamais vraiment allée. Et puis, je me disais que j'aurais peut-être des opportunités pour mon métier. Puis, j'avais envie de vivre des aventures. J'avais surtout envie d'être perdue dans une ville. Eh bien, ça fait 20 ans, je suis toujours perdue.
3: Très honnêtement, je pense que même les purs parisiens ne connaissent pas Paris, ne connaîtront jamais
4: c'est
3: Paris.
4: Ça, c'est
3: même
4: ça qui en ira. Moi, je me sens, je ne sais pas, est-ce que je peux dire que je suis parisienne, ça fait 20 ans?
3: Vous n'êtes pas à Paris aujourd'hui?
4: Juste à côté.
3: Vous êtes francilienne?
4: Je suis francilienne, ouais.
3: Et vous êtes à combien de kilomètres de Paris? 10, 15, 20?
4: Ah non, 2.
3: Ah oui. Vous êtes petite couronne ou vous dites parisienne?
4: Oui.
3: Vous dites petite couronnienne?
4: Petite couronnienne.
3: Bon, évidemment.
4: Mais j'ose
3: Paris.
4: Pas parler de Paris, parce qu'on n'a pas trop le droit de.
3: On verra. Bon, bah, Paris, voilà, c'est moi qui le dis. C'est quand même le symbole aussi de la réussite pour vous. Je survole rapidement, c'est pas l'objectif, mais il y a Endemol, il y a France 4, il y a W9, il y a les maternelles sur France 5, il y a la TNT, il y a France 2, toujours sur France 2, tous les soirs à 18h05, avec tout le monde.
4: Ça fait quasiment 10 ans, hein.
3: Ouais, il y a RTL, il y a France Bleu, on l'a évoqué il y a quelques années. Que des lieux où vous êtes bien senti.
4: Ah oui, moi je suis bien partout, puis quand je suis pas bien, je finis par m'en aller, hein, mais ouais. Bien sûr, on a de la chance d'avoir des métiers quand même très, très chouettes.
3: Bon, et puis alors il y a ce déclencheur qui fait que maintenant vous écrivez.
4: Qu'est-ce qui s'est passé?
3: Mais non, mais il y a ça, premier roman, La fille au père, là, c'était il y a 2 ans maintenant, je dirais,
4: deux ans. 2 ans, vous avez raison.
3: Gros succès, fierté, j'imagine quand même, on va se dire les choses franchement, 100 000 exemplaires, il y a des hommes politiques qu'on voit tous les jours à la télé qui en vendent pas autant. Hein.
4: Oui, non, c'est une chance inouïe. C'est une histoire que j'ai écrite à partir de ma propre histoire de fille au père quand j'avais 20 ans, qui s'est très mal déroulée à Londres. Et j'avais envie d'écrire un thriller. Je me suis dit, je vais m'inspirer de ce décor, de ces gens fous que j'ai croisés dans ma vie, qui m'ont un peu traumatisée, et je vais en faire une fiction. Et je me suis lancée dans l'écriture de ce roman que j'ai écrit avec les conseils de plusieurs personnes qui m'ont dit lâche les chiens, de toute façon des écrivains il y en a plein, donc ça parlera peut-être à personne, peut-être que oui, la seule possibilité que ça marche, c'est qu'on entende ta voix. Voilà, j'ai lâché les chiens.
3: C'est d'autant plus une réussite, parce que je pense qu'il n'y a pas beaucoup de gens qui vous attendaient, là.
4: Personne. Mais c'est ça qui est magnifique, et c'était horrible d'ailleurs quand j'écrivais, je me disais, pourquoi je fais ça, ouais. Puis il y a des jours j'étais contente, voilà. Et puis j'ai trouvé un public, j'ai touché des gens, et c'est extraordinaire, et je vis ma meilleure vie.
3: Est-ce qu'il y a un lieu en France, ne me dis pas, mon lit, ou je sais pas quoi, vous aimez écrire?
4: Alors, je sais pas comment vous le savez, mais mon lit.
3: Oui, je sais, pourtant je ne connais pas votre lit, je le dis très honnêtement, en toute amitié.
4: J'adore écrire allongé, mais on s'en fiche. Je commence
3: aussi.
4: Et je finis mes romans à dinard.
3: Non, parce que écrire allongé face dans un lit, c'est bien, mais qu'est-ce que vous voyez? Peut-être qu'il y a quelque chose qui vous inspire quand vous êtes allongé.
4: Parce qu'en fait, et vous avez tout compris, j'ai une baie vitrée qui donne sur le jardin de mes voisins. Ils ont une belle pelouse verte, ils entretiennent bien, ils ont des belles fleurs, ils ont un cèdre, ils ont un magnolia. Et ça, ça m'inspire. Et sinon, j'écris à dinard, face à la mer. Voilà, j'ai besoin de... Un petit peu, pas tout le temps, mais...
3: En Bretagne, il pleut?
4: Pas souvent. Alors cet été...
3: Que sur les comptes, disent
4: les
3: Bretons.
4: Alors cet été, il n'a pas dû y avoir un seul con en Bretagne, car il n'a pas plu.
3: Est-ce que vous voyez pourquoi je vous emmène sur la pluie et l'orage?
4: Oui, parce que dans La femme effacée...
3: Candice suffoque dans un Paris totalement submergé, avec une espèce de pluie incessante, c'est comme ça que ça démarre.
4: C'est vrai, c'est vrai.
3: Et ça l'oblige à rester enfermée chez elle, parce qu'il fait moche.
4: Oui, alors comment j'ai imaginé ça? Figurez-vous que l'année dernière, je ne sais pas si vous vous rappelez, on a eu une semaine d'épisodes de pluie. C'est-à-dire qu'il a plu intensément tous les jours. Donc premier jour, deuxième jour, troisième jour, je me dis mais je suis toujours pas sortie. Quatrième jour, j'ai commencé à angoisser. Cinquième jour, je me suis dit ah, la planète est en train de changer. J'ai fait quelques recherches et j'ai vu qu'en effet, avec les futures canicules, allait avoir également des grosses pluies. Et ça m'a fait un décor, en fait. Je trouvais que c'était un super décor pour mon thriller. Et surtout, je me suis dit que c'est comme si on était un peu en France dans quelques années, vous voyez. Et j'ai réfléchi à cette pluie. Qu'est-ce qu'elle va impliquer, qu'est-ce qu'elle va entraîner dans la vie des gens, et notamment des femmes. Eh bien, quand il pleut beaucoup et que vous ne pouvez plus sortir, les femmes et les enfants sont plus cloîtrés. Et quand on cloître des humains, des femmes, des enfants et des hommes, il y a aussi plus de violence familiale. Et ça m'a, voilà, ça m'a inspiré pour ce roman.
3: On dit qu'elle a une fille qui a 5 ans et qui crie la nuit.
4: Elle hurle la nuit, et elle ne sait pas pourquoi. Et Candice, alors c'est un roman avec beaucoup de rebondissements et de secrets que vous allez découvrir, donc je ne peux pas vous les révéler, mais elle va faire une découverte, justement à l'occasion d'une inondation, parce que Paris déborde, donc sa cave est inondée, et en descendant dans sa cave, elle va avoir une inscription, et à partir de là, elle va découvrir des secrets sur Paris.
3: Avec une étrange inscription,
4: peut-être sur sa
3: ça
4: famille.
3: Démarre à ce moment-là. Ouais. Sur la famille.
4: Ouais. Je suis la voix cousue dans la pierre.
3: Ça va plonger tout le monde dans un lointain passé. Ça va, ouais. Vous allez remonter le temps là.
4: Et on va parler de ces souffrances et de ces blessures dans nos vies passées. Et c'est quelque chose de réel, c'est pas la psychogénéalogie, qui viennent aujourd'hui gâcher nos quotidiens. Et elle, elle va devoir enquêter pour comprendre d'où viennent toutes ces angoisses. Voilà. Elle a l'impression de s'effacer dans la vie. Peut-être qu'on a voulu effacer d'autres femmes avant dans sa famille, qui sait.
3: Il y a de la folie, il y a de la manipulation. On parlait des fantômes tout à l'heure, des feux follets au cimetière qui étaient en face de chez vous. Et un peu les fantômes du passé, les fantômes du présent. Ils se baladent aussi dans ce livre-là.
4: Parce que j'adore l'idée, et c'est une psychologue française qui a développé ça, l'idée que nous sommes en fait aussi le fruit de notre histoire familiale. Nous sommes une génétique familiale, mais nous sommes aussi une psychologie familiale. Et donc, il y a certains de vos ancêtres qui ont vécu des choses terribles. Ça crée comme des nœuds, des secrets, des non-dits dans la famille et des souffrances qui parfois se réveillent à des dates d'anniversaire dans votre propre vie. Mmh. C'est pour ça que des gens vont parfois voir des psychologues qui sont spécialisés en psychogénéalogie pour comprendre cette histoire familiale et soulager des douleurs d'aujourd'hui qui appartiennent en fait au passé.
3: Quand on vous voit comme ça, toute gentille, généreuse, souriante, on n'a pas l'impression que vous allez devenir ce que vous êtes, je l'ai dit tout à l'heure. On se dit pas, tiens, va nous emmener dans quelque chose d'assez noir, un peu suffocant, oppressant, noir, thriller. C'est ça, votre univers dans ce roman, dans le premier aussi.
4: C'est parce que justement, j'aime tellement la vie, les gens, j'ai toujours un abord très positif, mais on est quand même souvent déçu ou étonné ou inquiet par le comportement des gens. Et donc moi, la littérature, ça me permet d'épingler le mal, les comportements étranges et de pouvoir me libérer de ces peurs, vous voyez. Et puis je vous libère, je vous fais plaisir, en plus je vous libère de vos peurs aussi.
3: Donc je ne demande pas ce que provoque l'écriture en vous, une libération.
4: Oh là là, une sérénité, j'ai jamais été aussi bien de ma vie.
3: La femme effacée ou quand la vengeance défie le temps, signé Sidonie Bonnec, deuxième roman après le succès du premier, La fille au père, c'est en librairie depuis le 2 septembre, ce qui va vous conduire, j'imagine, dans des salons littéraires. Vous l'avez évoqué.
4: Je fais tout le tour de France.
3: Vous faites tout le tour de France.
4: Mais oui, j'adore rencontrer les lectrices et les lecteurs. Je vais aller à Besançon, à Nancy, je vais aller à Brive, je vais aller à Dinard, j'ai encore plein d'autres villes. Je vais tout mettre sur mon Instagram, mon petit tour de France, comme ça on pourra tous se rencontrer. J'ai hâte.
5: Dans mon île.
3: Il y a deux îles qui comptent pour vous, Sidonie Bonnec, Henri Salvador, bien sûr. L'île de Porquerolles.
4: Ouais, ah oui. Oui, c'est un de mes magnifiques souvenirs d'enfance. On avait des amis qui avaient un petit bateau et ils nous emmenaient faire du bateau à Porquerolles. Donc vous imaginez une île de rêve avec une eau extrêmement claire. Et donc on sautait dans l'eau avec notre petit maillot de bain, on regardait cette nature magnifique, cette eau délicieuse, cette Méditerranée. Et c'est une île magnifique, toute petite, très protégée. Je crois qu'il y a un numerus clausus. Maintenant, on ne peut plus y aller comme ça facilement pour les vacances. Mais c'est une île, c'est l'île de mon enfance. Mais en fait, c'était le bonheur, c'était le rêve de pouvoir passer des dimanches sur cette île.
3: Il y en a une deuxième.
4: Ah oui.
3: C'est l'île de Groix.
4: Ah, j'adore. Pareil, des vacances en camping.
3: Alors, on la surnomme.
4: Je ne savais pas. Je me rappelle, on pêchait des... Comment ça s'appelle? Ça n'existe presque plus. Les pieds-pouces, ça vous dit quelque chose?
3: Oui, bien sûr.
4: Ouais. Ce fruit de mer un petit peu étonnant. Et je me rappelle, on mangeait ça avec des amis qui avaient des tentes dans un camping. Et donc, on campait, on faisait du vélo, on mangeait des crêpes, parce que Groix n'est que crêpes aussi.
3: C'est au nord-ouest de Belle-Île-en-Mer.
4: Excusez-moi. Oui, c'est dans le sud de la Bretagne.
3: De la Bretagne.
4: Voilà, exactement. Et c'est une petite île qui a des plages de toutes formes, des petites criques. La mer est bonne. Et elle est vraiment accessible, c'est une île extraordinaire.
3: On s'est baladé partout, est-ce qu'il y a un lieu que vous retenez, parmi tous ces endroits? Vous avez commencé tout à l'heure en fermant les yeux en me disant Aix-en-Provence, et puis finalement là depuis quasiment une heure, on a évoqué plein de choses. Si on devait en garder qu'un seul, vous voyez, si vous étiez une carte de France et qu'il y avait un lieu central,
4: Porquerolles. une île. Oui, parce que l'île, c'est fascinant. Et en plus, quand on écrit des romans, c'est très inspirant, une île. C'est le décor d'un huis clos, c'est l'isolement, c'est l'inquiétude, c'est aussi la beauté, mais c'est, j'adore les îles. On a beaucoup d'îles en France, hein, c'est extraordinaire.
3: Évidemment, et l'île de France, vous vivez.
4: Oui. Alors celle-là, elle est plus l'île de la chose. Cité aussi.
3: C'est vrai. S'il y a des lieux que vous connaissez peu ou que vous aimeriez découvrir, vous dites, tiens, voilà, je ne me suis jamais arrêté, j'ai noté la Lozère, la Creuse ou encore la Corrèze.
4: Bah oui.
3: Parce qu'en fait, c'est pas du tout.
4: Non. Si, je suis allée à Saint-Chély-sur...
3: Saint-Chély-d'Apcher. Ouais, ça sent
4: Lozère. Ouais, ça sent Lozère. Extraordinaire festival du livre. Justement, c'est ça qui m'a donné envie de me balader un peu plus au cœur des terres. J'ai demandé plein de conseils pour de futures vacances. Et en camping-car, faire du vélo. Voilà, ça, c'est un coin qui m'attire. Le calme, la solitude. Je suis en recherche de ça un peu. Moins de monde.

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2: Salut à toutes, salut à tous et bienvenue dans votre Décibel du dimanche, la seule programmée par ses auditrices et ses auditeurs. Ce soir, Jean-Pierre, Guillaume, Thierry, Séverine ou encore Elisabeth choisissent la musique. Et le premier à passer, eh ben c'est Guillaume. Bonsoir Guillaume.
3: Bonsoir Émilie, bonsoir à toutes et à tous.
2: Salut Guillaume, c'est une grande semaine pour la France. Céline est de retour, elle est de retour chez nous. Et l'idée c'est de célébrer le retour de Céline Dion sur scène avec sa toute dernière chanson. Bonjour, pardon, merci Guillaume. Pourquoi ce choix ce soir? Parce qu'il y a plein de classiques de Céline.
3: Bah oui, mais c'est surtout son dernier single qui est extrêmement important, Émilie, parce que on recadre très rapidement. En fait, c'est un titre qui a été enregistré en avril dernier à Las Vegas.
2: Ouais.
3: Et il a fallu très très peu de prises, hein, Céline, pour l'enregistrer, tellement que l'osmose était à son maximum. Et ça a surtout été écrit par un artiste que vous connaissez merveilleusement bien,
2: oui.
3: Un décibel, qui s'appelle Icar, qu'on adore tous, bien évidemment.
2: Il est super.
3: Et ce qui est merveilleux, c'est que c'est un texte empli de poésie où il s'est un petit peu inspiré d'une prière hawaïenne qui sert un peu d'une certaine manière à déposer un peu ses fardeaux invisibles avec des mots de gratitude. Et c'est un texte auquel on peut tous s'identifier, c'est de l'universalisme amour. Et ça montre que effectivement la grande Céline Dion, même avec un texte avec du débit et une parole encore plus élaborée, elle arrive à dégager une émotion encore plus décuplée que quand elle chante un texte de variété. Et ça, c'est pas donné à tous les artistes, Émilie, quand même.
2: Ça, je suis bien d'accord, Guillaume. Alors, en revanche, attention à vous, les amis, on peut tous ressentir les émotions, mais si vous essayez de la chanter, à tout moment, vous vous foulez la voix. Hein. Vous savez, c'est le danger avec
3: Céline.
2: Là, hein.
3: Oui, non. Parce que malheureusement, ça va être un autre spectacle et je suis pas sûre que pour les auditeurs, ce soit un très très bon spectacle. Donc, je vais plutôt à m'en tenir à mon rôle d'auditeur programmateur et de vous écouter avec plaisir. Je pense que ce sera déjà merveilleux pour moi.
2: Merci beaucoup, beaucoup, Guillaume. Céline Dion, quoi? Bonjour, pardon, merci. Elle est là, elle est en France, elle chante, on l'aime. Et nous aussi, là, on a le droit de chanter. Bah oui, ça va, c'est de la radio. On n'est pas sur la scène de la Plénitude Arena, nous. Allez, Céline.
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0: Bonjour, pardon, merci, je t'aime, Céline Dion. On l'adore et merci à Guillaume pour cette première chanson d'émission qui nous donne de l'élan.
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0: Angèle est de retour, un retour qui a eu lieu en plusieurs étapes. D'abord très électro au printemps, puis on n'a pas très bien compris ce qui se passait cet été. Mais là, son single de rentrée nous donne très très envie de découvrir son album Instinct qui sortira le 16 octobre. La chanson s'appelle Une seule vie. C'est le nouveau Angèle et il est sublime.

C'est vrai qu'on a une vie, alors ne vous privez pas du bonheur de voir Angèle sur scène. Sa grande tournée démarre le 3 mars 2027 à la Reims Arena et les tickets sont déjà en vente. À tout de suite les amis, les auditrices et les auditeurs choisissent la musique ce soir dans Décibels.

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1: Moi j'aime bien quand les chansons préférées des auditeurs et des auditrices, c'est aussi mes chansons préférées à moi. Et pour le coup, c'est ce qui va se passer maintenant. J'accueille avec une joie non dissimulée Elisabeth, salut.
2: Coucou Émilie, comment vas-tu?
1: Ça va très bien. Oh j'adore, elle me donne des petits surnoms d'amour. Elisabeth qui est une habituée de Décibels, plutôt en semaine, plutôt pour jouer au blind test, mais ça fait plaisir de se retrouver Louis. Elisabeth, un petit dimanche soir à la cool, il paraît que tu es en train de faire la cuisine.
2: Ah oui, surtout la cuisine, on va dire vider les armoires pour l'instant. Voilà.
1: Ah d'accord, tu fais ton petit ménage.
2: Chez ma maman. Ma maman est décédée il y a 2 ans, donc il faut vider la maison.
1: Ah bah oui.
2: Voilà, tout simplement.
1: Ah oui, oui. Alors ça, c'est à double tranchant, parce qu'évidemment, c'est très triste hein, quand on a perdu quelqu'un. Oui. Et à la fois, parfois, on retombe sur un objet associé à un souvenir. Et parfois, ça remplit le cœur de joie, tu crois pas?
2: Oui, alors il y a de la joie et de l'émotion en même temps. Hein. C'est toujours difficile.
1: C'est ça. Oh, bah tiens, j'envoie plein d'amour à Elisabeth et puis toutes celles et tous ceux, parce que là, pour le coup, c'est vraiment une émotion qu'on a tous en commun. Hein. Quand on perd quelqu'un de proche, c'est pas facile. Alors, on essaye de vous remonter le moral avec de la bonne musique, avec des grands sourires. Votre radio ici, elle est tout près de vous, voyez, même le week-end. Et puis, dans sa grande générosité, notre Elisabeth nous a choisi une chanson, mais alors, qui rend heureux et un peu amoureux aussi, parce que le chanteur est quand même très beau. C'est La Californie de Julien Clerc.
2: Oh, j'adore. Julien Clerc, c'est mon fan depuis 1968.
1: Oh, wow.
2: Le premier CD. Alors, pas CD. Hein,
1: ça n'existait pas. C'était un disque, dis donc.
2: Non, alors, disque.
1: Oui.
2: Disque, 33 tours que j'ai régulièrement. J'ai eu après en CD et j'ai eu en cassette. Hein, cassette. Oh.
1: Et tu l'as vu en concert ou pas?
2: Que j'ai toujours.
1: Et Julien, tu l'as vu en concert ou pas, Elisabeth?
2: Jamais. Ah. Et mes filles m'achètent régulièrement des disques, voilà. Mais non, je ne l'ai jamais vu. Par contre, oui, c'est quelqu'un que j'ai toujours aimé.
1: Et la Californie, alors, c'est un endroit qui te fait rêver? Parce que cette chanson-là, elle joue vraiment là-dessus, hein, sur le mythe de la Californie. On a vraiment tous envie de prendre un billet d'avion quand on entend la chanson, non?
2: Alors, je dirais que c'est la chanson qui est très entraînante, qui est rythmée, tu vois.
1: Ouais.
2: C'est la Californie.
1: Oh, quelle voix, j'adore!
2: La Californie. Et il siffle, tu vois.
1: Oui.
2: Voilà. Donc, c'est ça, moi, c'est... Et nous, tu sais que nous sommes très musiques et musiciens. Hein,
1: dans ta famille, bah oui.
2: Et danse, oui. Et donc, voilà.
1: Bah, écoute,
2: mon petit coup de cœur.
1: C'est génial que tu partages ce coup de cœur avec nous. Je t'embrasse bien fort et je te souhaite bon courage pour ce que tu es en train d'entreprendre dans la maison de ta maman, ma chère Elisabeth.
2: Merci. Il y a eu une petite naissance. Hein. Ézéchiel aura 2 ans le 1er octobre. Hein.
1: Bah voilà.
2: Et c'est de ma maman, mais la veille de ses 99 ans, le 11 octobre.
1: Ouais. Et puis la naissance du petit.
2: Elle est née le 1er octobre, tu vois, il aura 2 ans.
1: Bah ouais, c'est ça qui est beau, c'est le cycle de la vie, c'est comme dans Le Roi Lion, la vraie vie. Allez, La Californie de Julien Clerc pour Elisabeth et toutes celles et tous ceux qui ont besoin d'élan en ce dimanche soir, ça fait du bien.

0: Merci à toutes celles et tous ceux qui participent à l'émission Décibel le dimanche. Ce sont les auditrices et les auditeurs qui choisissent la musique. Alors si vous voulez faire comme Elisabeth à l'instant ou Guillaume un peu plus tôt, il suffit de nous envoyer un email, les amis, pour participer à l'émission. Notre adresse, c'est Décibel, avec un S à la fin, @radiofrance.com. Décibel, @radiofrance.com. Dans le mail, vous mettez la chanson que vous avez envie de partager avec nous et votre numéro de téléphone pour qu'on puisse vous rappeler.
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0: Et en ce dimanche soir, on accueille Jean-Pierre. Salut Jean-Pierre.
2: Oui, oui, oui.
0: Comment ça va dans le sud? T'es à Marseille, toi Jean-Pierre?
2: Oui, c'est très chaud, très chaud.
0: Ah oui.
2: Un dimanche soir, c'est comme tout l'été.
0: Un dimanche soir en short et en Marcel pour notre Jean-Pierre, qui n'en perd pas ses bons goûts musicaux. Tu aimes les jolies voix féminines, Jean-Pierre, et tu as choisi la très sympa, tiens, elle était venue dans Décibel la saison dernière, la très sympathique Joyce Jonathan. C'est une artiste que tu écoutes régulièrement?
2: Souvent, mais là, je viens pour ce titre, comme date. J'ai un coup de cœur pour cette chanson depuis, j'ai pas écouté en boucle.
0: En boucle, ah bah ça lui ferait plaisir. Alors Joyce Jonathan, elle a quand même un parcours incroyable. C'est-à-dire que en France, évidemment, elle a été connue, voilà, raisonnablement. Elle a quand même fait un tube qui avait d'ailleurs été écrit avec Louis Bertignac, il me semble. Il s'appelle Je ne sais pas. Donc voilà, tout ça a été parfait. Et puis après, elle a fait sa vie à gauche, à droite, et en Chine, les amis, en Chine, elle a participé au plus grand télécrochet chinois. Plusieurs dizaines de millions de téléspectateurs qui l'ont vue remporter ce télécrochet où elle était la seule européenne à chanter parfaitement, alors phonétiquement, mais parfaitement en chinois. C'est quand même une folie. Depuis, elle passe pas mal de temps là-bas. T'étais au courant de cette histoire, Jean-Pierre?
2: Oui, parce que j'ai vu chanter avec l'ancien Premier ministre Gabriel Attal.
0: Ah oui, alors ça aussi. Et elle était à l'école. Oui, elle était à l'école avec Gabriel Attal.
2: Ils étaient son amoureux.
0: Oui, ils étaient un peu amoureux au collège. Depuis, bah, chacun fait son chemin, comme chacun sait. Ah. Mais voilà, comme quoi, hein, les amours d'enfance.
2: Ils chantent aussi ensemble en Chine.
0: Oui. Effectivement, quand le programme télé chinois avait fait un portrait de Joyce Jonathan, bah évidemment, ils ont fait une partie avec l'ancien Premier ministre. Mais c'est vrai qu'elle est folle quand même, sa vie, quand on y pense.
2: C'est vrai.
0: Ouais. Ah oui. Mais bon, et alors cette chanson Comme d'hab, pourquoi elle te touche autant, Jean-Pierre?
2: Ça donne envie d'être amoureux, mais sans faire les erreurs qu'on a fait auparavant.
0: Oh, mais j'aime beaucoup. Ça, c'est une bonne résolution et de rentrée et du dimanche soir.
2: C'est ça. Je bois, faut que ça arrive.
0: Je te souhaite que ça se passe exactement comme ça, retomber amoureux, mais ne pas faire les mêmes erreurs qu'auparavant. Comme d'hab, c'est ce que raconte cette chanson de Joyce Jonathan. Et toi, mon cher Jean-Pierre, je t'embrasse et je te dis à la prochaine. Tu sais où on habite, hein. Tu reviens quand tu veux.
2: Avec plaisir.
0: Merci beaucoup, Jean-Pierre. Voici Joyce Jonathan.

Joyce Jonathan, 3 concerts à venir pour elle, 2 dans le Nord, 1 dans le Sud. 1er décembre à Paris, à l'Européen. Le 15 décembre au Splendide de Lille. Et puis pour les sudistes, Joyce Jonathan jouera le vendredi 18 décembre au Rocher de Palmer, à Senon. C'est juste à côté de Bordeaux. Décibel revient avec Guillaume qui nous fera écouter du Elvis Presley et Thierry, fan de Mylène Farmer.

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2: Et oui, le dimanche soir, votre radio ici vous laisse les clés de Décibel. C'est vous qui choisissez la musique et vous nous ressortez parfois des tubes du grenier qui font super plaisir. C'est exactement ce que va faire Guillaume. Salut Guillaume.
3: Bonjour.
2: Comment ça va?
3: Bah ça va très bien, il fait très beau là où je suis.
2: C'est où?
3: C'est à Brive-la-Gaillarde.
2: Brive-la-Gaillarde, on adore. On joue au rugby ou pas Guillaume?
3: Pas du tout, pas du tout. Mais ici, oui, c'est un peu une religion, oui.
2: C'est ça. Mais souvent, les fans de musique, hein, on n'est pas dans notre élément quand il s'agit de faire du sport. C'est comme si on avait choisi notre équipe à un moment, à l'adolescence, on s'était dit, ouais, non, finalement.
3: C'est plutôt, oui, après l'adolescence, oui.
2: Alors, Elvis Presley, chanteur des chanteurs, rocker des rockers. Il y a tout un tas de chansons qui passent de temps en temps à la radio, mais A Little Less Conversation, chanson de 68, c'est pas forcément celle qui est la plus diffusée. Alors pourquoi ce choix, mon cher Guillaume?
3: Bah, en fait, c'est un peu simple et difficile à la fois. C'est difficile de trouver déjà une chanson pour Elvis Presley qui peut le définir.
2: Ouais.
3: Et c'est vrai qu'on vient souvent en fait sur les années soldes, en fait les premières années de Elvis, ou alors on parle de son comeback, donc justement après.

0: J'ai envie de dire, de toute façon, quand on a un tel charisme, on n'a pas tellement besoin de jouer. Il fallait juste que Elvis soit dans le film, non?
1: Oui, et puis il a inspiré beaucoup de, finalement, beaucoup d'acteurs, parce que, de cinéastes, de réalisateurs, parce que de David Lynch à Jim Jarmusch, finalement, on retrouve la figure d'Elvis un peu partout, même chez Tarantino.
0: Ouais, c'est vrai.
1: Tarantino a été un sosie de Elvis dans sa jeunesse.
0: Mais oui!
1: Voilà, donc finalement on le retrouve partout. Le charisme dépasse ses piètres. Peut-être qu'il a pas eu des rôles à sa mesure, peut-être aussi.
0: On peut dire ça comme ça. C'est ce qu'on disait de Johnny aussi, que bien, avec un bon metteur en scène, on pouvait en sortir des merveilles. Là, en tout cas, le film Live a Little, Love a Little. Alors moi, je ne l'ai pas vu, comédie musicale évidemment, Elvis Presley. Est-ce que ça vaut le coup de le voir ou pas, Guillaume?
1: Alors ça, je peux pas trop dire. C'est vrai que j'ai un peu survolé ces films. Alors, ce qui est amusant, c'est que c'est un film qui est sorti juste après son, enfin juste avant son comeback.
0: Oui.
1: On le voit, il est quand même déjà en forme, déjà physiquement et au niveau de la voix. Enfin voilà, Elvis reste Elvis quoi qu'il arrive.
0: Ouais. Et cette chanson, elle est incroyable. Elle dit en 2 minutes 30 ce que certains n'ont pas réussi à dire en 5 fois double album. Donc on écoute et on apprécie A Littlest Conversation, Elvis Presley, grâce à Guillaume. Merci beaucoup, Guillaume.
1: Merci beaucoup. À très bientôt et bonne écoute.
0: Merci.

0: originale est absolument flamboyante, mais la version qui a eu le plus de succès de ce Littlest Conversation d'Elvis Presley date de 2002. C'est le remix du musicien hollandais Junkie XL.
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0: Thierry est avec nous en ce dimanche soir. Bonsoir Thierry.
2: Oui, oui, coucou Émilie, comment ça va?
0: Mais ça va très bien. Thierry est-il dans son tracteur? Je ne sais pas, je lui pose la question. Thierry, on est où?
2: Si, si, tout à fait.
0: Ah,
2: je suis descendu, je me suis arrêté quand même pour être plus, comment dire, à l'écoute.
0: Ah, bah c'est sympa, mais oui, mais ça, et on embrasse d'ailleurs, tiens, toutes les agricultrices, tous les agriculteurs qui, eux, ne savent pas ce que c'est qu'un week-end, hein, un dimanche, bah, c'est comme un autre jour, il faut s'occuper évidemment de ses affaires. Il y a beaucoup de travailleuses et de travailleurs du dimanche qui nous écoutent, donc à eux, un petit bisou particulier. Oui. Bah oui, c'est important. Alors, l'artiste que Thierry a choisi pour nous est une artiste qui va faire l'actualité, puisqu'elle va sortir son 13e album studio au mois d'octobre prochain. Elle s'appelle comment, Thierry?
2: Ben, Mylène, bien sûr.
0: Mylène Farmer. Mais oui, tu l'aimes depuis quand?
2: Moi, ça fait 30 ans. Enfin, je l'ai déjà dit, c'est pas la première fois que je passe, mais ben, merci déjà pour ce cadeau de me laisser.

0: un moment justement de
1: pour parler d'elle,
0: de communiquer ma passion de Mylène. Enfin, c'est même plus qu'une passion, moi je vis Mylène en fait.
1: Ben c'est ça, c'est une artiste qui t'accompagne dans tous les moments de ta vie. Donc en fait, c'est toi qui nous fais un cadeau en partageant ça avec nous. Raconte-nous, vas-y, dis-moi là par exemple la chanson XXL que t'as choisie. Qu'est-ce qu'elle représente?
0: Un échange, et puis la coïncidence fait que son anniversaire était hier, le 12.
1: Ah, excellent!
0: Et moi, je suis du 14, donc demain.
1: Oh, demain, c'est ton anniversaire, Thierry! Mais on va t'envoyer un cadeau, hein. Mais oui, attends, il y a Yanis. Yanis, au standard, il va prendre ton adresse, on va t'envoyer un cadeau. Hein.
0: J'ai quelques heures d'écart avec Mylène, puisque je suis de la même année.
1: C'est pas vrai. Oh, mais attends.
0: Ah, mais si, non,
1: tu sais ce que ça veut dire? Ça veut dire que vous êtes jumeaux astrologiques. Ça veut dire que vous êtes connectés dans le cosmos, Thierry, c'est un truc de fou.
0: Ben oui, non, mais ça, je l'ai bien compris depuis quelques temps, parce que je travaille un peu sur les signes astrologiques et les signes chinois, justement, aussi.
1: Ouais.
0: Donc, on est tous les deux, enfin, Mylène et moi, du signe bœuf métal.
1: Bœuf de métal. Ça fera un super nom d'album. Mylène Farmer, bœuf de métal. Alors, c'est pas le nom de l'album, là, il va s'appeler Égrégore, qui est tout aussi flippant que bœuf de métal. Mais voilà, quoi, il arrive dans quelques jours. Et il nous reste quelques secondes pour que tu nous dises, Thierry, pourquoi t'as choisi cette chanson XXL?
0: Ben, elle chante, les filles ont besoin d'amour. Un amour XXL, il y a des filles, enfin moi j'aime les filles forcément, mais enfin forcément non, c'est pas évident pour tout le monde.
1: Mais
0: moi
1: pour
0: j'aime
1: toi,
0: les
1: oui.
0: filles, ça ouais. je... Et puis, bon, on est tous en manque d'amour, on va dire, puis quand elle chante, puis la rythmique, le tempo de la chanson avec la batterie, les guitares électriques, enfin c'est... Moi je sais pas, mais ça me donne de la
1: force, de l'espoir.
0: De la force, et puis enfin moi de toute façon Mylène elle m'aide à vivre tous les jours, je vais dire. C'est et ce que je souhaite un jour, c'est vraiment de la rencontrer.
1: Ah oui, je te le souhaite aussi.
0: Et tu veux pas.
1: Ouais.
0: Je veux pas aller la voir, ou alors en coulisses. Je suis en coulisses dans un concert.
1: Ah, ce serait génial.
0: Et lui chuchoter dans l'oreille, si j'ose dire. Enfin, c'est moi, pour moi, vous comprenez bien. Enfin, tu comprends, je peux te tutoyer.
1: Mais oui,
0: à la
1: bien sûr, on se dit tu, Thierry. Ben moi, je t'envoie plein de bonnes ondes, justement, pour que cette rencontre arrive un jour. Et puis pour celles et ceux qui, comme Thierry, ont besoin d'amour, l'amour XXL, c'est maintenant avec Mylène Farmer dans Décibels.

pour XXL et celui de Mylène Farmer pour Thierry qui a choisi cette jolie chanson pour nous en ce dimanche soir. Dans la suite de Décibel, Séverine, fan d'Étienne Dao. On est gâtés ce soir.

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1: On est ensemble jusqu'à 20h, les amis. Un Décibel du dimanche programmé par les auditrices et les auditeurs d'ici. Vous avez bon goût, forcément. Écoutez, on écoute la même radio, ça nous fait déjà beaucoup de points communs. Et alors, quand en plus, Séverine se pointe avec un tube d'Étienne Dao, comment vous dire ? Tout le monde frétille. Bonsoir Séverine.
2: Bonsoir Émilie, je suis ravie de te retrouver pour la rentrée.
1: Oui, merci, moi aussi Séverine. C'est beaucoup trop long cette pause d'été.
2: Ah oui, oui, ouais. on avait vraiment hâte de te retrouver.
1: Ah merci. Et là quand je dis c'était beaucoup trop long cette pause d'été, j'imagine le dimanche soir, tous les ados là qui demain ont contrôle de maths, qui disent mais qu'est-ce qu'elle raconte celle-là ? Elle a tout oublié ? Non, c'est long sans les auditeurs et les auditrices, mais sans les contrôles. Je comprends que 2 mois, ça passe très vite, les amis. Vous en faites voilà. Pas. Alors, ma chère Séverine, bah d'ailleurs, elle s'est passée comment cette radio pour toi, cette rentrée pour toi ?
2: Eh ben, écoute, très bien. Moi, j'ai des grands enfants, donc j'ai la chance de pas avoir de stress. Et puis, je pense que quand on montre pas son stress, eh ben, tout se passe mieux.
1: Oui, c'est vrai, t'as raison. Encore faut-il pouvoir le contrôler. Ceci dit, parfois, la musique aide à ça. Est-ce que toi, tu l'utilises aussi pour ça, la musique, parfois, pour te recentrer, descendre un peu de quelques degrés?
2: Tout à fait. Et d'ailleurs, ce que j'ai fait pour préparer la rentrée, c'est que j'ai emmené mon petit dernier voir The Cure à Rock en Seine.
1: Oh, waouh ! Quel âge il a, ton petit dernier ?
2: Il va avoir 10 ans. Il l'avait jamais vraiment entendu et il a adoré. Oh. Et là, je me dis que c'est là que la transmission se fait parce que c'est génial.
1: Non, mais là, c'est là le cœur de ton boulot. C'est Séverine, mère de l'année. Emmener un petit mec de 10 ans voir Robert Smith sur scène et transmettre, oui, ces chansons des Cure qui non seulement sont des merveilles, mais en plus sont intemporelles. Intemporelles.
2: Ah, c'est génial. Il y avait plein de jeunes autour de nous qui ne connaissaient pas forcément et qui étaient vraiment emportés. C'était incroyable.
1: C'est trop bien.
2: On a vraiment vibré.
1: C'est vrai, mais c'est génial que tu aies fait ça. Vraiment, bravo. Maman de l'année. Maman de l'année. C'est trop cool. C'est trop cool. Alors là, tiens, les enfants, écoutez-nous, puisque la mère de l'année est avec nous au téléphone. Elle va vous transmettre autre chose. Il y a les Cure, mais il y a aussi Étienne. Étienne, c'est très important.
2: Ben, c'est un peu le parrain de la pop musique et ça fait un peu plus de 40 ans qu'on l'aime.
1: Je sais. Et alors, nous, on a vieilli, mais lui, pas du tout. Il est tout le temps là avec son petit perfecto, beau gosse, là. Il n'a pas bougé. Il est incroyable, cet homme.
2: Et une voix qui ne bouge pas non plus, toujours aussi juvénile. Je ne connais pas son secret, mais bon, je pense que c'est pour ça aussi qu'on l'admire. Hein.
1: Ouais, et parce que là, sa dernière tournée, une énorme tournée qui s'était quand même terminée à Bercy, je vous rappelle, avec un duo mythique avec Vanessa Paradis, c'était splendide. Et effectivement, il a énormément chanté, et il chantait divinement. Alors écoute, je ne sais pas, peut-être qu'il fait gaffe, qu'il ne fume pas, qu'il ne se couche pas trop tard, ou alors c'est juste, je ne sais pas, la génétique qui l'a gâté, et il a des cordes vocales en titane, je ne sais pas.
2: En tout cas, c'est incroyable parce que voilà, on a l'impression qu'il traverse les décennies un peu comme ses chansons et que voilà, il les réarrange au fur et à mesure. Il en sort de nouvelles, mais voilà, c'est lui, on le reconnaît au bout des premières secondes. Enfin, c'est toujours aussi un magique et incroyable.
1: Alors là, tu vas nous ramener 40 ans en arrière. On est en 1986 sur l'album Pop Satori d'Étienne Dao et c'est une chanson qui va marchoter. Elle sera un peu au top 50, mais ce n'est vraiment pas le plus grand tube d'Étienne Dao au moment de sa sortie, mais c'est devenu une chanson incontournable. C'est Épaule Tatou. Tu te souviens l'avoir découverte toi à cette époque-là ou tu l'as découverte un peu après ?
2: Alors, je l'ai découverte à cette époque-là en écoutant la radio, parce que j'avais 12 ans.
1: Oh.
2: Et mais par contre, j'ai des souvenirs de discothèques, aussi de bar à Rennes qui s'appelle l'Aventure, un bar de nuit où systématiquement, à la fin de la nuit, il passait quelques chansons de quelques artistes et il y avait Épaule Tatou. systématiquement qui passait et c'est devenu une petite Madeleine de Proust quoi. C'est une chanson réconfort et puis dès que je l'entends j'ai envie de me dandiner, de danser, enfin c'est assez magique.
1: Dandinons-nous en ce dimanche soir comme si on était dans un bar de nuit, comme s'il était beaucoup plus tard grâce au choix de Séverine tellement généreuse de venir partager avec nous Épaule Tatou d'Étienne Dao. Merci beaucoup, Séverine, je t'embrasse.
2: Ouais, Lily. Très bonne soirée, au revoir.
1: Merci, bye bye.

possible, chanson d'Étienne Dao. Bon, on était pas mal, dites donc. Merci à Séverine. Si vous voulez faire comme elle, participer à l'émission, celle de la semaine prochaine par exemple, envoyez-nous dès maintenant un email, l'adresse de l'émission. Décibel avec un S à la fin, @radiofrance.com. Décibel au pluriel, @radiofrance.com. Dans le mail, vous mettez la chanson que vous avez envie de partager avec nous et votre numéro de téléphone pour qu'on puisse vous rappeler. Allez, l'émission est presque terminée. Il est temps pour moi de vous parler du programme de la semaine prochaine dans Décibel. Bah oui, c'est du lundi au dimanche. Alors lundi, demain, nous serons avec Aloïse Sauvage. Puis mardi avec Jen Ayash, la chanteuse de Superbus. Mercredi avec Jean Felzine, que vous aviez découvert en rocker extraordinaire dans son groupe Mustang. Bah, il est tout aussi extraordinaire en solo sur son nouvel album. Jeudi, la délicieuse québécoise Cœur de Pirate sera avec nous. Vendredi, ce sera Zawi, échappée de Thérapie Taxi. Et puis samedi prochain, Bilal Hassani qui partagera avec vous ses chansons préférées. Alors pour bien réviser pour la semaine prochaine, bah oui, c'est ce qu'on fait le dimanche soir. Rappelons-nous de Superbus, tiens, et la chanson Lola à réviser pour mardi. C'est là que Jen Ayash sera notre invitée.

0: Superbus, Lola Chen Ayash, la chanteuse de Superbus, sera avec nous après demain. Allez, décibels, c'est terminé pour ce soir. Merci à l'équipe de l'émission. Il y avait Fred Vigneault à la technique, Yanis Kalem au standard, pour la délégation musique Thierry Boffa, Iris Guitoni à la réalisation et Mélodie Chaïb à la programmation et au web.
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1: Bonjour, bon dimanche, sous vos applaudissements, c'est Willy vient déjeuner chez vous, numéro 1088.
2: Oh là là,
1: il lâche là vraiment. Hein. Bonjour la tribu.
2: Bonjour.
1: Alors, qui est là aujourd'hui? Nicolas Malabeuf, notre enfant de la télé. Bonjour mon bon Nicolas.
2: Bonjour Willy, bonjour tout le monde.
1: Et Fabien Imo, notre geek. Bonjour mon Fabinu.
3: Bonjour Willy, bonjour à tous.
1: Et bienvenue à tous mes amis. Merci d'avoir choisi votre émission utile sur votre radio utile jusqu'à 13h30 les samedis et dimanches. On vous propose un talk show d'actu pas comme les autres, des infos avec nos invités, des sourires avec nos chroniques, de la musique, des cadeaux. Ici, on apprend et on se détend. C'est notre promesse. Et cette promesse, on la tient, tu vois, parce que nous, on ne se présente pas aux élections présidentielles. Ah donc, pas on encore. Peut faire des promesses et on les tient.
3: Ah oui.
1: Voilà la différence avec les autres. Alors, notez bien les deux dossiers du jour, mes amis. Dans un instant, près de 10 000 animaux, principalement des chats et des chiens, ont été recueillis dans les 64 refuges de la Société protectrice des animaux. Rien que au cours de cet été. C'est un record, un triste record. Eh bien, pourquoi un tel carnage? On en parle dans une minute. Et à 12h30, attention, événement.
2: Alors là,
1: on vous en parle depuis hier, parce qu'en fait, on a calé ça hier. Hein. On a eu hier, quelques minutes avant le début de l'émission, on a eu confirmation de sa venue au lendemain de son grand retour sur scène à la Plénitude Arena de Nanterre. Céline Dion sera avec nous en studio dans 20 minutes. Alors manquez pas ce moment, vous savez que depuis la rentrée, nous avons inauguré une nouvelle séquence, hein, 30 minutes en tête à tête, à tête à tête, parce qu'on est quatre. Voilà, qu'on a donc appelé le gigot du dimanche, parce que le gigot, c'est un repas star du dimanche. Et là, nous allons recevoir la star des stars. C'est un beau gigot.
2: Magnifique.
1: On en profite de dire, je crois qu'elle n'est pas encore là. Donc,
2: non, voilà, ça va.
1: En face, je ne lui dirai jamais bonjour Céline, vous êtes le gigot.
3: Non. Là, c'est entre nous.
1: On ne pourra pas. Donc, on le fait avant. Mais vraiment, Céline Dion sera avec nous dans 20 minutes. Enfin, une Céline Dion sera avec nous dans 20 minutes. Et puis alors, autre nouveauté, mes amis. Dorénavant, entre 13h et 13h30, c'est vous qui avez les clés de cette émission. C'est 30 minutes, 100%, rien qu'avec vous. Vous avez l'antenne. Alors, venez nous raconter vos youpi, vos moments heureux de la semaine, la belle rencontre, la jolie histoire. Venez nous faire un petit coucou. Venez réagir sur les thèmes du jour, les animaux abandonnés. Et sur Céline Dion, elle sera là. Si vous avez une question à lui poser, vous n'hésitez pas. Parce que le samedi, c'est youpi la vie, certes. Mais le dimanche, c'est youpi aussi. Alors, on vous attend. Notez bien le numéro 0810-055-056. Ce numéro,
3: c'est le même numéro pour WhatsApp.
1: Vous pouvez
3: nous envoyer des messages, des vocaux, des photos. Tout s'affiche sur notre écran dans le studio 0810-055-056.
1: Voilà, n'hésitez pas, vous pouvez laisser des vocaux, tout ça, des photos, tout ce que vous voulez. 0810-055-056 et vous repartez.
2: Et en plus, on vous offre un séjour exceptionnel au Puy du Fou. Il y aura peut-être Céline Dion là-bas. Direction la Vendée.
3: Allez partout.
2: Vous allez partir deux jours et deux nuits à l'hôtel Le Grand Siècle.
1: Incroyable.
2: C'est en plus pour quatre personnes.
1: Ah non, mais c'est incroyable.
2: Il y a 20 spectacles grandioses avec un accès au spectacle nocturne, les noces de feu, mais aussi les petits déj, les dîners au restaurant, la table des ambassadeurs, la totale.
1: Mais c'est une émission de fou.
2: Et le tirage, c'est en fin d'émission.
1: Vous l'avez compris ou pas, tout se passe ici, mes amis. On a tout dit.
2: Allez,
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1: Ok, ils nous ont rajouté une demi-heure de plus cette année. Mais comment on fait des sommaires de 25 minutes? Il faut qu'on rajoute 4 heures. Sinon, on n'y arrivera jamais. Allez, ouvrons notre premier dossier. Bonjour, Jacques Gauchy.
4: Bonjour.
1: Bienvenue ici, mon cher Jacques. Vous êtes le président de la SPA. Alors, vous nous confirmez cette info là que j'ai vue passer ce jeudi soir. Record d'abandon dans les SPA cet été. C'est vrai, Jacques?
4: Alors, je préfère parler de prise en charge, plutôt que d'abandon.
1: D'accord.
4: Mais ce sont essentiellement donc des chatons, et c'est là que la sérialisation est un enjeu majeur de protection animale, parce que nous nous retrouvons avec des gens qui nous amènent donc des chatons, ou bien, pire encore, ils nous déposent des cartons devant les refuges dans lesquels il y a ces chatons, qui en plus ne sont pas sevrés, ce qui nous oblige à les prendre pour les proposer à nos familles relais, puisqu'il faut les biberonner, on ne peut pas les biberonner nous dans nos refuges. En plus, dans nos refuges, nous avons des animaux qui sont parfois fragiles, voire malades, notamment les chats qui ont le coryza. Donc, on ne peut pas les récupérer tout de suite. On les prend, bien sûr, après, pour les mettre à l'adoption. Donc, c'est essentiellement donc, des chatons. Et puis, c'est vrai que nous avons eu cette année un record sur ce qu'on appelle les réquisitions, à savoir donc, des animaux qui sont en situation de maltraitance. ou qui sont pas assez nourris ou qui souffrent de la chaleur. Et nous avons un réseau donc de délégués enquêteurs qui sont donc au niveau national et qui nous font remonter ces informations. Nous avons un partenariat avec la gendarmerie et la police. Oui. Et nous avons donc, c'est dans le cadre de ce partenariat, nous faisons des réquisitions, le procureur donc le signe les documents et nous récupérons les animaux que nous mettons bien sûr dans nos refuges pour les mettre à l'adoption ensuite.
1: Bon, mais alors vous récupérez tous ces animaux, mon cher Jacques, vous avez l'argent qui va avec ?
4: Alors, l'argent effectivement est un des sujets donc importants pour nous. Vous savez que nous ne vivons que grâce à la générosité donc de la population nationale.
1: Tout à fait, pour ça que je vous posais cette question.
4: Bien sûr que ça a un impact sur nos finances. Alors lorsqu'il y a un afflux comme ça d'animaux, ben écoutez, nos agents animaliers sont intelligents, ils bougent un peu les murs. Mmh. On met plus de chiens compatibles dans un chenil, on met plus de chiens dans une chatterie. Donc on arrive effectivement à y parvenir. Nous avons aussi un réseau national important. Lorsque dans une région il y a une surcharge, on peut déplacer les animaux. Voilà, on arrive à trouver des solutions.
1: Vous nous disiez là que vous preniez, on va dire la stérilisation, voilà, qui pourrait être une mesure concrète pour tarir les abandons à la source. L'encadrement des ventes d'animaux. Je lisais ça aussi que c'était quelque chose d'important pour vous.
4: C'est très important. Vous savez qu'il y avait cette loi de janvier 2024 qui interdisait l'achat dans les animaleries. Oui. Les décrets d'application n'avaient pas été publiés et nous avons rencontré donc le Premier ministre cet été à Matignon, qui nous a promis que ça allait être fait. C'est fait effectivement. Grâce à ça, nous allons pouvoir déjà au moins tarir cette arrivée donc de petits animaux. Mmh. Mais malgré tout, les réseaux sociaux font beaucoup de mal. Il y a beaucoup de ventes qui se font. Simplement sur Facebook ou autre, où des gens vendent des animaux, placent des animaux, et donc là, il y a effectivement une difficulté. L'autre sujet sur lequel donc nous battre, c'est l'organisation par les villes de salons de chiots ou de chatons.
1: Ah, il y en a plein, ça. Et ça, vous n'aimez pas aussi, ça, Jacques?
4: Mais non, parce qu'en fait, ça provoque ce qu'on appelle l'achat compulsif.
1: Oui, c'est ça. On dit, il est mignon,
3: on achète, on craque.
1: Ouais. C'est ça.
4: Voilà. Et les gens ne se rendent pas compte qu'en fait, ça a un coût. On ne sait pas, mais un chien, ça coûte 1000 euros par an, uniquement des frais de nourriture. Je ne compte pas les frais vétérinaires. Et un chat, c'est 780 euros par an également. Voilà, donc, et puis la taille du chien, la compatibilité du chien avec d'autres chiens, des chats ou des enfants. Nous, quand les gens viennent dans nos refuges, nos agents animaliers connaissent parfaitement leurs animaux et préviennent. Ils disent, voilà, ce chien est compatible de chat, compatible de chien, etc.
1: Mais on le fait peut-être moins dans les salons ou dans des ventes comme ça, hein, c'est ça. Hein.
4: On ne le sait pas du tout. Les animaux étant tellement petits, comme oublier que le propriétaire puisse connaître le comportement de ce chien.
1: Je connais le problème aussi à chaque fois. On me dit, il est mignon, Willy, mais je coûte cher. Donc, vous voyez, c'est pour ça que je dis aussi aux gens, ne m'adoptez pas, parce que j'ai l'air mimi comme ça, mais non. Donc, le message que vous vouliez faire passer ce midi, mon cher. Parce que moi, quand j'ai vu quand même ces chiffres-là qui sont sortis, quand même, plus 20% par rapport à 2025. Donc,
4: C'est ça. Alors, le côté positif, c'est que nous avons par contre plus 17% d'adoption, donc ça c'est bien. Ça veut dire que ça désengorge nos chenils, ça laisse de la place pour les nouveaux arrivants. Voilà, donc ça c'est bien.
1: Merci mon cher Jacques d'être passé nous voir. Jacques Gauchy, le président de la SPA, voilà, un été record au nombre. Alors il a pas aimé le mot abandon, mais prise en charge exactement par la SPA. Merci mon bon Nicolas, il a bien écouté ce qu'a dit Jacques, parce que
3: comme
1: je vais pas te mentir, je me souviens plus de ce qu'il avait dit. Donc je te remercie d'être. C'est mon cerveau. De toute façon, Nicolas, c'est moi. C'est vrai, je t'appelle comme ça, c'est mon cerveau.
3: Mon cerveau.
1: À chaque fois, je vous jure, parfois, j'appelle Nicolas, je fais Nicolas, tu te souviens de ce que j'ai dit? Nicolas, tu te souviens de ce que j'ai fait? Nicolas,
3: tu as ma liste de courses?
1: C'est ouf. Franchement, c'est ouf.
3: Bénévolement, en plus.
1: Bah, heureusement.
3: Tiens, on a un petit message sur WhatsApp de Christelle, un petit bonjour de la montagne en Haute-Savoie à Morillon. Honte à ceux qui abandonnent les animaux sans bonne raison.
1: Bravo, Christelle.
3: Bisous à l'équipe. Donc, merci beaucoup, Christelle. Sur WhatsApp, bien sûr, vous pouvez continuer à réagir. C'est gratuit. 0810 055 056.
1: Voilà, vous n'hésitez pas. Puis après, il y a le Youpi à partir de 13h, mes amis. On parle de quoi avec toi, mon Fabinou, dans un instant?
3: L'actu web. Des automobilistes ont trouvé une astuce pour remplacer le carburant. carburant dans leur voiture. Cette info fait le tour des réseaux sociaux là depuis quelques jours. Je vous explique tout dans un instant.
1: Et là, très bien. Mais d'abord, on va écouter Julien Clerc avec Elle voulait qu'on l'appelle Venise. À Venise.
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1: À tout de suite, mes amis. Merci d'être ici.
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0: C'était bien sûr Julien Clerc avec Elle voulait qu'on l'appelle Venise. Tu aimerais qu'on t'appelle comment, Fabien?
1: Bah Fabien.
0: Fabien, ah, c'est pas mal.
1: C'est pas mal.
0: Nicolas, tu voudrais qu'on t'appelle Fabien,
1: non,
0: Nicolas?
1: Clermont-Ferrand.
0: Tu voudrais qu'on t'appelle Clermont-Ferrand?
2: Venise, Clermont-Ferrand, c'est à côté.
0: C'est du ton côté Giscard.
3: Chaque week-end.
1: Oui, Livia,
4: t'es
1: jolie chez vous. Avec les lunettes. Il manque l'accordéon, quoi.
0: C'est vrai, alors, oui, alors Fabien, alors notre geek, oui, on t'écoute. Il est 12h18, je le dis aux gens, s'ils disent quelle heure il est. 12h18.
1: C'est dit. C'est parti pour toute l'actu web en moins de 2 minutes. Ce qui est beaucoup commenté depuis quelques jours sur les réseaux sociaux, le prix du carburant, le prix du diesel explose à l'heure actuelle. On est autour des 2,30€ le litre selon le site carbu.com. Résultat.
0: Mais toi avec tes deux bagnoles, mais comment
1: je m'en sors plus. Je ne m'en sors plus. Je ne peux plus rouler. Résultat, certains automobilistes ont décidé de recourir à des solutions plus économiques et peu courantes. La tendance du moment, mettre de l'huile de colza dans son réservoir. Cette tendance a été mise en lumière par nos amis de France 3 cette semaine. Le reportage là est en train de faire le buzz. Écoutez, Luc, un automobiliste, et bien qu'à passer le cap.
5: Je suis en train de mettre le plein de d'huile de colza. Ah, oui. 1,45€ actuellement. J'ai aucun problème, au contraire, elle fume pas, elle consomme pas plus. La seule différence que je vois, c'est l'économie que je fais dans mes poches. Ah bah, je gagne déjà au moins 70 centimes par litre. Je trouve que le fait que ce soit qu'il y ait de l'huile, ça graisse la mécanique, ça graisse tout. Bien.
1: Alors attention quand même les amis, l'utilisation d'huile de colza comme carburant est interdite. Ces produits ne figurent pas parmi les carburants autorisés par le code des douanes et vous risquez jusqu'à 135€ d'amende, faut le savoir. Mais malheureusement, Willy, beaucoup de Français prennent ce risque parce qu'ils n'ont pas toujours le choix. Le carburant coûte de plus en plus cher et plus largement, c'est le coût de la vie qui ne cesse d'augmenter. Résultat, beaucoup de Français serrent les dents et misent de plus en plus sur l'huile de coude pour y arriver. L'huile de coude qui est gratuite pour l'instant. Toujours dans l'actu web de la semaine, actu plus légère, tiens. Une coupe de cheveux est très tendance chez les ados et les jeunes hommes en ce moment. C'est la coupe brocoli. Vous connaissez vous l'avez forcément déjà vu. C'est cette coupe de cheveux avec les côtés assez courts et sur le dessus, une grosse masse de cheveux bien volumineuse et bouclée.
0: Un peu bouclée,
1: qui donne un peu l'impression d'avoir un brocoli posé sur la tête. Bref, les ados se prêchent chez les coiffeurs, car pour avoir cet effet, c'est du boulot. Pour obtenir de belles boucles, il faut poser, vous savez, les fameux bigoudis nos grands-mères. Écoutez cette coiffeuse.
6: Est-ce que c'est les mêmes bigoudis que nos grands-mères, nos mamies?
7: Exactement les mêmes. Ah bah ça n'a pas changé. C'est vrai en plus, c'est exactement les mêmes. Là, depuis 2-3 ans, c'est plutôt les jeunes hommes à qui on fait les permanentes et les jeunes filles, plus.
1: Plus du tout, les jeunes filles, plus du tout. Pour la coupe brocoli, donc il faut compter 1h30 quand même de travail chez le coiffeur, une cinquantaine d'euros, et les boucles peuvent tenir quand même pendant au moins 3 mois. Comme ça quoi, la mode tourne en boucle. On termine l'actu web avec une idée de sortie. Tiens, aujourd'hui, est organisé un lentathlon.
0: Alors
1: ça se passe à Saint-Jean-d'Angély, c'est en Charente-Maritime. Le principe du lentathlon, il faut arriver dernier pour gagner la course. Explication.
0: On a gagné.
1: Explication avec les organisateurs.
8: Le lentathlon, c'est une nouvelle compétition qui consiste à reproduire les gestes du coureur, mais au ralenti. Mais c'est aussi une épreuve artistique quelque part, parce qu'il faut bien refaire tous les gestes décomposés du coureur. On va créer une fédération internationale. On a comme objectif, je dirais très lointain, pourquoi pas les Jeux Olympiques.
1: Et les Jeux Olympiques.
0: Pourquoi pas.
1: Qui sera le plus lent? Rendez-vous aujourd'hui en Charente-Maritime dans la commune de Saint-Jean-d'Angély pour le premier lentathlon.
0: Bravo.
1: Vous l'aurez compris, pour cette course, rien ne sert de courir, il faut arriver le dernier.
0: Bravo, bravo Fabien.
2: C'est rare qu'on l'applaudisse, hein,
0: Oui, mais c'est bien. Aujourd'hui, hier, on a pris soin de toi, mon Nicolas. Aujourd'hui, on prend soin de mon Fabien.
1: Ah bon?
0: Ça va, mon Fabinho?
1: Ça
0: combien de temps qu'on travaille ensemble?
1: Huit ans.
0: Huit ans, tu te rends compte?
1: Huit ans
0: qu'on se voit.
1: J'ai calculé en début de saison. Ce sont nos noces de coquelicot.
0: Oh, mon bébé. Vous êtes mes deux bébés. Tous les deux, franchement, vous êtes mes deux bébés. Alors, hier, vous avez été très nombreux à appeler pour flatter Nicolas au 0810 055 056. Bah, aujourd'hui, faites-le pour Fabien. Voilà. Flattez, dites tout ce que vous aimez chez Fabien,
1: ce que vous n'aimez pas aussi,
0: surtout. Hein. Je dis bien à Dylan qui est au standard. Ah bah il y a déjà des appels pour Fabien. Ah bah il y a Dylan au standard qui dit il y a déjà des appels. Promets-moi, c'est que des insultes, Dylan.
1: Normalement, si tout se passe bien,
0: Il me dit oui, bien sûr. Bon bah continuez à appeler, flattez. Et puis comme tout à l'heure, là, dans 8 minutes, événement, on reçoit Céline Dion. Alors, tu sais ce qu'on va faire pour le Youpi la vie à partir de 13h. Tiens, voilà ce qu'on va faire. Appelez-nous pour flatter Fabien. Appelez-nous si vous appelez Céline.
2: Oui.
1: Ah oui, c'est pas
0: si
1: mal.
0: Vous appelez René. Jean-Jacques. Goldman. Jean-Jacques Goldman. Ouais. Voilà, c'est pas mal, non?
1: On va pas faire bah, c'est pas mal.
0: Ziggy, s'il y a des Ziggy qui nous écoutent, eh ben, appelez-nous.
1: C'est très rare le prénom Ziggy.
0: C'est très rare, mais on ne sait jamais. Alors appelez-nous 0810 055 056. Vous passerez en priorité à partir de 13h.
1: Non, mais n'empêche, elle doit être fatiguée, Céline Dion. Parce que 2h30 de concert, quand même,
2: d'autant plus que c'est un honneur de la recevoir.
0: On lui posera toutes ces questions, soyez pas si impatients.
2: Bah oui,
0: dans 7 minutes, elle est là. Voilà, jingle, allez-y.
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0: Allez, à 12h23, il est temps qu'on vous présente un invité pas banal, parce que vous savez qu'on aime vous présenter des invités pas banaux. Et cet invité pas banal du dimanche, c'est Rémi Guillonnet. Bonjour Rémi.
4: Bonjour à vous.
0: Bienvenue.
4: Merci de m'accueillir.
0: Mais de rien, mon Rémi, bienvenue ici. Alors, vous êtes né au Honduras, mais vous avez grandi à Cergy-Pontoise, dans le Val d'Oise. Enfant un petit peu timide, et puis dès l'âge de 2 ans, vous êtes passionné par le chant. Au point que le 25 octobre prochain, c'est le 25, c'est ça ou...
4: Du 25 au 29.
0: Voilà, du 25 au 29.
4: C'est 4 jours de compétition.
0: Et vous allez vous rendre à Las Vegas pour faire quoi, mon cher Rémi?
4: Eh bien, on va, parce que je dis on, parce que je suis accompagné d'une équipe de 4 personnes, mais puisqu'on est plusieurs à représenter la France, pour les championnats du monde de karaoké.
0: Voilà. À Las Vegas. Voilà. Alors, Rémi, je précise que vous êtes déjà champion de France de karaoké,
4: C'est ça. On est champion de France avec mon acolyte de ma vice-championne, Marine Gauthier, qui va aussi également représenter la France avec moi.
0: Très bien. Donc, alors, comment ça va se passer? Il y a combien de concurrents et vous allez devoir faire quoi alors?
4: Alors, on est à peu près entre 30 et 50 pays.
0: Ah oui.
4: Voilà, donc c'est quand même pas mal, avec des nations quand même assez grosses comme l'Australie, le Japon, le Kazakhstan, j'en passe, c'est des meilleurs, le Brésil surtout, parce que le Brésil,
0: ils sont bons
4: à fond. C'est surtout qu'en fait, il y a tout le pays qui est derrière. En fait, il y a des différentes types d'organisations dans les comités nationaux. Nous, c'est malheureusement, c'est aussi pour ça qu'on veut faire connaître le concours en France.
0: C'est pour ça que vous passez ici, mon cher Rémi, pour ça que vous êtes là ce midi.
4: Depuis 2003, on a une dame qui s'appelle Alice Lemoine qui, en fait, se bat pour essayer de faire connaître ce concours. Et elle se bat vraiment pour essayer de faire que ce concours soit reconnu.
0: Et donc, Rémi, alors, vous allez devoir quoi? Vous allez devoir chanter quoi? Comment? Où? Qui?
4: Alors, on doit chanter 3 chansons. On a 3 passages.
0: D'accord.
4: Il y a 3 tours. Et à chaque tour est bien sûr éliminatoire. Et il y a notamment un premier tour où la chanson doit être up-tempo, donc avoir un tempo plus...
0: Ça doit bouger.
4: Plus rapide, plus bougeant.
0: Ouais.
4: Un deuxième qui s'appelle le Tour des Nations. Où on doit chanter dans la langue de son pays. Et le troisième tour, le tour de finale. Et donc voilà, donc là pour ma part, j'ai choisi 3 chansons.
0: Voilà Rémi, ce sont des chansons que vous avez choisies, parce que ce ne sont pas des chansons imposées. D'accord.
4: Non, c'est des chansons qu'on a choisies.
0: Okay.
4: Alors le concours évolue un petit peu, puisqu'en fait c'était bien sûr donc un championnat du monde de karaoké, mais maintenant il change un petit peu de nom en Global Music Contest, c'est-à-dire qu'on peut avoir les paroles, on peut ne pas les avoir également. La seule petite particularité, c'est que si on sort de la ligne de chant,
0: Alors, donc, parce que le meilleur, alors, c'est celui qui chante.
2: Faut bien chanter.
0: C'est celui qui lit le mieux.
4: Alors, là, c'est la grosse différence, c'est qu'en fait, ça devient un show à part entière, dans le sens où il faut vraiment avoir un côté scénique, un côté c'est comme un concours de chant. Il faut faire le show. C'est-à-dire que, par exemple, les Américains, on sait qu'ils vont faire des shows très paillettes, très, comme ils le savent.
0: Et vous, allez faire quoi, vous?
4: Nous, on va essayer de se démarquer. Alors, avec Marine, on va un peu se démarquer. C'est-à-dire qu'on a choisi des chansons un petit peu particulières. Pour ma part, moi, j'ai choisi Feeling Good pour la première chanson de Michael Bublé. J'ai choisi une chanson de Brel, La Quête.
0: Mais
4: sous une version de Impossible Dream, qui, en fait, est tellement un standard aux États-Unis qui a été repris par
0: Rémi, il est malin, mon Rémi.
4: Pour Marine, c'est encore pire que ça, parce qu'elle va choisir une chanson d'un jeu vidéo qui a été primé maintes et maintes fois au monde, qui s'appelle Clair Obscur.
0: Bon.
4: Elle va chanter la chanson Lumière. Donc ça a été un phénomène ces derniers temps par rapport au niveau de ce jeu vidéo, puisqu'il a été reconnu mondialement.
0: Très bien. Et Rémi, vous dites, chanter à ce niveau-là, c'est comme du sport. Je m'entraîne dur, j'ai déjà perdu 22 kilos. Mais non, mais c'est ouf.
2: Je vais me mettre à chanter.
0: Vous êtes à fond, quoi.
2: Je vais me mettre à chanter, moi.
4: C'est ça. Non, non, mais parce qu'en
0: voilà,
4: fait,
0: c'est sérieux. Hein.
4: C'est vrai que c'est ça paraît désolé, on dit ouais, karaoké, etc.
0: Non. Bah...
4: Mais au final, c'est quand même une préparation parce que là, on va quand même sur un niveau mondial. Il faut être honnête, en face de nous, il y a vraiment des monstres.
0: Ouais.
4: Et je pense à l'Indonésie qui vraiment, stratosphérique, mais vraiment stratosphérique.
0: Alors Rémi.
4: Et en fait.
0: Mon Rémi, je suis aussi là pour vous aider un petit peu parce que j'ai lu que la fédération vous paye le voyage, mais après, une fois sur place, tu dois te démerder, voilà. Mon cher Rémi. Donc, vous avez lancé une cagnotte pour que vous puissiez être hébergé, tout ça. Alors allez-y, comment on peut faire pour vous filer un petit coup de main?
4: Eh bien, il y a une cagnotte qui est sur mes réseaux. Donc, pour moi, c'est Rémi Guillonnet, qu'on peut trouver sur Insta, etc., Facebook et autres. Et en fait, j'ai lancé une cagnotte Litchi pour essayer de récupérer un peu de fonds.
2: Et on va pouvoir demander à Céline Dion qui réside à Las Vegas.
0: Peut-être que vous pourrez aller dormir chez Céline Dion. Elle arrive dans une minute.
4: Ce que vous ne savez pas, c'est qu'en fait, on a été validé lundi dernier par Céline Dion. On est parti devant son hôtel. On a réussi à lui faire comprendre qu'on partait à Las Vegas.
0: Incroyable. On croise les doigts pour vous, en tout cas, mon cher Rémi. Merci beaucoup.
4: Si vous voulez lui en parler tout à l'heure avec grand plaisir.
0: Dans une minute, elle est là, on va le faire. Rémi, merci beaucoup. On vous dit merde. Alors, il ne faut pas dire merci ni rien. On vous dit merde. Rémi Guillonnet, donc, il va représenter la France au championnat du monde de karaoké à partir du 25 octobre à Las Vegas. Bonne chance, mon Rémi. Et puis vous nous rappelez bien sûr et on se tient au courant. Vous aimez la pub, vous aimez aussi les infos pratiques près de chez vous. Tant mieux parce qu'ils arrivent juste après là. Tchou tchou.

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4: Allez, partons gaiement vers la deuxième demi-heure de votre talk show du dimanche. Alors ici, c'est comme la messe du dimanche,
5: mais pas pareil.
4: Sinon, c'est la même chose. Dans un instant, mes amis, notre gigot du dimanche exceptionnel, Céline Dion, sera là dans deux minutes, dans ce studio, avec nous, avec vous et avec votre tribu qui est là. Notre enfant de la télé, Nicolas Malabeuf, qui n'en peut plus de joie et de stress.
5: Oui.
4: Et notre spécialiste. Web, Fabien Hémeau.
6: Je tremble.
4: Il aurait préféré recevoir Bourvilly.
6: Oui, mais c'était compliqué.
4: C'est un peu plus compliqué de l'avoir. C'est plus compliqué d'avoir Bourvilly.

0: vous vous appelez Céline, René, Jean-Jacques,
1: Ziggy.
0: Aujourd'hui, c'est à vous, 0810 055 056 et vous repartirez avec...
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0: C'est incroyable.
2: Très beau cadeau.
0: Mais d'abord, si vous n'avez pas suivi l'actu, pas de panique, l'actu vous suit. Il est temps pour moi de mettre les points sur les i.
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0: Et on commence avec Gabriel Attal qui fait actuellement une grande tournée des bistrots. Voilà, il a annoncé qu'il en visait... ça sera un peu son rendez-vous en terre inconnue, hein, puisqu'il va croiser une peuplade étonnante dont il ignorait l'existence, les Français. J'imagine le gars du bar à Gabriel Attal. Alors, qu'est-ce que je vous sers? Je vais prendre un chai latte. Quoi? Un château latte? Venez pas, ici c'est soit un Bordeaux, soit un Bourgogne. Gabriel Attal qui fait la tournée des bistrots, et pourquoi pas Jean Lassalle, hein, qui ferait la tournée des cures thermales, et Jean-Luc Mélenchon, la tournée des synagogues. La semaine dernière, alors, quand Gabriel Attal, il servait des frites, là, des bières, je sais pas s'il est mûr pour être président, mais pour ouvrir une buvette, par contre, oui, ça c'est bon. Hier soir, à la Plénitude Arena, Céline Dion a dit merci d'avoir répondu à mon invitation. Oh, à 200 balles en moyenne au ticket. C'est pas une invitation, Céline. Hein. En France, une invitation, c'est pas payant. Alors, Céline Dion, on lui dira. Céline Dion qui est arrivée sur scène en disant « Je vais bien ». C'est marrant, mais d'habitude, c'est l'artiste qui arrive en disant au public « Ça va ?» Là, c'est le public qui a demandé « Ça va ?» C'est original, très original. Michel Drucker est au concert de Céline Dion. Et c'est lui qui l'a fait débuter dans Champs-Élysées, hein, du temps où elle avait les dents de Jacouille la fripouille. Bah, depuis, c'est pas du relooking qu'elle a fait, hein, c'est du tuning. Gabriel Attal était aussi au concert de Céline Dion. Pour un peu, il a failli monter sur scène pour lui proposer une bière entre deux chansons. Bah, il est décalé, il est décalé, il sait plus. Le public, en tout cas, était conquis. Hein. C'était super, Céline avait toute sa voix. On avait dit la même chose à la sortie de Carla Bruni. C'était super, elle avait toute pas sa voix. Tout autre chose, le marionnettiste Yves Brunier, interprète de Casimir, est mort à l'âge de 83 ans. C'est Casimir. Casimir, le personnage le plus orange de l'histoire de la télé française, juste après Bernard Montiel. On a donc appris le nom de celui qui avait dans Casimir. Hein, peut-être qu'un jour, on apprendra le nom de celui qu'il y a dans Gérard Larcher. Bernard Arnault, éjecté du top 10 des fortunes mondiales, il aurait perdu 56 milliards d'euros en 2025. Et ça, putain, je suis à deux doigts de l'ouvrir une canotte litchi, dis donc. Emmanuel Macron. Visiter le Fort Boyard, où il paraît qu'il va me remplacer la cuisine parce que sa politique aussi, elle est dure à avaler. Et oui, on l'appelle taxe partout. Et en mai prochain, on va lui dire sors, sors, sors. Déclaration de François Bayrou, je n'envisage pas de me présenter à l'élection présidentielle. Oh non, quel dommage. La résidence de Philippe Bouvard cambriolée le jour de son enterrement. Et oui, d'un côté, la grosse tête, de l'autre, le gros con. Enfin, la question du jour. Aujourd'hui, le groupe Superbus se produira à la fête de l'humanité. Est-ce que Superbus, c'était le groupe préféré d'Émile Louis? Vous avez deux heures. Alors, heureusement, dans 109 jours, c'est fini 2026.
2: Bravo, bravo.
0: Bon, voilà, mes amis, hein, c'est un récap rapide de ce qui s'était passé dernièrement dans l'actualité. Allez, mes amis, si vous avez un petit coup de mou, rassurez-vous, on a la solution pour ça. Lorsque je vais vous dire à vous, vous allez me dire pala, papa, pala. Et vous allez voir que ça va vous libérer vos toxines.
2: D'accord.
0: Mais quoi que vous fassiez,
2: je vous crois.
0: Pala, papa, pala. Tiens, vas-y.
2: Bah là, on est pas bien.
0: Là, t'es pas bien.
2: Le carburant.
0: Petit coup de mou, carburant. Pas bien, pas bien, pas bien.
4: Musique et
0: à vous. Pala, papa, pala. Et voilà,
2: là, ça va mieux.
0: Beaucoup mieux. C'est la magie de votre radio ici. Dans un instant, l'événement Céline Dion sera avec nous. Mais d'abord, voici Estelle avec Te rencontrer en

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2: C'est beau ça, hein,
3: magnifique.
2: C'est très très beau, c'était Estelle avec Te rencontrer encore.
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2: Et voilà, place au gigot du dimanche. Mes amis, je voulais annoncer, on a une nouvelle séquence qu'on appelle le gigot du dimanche, parce que le gigot, c'est un repas star du dimanche. Et là, nous avons la star, la star des stars. C'est une exclusivité pour votre radio. Voici Céline Dion.
6: Elle vient de rentrer dans le studio. Hein.
7: On fait la bise à Céline Dion, c'est historique.
2: Tu te rends compte.
6: Elle me touche l'épaule.
2: Non, mais tu te rends compte. Installez-vous, Céline. Merci beaucoup. Ça va? Ben pardon, je vous demande si ça va, parce que comment ça va depuis hier soir?
8: Ça va mieux.
2: Ça va mieux?
8: Ah oui, ça va beaucoup mieux.
2: Vous avez moins le trac?
8: Ben, j'ai moins le trac, je me sens maintenant en pleine plénitude, je suis au plein pouvoir de tous mes moyens.
2: C'est vrai, ça a l'air, hein?
8: Ouais,
2: je pensais que vous seriez plus fatiguée ce matin.
8: Ben,
2: plus
8: c'est-à-dire que je suis fatiguée intérieurement, mais extérieurement, je me concentre pour ne pas voir, pour pas faire voir au public. Attendre, puisqu'ils veulent vraiment que je sois au top favor.
2: Bon, alors je précise que vous êtes la Céline Dion. Alors on connaît la Céline Dion du Canada. Et vous, vous êtes un petit peu la Céline Dion
7: de Bretagne.
2: Alors, de Bretagne, on peut dire ça comme ça.
8: C'est-à-dire que moi, je suis la Céline Dion bretonne.
2: Voilà.
8: Puisque je suis née à Saint-Malo.
2: Ouais.
8: J'évolue à Rennes et dans le monde entier, de l'ouest de la France. Et bah voilà, je suis la Céline Dion bretonne. Donc c'était un plaisir pour moi de venir à Paris, spécialement pour vous rencontrer les auditeurs aussi aujourd'hui.
2: La Céline Dion bretonne, on peut donner son vrai nom? Vous appelle Céline Dion bretonne.
8: Son vrai nom caché à l'intérieur, eh bien c'est Sébastien Costic.
2: Sébastien Costic, parce que vous êtes un chanteur, un imitateur.
8: Oui.
2: Mais là, franchement, c'est
6: bluffant.
2: Mais parce que Sébastien. Alors, il y a Sébastien qui est arrivé à 10h30.
8: Oui.
2: Et là, franchement, il vous a fallu 2 heures pour vous mettre dans la peau de Céline Dion.
7: Métamorphose.
8: Une métamorphose. Et même pour moi, c'est parfois stupéfiant. Je me dis, mais sors de ce corps, Céline, s'il te plaît, sors de ce corps. Mais je fais bien la transition, ça se passe bien. Mais c'est un bonheur de vous voir. C'est vraiment extraordinaire.
7: Vous êtes Céline depuis combien de temps, alors?
8: Depuis 30 ans, déjà.
2: 30 ans? Vous étiez Céline avant Céline?
8: J'étais Céline avant Céline.
2: Céline Dion, elle est trop fort.
8: C'est moi qui l'ai lancée. Les gens ne savent pas. Mais c'est moi qui l'ai introduite dans le monde du show business. Mais
2: évidemment, Céline vous doit tout.
8: Je mets tout après.
2: Mais évidemment. Céline vous doit tout. Céline, c'est le moment de le dire. Voilà, Céline doit tout à Céline, à notre Céline. Qu'est-ce que vous faisiez avant d'être Céline Dion,
8: Avant d'être Céline Dion, écoutez, j'étais professeur des écoles.
2: T'imagines, professeur des écoles.
8: Pendant 18 ans.
2: Ouais.
8: J'ai eu 13 ans des CMA, CM2. S'ils nous écoutent à la radio aujourd'hui, parce que j'ai beaucoup de familles qui me suivent sur les réseaux et partout à la radio, j'ai fait 13 ans du CMA, CM2.
2: Ouais.
8: Et puis j'ai fini en 2022 par 6 ans de moyenne section.
2: Ouais.
8: Avec de la maternelle, c'est extraordinaire. Puis en 2022, je me suis dit, tu peux pas arriver le matin à 6h du matin, te préparer pour être enseignant, puis faire le job, puis le soir, dire, je prépare le costume, la robe à diamants, les chaussures à talons pour Céline ce week-end, c'est chaud.
7: Donc maintenant, vous êtes Céline à plein temps?
8: Non, je suis Céline forever.
2: Forever.
6: Et pourquoi avoir choisi ce personnage? Pourquoi Céline?
8: Alors, pourquoi Céline? Parce que je trouve qu'elle dégage.
2: Pourquoi pas la Rousseau? La Rousseau le dégage, elle a dégagé. D'accord, mais sinon.
8: Parce que Céline, pour moi, elle incarne vraiment ce que représente un artiste accompli et exceptionnel. C'est-à-dire, quand j'étais enfant, je voulais être un artiste et je me disais, c'est quoi être artiste? Et quand j'ai vu Céline Dion la première fois à la télévision, je me suis dit, elle résume tout.
2: Ouais.
8: Le corps est présent, l'énergie, elle est très scolaire, elle est rigoureuse, elle apprend ses textes, quand elle monte sur scène, elle a anticipé son travail, elle sait ce qu'elle va faire, elle va tout donner. Les cordes vocales sont chaudes, elles sont prêtes, elle est au détail près, les ongles, la coiffure, le styliste, la robe. Et pour moi, une performance, c'est ça. C'est qu'on ne laisse rien au hasard. Les gens viennent vous voir en spectacle, ils payent un certain prix, encore plus à l'aréna. Donc, on doit être vraiment au top.
2: Vous avez des billets justement pour aller la voir, vous irez la voir.
8: Alors, disons que c'est assez extraordinaire, c'est que moi je vais la voir la semaine prochaine, le 17
2: mars. Ah, waouh!
8: Et j'aimerais ça lui faire écouter ma chanson Give Me Your Fire, ou lui dire quelque chose.
7: Alors, justement, vous avez sorti un titre cet été pour Céline, ça s'appelle Give Me Your Fire.
8: Ça s'appelle Give Me Your Fire.
7: On écoute.

0: Et on pourrait croire que c'est une chanson de Céline Dion.
1: Parce que je précise que vous chantez, voilà, c'est votre voix.
2: Tout est en live.
1: C'était vraiment.
2: Exactement, tout est en live. Et au printemps dernier, je me suis dit, ça fait 30 ans que j'incarne Céline Dion et je voulais que dans mes spectacles, il y ait par moment des chansons qui sont à moi. Pour que la Céline Dion bretonne ait aussi sa propre discographie. Alors je me dis, écris donc quelque chose avec tes équipes. Et Give Me Your Fire, parce que c'est pour donner la flamme à Céline, la flamme de l'amour, la flamme qui réveille quand on reprend un show.
1: Elle fume beaucoup aussi, donc il faut les donner pour ses clubs.
2: Il faut allumer le cigare au bon endroit, il faut le fumer dans le bon sens.
1: Évidemment. Évidemment, c'est comme ça la voix. Elle prend soin de sa voix en fumant, Céline Dion. Tout le monde le sait.
0: Connu.
1: Tout le monde le sait. Restez avec nous, Céline Dion, parce que je vous présente quelqu'un que vous connaissez, je crois, qui était hier soir au concert de Céline Dion. C'est le spécialiste de la musique, Fabien Lecoeur. Ça va, Fabien?
3: Bonsoir, Mouli.
1: Bonjour, mon cher.
2: Hello, merci.
3: C'est un plaisir. C'est un plaisir, je connais très bien cette Céline.
1: Notre Céline à nous.
3: Bretonne.
2: Exactement. Ah, bah, bonjour, Fabien.
3: Évidemment, évidemment.
1: Voilà, je crois que vous êtes occupé d'elle, c'est ça. Voilà. Dites-moi, Fabien, vous étiez, vous, hier soir, alors, à la Plénitude Arena, comment ça s'est passé?
3: Oui, je faisais partie des 35 000 privilégiés qui ont eu, qui ont possibilité de l'avoir sur scène. Bah, c'était magnifique.
1: Ah ouais.
3: Son arrivée sur scène, évidemment, très attendue, standing ovation. Bon, c'est du gigantisme, quand même, attention. Donc, l'émotion n'est pas forcément la même que dans une salle pour 2000 personnes.
1: Bien sûr.
0: Et alors, Fabien, est-ce que la voix est intacte?
1: Est-ce que la voix est intacte?
0: On était très inquiets.
1: Oui.
3: Mais la voix est parfaite. J'entendais des critiques qui ne l'avaient pas forcément vue sur scène. Je peux vous dire, elle est parfaite. Et ben c'est, vous savez, quand elle chantait le All By Myself, elle avait 27 ans en 1995.
0: Ouais.
3: Et quand elle le rechante 31 ans plus tard, ben la voix est la même, mais elle a une autre technique pour accéder à ce fameux pas aigu qui dure 8 secondes, parce qu'on ne peut plus faire la même chanson à 58 ans et la même chanson qu'on enregistrait à 27 ans. Je crois que c'est de l'intelligence. C'est, voilà.
1: Bon, bah dis donc, très bien. Bah, Fabien est emballé. Donc, Nicolas, toi, tu y vas quand? Bientôt?
0: Moi, j'y vais le 23.
1: 23.
0: 10 jours.
1: 23 dans 10 jours.
2: Alors, est-ce que Fabien, tu y vas toi le 18 septembre? Moi, j'y vais le 18. Je vais y aller en Céline.
1: Oui, si tu je te donne ton numéro, puis vous appelez.
3: Le 17 octobre.
2: J'aimerais bien qu'on puisse dîner avec Céline, si c'est possible.
1: Oui, bien sûr. Hein,
2: tu vas nous organiser ça.
4: Mais oui.
1: Il
4: a des contacts, Fabien.
2: Un bon petit dîner, ça m'aide pas.
1: Eh, Fabien, donnez-nous, je sais pas, allez, un truc sur Céline Dion qu'on sait pas trop. Je sais pas, j'aime bien, moi, les petites infos. Parce que souvent, Fabien, il a des petits trucs.
0: Il sait tout,
1: Fabien. Sortez un petit truc. Ouais, allez-y.
3: C'est lequel?
0: Le 5, je crois.
1: Il paraît que c'est le 5. C'est ça?
3: C'est le 5.
1: Pourquoi?
3: Vous savez pourquoi?
1: Non, allez-y.
0: Non.
3: Parce que quand elle est allée faire un festival de la chanson francophone au Japon, c'était au printemps de l'année 1982. Oui. Elle a remporté le festival pour plusieurs raisons. D'abord, elle était dans les élus, enfin, pour celles qui devaient participer à la finale, elle était en 5e position. Quand elle a monté pour accéder sur scène, il y avait 5 marches à monter. Et enfin, quand elle est arrivée à la 4e marche, des 5 marches à monter, il y avait un yen, il y avait 5 yens qui étaient posés sur la marche. Oh. Elle a pris la pièce comme elle avait une robe, elle avait pas de poche, elle l'a mis dans son soulier droit et elle a gagné ce premier concours de chanson, festival chanson francophone au Japon avec cette fameuse pièce de 5 yens dans la chaussure droite.
1: Eh ben.
3: Et depuis, ce chiffre la suivra toute sa vie.
2: Eh ben, c'est extraordinaire.
1: Fabien, vous, c'est quoi? C'est 500, c'est les billets de 500 plutôt que vous préférez. C'est ça plutôt. Hein. Il est là, lui. Son truc magique à Fabien, c'est 500. Dès qu'il voit un billet de 500, il se sent mieux, mon Fabien.
2: Il y en a de cachés dans les souliers, voilà. Bon,
1: merci beaucoup. Je précise que vous avez sorti un livre qui s'appelle La véritable histoire des chansons de Céline Dion chez Hugo Éditions et on apprend plein de trucs. Alors là, malheureusement, j'ai appris là comme ça en travaillant sur votre cas, mon cher Fabien, que vous connaissiez bien René.
3: Alors, je connaissais bien René parce que je lui avais retrouvé des bandes. Lui, avant d'être le mari et le manager et producteur de Céline Dion, il avait commencé une carrière de chanteur.
1: Il chantait les chansons des Beatles. René était chanteur.
2: Oui, c'est vrai.
3: Eh ben oui, il était chanteur, il faisait partie d'un groupe, évidemment, les Baronettes, et il chantait les chansons des Beatles en français.
1: J'adore. Il chantait bien, Fabien, il chantait bien, pour de vrai. Il chantait bien, Fabien,
3: ou je pense qu'il devait bien se débrouiller. Bon, ça n'a pas été une révélation non plus.
2: Non, pas ça. René a toujours un très bel organe,
3: il a connu
2: suffisamment tôt. Il était vraiment super.
1: Oui, notre Céline Dion à nous dit que René avait un bel organe et qu'elle l'a connu tôt.
2: Et il avait une tessiture très très haute.
1: Merci Céline. Fabien.
3: C'est surtout de la première nuit d'amour, ça ne vous intéresse pas, Willy?
1: Si, allez-y.
3: Le 30 avril 1988, elle remporte l'Eurovision.
1: Oui.
3: C'est la première fois qu'ils finiront Ils finiront la soirée ensemble.
4: Vous voulez bien fêter ça,
3: tout simplement.
1: Je vous dis pas tous les chanteurs, tous les chanteurs et chanteuses françaises qui ne tac-tac plus depuis 40 ans vu qu'on gagne plus rien. Eh ben dis donc. Merci mon cher Fabien, je vous embrasse fort. Merci d'être venu nous faire un petit coucou.
2: Prenez
1: bien soin de vous. Donc le livre s'appelle La véritable histoire des chansons. Céline Dion, chez Hugo Édition. Céline Dion est avec nous. La Céline Dion bretonne, pardon, mais je ne sais pas comment est la Céline Dion canadienne, mais la bretonne est géniale. Plein d'humour. Plein d'humour et très jolie.
2: Vous êtes vraiment adapté. Je suis bien reçue. Je suis contente d'être bien reçue parce que je suis une bretonne, c'est important. Je vous ai apporté un gros Queen Yaman que j'ai fait avant-hier.
1: Non, c'est pour de vrai.
2: C'est un gros.
1: Il a ramené un gros. Vous avez ramené un gros. Bah tiens, puisqu'on parlait de gros. Alors, Nicolas.
4: On parle de gros, c'est moi.
1: Nicolas Balambeuf, vous connaissez tout sur vous.
2: Je connais tout.
1: Je vais voir si tout c'est votre enfant de la télé. Il est fan de télé et fan de Céline Dion, mais pour de vrai.
0: Si on m'avait dit que j'allais faire une chronique sur Céline Dion devant Céline Dion, eh bien, hier, c'était l'événement. Le monde entier avait les yeux rivés sur la Plénitude Arena. Céline Dion a ouvert son show sur ce titre, on ne change pas. Elle est arrivée avec 48 minutes de retard quand même, la nôtre est à l'heure. Retour sur sa carrière en archive, à 19 ans, Céline était l'invitée de FR3 Rouen. Elle est passée de FR3 Rouen. C'était dans Midi 3 Normandie, et elle rêvait déjà de gloire.
5: J'essaie de voyager le plus possible parce que mon grand rêve, bien sûr, c'est de devenir une vedette internationale. J'aimerais beaucoup ça. J'aime tellement chanter. Je voudrais chanter en plein de langues. Je voudrais chanter tout le temps.
0: À 19 ans, eh bien, rêve réalisé, c'est une belle histoire. En 84, Céline fait la première partie de Patrick Sébastien, une tournée en province qui passe même par l'Olympia. Et 10 ans plus tard, c'était dans l'émission Super Nana, Céline et Patoche se retrouvent.
6: C'est bien, c'est beau. Quand je dis que t'as grandi, t'as drôlement grandi, tu sais. T'as pas tellement grandi en taille, t'étais un petit bébé de 14 ans à l'Olympia.
5: Je peux te dire que ça me fait vraiment plaisir de te revoir parce que ça fait 10 ans qu'on s'était pas vu.
6: Ça fait 10 ans que c'était pas vu, hein. Voilà. Par contre, t'as pris plus d'accent que t'en avais avant, hein.
5: Ben non, c'est parce qu'avant, j'étais plus gênée. Puis je me disais, quand je vais aller à Paris, ils vont pas me comprendre avec mon accent québécois. Faut que je fasse attention. Alors, je parle un peu à la parisienne comme ça. Alors, j'ai dit, les gens vont me comprendre. Alors, quand je vais parler comme
6: c'est
5: ça.
6: C'est pas mal, tu le fais bien, hein.
5: Non, mais alors, petit, c'est pas.
6: Fais-moi, je suis vachement contente d'être là.
5: Ah non, mais vraiment, je suis vachement contente d'être là.
0: Et alors en 88, sa carrière en Europe va exploser lorsqu'elle représente la Suisse au concours de l'Eurovision. Et oui, Céline remporte l'Eurovision à un point près, ça s'est joué à rien, elle pleure à chaud. Alors c'est un jour important pour elle, puisqu'après sa prestation, elle est rentrée à son hôtel de Dublin, et c'est cette nuit-là qu'elle a perdu sa virginité. René l'avait raccompagnée à son hôtel, et Céline lui avait déclaré son amour. Elle lui confie qu'elle dort avec une photo de lui sous son oreiller, et qu'elle veut qu'il soit son premier. Vous connaissez la suite, je ne vais pas
1: dire. Non, alors vas-y.
0: Et alors, après la mort de son mari en 2016, Céline avait fait fabriquer une réplique de la main de René,
2: et
0: avant chaque début de concert, elle caressait René. Elle caressait la main de René, pourquoi pas.
4: Toujours, non
2: elle, et faisait, alors, elle faisait toujours ce qu'on appelle tu sais, le toucher avec les doigts, elle faisait le petit signe et puis elle touchait toujours la main de René.
0: Exactement.
2: Vraiment, juste avant de monter sur scène, c'était la dernière main qu'elle pouvait saluer. Donc, elle a fait cette réplique extrême.
0: Pour l'encourager, tout à fait. Et alors, en 2008, Céline est à l'Élysée. Elle reçoit les insignes de chevalier de la Légion d'honneur, remise des mains du président Sarkozy, tout content.
7: Recevoir la Légion d'honneur dans ce palais de l'Élysée et de vos mains, monsieur le président, est un honneur bien important.
8: Il y a une rencontre entre l'admirateur, le fan, votre fan, et le président de la République.
4: Ah oui, il y a eu un...
8: Et vraiment, je pouvais dire qu'en 2008, moi j'ai décoré Céline Dion, quand même.
0: Tout content, tout content.
2: Moi j'attends qu'Emmanuel Macron puisse me remettre une Légion d'honneur pour la Céline bretonne, j'espère.
1: Il nous écoute.
0: Et alors, des petits potins sur Céline, elle fait son lit tous les matins.
1: C'est pas vrai.
0: Elle n'est pas tant star que ça. Et elle a un entrepôt à Las Vegas où sont stockées ses 11 000 paires de chaussures. Vous avez parlé, mais c'est un cagibi.
1: C'est un cagibi, mais j'ai quand même 11 000 paires.
2: Moi j'ai 11 paires de chaussures, c'est déjà énorme à ranger. Je sais pas quoi faire avec ça déjà. 11 000.
1: Oui, vous n'avez pas 11 pieds non, en même temps, ça ne sert à rien. Merci beaucoup, mon cher Nicolas. Céline Dion est avec nous.
4: Ouais.
1: La Céline Dion bretonne. Vas-y.
2: Here we go, here we go. Bonjour, pardon, et oui, je t'aime encore.
4: C'est beau. Franchement, la voix est nickel.
1: Vous savez quoi, ma chère Céline ?
2: On fera d'autres extraits tout à l'heure.
1: Comme vous êtes la Céline Dion de Bretagne, dans un instant, on va partir en Bretagne en votre honneur.
2: Ah, vous êtes trop mignon.
1: Je t'en prie.
2: Ça me touche le cœur.
1: C'est vrai.
4: Ça, c'est un truc.
1: Le cœur pour le moment. C'est un bon début.
2: C'est un bon départ.
1: C'est un bon début. À tout de suite.

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2: De retour ici, c'est Willy vient déjeuner chez vous. On passe à table tous ensemble le samedi et le dimanche en direct entre midi et 13h30. C'est votre séquence, le gigot du dimanche, avec aujourd'hui Céline Dion. Céline Dion de Bretagne, Sébastien Kostik, chanteur, imitateur. Alors, puis il chante pour de vrai.
3: De talent, on écoute.
2: Vas-y, allez-y.
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2: Non mais tu te rends compte,
4: toutes les fois où le m'a couverte d'or. 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Il manque un vers à ce poème.
2: Magnifique.
4: La suite sera chantée chez nous.
2: Voilà, bravo. Vous êtes en spectacle, vous connaissez votre prochaine date?
4: Ah oui, alors la prochaine date, ce sera le 19 septembre à Rennes. Une belle soirée.
2: Voilà.
4: Un concert à 22h30 jusqu'à minuit. Place de la ville principale à Rennes, on vous attend. Pour un concert spécial Céline dans la Reine.
2: Je ne sais pas qui chante là, mais c'est moins bien que vous.
5: Ah oui, là, je préfère votre version.
2: Marthe Rouge à l'air. Oh, mais c'est nul. Ça, c'est un sosie mauvais de Céline Dion.
5: Et si jamais Céline a un problème de santé, on a sa remplaçante.
2: Oui, on a sa remplaçante.
4: Je pense que 5% du cachet annuel.
2: Céline Dion, puisque vous êtes de Bretagne, la vraie Céline Dion est de Bretagne, je voulais juste qu'on fasse un petit coucou à un petit jeune qui a 16 ans qui s'appelle Maël. Ça va, Maël? Maël Crène.
6: Très bien, et vous?
2: Très très bien, mon Maël. Je voulais juste t'embrasser, je suis désolée, on est très à la bourre, mais tu es à Lampol-Plouarzel, c'est ça?
6: Oui.
2: Et ça, il paraît que souvent tu te promènes dans les dunes, et on te voit faire quoi dans les dunes de Lampol-Plouarzel, mon cher Maël?
6: Alors, dans les dunes de Lampol-Plouarzel, je viens jouer mon instrument qui est la cornemuse écossaise.
5: De la cornemuse écossaise.
2: Cornemuse écossaise, c'est-à-dire qu'on te voit te promener avec la cornemuse.
6: Ouais, exactement.
2: Et pourquoi tu te promènes tout le temps avec ta cornemuse?
6: Alors, bah, déjà, c'est pour m'entraîner, et puis même, c'est pour éviter de trop déranger les parents et les voisins.
2: Tu joues un peu
5: l'air. Ah oui, d'accord. Voilà.
2: Mais tu l'as à côté de toi, la cornemuse?
6: Non.
2: Ah, compliqué. Bon, voilà, oh, d'accord.
6: C'est un peu trop de bruit.
4: J'aurais fait un duo avec Maël aisément, parce que s'échauffer l'organe en plein air, c'est toujours bon pour la santé.
2: Tu connais Céline Dion, Maël?
6: Un petit peu.
2: Bah elle est là sur
4: c'est
2: le plateau.
4: Jeune qui débute.
2: Tu voudrais pas faire un duo avec Céline Dion, un truc à la cornemuse?
5: Un featuring.
4: J'ai des origines irlandaises, celtiques, alors ça va chauffer.
2: Ça pourrait être pas mal. Mais tu es dans un groupe, Maël, alors comment ça se passe là? Comment s'appellent les groupes en Bretagne?
4: Les Bagades.
2: Et voilà.
6: Ouais, je joue dans un Bagade.
5: Ah, trop bien.
6: Bagade de la Kévren Saint-Marc à Brest.
5: Et pourquoi cette passion pour la cornemuse alors? D'où c'est venu?
4: C'est beau.
6: Alors, ça m'est venu un peu comme ça. Avant, mon père jouait, il y a ça, peut-être 20 ans. Et il a été invité à un mariage celtique d'un ami à lui. Et j'ai vu quelqu'un jouer de la cornemuse, un ami à moi actuellement. Et j'ai trouvé ça incroyable.
5: Ça t'a plu, trop bien.
6: Et un peu du jour au lendemain, je me suis dit, je vais commencer à jouer de la cornemuse.
2: Moi, je trouve ça très bien que les jeunes perpétuent
5: les traditions
2: comme ça. C'est les traditions.
4: Quand on voit parfois un artiste qui nous cite, on se dit, j'ai trop envie de faire la même chose.
2: Exactement.
4: Moi, c'était la même chose en voyant Céline.
2: Donc,
4: je comprends ta passion, Maëlle. Continue.
2: Maëlle, merci beaucoup. On voulait juste te faire un petit coucou et donc rassurer tous les. Si vous vous promenez du côté de Lampol-Plouarzel et que vous voyez un petit jeune avec une cornemuse, il n'est pas fou. Hein, il est juste passionné par son instrument et il vous jouera des morceaux.
4: Saurais-tu chanter, Maëlle, la petite introduction de My Heart Will Go On Every Night in My Dreams?
2: Non, mais il a dit qu'il ne vous connaissait pas, Céline. Arrêtez de avoir le melon.
4: Est-ce que tu connais Lara Fabian? Non, je préfère.
2: Tu connais Jules, Maëlle? Tu connais qui? Tu connais quoi? Qui es-tu, Maëlle, à la fin? On t'embrasse, Maëlle. Merci beaucoup.
4: Hein.
2: Prends bien soin de toi.
6: Passez une agréable journée. Merci.
2: Il est poli, Maëlle. Il est poli. Merci beaucoup. Voilà, mes amis, c'était Céline.

0: bientôt. On se dit à très bientôt pour la prochaine Arena. C'est mercredi et samedi. Merci. Moi, j'y vais le 18. Alors, si vous voyez une Seignon bretonne accrochée au bout d'une galette saucisse géante gonflable, c'est que j'ai tout fait pour voir la Seignon québécoise qui ne veut pas de moi en première partie. Mais si je vois venir, Céline, je vois venir quand même.
1: Voilà. Et je précise que vous avez été adoubée par la vraie Céline Dion, hein, oui. qu'elle vous connaît. Et même son entourage artistique vous connaît. Ils ont adoubé notre Céline Dion à nous.
2: Bravo.
1: Sébastien Merci Costi. Beaucoup. Merci infiniment. Prenez soin de vous. On vous aime, Céline.
2: Ouais. Reposez-vous bien, Céline.
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1: Et oui, le dimanche, c'est Youpi aussi. C'est-à-dire que c'est vous qui avez l'antenne. C'est votre radio, vraiment plus que jamais, jusqu'à 13h30. C'est vous qui prenez possession de tout, de ce studio, de nous. Vous nous appelez pour nous raconter ce que vous voulez. Si vous voulez réagir au thème du jour, il n'y a aucun souci. Vous pouvez évidemment le faire. On a parlé tout à l'heure de la SPA avec les abandons qui sont multipliés cet été. Céline Dion est avec nous.
2: Oui, Céline Dion, franchement.
5: Et elle va peut-être même revenir.
1: Elle nous a tellement
2: aimé. Mais elle a une voix exceptionnelle.
1: Ah, mais oui. Peut-être que si vous avez des questions à poser à Céline Dion, Céline Dion de Bretagne. Mais quand même, eh ben elle sera avec nous dans un petit instant. 0810 055 056. Appelez-nous, hein. C'est votre demi-heure. Il y a aussi le WhatsApp.
2: Le WhatsApp au même numéro, 0810 055 056. Vous pouvez nous envoyer des messages.
1: Ça,
2: il y a le groupe Facebook. Oui. Donc, alors, le groupe Facebook, on a posté la photo de notre Céline Dion bretonne.
5: Allez la voir.
2: Vous tapez sur Facebook Youpi la vie avec Willy Rovelli. Vous verrez la photo. Et bien sûr, vous pouvez laisser un petit commentaire. Quelle est, votre chanson préférée de Céline Dion? Pour Coco, c'est On ne change rien. Et Michael lui a posté
5: On ne change pas.
2: Ah bon,
5: on ne change rien.
1: Elle a changé le titre.
2: Et Michael lui a posté J'aime beaucoup, j'irai ou tu iras. C'est bon titre?
5: Oui, ouais, ça c'est bon.
1: Ça va.
2: Pour nous retrouver sur Facebook, c'est gratuit, c'est le groupe Youpi la vie avec Willy Rovelli.
1: Voilà, et quand vous passez à l'antenne, appelez-nous, hein, parce que c'est uniquement ceux qui passent à l'antenne qui repartiront avec leur cadeau. Sélection pour.
5: Dans 20 minutes, oui, le séjour au Puy du Fou va tomber. Spectacle, hôtel, petit-déj, ciné, la totale, rien que pour vous.
1: Voilà, mes amis, 0810, 055, 056. Évidemment, il y a toute votre bande qui est là. J'ai oublié de vous la citer, votre tribu. Hein.
2: Oui.
1: Nicolas Malabeuf, notre enfant de la télé.
5: Bonjour tout le monde.
1: Et Fabien Aymon, notre geek.
2: Oui, je suis là.
1: Et Laurent Voulzy, qui est là aussi.
2: Tout de suite,
1: mes amis.
2: En live, c'est un sosie.

0: beau ça, hein. C'était évidemment Laurent Voulzy sur votre radio ici.
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0: Incroyable. Tu vois, les gens disaient ça va être très difficile d'avoir Céline Dion. Bah, nous, ouais, on l'a eu, on l'a. Céline Dion. Et elle ne veut pas partir. On n'arrive plus à s'en débarrasser maintenant.
3: C'est-à-dire que je suis en résidence chez vous maintenant. Puis venir, sauf le mercredi ou samedi, oh accessoirement, je suis prise à l'aréna. Mais,
0: On nous a dit c'est difficile de la voir. Non, c'est difficile de la faire partir. On ne veut plus s'en aller, Céline Dion. Merci de rester avec nous.
3: C'est adorable.
0: Là, ma chère Céline, il faut que vous sachiez que jusqu'à 13h30, les 20 dernières minutes qui arrivent, c'est place aux auditeurs. On leur donne les clés de l'émission. On appelle cette séquence Youpi la vie, voilà, parce qu'ils vont nous appeler pour nous dire les trucs qui leur font plaisir. D'accord. Pour terminer sur une note positive. Ouais. On a marre des mauvaises infos.
3: C'est vrai, vous avez raison.
0: Voilà. Je suis donc d'accord. Là, il n'y a que ça. On va accueillir Jocelyne. Ça va, ma Jocelyne?
4: Oui, bonjour l'équipe. Ah, bonjour, je suis contente de vous Jocelyne. Avoir.
0: Ah, bah
4: tous
0: nous.
4: Les trois, et puis Céline Dion aussi. Ah,
5: oui, un honneur.
0: Eh bah, ben voilà. Céline est là.
3: Oui, je suis très heureuse de vous entendre, Jocelyne. Vraiment.
4: Ça va, tu nous as. J'ai la chance de pouvoir venir vous voir samedi prochain.
0: Vous viendrez samedi prochain, c'est ça?
4: Oui.
0: Ah, très bien, bravo. Bah, tu vois, tu vas voir quelqu'un dans ta salle.
3: Alors, venez dans mes loges, et puis on pourra papoter un petit peu 5 minutes. Il n'y a pas de problème.
0: Tu nous appelles d'où, ma Jocelyne?
4: De l'Isère, de Grenoble.
0: De Grenoble. Grenoble, très très bien. Tu voulais réagir, je crois, à la fois sur deux stars, ouais. Deux vedettes interplanétaires. Je crois que tu voulais dire un mot sur Céline Dion et un mot sur Fabien Aimeau.
4: Oui, bah, c'est vrai que moi j'ai toujours rêvé de vous rencontrer, Céline. Fabien, du coup, voilà, c'est un rêve qui va enfin se réaliser.
3: Ouais. Alors Jocelyne, quelle est votre chanson préférée de toute ma discographie internationale?
4: J'aime beaucoup Encore un soir.
3: Alors, encore un soir. Une photo, une date. J'étais à n'y pas croire, c'était pourtant hier, en tirer ma mémoire, et ces visages d'enfant. Jocelyne, t'es super. Moi, je fais un gros bec.
4: Bravo. Oh, merci.
3: I love you so much. Pas mal.
6: Gratuitement, hein. C'est moins cher.
4: C'est très
0: bien,
4: c'est
0: pas mal.
4: Je suis contente.
0: Et est-ce que tu veux que Fabien Aimeau te chante quelque Oula. Chose
6: Du Bourville.
4: Non, mais je voulais lui faire un petit compliment parce que hier on a complimenté Nicolas.
0: Ouais.
4: Et c'est vrai que moi j'ai suivi tout l'été parce qu'il avait une émission que j'écoutais le week-end.
0: Tout à fait. C'était de quelle heure, mon Fabien?
5: 16h-19h.
0: 16h-19h.
4: 16h-19h, oui, c'est ça.
0: Et alors
4: j'ai écouté tout l'été, j'ai adoré. Voilà. Adorable aussi.
5: Oh, c'est adorable, c'est gentil, merci beaucoup.
6: Merci beaucoup. C'est donc toi qui as écouté Fabien.
0: Oh, ma Jocelyne. Jocelyne.
5: Non, merci, Jocelyne.
0: Jocelyne, super. Bah, écoute, et donc, en tout cas, donc, tu vas voir Céline Dion bientôt. Et oui. Bravo, tu as eu tes places aussi. Et tu y vas quel jour, tu nous as dit?
3: Samedi, c'est ça?
0: Samedi prochain. Okay, bon,
3: je m'engage, moi, Jocelyne, à venir chanter à Grenoble un soir. Oui. La Céline Dion bretonne, je m'engage à venir faire un show.
0: Voilà.
3: C'est un nouveau concept. C'est 24 heures avec Céline. Je quitte pas la scène pendant 24 heures.
0: Super. Ah, voilà, alors, faut vraiment aimer Céline Dion.
3: Les deux premières heures, il y a des évanouissements, des vomissements, et après, on finit à 5-6 personnes.
0: Voilà. Jocelyne, passe un bon concert. Merci d'être passé nous voir. C'est donc son youpi, c'est qu'elle va voir Céline Dion, ma Jocelyne.
3: Merci, Jocelyne.
0: Peut-être qu'on te rappelle d'ici un petit quart d'heure pour le séjour au Puy du Fou.
5: Et
0: on compte, hein.
5: Adorable.
0: Ça serait pas mal. Jocelyne, on t'embrasse très très fort. Céline,
5: oui.
0: Je vais vous demander quelque chose qu'on vous a peut-être
3: Dites-moi.
0: Jamais demandé jusqu'à présent. Est-ce que vous pourriez, là normalement on est censé passer un jingle
3: d'accord.
0: ici,
3: ouais.
0: d'accord, le jingle dit le dimanche, qu'est-ce qu'il dit aussi. Ce jingle bah, quoi, vas-y, attends, vas-y, on va l'écouter, vas-y, mets ce jingle là déjà, attends, écoute.
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0: Est-ce que vous pouvez nous faire la même chose
6: en Céline,
0: non, ouais. Céline. Allez, Céline. Le dimanche c'est youpi la vie.
3: Le dimanche, ici, c'est Youpi la vie. Et ça va être extraordinaire.
5: Oh, bravo.
3: All right.
0: Céline Dion. All right. Yes.
3: All right. You're looking good.
0: Yes. Do you know Ludivine? You don't know Ludivine?
3: Alors, je ne connais pas du tout Ludivine.
0: Parce qu'elle est là.
3: Si elle habitait Las Vegas quelques années en même temps que moi, mais je pense pas.
0: À mon avis, je pense pas. Ludivine, tu nous appelles d'où? Coucou, ça va?
7: Coucou toute l'équipe, coucou Jocelyne. Je n'habite pas c'est la Touraine.
0: La Touraine, ah,
5: c'est
0: pas
5: à côté,
0: loin,
5: c'est à côté.
3: On est presque voisines parce que la Touraine et la Bretagne, on est presque cousines éloignées, voilà, on n'est pas loin.
0: Voilà. Tu fais quoi dans la vie, Ludivine?
7: Je suis infirmière libérale.
0: Oh là là là là là là.
5: Un métier essentiel.
0: Métier essentiel, pas facile, hein. Ludivine, pas alors, facile.
7: Si Céline a besoin d'une infirmière, elle peut m'appeler, il n'y a aucun souci. Hein.
3: Alors justement, on en parle. J'ai une sacrée liste à exposer.
0: En tout cas, là, elle a l'air d'avoir des bien soignée.
3: En tout cas, disons qu'avant chaque concert, on a besoin de soins. C'est pour ça que je disais, on a besoin de se détendre, de bien respirer, de se détendre, de tout détendre pour que le muscle puisse bien chanter. On a toujours besoin d'un petit truc.
0: Tout petit. Généralement. Ludivine, tu voulais réagir sur quoi, ma belle Ludivine? C'est quoi ton
7: youpi? Bien sûr, sur Céline. Je suis tellement ravie. J'ai la chance d'aller la voir pour le dernier show le 29 mai. Donc, j'espère que tout sera bien.
8: Alors, non, je l'ai annulé hier. C'est dommage.
7: Non.
0: C'est vrai, Céline, vous avez intérêt de tenir le coup.
8: Je vais tenir. Je vais tenir parce que je suis bien entourée. Et puis, le chouchen est un remontant quand même définitif.
5: Ça chauffe les cordes vocales.
0: Dis donc, Ludivine, t'as mis combien de temps pour avoir tes places, par exemple? T'avais passé beaucoup de temps sur l'ordinateur, là? Comment ça s'est passé?
7: Oui, plusieurs heures. Et c'est grâce à un ami qui m'a trouvé des places.
8: Un ami ingénieur qui pirate les réseaux et qui nous coule la billetterie, j'ai bien compris. Ah, c'est lui, donc j'ai compris. Alors enregistrez-le, s'il vous plaît.
0: Et Ludivine, sans indiscrétion, tu l'as payé combien la place pour aller voir Céline?
7: Là, j'ai payé 300 euros.
5: Ah, quand même.
8: Vous savez, pour l'anecdote...
5: Vous vous embêtez pas, Céline, hein?
8: C'est les moins chers, ça, c'est les places Wish. Mais
0: d'accord, ok. Ah oui, en plus,
5: ça, c'est derrière un poteau.
0: Derrière la scène.
8: Avec la Céline Dion bretonne.
0: Ah oui, 300 euros, c'est pour voir la Céline Dion bretonne.
5: La galette de saucisse est offerte.
0: Ah là là.
8: Mais tu sais qu'hier, j'étais en spectacle à Rennes. Je salue les auditeurs qui étaient chez nous aussi, qui ont vu le show. Je voulais absolument jouer le 12 septembre comme la Céline Dion québécois. J'ai réussi à trouver une belle salle. On a fait 580 personnes. J'ai fait 2 heures de show et j'ai offert hier soir, j'ai tiré au sort une personne publique. Elle a gagné 2 places diamant pour le 18 septembre où je vais aller voir le concert de Céline. La personne sera avec moi.
0: Franchement,
8: donc je les ai vraiment enduits de beurre et de tout ce qu'on veut pour les gâter.
0: C'est pas l'autre Céline Dion qui offrirait des places pour vous.
8: Est-ce qu'elle n'aurait pas pu offrir un quart entier de 200 places offertes en carré or?
0: Elle aurait pu le faire.
8: Il n'est jamais trop tard pour le faire.
0: Ludivine, comment est-ce que tu te prépares alors pour ce concert qui doit être pour toi un événement?
7: Bah oui, bien sûr, mais j'écoute Céline tous les jours. Ça me donne la patate.
8: Là, tu as encore le temps de t'échauffer, parce que fin mai, donc tu as encore le temps. C'est presque 9 mois, c'est une grossesse qui nous attend.
0: Ta chanson préférée, du coup, Ludivine, c'est quoi?
7: J'adore la chanson Parler à mon père.
8: Je voudrais oublier le temps pour un soupir, pour un instant, une parenthèse après la course et partir où mon cœur me pousse.
0: Eh ben dis donc, et un vrai jukebox, t'as vu, tu mets une pièce et ça démarre. Hein,
8: faut la mettre au bon endroit.
0: Ludivine, merci infiniment. Oui, on l'a fait.
7: Merci à tous. Bravo à Fabien pour ses chroniques.
0: Oh, dis donc.
5: Elle l'aime.
8: Il n'y en a que pour lui aujourd'hui.
0: Qu'est-ce que tu aimes chez Fabien?
7: Pas tout, je dirais pas quelque chose en particulier.
0: C'est l'ensemble, c'est le kit. Il est trop mignon, parce que tout à l'heure il rougit. Dès que les gens lui font un compliment, il rougit.
8: Non, c'est parce que je viens de la soirée.
5: Avec vous, j'ai pas l'habitude, c'est pour ça.
0: Bon, bah Ludivine, merci beaucoup.
5: Merci Ludivine, je t'embrasse.
0: On t'embrasse très fort. Et peut-être qu'on te rappelle dans 10 minutes.
5: 10 minutes pour le séjour au Puy du Fou.
8: Ah, waouh.
0: C'est pas mal. Je me tourne vers Julien. Qu'est-ce qu'on fait?
5: Notre réalisateur.
0: On a un auditeur? On a un auditeur ou pas? Bon, bah alors on fait un petit disque. Alors on écoute qui? Bernard Lavillier.
5: On donne
0: noir et
5: numéro.
0: Blanc, c'est ça?
8: C'est beau.
0: Bernard Lavillier, noir et blanc. On écoute noir et blanc.
5: Et numéro pour nous appeler, Willy?
0: Oui,
5: 0810-055-056.
8: Voilà. J'attends vos appels avec impatience.
0: Voilà, on aura le temps juste après Bernard de prendre un dernier appel.
8: À poser quelques questions difficiles où je pourrais vraiment prendre le temps de réfléchir pour répondre.
0: Ouais, c'est vrai, c'est plus 2.
8: Des questions un petit peu.
0: C'est un truc complexe.
8: 3 x 8.
5: Voilà. 24.

0: la musique est un cri qui vient de l'intérieur. C'était évidemment Bernard Lavilliers.
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0: Merci d'être avec nous, mes amis. Vous êtes sur votre radio ICI. Il est 13h22. C'est un talk show complètement déjanté aujourd'hui, puisque Céline Dion.
3: I'm alive.
0: Oui, elle est vivante. Oui, hier soir, ça, vous l'avez chanté, ça, hier.
3: Ça, je l'ai chanté. Puis quand je l'ai chanté, je me suis dit, qu'est-ce qu'on est vivant à la plénitude. J'ai senti ces 30 000 personnes, le cœur joyeux, les gens qui dansent.
4: Et la note est passée.
3: La note est passée.
0: Tout le monde espérait que vous alliez vous planter.
3: All by myself.
4: C'est un fa aigu de 8 secondes.
0: Tout, comment?
4: C'est un fa aigu de 8 secondes.
0: Fa, c'est le déodorant fa.
3: Ouais.
0: Un déodorant qui est aigu, qui est plus dans les notes.
3: On l'a bien senti.
0: Je
3: l'ai bien senti.
0: Oui, on l'a senti. Vous connaissez Sandra? Non, moi non plus. Ça va, Sandra?
5: Ça va.
0: Tu nous appelles d'où, ma Sandra?
5: Pruyères-Sétif, à côté du Mans.
0: À côté de Le Mans, très bien. Tu voulais... Ça va, ma Sandra? Tu m'as l'air un peu molle.
5: Ça va.
0: Ah bon, tu fais la gueule? Tu fais la gueule? Fais la gueule?
5: Non, pas du tout.
0: Ah, tu m'as fait peur, ma Sandra.
5: Non, pas du tout.
0: Tant mieux, tant mieux. Tout va bien? Tu voulais nous parler de quoi, ma Sandra?
5: Je voulais dire déjà passer un grand bonjour à Céline Dion parce que j'adore tout ce qu'elle fait et c'est ma chanson préférée de Céline Dion, c'est Pour que tu m'aimes encore, parce qu'elle m'aime vachement.
0: Alors vas-y.
5: À un moment de ma vie, j'étais un peu déprimée, j'ai écouté cette chanson-là et ça m'a aidé à remonter la pente.
0: Alors,
5: je voulais partager avec ça avec Céline Dion.
3: Tu fais bien de le dire parce que le rôle d'un artiste pour moi, c'est vraiment d'offrir son cœur.
0: C'est vrai.
3: D'être présente au quotidien quand on en a besoin, quand on a envie de danser, on danse, mais quand on a envie d'être réconforté par une voix, par une présence qui nous accompagne, quand moins de gens nous accompagnent au quotidien, il faut le faire. Et moi, sur scène, je donne tout. J'ai envie d'emporter les gens avec moi.
0: C'est un vrai show. Le jour où vous irez voir notre Céline Dion à nous, vous serez incroyablement surpris.
5: J'ai une hâte, c'est de la voir justement en vrai, Céline Dion.
0: Tu sais quoi?
3: Parce que Sandra, j'ai aussi un don de voyance. Je crois que vous habitez en Mayenne.
0: C'est ça?
5: Non, j'habite à Pruyères-Sétif,
4: Le Mans.
5: Mais là, je suis chez mon papa.
0: Mais c'est pas très loin de Mayenne.
3: C'est pas très loin de Mayenne. Vous êtes à 3/4 d'heure, 1 heure.
5: Oui.
3: Bon, je vais vous offrir 2 places de spectacle.
0: Tu te rends compte?
3: Je vais jouer le 14 novembre dans une aréna qui s'appelle l'Aréna de Mayenne. C'est extraordinaire. C'est pas une blague, c'est vraiment vrai. Je vais jouer là-bas.
4: Donc, elle t'invite.
3: On va prendre vos coordonnées, puis je vous invite pour ce concert extraordinaire.
0: Et vous chanterez Pour que tu m'aimes encore?
3: Oui, j'ai compris tous les mots. J'ai bien compris.
5: Merci.
3: Raisonnable et nouveau. C'est ainsi.
5: C'est que mon
4: Paris-ci.
3: Que les shows
5: Paris-ci.
4: Ça se passe ici.
0: Écoute, voilà, ma Sandra.
4: Donc, deux places. Hein.
0: Donc,
4: deux
0: tu iras voir avec la personne de ton choix, notre Céline Dion à nous.
3: Oui.
0: Ah, voilà. Tu es contente, Sandra?
5: Oui, trop contente.
3: Et je peux te dire qu'on va chanter ensemble.
0: Mais tu verras un vrai, vrai show.
3: Un vrai show.
0: Avec des salles pleines de monde. Hein. C'est pas du tout une blague.
3: Plein de monde qui vont chanter comme toi pour que tu l'aimes encore.
5: Pour que tu me l'enlèves. Les fleurs.
3: Ça va te donner une belle pêche, une belle énergie, parce que ici on donne du bonheur puis on donne la vie, puis ça le plus important.
0: On t'embrasse fort, ma Sandra. Merci d'être passée nous voir, ma Sandra.
4: Vous êtes généreuse.
0: Tu prends bien soin de toi, ma Sandra. À très très vite.
4: Oui. Généreuse, Céline Dion.
0: On a un jeu tout le temps
3: quand les personnes ont besoin. Puis comme tu l'as dit, on a parfois besoin d'un remontant. Ça s'entend parfois.
4: Exactement.
3: Et si on peut le faire, ça coûte rien de le faire.
0: Exactement. Et on a de la chance quand on est artiste, même nous ici à la radio, parce que plein de fois il y a des gens qui nous disent vous nous faites du bien.
3: Ouais.
0: Et franchement, c'est vrai que ça nous touche. À chaque fois, on se dit quand même. Ben non. Bah effectivement.
3: C'est très important de le faire.
0: C'est très important.
3: C'est vital.
0: Merci beaucoup, Céline. Vous voulez bien lancer Jingle?
3: Jingle, ici comme jamais on a vu ailleurs.
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3: Je peux pas le dire en américain, mais...
2: Youpi aussi.
0: Allez, il est 13h26, c'est l'heure du tirage. Il y a une personne parmi nous, entre ceux qui sont passés hier, aujourd'hui, qui va gagner le séjour au Puy du Fou.
4: Pour 4 personnes.
0: Et c'est encore Sandra, c'est pas la même Sandra.
4: Ah, c'est l'autre d'hier.
0: Tu es une Sandra d'hier? Allô?
6: Bonjour ICI.
0: Tu es bien la Sandra d'hier?
6: Je suis bien la Sandra d'hier. C'est du château de Bazoges.
4: Le pique-nique.
0: Comment s'est passée la visite?
6: Le pique-nique en amoureux. À la soirée, je vous raconterai pas.
4: Oh là là,
3: c'est chaud bouillant.
0: Bon, écoute-moi, ma Sandra. Là, tu es toute seule là?
6: Alors, je suis avec mes deux enfants à côté de moi.
0: Bon, alors, on va éviter de faire des choses graveleuses. Tu sais ce que je voudrais que vous fassiez tous les trois avec les enfants? Ils sont à côté de toi. Ils sont vraiment à côté de toi?
6: Juste à côté de moi. Okay. Oui.
0: Je veux que... Vous êtes où? Dehors, dans la rue? Vous êtes où, là?
6: On est dehors, on est dans la rue, parce qu'en fait, on a un baptême, du coup, on s'est écarté.
0: Tant mieux. Donc, je veux que dans la rue, tous les trois, donc tu passes le message à tes enfants. Comment ils s'appellent, les deux bébés d'amour?
6: Diego et Célia.
0: Alors, tu dis à Diego et à Célia, je veux que tous les trois, à trois, 1, 2, 3, vous criez très fort, ici! Mais le plus fort possible, d'accord?
6: Les enfants, vous criez ici, d'accord? Le plus fort possible.
0: À trois ensemble, okay. On y va? Allez, un. Vas-y, je te laisse faire le décompte, ah oui. Sandra.
6: 1, 2, 3, ici!
0: C'est gagné, voilà.
4: Tu pars au Puy du Fou et vous partez en famille en plus pour 4 personnes.
7: Bravo.
0: Voilà, en famille.
6: Incroyable.
0: Le Puy du Fou avec accès aux noces de feu, le grand spectacle nocturne. Et tu profiteras de l'expérience avec 2 nuits à l'hôtel Le Grand Siècle, avec les petits-déj et un dîner au resto, la table des ambassadeurs. Et dis donc, hein, bravo Sandra.
3: Elle verra mon nouveau numéro, puisque je joue au Puy du Fou.
0: Je
3: chante sur un Titanic qui coule vraiment, et on vient me chercher sous l'eau. Je repars à la nage, et je rejoins le site des Vikings pour repartir en sirène flamboyante.
0: C'est incroyable. Voilà, Sandra, bravo.
7: Félicitations.
6: Merci.
0: On t'embrasse fort. Ils sont trop mignons. Vous embrassez. Très très fort. Voilà mes amis, c'est fini.
7: Merci beaucoup.
0: La barbichette, ça passe pas trop possible. Vite. Céline Dion était avec nous.
3: Merci beaucoup. Merci
0: voilà. Spectacle bientôt. Rappelle-nous comment on peut trouver tes dates, ma chère Céline.
3: Écoute, Sébastien Acoustic, donc sur www.causticevents.com.
0: Voilà.
3: On trouve toujours les moments où on veut trouver.
0: Et nous, on repart en tournée avec le One Man Show heureux, willy-rovelli.com pour les dates. À samedi prochain.
3: Je vais bien te voir.

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2: Bonjour à tous et bienvenue au cœur de Ça tourne, votre émission cinéma chaque week-end sur ICI. Est-ce que vous connaissez, tiens, le métier d'agent pour le cinéma ? Peut-être un peu plus grâce à la série 10% qui a mis en lumière ce métier de l'ombre. Mais est-ce conforme à la réalité ? Et comment on devient agent d'acteur ? La réponse aujourd'hui avec un vrai agent. Dans quelques instants, nous recevons Ludovic Botalo qui vient nous révéler son quotidien en présence de la créatrice de 10% Fanny Herrero et du comédien Thibaut de Montalembert alias Mathias Barneville dans la série et dans le film 10% qui est disponible depuis ce jeudi sur Netflix. Mais avant, focus sur l'autre événement du moment, l'arrivée de Céline Dion en France, qui a commencé d'ailleurs sa tournée de concert hier soir à Paris. Et figurez-vous que Céline Dion et le cinéma, eh bien, c'est une histoire d'amour bien particulière.
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2: Céline Dion au cinéma, c'est un véritable cas d'école. Bien qu'elle soit chanteuse, Céline habite les films, même lorsqu'elle en est absente. L'un des exemples les plus évidents à ce sujet, c'est le film « J'irai où tu iras ». Oui, oui, titre directement piqué à Céline par Géraldine Nakache, qui revient quelques années après le succès de « Tout ce qui brille » à la fois devant et derrière la caméra, avec son acolyte Leïla Bekti. À elles deux, elles interprètent un duo de sœurs que tout oppose. L'une d'elles tente de devenir choriste de Céline Dion, l'autre l'accompagne aux auditions, un petit peu forcée par le papa.
3: Quand on déjeune une heure, toutes les deux, on n'a rien à se dire, et là tu nous demandes de faire 4 heures de route ensemble.
4: C'est le dernier tour des auditions pour les choristes francophone de Céline.
3: Oh, me dis pas que tu dis Céline pour Céline Dion.
4: Je vais pas dire Pascal, elle s'appelle Céline.
2: J'irai où tu iras, véritable comédie de réconciliation sortie en 2018 avec Géraldine Nakache, Leïla Bekti et Patrick Timsit. I'm alive. Autre évidence, peut-être même davantage en fait, bien que le nom de Céline Dion ne soit jamais prononcé, ce film.
5: Ah voici maintenant un moment que nous attendons tous avec impatience, c'est la révélation au Québec depuis un an.
6: Voici Ami Dieu.
7: J'ai des grands rêves pour elle, puis je le sais qu'elle va les atteindre.
2: Valérie Lemercier interprète Aline Dieu, clairement l'avatar plus qu'assumé de Céline. Et le film, bien qu'un peu consensuel, vaut surtout pour sa prestation complètement dingue. La comédienne délivre une performance affolante en voyageant physiquement à tous les âges de la chanteuse. Elle réalise aussi le film qu'elle focalise sur l'histoire d'amour avec René, rebaptisé Guy Claude.
8: Faut que tu guérisses.
9: Pour madame, maman, je tombe en amour.
10: Puis je suis sûre que lui c'est pareil.
11: Vous avez pas compris que pour ma petite princesse, c'est un prince qu'il lui faut. Pas un vieux pruneau bronzé qui a 3 fois son poids, 2 fois et demi son âge et qui est 2 fois divorcé.
12: Il y a beau avoir le monde entier dans la salle, c'est pour lui que je chante, maman.
2: Aline, une comédie romantico-musicale pensée pour les fans de Céline, peut-être un peu moins pour les cinéphiles. Enfin, je suis peut-être un peu dure, parce que la presse, elle, a été dithyrambique.
13: Bonjour, c'est Céline Dion.
14: Oui, bien sûr. Et moi, je suis Mariah Carey.
15: Love comes to those who believe it. Et oui, c'est vraiment moi.
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2: Vous écoutez Ça tourne, l'émission qui met en lumière les métiers de l'ombre du cinéma. Et aujourd'hui, coup de projecteur sur un métier devenu indissociable de celui de comédien, popularisé par la série et le film 10%, celui d'agent. Bonjour Ludovic Botalo.
16: Bonjour Ségolène.
2: Bienvenue dans Ça tourne aujourd'hui, aux côtés justement d'une partie de l'équipe de 10%, la créatrice de la série Fanny Herrero et Thibaut de Montalembert, alias Mathias
16: Barneville.
2: C'est bon, il a. J'ai voulu piéger Ludovic Botalo. Est-ce que vous vous connaissez tous parce que vous ne travaillez pas ensemble, hein, je précise.
16: Non, on ne travaille pas forcément. Et oui, on se connaît de nom et de réputation, mais pas forcément, humainement.
2: Alors, j'apporte une petite précision, Ludovic. Vous n'êtes pas agent de comédien, du moins pas uniquement. Votre activité principale, c'est d'être agent d'auteur, autrement dit scénariste. Donc, ça existe. Je pense qu'on est nombreux à ne pas savoir que ça existe.
16: Alors, ça existe. Alors, je suis pas agent que de scénariste. En général, on est agent de scénariste et de réalisateur. Donc souvent, ces deux métiers sont liés dans la représentation. Pour revenir sur mon cas particulier, les comédiens que je représente, c'est parce que c'est aussi des créateurs.
2: En fait,
16: moi, ma spécificité, c'est un peu de représenter des créateurs. Donc ça peut être des scénaristes et des réalisateurs, bien évidemment, mais aussi des comédiens qui écrivent. Ou des comédiens qui produisent.
2: Vous écrivez, vous produisez, Thibaut de Montalembert ?
17: Non, pas du tout. Je me contente de jouer avec beaucoup de mal, déjà.
2: Alors, pour en savoir... Avec beaucoup de mal ?
16: Non.

0: Elle ou nous, on fait la démarche de placer les comédiens sur les séries, sur les films, et on essaye après de négocier et tout ça. Mais le vrai travail liminaire, c'est vraiment de les positionner sur un projet qui existe déjà. Et quand on est agent de scénariste ou de réalisateur, bah nous, on commence, il y a une page. En fait, il y a pas d'histoire. Il y a une page, il y a une idée, on va faire une série sur des agents, on va faire voilà. Et à ce moment-là, bah il y a rien, il y a pas de comédien, il y a rien. Et donc nous, notre travail, c'est vraiment de participer, d'essayer de faire en sorte de réunir les conditions pour que le projet qui n'est qu'une idée se transforme en une série ou un film.
1: Ça veut dire quoi, réunir les conditions?
2: Les personnes. Les producteurs.
0: Ça peut être beaucoup de choses, c'est ça, c'est exactement ça. C'est-à-dire que quand moi j'ai un auteur qui me parle d'un projet, alors nous ce qui est intéressant, c'est qu'on ait le lien un peu entre la création et le marché. Donc quand on a un scénariste qui vient nous voir et qui nous dit j'ai une super idée, je vais faire une série sur ça, on lui dit bon ça, il n'y a aucune chance.
1: Vous êtes décisionnaire?
0: Non, on n'est pas du tout décisionnaire, mais on les conseille. On connaît vraiment le marché. Alors après, on se méfie aussi du marché parce que bien évidemment, 10%, personne n'en voulait.
1: Mais oui, voilà, typiquement.
0: Et en plus, encore aujourd'hui, on nous dit pas les trucs boutiques, c'est-à-dire la musique, la radio. Non, ça marchera jamais. On leur dit, 10%, ça a cartonné. Ah oui, c'est vrai, 10%, c'était pas mal. Et pendant des années, on nous a dit, un projet avec des handicapés, c'était pas forcément à la mode.
1: Un petit truc en plus
0: cartonne. Les projets qui sont arrivés derrière étaient avec, il y avait un handicapé, et donc d'un coup c'était devenu la nouvelle recette. Donc on se méfie du marché parce que il évolue aussi vite que, enfin la mode repart aussi vite qu'elle est arrivée. Mais en tout cas nous ce qu'on fait, c'est vraiment qu'on discute avec nos talents, et après on a une idée, on a un début de doc, et après on essaye de leur trouver les bons producteurs avec qui faire le projet. Trouver un producteur, c'est pas dur. Trouver un producteur qui aura la capacité d'aller au bout du projet et de réussir à transformer une idée en film, ça c'est plus dur.
1: Alors pour que les auditeurs comprennent bien, un producteur, c'est celui qui injecte, enfin qui trouve de l'argent pour réaliser réaliser le projet. Quoi qu'il en soit, pour revenir sur un des aspects du métier d'agent, vous prenez 10%.
0: Ah bah oui, c'est la base.
1: Non mais voilà, pourquoi en fait ça sort ces 10%?
0: En vrai, je sais pas d'où ça sort. L'origine de ces 10%.
1: Et donc que ce soit acteur, créateur, scénariste, c'est toujours 10%.
0: C'est toujours 10%. Alors après ça, c'est intéressant ce 10% parce que parfois on peut se dire c'est beaucoup, pas beaucoup. Enfin voilà, je sais pas comment c'est perçu. Déjà, on essaye de faire en sorte que ces 10% soient en plus de la rémunération du talent.
1: Ah, oui,
0: on essaye de ne pas prendre sur la rémunération du talent.
1: Négocier 10% au-dessus,
0: c'est l'usage. C'est-à-dire que voilà, si le talent gagne 100, le contrat est à 110 et l'agent gagne 10.
1: Depuis quand ça existe, les agents, le métier d'agent? Qui c'est qui a inventé ce principe? Est-ce vraiment
3: les impresarios, ça va quand même avec une industrialisation du métier. Je dirais Hollywood, peut-être les années 20, ou un truc comme ça.
0: C'est sûr qu'Hollywood était avant nous.
1: Ludovic Botello, puisqu'on a l'interprète d'un des agents cultes de la série 10%, Thibaut de Montalembert, est-ce que vous vous reconnaissez en lui dans la série?
0: Ah bah carrément.
1: C'est vrai?
0: Ah bah c'est... Je sais pas comment... Enfin, je sais que c'est un énorme travail, mais c'est notre quotidien. Enfin,
1: tout ce qui se passe dans 10%, c'est extrêmement proche de la réalité.
0: Exact. Et la plupart des gens, d'ailleurs, ça m'a beaucoup aidé, merci, qui me demandent c'est quoi votre métier. Je dis, vous avez vu 10%, je sais pas, les médecins, les ostéos. Ah oui, j'ai vu 10%. Bah, voilà.
1: J'allais vous demander, est-ce que la série 10% avait changé quelque chose dans votre vie? En fait, c'est le rapport, enfin, justement, la compréhension des autres,
0: le rapport au public.
1: Rapport au public.
0: Et effectivement, on a reçu beaucoup de lettres de candidature au début de 10%. Voilà. Et alors après, c'est marrant parce que ils sont très motivés, et quand ils voient la quantité de travail que ça représente, ils se démotivent tout aussi vite.
1: Est-ce que c'est vraiment aussi comme dans la série que souvent le rapport aux comédiens, à vos talents, comme vous dites, peut dépasser le cadre professionnel, administratif? On rentre dans l'intime, souvent.
0: Oui. En fait, faut pas devenir des amis forcément. C'est pas non plus un truc. On reste dans un cadre. Faut essayer de rester dans un cadre professionnel, mais on peut pas représenter quelqu'un qu'on admire pas ou qu'on aime pas. Il faut qu'on aime le travail de nos talents. D'ailleurs, je me rends compte que toutes les fois où j'ai pris

0: un talent pour les mauvaises raisons, ça peut être financier, ça peut être plein de raisons, ça n'a pas marché.
1: Mais c'est un peu pareil pour nous, c'est-à-dire à partir du moment où on prend un rôle, si le personnage on ne l'aime pas quelque part, on ne peut pas le défendre. C'est un peu la même
0: chose.
1: C'est
0: marrant. Mais c'est une vraie relation, en fait. C'est une vraie relation, c'est un vrai binôme. Si on n'aime pas son binôme, donc oui, ça dépasse les relations.
2: Quelle est la pire chose qui est arrivée dans ce sens-là, par exemple, où un de vos talents vous a demandé quelque chose en plein milieu de la nuit, enfin, je ne sais pas, quelque chose qui dépasse le cadre du travail?
0: Alors, non. Ça...
2: On ne va pas donner de nom.
0: Non, on ne donnera pas de nom. Non, j'ai pas de.
2: Si vous avez un petit sourire en coin.
3: Non, mais c'est vrai, moi, si je peux me permettre,
2: Fanny Roro,
3: moi, avec mon agent, enfin, mes agents, mais il se trouve j'en ai deux, c'est vrai qu'au fur et à mesure des années, on a forcément une relation personnelle. Enfin, moi, plein de fois, ils m'ont un peu ramassé à la petite cuillère, des moments de stress, ou des moments où on sent qu'on va pas rendre à temps, enfin, ou des moments où on a l'impression que le truc va pas se faire. Il y a quand même des moments de creux, ou des drames dans la vie personnelle, en fait. Voilà, une séparation.
2: L'agent, c'est un peu le psy aussi.
3: Bah, à un moment, on parle du boulot, puis d'un coup, ça va pas du tout. Et là, eux, ils épongent quand même. Ah bon, mais non, mais ça va aller. Mais moi, plein de fois, mon agent m'a complètement tempéré, m'a dit, mais t'inquiète pas. Et puis, il soulage quand même le stress du travail. Si par exemple, dans la vie personnelle, on est en train de vivre un truc qui va pas du tout. Mmh. Et la vie, c'est le plus important. Prends ce temps-là, t'inquiète pas. Ils remettent quand même de la raison, parfois, là où on est un peu submergé par des peurs, des angoisses. Moi, ça a été très très très utile à plein de moments, en fait, ces discussions-là. Mais j'imagine pour eux, ils doivent en prendre des torrents de larmes.
2: Thibaut de Montalembert, quelle est la pire chose que vous ayez demandé à votre agent, hors cadre professionnel?
1: Alors très franchement, non.
2: Ah non, quand vous aviez un sourire en coin, je me suis dit que vous aviez des anecdotes à raconter.
1: Non, mais c'est parce que je repense à mon fils qui est devenu agent chez Adéquate, qui est devenu
2: incroyable.
1: Au moment où on a commencé
2: la série.
1: Oui,
2: c'est vrai.
1: Et
0: il était un très bon agent.
1: Il était assistant de Grégory Veil et il me racontait plein de trucs. Et jusqu'au moment où Grégory et Laurent Grégoire lui ont dit « Tu arrêtes de parler à ton père
2: ». Ah, c'est très drôle. Ludovic Botalo, c'est l'heure de la séquence « Comment on fait ?». Je rappelle que vous êtes agent. Comment on fait aujourd'hui pour devenir agent dans le monde du cinéma?
0: Alors moi, j'étais avocat. Pendant 7 ans, j'ai été avocat de producteur. Bon, petit à petit, je défendais beaucoup, de plus en plus de créateurs et c'est la bascule naturelle. Bon, ça, c'est un cas un peu particulier. Mais en tout cas, le droit est une vraie bonne formation pour devenir agent parce que ça devient de plus en plus technique. Ça devient très compliqué.
2: Faut maîtriser les dossiers, les contrats.
0: Faut maîtriser
2: etc.
0: les contrats, faut maîtriser les négociations, faut maîtriser tout ça. Même si, en vrai, c'est la partie que les talents ne voient pas. C'est la base. Ça devrait être le cas pour tout le monde.
2: Mais tous les agents n'ont pas été avocats avant.
0: Non,
2: donc,
0: malheureusement.
2: Est-ce qu'il y a un parcours, une formation, études pour devenir agent?
0: Alors, non, il
2: n'y
0: a pas de formation. Ah, voilà. Mais alors, le bon moyen de devenir agent, c'est vraiment de devenir assistant d'agent. Parce que, en fait, c'est un métier qui s'apprend
1: sur le tas
0: et au quotidien. Mmh. Et en fait, c'est aussi un réseau. C'est vraiment un réseau. Et c'est vrai qu'en étant assistant d'agent, on commence on va au théâtre, on voit des gens jouer, on se crée des habitudes, on se crée.
2: Et comment on devient assistant d'agent? Par exemple, parmi celles et ceux qui nous écoutent aujourd'hui, qui aimeraient faire ça, et quoi, on vous envoie un mail?
0: Il n'y a pas d'études.
2: Faut y aller au culot, faut vous appeler.
1: Une question de rencontre aussi entre l'agent et la personne qui a envie, tout d'un coup, il a envie de travailler aussi avec cette personne.
0: Ouais. C'est ça.
2: Ludovic Botalo, en tant qu'agent de cinéma, on travaille de quelle heure à quelle heure?
0: Il n'y a pas d'heure.
2: Non-stop. C'est comme les urgentistes, quoi. C'est 24 heures sur 24.
0: Je sors de ma douche, je réponds à un texto. Et hier soir, à 23h, j'envoyais je signais des contrats sur mon téléphone. Mmh. Non, il n'y a pas de.
2: C'est exactement comme dans la série 10%.
0: Ouais.
2: Et le film.
0: Il y a une vraie pause. C'est la semaine de Noël où personne vous appelle et la semaine du 15 août. Il y a deux semaines par an où il se passe rien.
2: D'accord, ça fait pas beaucoup de vacances, quoi.
0: Non. Non, on l'a choisi.
2: Complétez cette phrase. Pour être agent d'acteur, il ne faut pas avoir peur de.
0: Il faut pas avoir peur du conflit.
2: D'accord. Avec vos talents?
0: Avec les producteurs, avec tout le monde. On est toujours dans des négociations. Alors parfois. La plupart du temps, ça se passe bien, mais parfois, ça se passe mal. Et là, faut pas avoir peur d'y aller.
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2: L'interview. Ça tourne, la suite, toujours en compagnie de Fanny Herrero, la créatrice de la série 10%, du comédien Thibaut de Montalembert et de l'agent Ludovic Botalo. Tiens, Ludovic, à quel autre métier pourrait-on comparer celui d'agent?
0: Et bah, pour le coup, vraiment celui d'avocat. Et d'ailleurs, c'est assez marrant parce qu'il y a des similitudes. Bon, déjà, on défend nos clients et on les défendra même avec toute la mauvaise foi qui est possible d'y mettre. Donc, on les défend, on les conseille, on les accompagne.
2: Vous en avez combien de talents? Il en faut combien pour travailler et gagner sa vie en tant qu'agent? Parce que c'est pas forcément évident non plus. Oui, il y a plein de petits agents qui galèrent comme les comédiens.
0: Exactement. Alors en fait, on est autour de 100. Ouais. Autour de 100, c'est vraiment le bon chiffre. Mmh. Parce que le problème, c'est qu'il faut pas en avoir trop peu. Parce que financièrement, c'est compliqué. Et ça, c'est un vrai problème. Que ce soit compliqué financièrement, parce que nous, notre job, c'est de conseiller les talents. Il faut pas qu'on leur dise, fais ce boulot. Mmh. Il faut pas qu'on les force à faire, qu'on les pousse à faire quelque chose qui serait contre ce que nous on pense être bon pour leur carrière. Mmh. Donc il faut qu'on ait une espèce de sécurité, de confort, qui puisse nous permettre de dire ah non ça tu le fais pas c'est nul, ça c'est génial, voilà et d'avoir cette liberté. Et trop, on n'a pas le temps de s'en occuper. Donc voilà, il faut être dans une moyenne.
2: Thibaut de Montalembert, quand vous avez discuté de la série 10% avec votre agent justement, est-ce qu'il était partant ou il vous en a dissuadé au début?
1: Non, pas dissuadé du tout. Et puis alors surtout moi j'étais persuadé que ça allait cartonner, mais dès le départ.
2: Ah, c'est vrai?
1: Ah oui, j'étais sûr.
2: Vous aviez senti.
1: Non, mais parce que c'est vrai, on est comme des enfants, les spectateurs, et on a toujours envie de regarder ce qui se passe derrière les coulisses.
2: Ah, et, ouais.
1: Et que ça, c'est un truc, ça marche. C'était évident que ça marcherait.
2: Alors justement, Thibaut de Montalembert, puisque vous avez la parole, un petit quiz cinéma. Quel autre métier de l'ombre du cinéma vous fascine sur un plateau de tournage ou dans la prépa?
1: Le montage.
2: Le métier de monteur.
1: Oui, parce que c'est une réécriture en soi, avec un matériel qui n'est pas des mots, qui est des images, des sons, etc. On peut vraiment reconstruire un film. Enfin, ça c'est passionnant, je trouve.
2: Ouais.
1: Et puis parce qu'on travaille vraiment en proximité avec le réalisateur, avec son univers et tout ça. Et puis scénariste aussi dans ce rapport à l'écriture que j'aime énormément parce que je suis un grand lecteur, donc je lis beaucoup et cette chose qui est de raconter, de construire et de bâtir une histoire qu'on destine au plus grand nombre. Donc ça c'est merveilleux.
2: Alors en parlant de scénariste, Fanny Herrero, je me tourne vers vous. Si vous n'aviez pas été autrice, quel autre du cinéma auriez-vous voulu faire?
3: Du cinéma
2: Ah sinon, dans un autre domaine.
3: Dans la vie, ouais, parce que dans la vie, je crois que j'aurais voulu être ou journaliste ou psy.
2: Ah.
3: Mais finalement, scénariste, c'est un peu tout ça en vrai. C'est un peu journaliste, c'est un peu psy, c'est un peu sociologue.
2: Ludovic Botalo, combien de coups de téléphone passez-vous par jour?
0: Voilà. Alors, c'est surtout combien j'en reçois.
2: Ou combien vous en recevez,
0: Vraiment beaucoup. Combien je dois en passer? Peut-être 20, 30, 20.
2: Et le prochain, là, que vous allez passer en sortant de l'émission?
0: Le prochain, c'est pour une négociation pour un film de plateforme, long métrage. Un unitaire long métrage de plateforme.
2: Merci beaucoup d'avoir été avec nous, Ludovic Botalo, et d'être venu nous parler de votre métier d'agent de scénariste. Je rappelle que vous travaillez chez Time Art, grosse agence. Merci Fanny Herrero, merci Thibaut de Montalembert d'être venu dans Ça Tourne. Et bravo pour le retour de 10%. Un film sur Netflix depuis le 10 septembre, c'est une merveille absolue dans la droite lignée de la série. Un régal, et on aimerait d'ailleurs qu'il y en ait un autre. Est-ce qu'il y en aura un autre, Fanny Herrero?
3: Voyons déjà comment celui-là vit sa petite vie et voyons ce que ça suscite chez les gens. Mais moi, la vérité, c'est que j'arrive pas à me dire que tout ça est terminé. Enfin, j'arrive pas à dire à
2: Thibaut,
3: adieu
2: Thibaut
3: cette maison et à ces gens.
2: Thibaut de Montalembert, il veut que ça se termine.
3: Je dis ça, je dis rien.
1: Non, mais je trouve que c'est on a réussi quand même à faire 4 saisons qui sont formidables, un film formidable. Faudrait pas ensuite que ça, ça soit moins bien.
2: Point trop n'en faut. Voilà. Ça tourne, ça revient la semaine prochaine, samedi dès 13h30, et nous serons en compagnie de l'équipe d'Alban Ivanov pour le film Justin le Juste, avec comme métier de l'ombre un chef décorateur qui parfume ses décors pour mieux imprégner les acteurs dans l'univers du film. Tout un programme. Bon dimanche à tous et merci de l'écouter ici.

0: expression directe. 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
2: Le MEDEF, ce sont les TPE, les PME, les ETI et les grands groupes. 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
3: On est gérant, mon mari et moi, du restaurant Absolu à Vincennes. Ce qui m'intriguait, c'est que tous les adhérents qui recevaient, c'était des TPE ou PME, des petites entreprises.
4: Tu as une petite entreprise et tu y as ta place.
5: Je suis directeur général du groupe Joker, entreprise de logistique et de transport. Le côté bienveillant, amical et chaleureux du MEDEF, ça nous met tout de suite à l'aise.
6: Je suis dirigeant d'un cabinet de recrutement qui s'appelle Feelings. J'étais seul, j'avais une boîte en plein développement, je me posais plein de questions.
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6: C'est ce qui a permis, je pense, de développer ma boîte. 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
2: 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On est notamment géomètre expert pour des foncières, pour des promoteurs, pour des villes. Alors le MEDEF, c'est institutionnel et extrêmement amical et fraternel en même temps.
3: C'est différent des autres syndicats sur lesquels j'ai été adhérente.
4: Je préside l'entreprise MatterUp qui produit et commercialise un bâtiment bas carbone et circulaire. Au MEDEF, il y a de l'écoute, de la transparence. Ce sont surtout des interactions humaines.
3: On est une famille en fait. Le réseau est génial, il vous aide du début à la fin. Si j'ai un problème administratif, je fais appel au MEDEF.
2: Ça me sort des épines du pied tous les ans sur des décisions d'investissement et sur des organisations internes avec d'autres modes de management.
4: Parfois, on a des points de droit, des sujets RH.
6: C'est vraiment du sur-mesure, ça répond à toutes les problématiques qu'on peut avoir.
2: Il y a des décryptages d'actualités qui nous sont envoyés. Il y a énormément d'événements.
3: On a organisé des after-work pour les adhérents au restaurant.
5: Ça passe du petit déjeuner aux visites d'entreprise avec des thématiques en particulier sur certains sujets.
2: Et vous avez énormément d'intrapreneurs ou de personnes à haute responsabilité des entreprises qui sont là. J'ai ma DRH qui participe à certains événements parce qu'elle considère que pour elle, pour sa culture générale, elle va apprendre énormément de choses.
4: Le réseau Femmes du MEDEF permet aussi de se sentir en confiance, se retrouver, de partager des problématiques qui se présentent à nous toutes. 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
6: Il existe le COMEX 40 qui représente tous les jeunes de moins de 45 ans. 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
9: Bonjour à tous, vous êtes déjà debout ce dimanche? Parce que vous êtes matinal, parce que vous travaillez peut-être, hein, ou tout simplement parce que vous devez aller promener le toutou. Peu importe la raison pour laquelle vous êtes debout, nous sommes là pour vous accueillir, pour vous faire passer un bon moment, et surtout nous sommes là pour vous informer, et ça c'est grâce à vous Valentin Bertrand, bonjour.
10: Bonjour Christopher, bonjour à tous.
9: Dans l'actu ce matin, nous parlerons beaucoup de ces mobilisations qui ont lieu aujourd'hui.
10: Partout en France contre le permis de tuer accordé aux policiers, surnom donné par les détracteurs d'une proposition de loi en cours d'examen au Parlement.
9: Premier journal à suivre dans un instant, juste le temps pour moi de vous remercier pour votre fidélité en vous souhaitant la bienvenue sur ICI.
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9: Un grand bonjour à vous, bienvenue, il est 6h. Vous écoutez ici le premier journal de ce dimanche 20 septembre. Non à un permis de tuer pour les policiers.
10: C'est le mot d'ordre des rassemblements annoncés dans toute la France. Aujourd'hui, mobilisation contre la création d'une présomption d'usage légitime des armes à feu par les forces de l'ordre. Une proposition de loi adoptée au début de l'été à l'Assemblée et qui doit prochainement être examinée au Sénat. Un texte dangereux pour la présidente d'Amnesty International France, Anne Salvinel-Barra.
11: C'est un véritable désastre pour tous. C'est un désastre aussi pour l'État, c'est un désastre pour la société. Et puis c'est un désastre aussi pour la police elle-même, puisque avec ce permis de tuer, ce permis de tirer, eh bien, va mettre un grand nombre de policiers dans des situations extrêmement difficiles. On annonce aux forces de l'ordre que de toute façon, si elles tirent, c'est légitime. Donc par définition, c'est légitime. Donc oui, c'est une impunité qui est organisée, puisque on sait que cette loi est essentiellement faite pour les contrôles routiers qui aboutissent à des refus d'obtempérer de la part de jeunes chauffeurs. Donc des tirs en proximité, comme on l'a vu lorsque le jeune Naël a été tué. Bien sûr que ce projet de loi va accélérer, va augmenter le nombre de tirs et va forcément aussi augmenter le nombre de décès.
10: Anne Savinel-Barra, la présidente d'Amnesty International France, des rassemblements prévus notamment à 14h, place de la République à Paris, mais aussi à Marseille, Lyon, Lille, Bordeaux, Nice ou encore Aix-en-Provence. Autre texte très commenté, le budget, le ministre du Logement le confirme. Le gouvernement envisage bien de geler les aides au logement, les APL, l'an prochain avec un objectif global de 54 milliards d'euros d'économies à atteindre, car les comptes sont plus que jamais dans le rouge. En 2027, la dette de la France doit atteindre 121% du PIB, du jamais vu depuis presque 50 ans. Lui appelle à sortir de la prison qu'est l'Union européenne. Nicolas Dupont-Aignan a lancé hier sa campagne présidentielle avec son parti Debout la France. C'est la quatrième fois qu'il se présente à l'Élysée.
9: Nicolas Dupont-Aignan qui veut faire du budget une priorité pour faire baisser le prix de l'essence.
10: Le plein qui pèse de plus en plus lourd dans les budgets, surtout à la campagne. Alors, une fois rentré du travail et des rendez-vous essentiels à Bussière-Dunoise, un village au nord de Guéret, de plus en plus d'habitants ne sortent plus, comme ils l'ont confié à votre micro ici Creuse, Marie-Jeanne Delepaul.
12: À deux pas de l'église se trouve une boucherie ouverte deux jours par semaine derrière le comptoir Corentin, 26 ans.
13: Mon plein à l'époque était à 80 euros pour faire un plein, donc je pouvais me déplacer beaucoup plus souvent. Et maintenant, j'attends mes vacances pour pouvoir me déplacer, que ce soit sur Limoges ou des trucs comme ça, parce que à 120 euros un plein, ça commence à faire un peu mal. Exemple tout con, j'ai un ami qui habite sur Limoges, je ne l'ai pas vu là depuis mes vacances de février.
12: Daniel aussi prend de moins en moins la voiture. Cette secrétaire comptable à la retraite touche 1600 euros par mois.
14: Depuis le mois de septembre, je réfléchis à ce que je vais faire. Pour le médecin, je vais à la souterraine, donc c'est encore 30 km. Donc il faut faire des choix.
12: Elle a donc renoncé à son cours de danse et de dessin auquel elle allait en covoiturage avec son amie Geneviève.
15: C'était à 30 km. Notre professeur était vraiment sympa, il y avait une très bonne entente. Et là, pour moi, c'est vraiment un crève-cœur d'arrêter. C'est un peu tabou, on n'ose pas dire que c'est par rapport aux frais d'essence et je pense qu'il y a beaucoup de personnes dans cette situation. Je ne peux pas me permettre de faire 2 pleins par mois, j'en fais qu'un.
12: Avec une retraite de 1 100 euros, elle continue à prendre la voiture pour randonner en Creuse mais n'a plus les moyens d'aller voir ses enfants dans le sud de la France.
9: Un témoignage recueilli par Ici Creuse. Elle a rejoint son ancien compagnon Fred Chichin au cimetière Montmartre à Paris. Catherine Ringer, la voix d'Erita Mitsouko décédée en début de semaine à 68 ans d'un cancer, a été inhumée hier dans la plus stricte intimité et en présence notamment de Marc Lavoine, Mathieu Chédid, Alain Souchon, Vincent Delerme ou encore Nolwenn Leroy.
16: 6h04, un démarrage sur les chapeaux de roue aujourd'hui au championnat du monde de cyclisme sur route au Québec.
9: Avec les deux contre la montre, hommes et femmes, chez les Françaises Juliette Berthet et Cédrine Carbaol sont sur le départ. Chez les hommes, c'est l'entrée en lice du nouveau chouchou du public, Paul Sexas. À 19 ans, le Français croit en ses chances depuis le forfait sur blessure du Slovène Tadej Pogacar. Aujourd'hui, il aura quand même fort à faire, Fanny Lechevestrier, notamment face au Belge Remco Evenepoel.
17: Remco Evenepoel, le maître incontesté quand il s'agit de défier le chrono en solitaire, triple champion du monde en titre et qui peut devenir cet après-midi le premier coureur de l'histoire à remporter 4 maillots arc-en-ciel d'affilée sur cet exercice si particulier. C'est le Belge qui est donc le grand favori du jour, mais ce qui ne fait pas de doute aussi, c'est que Paul Sexas est là, en embuscade et en grande forme. Après sa 4e place sur le Tour de France cet été, où le jeune Français avait fini épuisé, on se demandait comment son corps allait réagir, comment il allait récupérer. On a eu la réponse la semaine dernière avec les 2 courses disputées au Québec, course que Sexas n'a pas remportée, mais dont il a été à chaque fois l'un des principaux acteurs. Et ce n'est pas un secret, ces championnats du monde, le nouveau leader de l'équipe de France, y pense depuis le début de la saison. Il en a fait l'un de ses gros objectifs cette année, de là à monter sur le podium dès aujourd'hui. L'absence du chapeau Gatchard a été... l'appétit des souris.
9: Début du contre-la-montre féminin à 15h, heure française. Chez les hommes, le top départ, c'est à 17h45.
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9: La météo, Christopher, est allée plutôt sympa en ce dimanche.
16: Oui, on peut le dire, hein, puisqu'à part la Bretagne et la Normandie qui seront sous la grisaille, les éclaircies seront bien présentes sur toutes les autres régions et le ciel sera même bien bleu sur la moitié sud. Donc, journée plutôt agréable, avec des températures ce matin comprises entre 16 et 26 degrés, 18 à Quimper, 16 à Rennes, 19 à Lille, 20 degrés à Paris, 18 à Metz, 16 à La Rochelle ainsi qu'à Clermont-Ferrand, 18 à Bayonne, 22 à Aix-en-Provence et dans l'après-midi, une moyenne de 22 degrés sur la moitié nord et jusqu'à 30 degrés au sud et 30 degrés notamment pour les villes de Perpignan.
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16: Je le sens bien ce dimanche, pas vous Valentin?
9: Si, il a l'air très bien.
16: Oui, parce qu'en ce 20 septembre, notre journée sera au...
9: facile celle-là. Ah,
16: j'avoue, mais je me devais de faire ce petit clin d'œil à l'été indien de Joe Dassin, car à 3 jours à peine de l'automne, bah, l'été joue bien les prolongations et on s'en lasse pas. Tout de suite, voici Jeanne Masse, toute première fois sur ICI en ce dimanche matin. Il est 6h07. Bonjour à tous.

0: Les années 80 l'honneur sur ICI avec la voix de Jeanne Masse. Toute première fois, il est 6h10.
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0: Tiens, on vous a trouvé une sacrée innovation dans le département du Tarn, une innovation pour tous les amateurs de cuisine qui souhaitent faire des économies d'énergie, Valentin.
3: Oui, imaginez faire cuire votre poulet rôti du dimanche dans un four solaire. L'avantage, c'est que les rayons du soleil, c'est gratuit. Et ce n'est plus de la science-fiction, Christopher. C'est un inventeur originaire du Tarn qui a eu cette idée il y a quelques années. Et depuis, son idée, elle a fait du chemin.
0: Et un très très beau chemin, puisque il a même gagné le concours Lépine en 2020. Plusieurs modèles de son four solaires sont déjà sortis et ce week-end dans la commune de Lamilly-Larrier, c'est près d'Albi dans le Tarn, vous pourrez découvrir toutes les possibilités de la cuisine solaire à l'occasion du premier festival international de la cuisine solaire, un vrai bon plan en cette période où tout le monde bien sûr fait attention à sa consommation d'énergie.
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0: Si vous avez des petits soucis, des douleurs aux genoux, on a quelques exercices de sport à vous conseiller, parce que oui, même avec des douleurs aux genoux, on peut faire du sport avec notre coach Nordine Attab. 6h12, voici tout de suite Benabar, elle danse sur ICI.

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0: Benabar, elle danse. Et avant la demi-heure, on s'écoutera un bon Céline Dion sur ici. Tous les week-ends, faites du sport sans effort avec notre coach sportif Nordine Atab qui vous aide à bouger, même si vous avez des douleurs. Si on prend par exemple les genoux, Nordine, même avec des douleurs, il est tout de même possible de faire de l'activité.
1: Oui, et c'est même souvent important de conserver des muscles suffisamment forts autour du genou. Mais attention, toutes les douleurs du genou ne se ressemblent pas. Alors, si votre douleur est importante, apparaît brutalement, s'accompagne d'un gonflement ou persiste, demandez l'avis d'un professionnel de santé. En revanche, lorsque vous pouvez bouger sans douleur importante, certains exercices simples permettent de renforcer les jambes en limitant les contraintes. On débute par des extensions de jambes tout en étant assis. Asseyez-vous sur une chaise, le dos droit et les pieds posés au sol. À partir de cette position, tendez légèrement une jambe devant vous jusqu'à l'amener presque à l'horizontale. Et ensuite, vous maintenez la position 1 à 2 secondes, puis vous redescendez tranquillement le pied vers le sol. Le mouvement doit rester lent et contrôlé. Et si tendre complètement la jambe provoque une douleur, réduisez simplement l'amplitude. Et grâce à cet exercice, vous allez renforcer les muscles des quadriceps situés à l'avant de la cuisse. Et vous pouvez effectuer deux séries de 10 à 15 mouvements de chaque jambe.
2: Et faut-il absolument, Nordine, faire des flexions de jambes pour renforcer efficacement nos cuisses ?
1: Pas forcément. Lorsque les genoux sont sensibles, on peut commencer avec de petites amplitudes et choisir des exercices adaptés à ces sensations. Par exemple, avec des flexions de jambes en venant s'asseoir sur une chaise. Asseyez-vous au bord de la chaise, suffisamment haute, les pieds légèrement écartés. Et à partir de là, vous allez vous relever en contractant les fessiers et en revenant en position haute. Vous inspirez, vous redescendez et vous soufflez, vous vous relevez. Et si l'exercice est douloureux, vous pouvez soit choisir une assise plus haute ou placer des coussins, avoir une amplitude moins grande. Grâce à ça, vous allez renforcer notamment les quadriceps, les fessiers et les muscles du tronc. Retenez une chose, avoir mal au genou ne signifie pas forcément qu'il faut arrêter de bouger. Au contraire, allez, à vous de jouer.
0: C'est noté, merci Nordine. Il est 6h17, on garde le rythme ce matin sur ici avec une plongée dans les coulisses d'une série télé qui va à 200 à l'heure, Valentin.
2: Oui, c'est Apollo Has Fallen. La saison 1 était explosive et la saison 2 est encore plus riche en action.
0: Avec beaucoup de cascades, c'est ce que nous décrira Patrice Gascoigne juste après Marvin Gaye tout de suite.

0: chanson de Marvin Gaye pour vous réveiller tranquillement ce dimanche matin. Merci pour votre fidélité. Et tiens, en parlant de votre fidélité, pour vous récompenser tout à l'heure à 6h40, vous pourrez jouer avec nous pour tenter de gagner un magnifique poste radio, rappelons-le, Valentin, avec une lampe et la possibilité de le recharger en plus.
1: C'est un véritable couteau suisse. 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
0: Voilà, donc 6h40, notez bien, dans 20 minutes, on jouera ensemble ce récit.
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0: Allumons la télé maintenant, les coulisses télé avec vous, Patrice Gascoigne. Et aujourd'hui, vous nous conseillez une série bourrée d'action à voir actuellement sur Canal+.
3: Si vous aimez les histoires d'espionnage, de services secrets où une grande menace pèse au-dessus de nos têtes, ne manquez pas Apollo Has Fallen.
4: Dr. Moss, codename Apollo.
5: What do you want from me?
3: Alors bien sûr, sur Canal+, chaque lundi soir, vous verrez cette série d'action coup de poing en version française. Apollo Has Fallen repose sur un tandem très complice, Zara, qui est membre du MI6, les services secrets britanniques, et Vincent Taleb, joué par Toufik Jalab, qu'on avait quitté dans la saison 1 de Paris Has Fallen comme agent en charge de la protection rapprochée du ministre français de la Défense. Le duo est reconstitué en Libye, où il se trouve menacé par une attaque terroriste qui commence par le détournement d'un avion. Les deux agents doivent réagir vite, car un mercenaire russe menace l'Europe avec un virus mortel. J'ai rencontré Toufik Jalab, qui joue Vincent, l'agent français, et je lui ai demandé de nous parler d'une scène de baston que vous allez découvrir, avec une sorte de gel bleu rendant la bagarre glissante, une scène compliquée à tourner et qui va lui laisser des traces. Toufik Jalab.
6: En fait, c'est une grosse préparation en amont, mais on ne répète pas avec le gel. On attend le jour J parce que c'est beaucoup trop compliqué et c'est trop dangereux. Surtout, on n'a pas envie de se blesser avant de la tourner. Donc, on fait semblant de glisser, on fait semblant dans les prises au sol, etc. Et puis, le jour J arrive et on nous présente ce joli gel bleu. Et je perds le toucher pendant le reste du tournage. Mais ça, c'est pas de leur faute, c'était juste, on n'avait pas testé en fait le truc. Et puis, ils me ramènent un mec pour faire la bagarre, qui est un espèce de monstre, un colosse incroyable, qui vient du catch aussi. Et on a frappé très fort en fait, vraiment, il est tellement fort le gars, qu'il y a un moment où je dois normalement le toucher, parce que quand on combat dans ces trucs-là, on est obligé à un moment quand même d'avoir de la touche pour comprendre que c'est à toi de faire l'autre mouvement. Et il m'a demandé de le taper plus fort, parce qu'il n'y a pas les impacts. C'est vous dire l'épaisseur du colosse.
3: Grâce aux explications de Toufik Jalab, vous regarderez différemment cette scène de Apollo Has Fallen chaque lundi soir sur Canal+.
0: Et ben voilà, une bonne action, une bonne série remplie d'action à découvrir. Merci beaucoup Patrice Gascoigne. Les coulisses télé à retrouver bien sûr en podcast sur l'application Ici. Voici Céline Dion qui était en concert encore hier soir à La Défense. J'ai bien envie de savoir qui s'occupe de sa petite chienne Madison. C'est son nouveau caniche quand elle est en concert. Faudrait que je vous trouve l'info. On l'écoute, on ne change pas tout de suite.

0: réveil avec ici Céline Dion, de l'actu, de la musique, de la bonne humeur pour bien démarrer votre dimanche 20 septembre. L'actu, parlons-en, Valentin Bertrand, avec l'info du jour consacrée à des rassemblements qui ont lieu aujourd'hui.
1: Contre la création d'une présomption d'usage légitime des armes à feu par les forces de l'ordre, un permis de tuer selon les opposants de cette proposition de loi, nous les entendrons.
0: Des rassemblements qui auront lieu dans plusieurs villes, hein, des dizaines de villes de France. L'info du jour, c'est dans deux minutes, tout de suite, l'horoscope de ce dimanche. Avec vous, Catherine Viguier. Apparemment, il y a de la frustration dans l'air pour plusieurs signes, Catherine.
2: Deux signes, le Capricorne et le Cancer, sont particulièrement concernés. Bélier, vous vous organisez au sujet de votre avenir et ça concerne votre job. Taureau, très beau dimanche avec une respiration due à un bel échange peut-être. Gémeaux, une journée psy afin de vous sentir plus en accord avec vous-même. Cancer, le sentiment que l'autre ne vous comprend pas, à moins que vous vous sentiez un peu seul. Lion, ne restez pas dans votre coin, allez trouver celui ou celle qui vous fait rêver. Vierge, que vous soyez célibataire ou accompagné, vous avez l'esprit en fête. Balance, eh bien vous vous retrouvez en famille ou vous prenez soin de votre maisonnée. Scorpion, vous mettez les voiles pour ailleurs et vous avez plaisir à discuter. Sagittaire, il est question de vos sous, vous faites une dépense ou faites vos comptes. Capricorne, en attente de la réponse d'une personne aimée, ne perdez pas espoir. Verseau, il sera bon de vous reposer comme hier et de prendre soin de votre forme. Poisson, les amis sont de la partie mais aussi un projet qui vous tient à cœur. Et pour nous tous, vers un automne heureux.
0: Et ben voilà, un automne heureux, c'était l'horoscope. 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L'info en 90 secondes en français et dans le monde, c'est avec vous, Valentin Bertrand, à 6h30.
1: Des milliers de manifestants attendus aujourd'hui à Paris, Nice, Antibes, Bordeaux ou encore Angoulême contre la création d'une présomption d'usage légitime des armes à feu par les forces de l'ordre. Une proposition de loi en cours d'examen au Parlement qualifiée de permis de tuer par ses opposants. Pour atteindre les 54 milliards d'euros d'économies l'an prochain, le ministre du Logement le confirme. Les APL seront gelées, ces aides au logement d'un montant moyen de 219 euros ne seront pas revalorisées au niveau de l'inflation. Un homme de 35 ans, tué hier matin lors de son arrestation à Beauvais dans l'Oise. Sorti quelques heures plus tôt d'un hôpital psychiatrique, il a tiré à plusieurs reprises au guidon de sa moto. Selon les témoignages relayés par le parquet, il a également tiré lorsque des policiers sont venus l'arrêter. Les policiers est légèrement blessé. Ils sont soupçonnés d'avoir transporté dans leur VTC plusieurs migrants. Sur le départ pour l'Angleterre, 6 chauffeurs sont placés sous contrôle judiciaire après une série d'allers-retours vers plusieurs plages du Nord. Ils seront jugés en novembre prochain. Une victoire écrasante hier face à Rennes, 4-0 infligé par les Lyonnais. L'OL qui se hisse provisoirement en deuxième place de la Ligue 1 de foot derrière Monaco. La grosse affiche du jour, c'est le Classico OM-PSG à 20h45, à nouveau sans supporters parisiens, privés de déplacement par la justice en raison de comportements violents lors de ces rencontres. La Coupe Davis, c'est fini pour la France, éliminée par le Canada aux portes des phases finales de cette Coupe du Monde annuelle du tennis. Les Bleus étaient condamnés à l'exploit hier après 2 défaites en simple.
0: Vous l'évoquiez, Valentin Bertrand, des manifestations partout en France contre la loi, surnommées permis de tuer des policiers.
1: Des premiers rassemblements ont eu lieu hier. 2000 opposants se sont regroupés à Rennes et à Valence. Ils étaient 200. Pauline Aubel d'ici Dromardèche y était.
3: Pour les manifestants comme Théo, cette proposition de loi est une nouvelle étape dans l'élargissement des pouvoirs accordés aux forces de l'ordre.
4: Il y a un bilan de morts et de violences policières plus qu'alarmant. Cette loi, c'est une étape au-dessus, quoi, sur l'autorisation des flics à tuer, à traquer et à être punis.
3: Une opposition renforcée par une pétition qui a recueilli plus de 730 000 signatures cet été. Elle a finalement été classée par la commission des lois de l'Assemblée nationale. Pour Marie, ces signatures posent aussi une question démocratique.
5: Il n'y a eu aucun réexamen de la loi qui va passer telle quelle au Parlement. Il y a eu plus de 30 jours par blessure policière depuis 2017. C'est énorme dans une démocratie, il ne devrait y avoir aucun mort.
3: Dans le cortège, un prénom revient sur toutes les lèvres, celui de Naël, tué en 2023 à Nanterre. Pour Gaël Morvan, secrétaire général de l'Union départementale CGT de la Drôme, sa mort reste un symbole.
6: Malheureusement, Naël, oui, est une victime parmi beaucoup d'autres. Il faut vraiment qu'on réfléchisse à quelle police on veut. Est-ce qu'on veut une police qui fait peur ou est-ce qu'on veut une police gardienne de la paix? Je pense que le sujet est quand même là pour nos gouvernants.
3: Les manifestants demandent l'abandon du texte qui doit désormais poursuivre son parcours parlementaire au Sénat.
1: Et Pauline Obel d'ici de Romardèche, le prochain examen de cette proposition de loi est donc prévu.

0: Vous aurez une moyenne de 22 degrés sur la moitié nord et jusqu'à 30 degrés au sud, notamment à Perpignan.
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0: Merci d'avoir choisi ici pour démarrer votre dimanche et bon anniversaire à la grande Sophia Loren qui fête aujourd'hui ses 92 ans. Vous savez que j'ai un point commun avec Sophia Loren.
3: Alors, lequel?
0: Bah, en fait, comme moi, elle adore les pâtes.
3: D'accord. Ah bah, vous êtes nombreux dans l'amicale des amateurs de pâtes, vous êtes nombreux. Hein.
0: Oui, elle adore les pâtes. Vous aimez les pâtes,
3: oui,
0: vous aussi.
3: Tout à fait, bien sûr, j'en fais partie.
0: Spaghetti.
3: Aussi.
0: Vous aussi, peut-être, hein. Vous nous le dites, hein. 0810 055 056. Appelez-nous, hein. Et puis, on sera ravis, comme ça, d'échanger avec vous. Et pourquoi pas parler de pâtes aujourd'hui, en ce dimanche. Voici Supertramp tout de suite pour la musique avec Breakfast in America 6h34.

0: Supertramp, Breakfast in America, soyez les bienvenus. Le matin, le week-end, c'est de l'actu bien entendu, toutes les demi-heures, de la musique et puis des cadeaux encore une fois. Un joli poste radio que nous vous offrons maintenant, Valentin.
1: Alors il est tout compact et il est surtout multifonction. Il permet d'écouter la radio, ça c'est parfait pour nous emmener partout. Puisqu'il fonctionne sur pile avec panneau solaire, il se recharge en USB. Il vous permet aussi d'écouter votre musique préférée en Bluetooth.
0: Et ça c'est vraiment hyper pratique. Appelez-nous maintenant, il est 6h37. On vous attend, 0810 055 056. Vous nous appelez maintenant et nous vous accueillerons en direct dans 10 minutes, même pas sur ici.
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0: Et avec Valentine Lottès pour Vie Numérique, Vie Privée, à 6h37 tous les matins, vous nous aidez à mieux nous protéger face aux nouvelles technologies, Valentine. Et aujourd'hui, zoom sur ces caméras de vidéosurveillance qui se sont beaucoup développées dans les boutiques que nous fréquentons tous.
4: Et selon son emplacement et ce qu'elle filme, attention, si vous êtes commerçant, vous n'avez pas les mêmes obligations. Dans un lieu interdit au public, comme une réserve, une zone de stockage ou le fournil d'une boulangerie par exemple, pas besoin d'autorisation. En revanche, elle ne peut pas servir à surveiller les salariés. C'est une infraction au droit du travail. L'installation d'un système de vidéosurveillance doit uniquement poursuivre un objectif de sécurité de votre commerce. En clair, interdiction de filmer une salle de pause ou l'espace où vos salariés sortent fumer. Et pour les lieux ouverts au public de l'entrée à la caisse, ce n'est pas la même histoire. Vous devez obtenir l'autorisation du préfet de votre département. Le formulaire est disponible sur Internet. Les clients doivent être informé par un panneau visible qui comporte à minima le pictogramme d'une caméra et plusieurs informations obligatoires, notamment le contact du responsable du traitement des images.

0: le chef de la sécurité du magasin, par exemple. Et bien sûr, respecter la vie privée des clients. Pas de caméra aux toilettes ou sur les cabines d'essayage.
1: Et est-ce que l'on peut avoir accès à ces images, Valentine ?
0: Absolument, c'est votre droit d'accès, explique la CNIL, la Commission nationale de l'informatique et des libertés. Et vous n'avez pas à vous justifier, que vous soyez client ou salarié, vous pouvez demander à visionner les images, mais uniquement celles qui vous concernent. On peut vous demander une photo pour vérifier qu'il s'agit bien de vous. Le responsable du traitement des images doit ensuite vous les fournir, sauf si le passage où vous êtes filmé est très embarrassant pour quelqu'un d'autre ou révélateur de sa vie privée. Mais il doit, lui, vous expliquer son refus.
1: C'est noté, Valentine Letesse, vie numérique, vie privée, la vidéosurveillance, où vous explique aussi vos droits et vos obligations lorsque vous installez, pourquoi pas, une caméra chez vous. Parce qu'avec l'augmentation des cambriolages, je cherchais le mot, c'est vrai que ça peut être utile d'avoir une caméra à la maison. Rendez-vous sur ici.fr, page vie numérique, vie privée. Et dans 5 minutes, nous allons jardiner ensemble, comme chaque dimanche matin, avec un coup de projecteur aujourd'hui sur les divisions. Et vous allez voir qu'en divisant vos plants, vous allez pouvoir avoir du volume. Et ça va favoriser les floraisons. C'est vraiment une très belle astuce que nous allons partager avec vous sur ici en ce dimanche. Mais d'abord, c'est Stéphane Bern qui arrive avec un nouveau voyage dans le temps avec notre monsieur patrimoine qui nous proposera un voyage dans le temps qui s'est déroulé en Hollande.
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1: 6h42, tous les jours ici, vous fait voyager dans le temps grâce à notre monsieur patrimoine, Stéphane Bern, qui partage avec vous le meilleur de ses histoires le week-end. Et ce matin, c'est un voyage dans le temps glacial que vous nous proposez, Stéphane.
14: Une armée à cheval qui s'empare d'une flotte de navires, on dirait les échecs mixés à la bataille navale. Pourtant, c'est bel et bien arrivé. En Hollande et en plein hiver. Le 23 janvier 1795, Helder, tout au nord de la Hollande. Il fait un froid à fendre les sabots, la mer est figée. Dans les glaces du Texel, 14 navires de guerre hollandais bloqués comme des glaçons dans leur bac. Canon pointé vers le ciel façon Mr. Freeze.
15: Le glaçon friandise.
14: Équipage au garde-à-vous et aucune issue à l'horizon. C'est chaud pour eux. Enfin, c'est froid. Enfin, les deux, c'est chaud, c'est froid. Quelques jours auparavant, l'armée française, menée par le général Pichegru, entre triomphante dans Amsterdam. Une rumeur court. Au nord, une escadre hollandaise est coincée par le gel. Ni une, ni deux, Pichegru envoie un détachement du 8e régiment de hussards, flanqué de tirailleurs, pour aller capturer les navires à cheval. Un climat bien givré, idées bien givrées. Et voilà nos cavaliers glissant sur la mer gelée, avec leurs fantassins en croupe, en route vers les navires figés. La glace ne cède pas, les sabots non plus. À l'approche des bateaux, ils encerclent en silence, une à une, les coques prises dans le gel. Au petit matin, les marins surpris croient à une armée immense. Ils n'opposent aucune résistance, pas un tir, pas une égratignure. Une cavalerie vient de capturer une flotte, sans combat, à froid. Comme quoi, parfois, le froid glacial peut réchauffer bien des audaces.
1: Un nouveau voyage dans le temps à retrouver, bien sûr, en podcast sur essai.fr. Et toutes les histoires de la semaine prochaine sont déjà disponibles également sur notre site.

0: On attend la date de sortie du nouvel album de Marine. Le second album est prêt, ça y est. Et donc, on n'attend plus que la date de sortie du nouvel album de Marine. On l'écoutait à l'instant sur Ici avec Escroc. 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
0: Des savoir-faire et des conseils pour jardiner mieux, c'est la promesse du magazine Rustica qui vous propose cette semaine un dossier consacré aux divisions des plantes à floraison printanière et estivale. Bonjour Alain Delavie.
2: Bonjour.
0: Vous êtes le directeur des rédactions de Rustica. Les divisions, Alain, c'est le moment ou jamais de les réaliser si on souhaite densifier son jardin sans trop d'efforts.
2: Oui, en fait, c'est pour avoir plus de plantes sans rien dépenser. Donc, quand on a des belles plantes vivaces bien installées dans son jardin, eh bien, on peut effectivement les multiplier. Et le mode de multiplication le plus approprié à cette période de l'année, c'est la division. Alors, ça intéresse bien sûr les plantes qui ont fleuri au printemps et qui après sont rentrées plus ou moins en repos, et celles qui ont fleuri aussi au cours de l'été. Bien sûr, en ce moment, on ne va pas diviser celles qui sont en pleine floraison, comme certains asters, comme les anémones du Japon. On va plutôt s'intéresser à des plantes au repos. Donc, il y a les fameux géraniums vivaces, qui sont des plantes qui fleurissent beaucoup tout au long du printemps et de l'été, les hémérocales ou lys d'un jour, parce que la fleur dure qu'une journée, mais elle s'est renouvelée pendant toute la belle saison, les hostas, ces plantes qui font un très beau feuillage dans les zones plus ombragées, vous avez aussi pas mal de couvre-sol, des plantes aromatiques aussi, on oublie, mais dans le jardin, dans le potager, la menthe, la mélisse, l'origan, et pourquoi pas la ciboulette et la ciboule, et puis vous avez bien sûr les iris qui ont fleuri au printemps, les euchères, ces plantes à feuillage très décoratifs. Voilà, vous avez plein de plantes qui sont aujourd'hui en repos ou qui vont rentrer en repos, que vous pouvez multiplier.
3: Et c'est ce qui permettra à Alain d'avoir au prochain printemps un beau jardin avec de belles fleurs ?
2: Effectivement. Donc à partir d'une grosse touffe, on va faire plein de plantes. Après, sur des plantes qui sont beaucoup développées et qui commençaient à fleurir un peu moins, eh bien cette division va leur redonner de la vigueur et de la jeunesse, on va dire, puisque vous prélevez les éclats sur la périphérie, donc des plantes qui sont plus jeunes, et ça va les booster. Et vraiment, les années suivantes, vous allez retrouver des floraisons très spectaculaires. Et le dernier point, et c'est pas des floraisons très spectaculaires. Et le dernier point, et c'est pas le plus négligeable, c'est que quelquefois dans une grosse touffe, on peut avoir des parties qui ont pourri, qui sont malades. Et en fait, en prélevant les jeunes pousses à l'extérieur, qui sont saines, on retrouve une plante qui est parfaitement saine, en bonne santé, et donc bien sûr plus vigoureuse.
0: Et ça, forcément, on adore le dossier consacré aux divisions est à lire dans le nouveau numéro Rustica, qui est sorti vendredi et qui est bien sûr disponible chez nos marchands de journaux. Merci Alain Delavie, directeur des rédactions de Rustica. Je vous souhaite une très belle journée.
2: Bon dimanche.
0: À 6h50, voici tout de suite un bon Pascal Obispo. Et puis on vous attend au standard 0810 055 056 parce que nous avons un joli poste radio ici à vous offrir en ce dimanche matin. J'avais

0: Essonne et à 7h05, Valentin, nous partons du côté d'Agen avec William qui est avec nous. Bonjour William.
1: Bonjour William.
2: Salut William, Christopher et Valentin.
0: On est ravis de vous recevoir William en ce dimanche matin et il y a une petite odeur de croissant là qui est en train de prendre.
2: Ouais, on m'a dit qu'il y avait des gourmands là-bas par
0: C'est à cause de vous hein, tout ça William. Parce que vous êtes boulanger, pâtissier, et donc, la journée a commencé à quelle heure, William, pour vous ?
2: 4h30.
0: Ah d'accord, très bien, 4h30. La boutique ouvrira à quelle heure ?
2: Ouais, je vais ouvrir vers 7h.
0: Ça va. Et donc, devant vous, dites-moi, il y a quoi ?
2: Eh ben, j'ai croissants choco qui sont cuits, là, je viens de sortir le pain.
0: Et là, vous nous donnez ça.
2: Garnir les éclairs,
0: Ah là là, c'est terrible.
2: Les choux, voilà,
0: et alors, naturellement, j'imagine, William, que vous n'êtes pas seul. Il y a une équipe autour de vous. Allez-y pour les présentations, là. On a envie de savoir avec qui vous travaillez.
2: Ben, vous allez être déçus parce que j'ai juste ma compagne qui va venir tout à l'heure. C'est tout, je suis tout seul, moi.
0: Ah ben, c'est déjà pas mal. Ben, bravo, bravo.
2: Je suis tout seul.
0: Et l'organisation pour faire les baguettes, les croissants, les pots au chocolat, comment vous répartissez tout ça ?
2: Eh ben voilà, comme vous dites, c'est une organisation et puis c'est beaucoup de temps passé quoi.
0: Et là c'est tout calme derrière vous, William. Et là quand vous n'êtes pas à la radio, il y a quoi ? Il y a de la musique, il y a la radio, il y a quoi ?
2: Du matin au soir, ouais, à fond.
0: Qu'est-ce que vous écoutez ? Qu'est-ce qui vous met de bon pied le dimanche matin ?
2: Moi j'écoute.
0: Ici Occitanie, très bien.
2: Voilà, ouais.
0: Du côté d'Agen, bien sûr. Ah oh là là là là. On serait ravis.
2: Je suis fan de Toulouse, alors j'écoute ici Occitanie. Je pourrais écouter ici Gironde, je crois rien, mais je préfère ici Occitanie.
0: Oui, parce que vous parlez de Toulouse. Parce que vous devez capter les deux, hein, je pense, hein, du côté d'Agen.
2: Ouais.
0: Bon, bah écoutez, en tout cas, on va vous changer votre poste radio, William, avec un tout nouveau poste qu'on va vous envoyer à Agen. Poste ici avec la fonction torche en cas si vous avez une coupure d'électricité, ça peut servir. On peut recharger ce poste radio via USB, donc ça c'est pas pratique.
3: Et il permet aussi d'être rechargé par panneau solaire. Voilà, comme ça vous pouvez parer à toute situation.
2: Voilà, c'est formidable, je vous remercie beaucoup.
0: Bon, on vous souhaite un très bon dimanche, bon courage.
2: Et merci à vous, parce que c'est vrai que toute la journée, là, c'est comme si j'avais quelqu'un avec moi, c'est sympa.
0: Et bon, on est là pour ça. Belle journée à vous, au revoir.
2: Merci, bonne journée, au revoir.
0: C'est l'heure de la revue de presse décalée de Willy Rovelli à 6h57 sur ICI.
4: Bonjour tout le monde. On commence avec un point Patrick Bouel.
5: Regarde ma bite.
4: Oh, cette semaine, la justice a confirmé l'allègement du contrôle judiciaire du chanteur qui peut se rendre à l'étranger. Ses avocats estimant qu'à 67 ans, il n'y a pas de risque de fuite. Oh, à 67 ans, si, ça peut arriver. À Strasbourg, la barre des 2,99€ le litre de carburant s'affiche dans des stations-service. L'or noir, avant, c'était le caviar. Maintenant, c'est le pétrole. À ce rythme-là, pour pouvoir faire son plein d'essence, il va falloir gagner à l'euro sans plomb, organisé par la Française des pneus. L'ex-compagne de Loana aurait envisagé de voler ses cendres et de les remplacer par des restes de barbecue. Bon, d'un autre côté, c'est logique, hein, Loana avait un regard de braise. La présence d'un allume-feu et d'herbes de Provence dans l'urne funéraire avait mis les enquêteurs sur la voie. Tant physiquement, Loana, on peut pas dire que c'était une plancha. Présidentielle, Anne Hidalgo apporte son soutien à Raphaël Glucksmann. Oh putain, le pauvre. C'est foutu pour lui. Présidentielle toujours à droite, Gabriel Attal veut bien participer à une primaire. Bon, ça le dérange pas, hein, vu qu'il y était encore l'an dernier. Après le groupe Oasis, une autre reformation très attendue, les Gilets jaunes. C'est un petit peu pareil, hein, dans les deux cas, ça tourne à la bière et ça finit par s'engueuler. Le chanteur Robbie Williams annonce souffrir du syndrome de Tourette. Robbit Williams. Robbit Williams. À Nancy, un homme ivre fait un chabit, un gendarme et deux militaires. Et oui, un chabit au cirage donc. Hein. La chanteuse Catherine Ringer n'est plus. Et c'est la mort qui l'a assassinée. Catherine Ringer est morte. C'est comme ça. La la la la la. Après le groupe Oasis, les Rita Mitsuko pourront donc aussi se reformer, mais là-haut. Enfin, la question du jour. Éric Zemmour veut des robots à la place des immigrés dans certains métiers. Est-ce que c'est parce qu'il est plus Wally que Walid ? Wally, le film Wally. Ah, vous avez compris ? Très bien, bah vous avez deux. Hein, allez, passez un bon dimanche et à tout à l'heure midi.
0: Merci Willy Rovelli. Rendez-vous à partir de midi, bien sûr, pour ce grand déjeuner avec l'actu revisité par Willy Rovelli. Tout à l'heure, le 90 secondes avec vous, Valentin Bertrand.
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0: À 7h30, vous poursuivez la matinée avec les équipes d'ici matin dans votre région sur ICI.
1: Et quel plaisir une nouvelle fois ce matin de réveiller la Franche-Comté en ce 263e jour de l'année. Dimanche 20 septembre aujourd'hui, figurez-vous qu'il y a 65 ans de cela, le 20 septembre 1961, un tout jeune chanteur de 18 ans à l'époque faisait sa toute première fois en tant que tête d'affiche à l'Olympia pour une série tout de même de 30 concerts où sous la folie des spectateurs, les sièges n'ont pas résisté bien longtemps et aux abords de la salle, les forces de l'ordre avaient même dû intervenir pour contenir la foule déjà à cette époque-là en délire. Ce chanteur était un certain Johnny Hallyday. Johnny Hallyday qui a d'ailleurs au cours de sa longue carrière, il se sera produit 266 fois à l'Olympia. J'ai compté les dates une par une hier soir, je peux vous dire, ça aide à s'endormir. Et bonjour Christophe Maire.
6: Bonjour à tous.
1: De nouveau sur le pont ce dimanche pour nous servir jusqu'à midi toute l'actu locale.
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1: Et à la une de l'actu locale en ce dimanche, donc 20 septembre, la hausse du coût de la vie, du prix des carburants qui explose, de quoi raviver la colère des gilets jaunes.
6: Oui, si le mouvement a disparu des radars, ils sont quelques-uns à Besançon à se réunir sur le rond-point de Chalzel tous les samedis matins depuis 8 ans. Hier n'y a pas fait exception. Et l'après-midi, un rassemblement était aussi prévu à la station-service du Super U de l'Amitié. Mais des policiers présents sur place ont dissuadé la quinzaine de gilets jaunes de se rassembler. La manifestation n'étant pas déclarée, l'un des manifestants est quand même resté quelques minutes devant la station-service avec une pancarte. Jean-Sébastien, ancien boulanger-pâtissier, invalide après 2 accidents de travail. Ce gilet jaune de la première heure n'était pas venu depuis longtemps à un rassemblement et le contexte l'a encouragé à revenir.
9: J'en ai un peu ras-le-bol, je veux montrer mon mécontentement, je veux montrer que les Français peuvent, même les handicapés, peuvent venir dire ce qui se passe. Voilà. Ah bah le carburant, oui, on sort plus. On sort que pour les courses. Le médecin. Voilà notre quotidien. On se prive sur la nourriture, on mange pratiquement plus de viande. Si l'essence, bon, elle est à 2,42 aujourd'hui, 2,47 à Saône, si elle arrive à 3 euros, on va plus pouvoir vivre. L'inquiétude, elle est là. C'est maintenant qu'il faut réagir. Je me bats pour moi, je me bats pour les jeunes, le futur, pour nos enfants. Il faut que les gens ils sortent dans la rue, il faut que les gens montrent leur mécontentement. Ah oui, moi je comprends pas pourquoi il n'y a pas beaucoup de gens qui se mobilisent. Là, je vois les mêmes têtes depuis des années, quoi.
6: Une autre manifestation a réuni 1100 personnes hier après-midi au centre-ville de Besançon pour dire non au permis de tuer, cette proposition de loi sur la présomption de légitime défense des forces de l'ordre. Le cortège a défilé dans le centre-ville sans débordement d'après la police et s'est dispersé place de la Révolution vers 17h30. Une pétition a recueilli 730 000 signatures contre cette proposition de loi adoptée par les députés en juillet et qui passe devant le Sénat le mois prochain. Cette loi créerait une inversion de la charge de la preuve. Ce serait aux victimes ou à leurs proches de démontrer que l'usage des armes n'était pas justifié.
1: La communauté des gens du voyage de Lure a dû à nouveau déménager.
6: Déplacés en juillet dernier après l'incendie de leur aire d'accueil, les gens du voyage étaient jusqu'ici dans un pré rue Bourdieu, une solution temporaire qui avait été trouvée dans l'urgence. Une trentaine de familles, soit une soixantaine de caravanes, est désormais installée sur du dur, sur l'aire du Tertre le long de la RN19, en attendant la fin des travaux prévus dans 2 mois sur l'aire d'accueil initial. C'est toujours une situation temporaire, mais la meilleure pour tout le monde, Pauline Boudier.
10: La caravane de Laila est juste à l'entrée de l'aire en venant du rond-point. Elle profite du soleil pour nettoyer sur du goudron et non plus sur de l'herbe.
11: Ça fait du bien aussi d'être sur du dur. Dans l'herbe, on était dans la boue. Il y a tombé quelques averses. Ça fait du bien aussi d'être sur du dur. Dans l'herbe, on était dans la boue. Il y a tombé quelques averses. Et du coup, faire la navette avec les voitures, ben, ça fait de la boue.
10: Le pré trouvé en urgence avait été raccordé à l'eau et à l'électricité, mais forcément, au bout de 2 mois, les lieux montraient leurs limites.
11: Il y avait beaucoup d'ordures à l'entrée. Du coup, avec les odeurs, c'était pas agréable du tout.
10: Les voisins se plaignaient aussi. Alors, cette

0: terre, isolée des autres habitations, avec un espace vert au centre, fera parfaitement l'affaire le temps des travaux, confirme Adolphe, même s'il a déjà hâte de retrouver l'aire d'accueil sur laquelle il a grandi.
1: Espérons que ça va aller un peu vite, quoi. Surtout que l'hiver va arriver, tout ça. Alors, parce que nous, on a nos caravanes qui sont là-bas. Alors, ça nous emmerde un peu de les amener là.
0: Des caravanes restées sur place après l'incendie, au milieu des travaux désormais. Ces derniers vont permettre de reprendre le contrôle, explique Michel Daguenet, président de la communauté de communes du Pays de Lure.
2: Il fallait remettre en place un système de paiement de la part des gens du voyage pour l'eau, l'électricité, parce que ça n'était plus maîtrisé. Donc l'incendie a précipité les choses.
0: D'autres terrains doivent être mis à disposition dans les prochaines années.
3: Mais concernant l'incendie de l'aire d'accueil de départ, l'enquête est toujours en cours pour déterminer la cause du feu. La piste accidentelle est privilégiée.
4: Après 20 ans d'absence à Besançon, c'est le grand retour d'un semi-marathon ce dimanche matin.
3: 21 km de course à pied, sans dénivelé, essentiellement sur route bitumée. Cette renaissance d'un semi-marathon bisontin, c'est l'idée de Ludivine Routelin, 25 ans, avec ses collègues du Besançon Athletic Club et du magasin Décathlon où elle travaille. Ils avaient déjà lancé une nouvelle course de 10 km l'an dernier en créant les boucles Vauban. Et pour cette deuxième édition, cette année, s'ajoute donc ce semi-marathon qui a atteint sa jauge maximale de 800 inscrits. On affiche donc complet et ça démontre bien l'intérêt d'une telle course à pied à Besançon, selon Ludivine Routelin qui court notamment un marathon par an.
5: Il y a les rives du Doubs qui sont super sur un format 10 km, mais après, dès que je veux aller faire un semi ou un marathon, faut aller à Belfort, faut aller à Dijon, etc. Il y a les trains, etc. Mais c'est dommage, à Besançon, on a de quoi faire et il n'y a pas. Il y a beaucoup de trails, c'est super, le trail d'effort, il cartonne, c'est vraiment genre l'événement emblématique de Besançon, mais il y a de la place aussi pour de la route, du coup, pourquoi on n'y va pas? On y va du coup. Pour ça aussi qu'on est parti déjà sur le 10 km en vendant le semi. Et à la fin, on pose une question toute simple sur un questionnaire de satisfaction. Si on ouvrait un semi, est-ce que vous seriez prêt? Sur les 500 coureurs, 200 qui ont répondu au questionnaire de satisfaction, 117 qui nous disent « Oui, moi j'aimerais un semi ». Et là, on ouvre les places et en 3 mois, c'est complet. Et il y a 800 places et on nous demande encore des places et des places et des places. Et alors qu'on est complet, et on ne peut plus répondre à la demande en fait.
3: Et le site de départ et d'arrivée de ce nouveau semi-marathon de Besançon qui partira à 9h ce matin, c'est le parc outdoor de la Rodiaceta auprès de Vaud. Les 6 derniers kilomètres traverseront le centre-ville de Besançon. C'est voulu par les organisateurs, en particulier de courir dans toute la grande rue du Pont Battant jusqu'au pied de la montée de la Citadelle.
4: Lougeant Monod-Laurent, impérial au championnat de France d'été de biathlon.
3: La franc-comtoise rafle le titre en écrasant la concurrence dans le sprint hier à la Fécla en Savoie. 50 secondes d'avance et un 10 sur 10 au tir. Chez les messieurs, Quentin Fillon-Maillet, le Jurassien, termine 4e et Oscar Lombardo 5e. C'est le Savoyard Éric Perrault qui remporte le titre. À noter la belle victoire chez les U17 du jeune biathlète de Mout, Valentin Buiret. Aujourd'hui, place aux épreuves de poursuite. Et puis en handball, le SBF n'a pas fait dans le détail pour le premier tour de la Coupe de France. Les Bisontines sont allées gagner sur le parquet de la Stella Saint-Maur 40-29 et se qualifient pour le deuxième tour. Donc, elle l'avait déjà en porté la semaine dernière contre les mêmes adversaires, 36-22. Cette fois, c'était en match de championnat de D1 féminine. Le SBF qui débute donc bien sa saison avec 4 victoires consécutives, coupe et championnat confondus. 7h07, la météo de ce dimanche, Nathan, RLT.
4: Et Météo France qui confirme ses prévisions que l'on a pu donner d'ailleurs dès hier avec un ciel voilé aujourd'hui jusqu'à 25-26 cet après-midi. Le tout avec une légère bise un peu plus présente qu'hier. Niveau température, ça devrait donner dans le détail 21 à 22 dans le Haut-Doubs, 24 pour la vallée de la Loue et Saint-Sauveur, 25 en basse vallée du Doubs de Besançon à Clerval, 25 également en Haute-Saône à Grès, Vesoul ainsi que dans le Jura à Lons et Saint-Claude, 26 la maxi pour Marnay, Montsou-Vaudrey et le sud-ouest jurassien, secteur Saint-Amour par exemple. Sur les routes à 7h08 en ce dimanche matin, évidemment trafic parfaitement fluide et pas d'événement, pas d'incident particulier à vous signaler. Christophe Mel, le retour de l'actu local tout à l'heure 7h30.
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4: Titre inspiré par l'assassinat tragique de réalisateur, poète, écrivain et cinéaste italien Pier Paolo Pozzolini, à qui l'on doit les films Alcatone et Théorème, qui fut retrouvé mort après avoir été tabassé et écrasé par une voiture sur un sordide terrain vague, le parking des Anges. Marc Lavoine.

0: Marc Lavoine de Bon Matin dans votre radio ici Besançon. C'était le parking des anges.
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0: Bon, qui est déjà réveillé, en pleine forme, en ce dimanche matin? Qui je veux des noms, mais je vous vois déjà nombreux d'ailleurs à commencer à nous mettre vos commentaires sur la page Facebook Ici Besançon. Continuez ainsi, on vous saluera tout au long de cette matinée. En tout cas, avis aussi à celles et ceux qui sont déjà debout. Je vais avoir besoin de vous d'ici une dizaine de minutes pour jouer au compter ou pas compter. Trois affirmations à la fin desquelles, si elles vous semblent correctes, vous n'aurez qu'à me dire compter, pas correct, pas compter. Votre objectif, avoir au minimum deux bonnes réponses sur trois pour que ce soit gagné. Gagné quoi, peut-être, allez-vous me demander légitimement. Eh bien, vos deux entrées valables jusqu'au 31 décembre prochain pour la citadelle de Besançon, l'ensemble de son site, y compris son zoo et l'intégralité de ses trois musées de France. Pour remporter vos deux entrées pour la forteresse Vauban, les inscriptions au compter ou pas compter se font dès maintenant en appelant Justine au 03 81 833 111. Sinon, mercredi prochain, 23 septembre, ce sera l'équinoxe d'automne. Mais d'où vient ce nom et équinoxe au fait? La réponse avec Jérôme Prodhomme dans 30 secondes dans Pourquoi on dit sur Ici Besançon.
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0: Une expression, l'origine d'un mot, comme chaque week-end, Jérôme Prodhomme a sorti ses grimoires pour nous donner l'origine de nos expressions.
3: Je vous l'avais bien dit de pas vous approcher trop près de la mer.
4: Ouais, je sais, mais je voulais voir ça de plus près.
3: Ouais, bah maintenant vous êtes trempé.
4: Ah ouais, puis je vais encore friser, quoi. Eh mais oui. Bon, mais je voulais voir les grandes marées d'équinoxe, en fait.
5: Ah bah c'est réussi au-delà de toute espérance.
4: Bah oui, bah elle envoie du bois à la mer, n'empêche. Hein.
5: Ah bah tiens, vous savez quoi, on va faire pourquoi on dit l'équinoxe. Deux fois par an, autour du 20 mars et autour du 21 septembre, au printemps et à l'automne, se produit ce qui s'appelle l'équinoxe. Le mot a beaucoup évolué d'ailleurs. Au XVIIe siècle, vous seriez allé voir les grandes marées d'équinoction ou d'équinocte.
4: Ah, ça aurait rien changé, j'aurais été trompé pareil. Hein,
5: ah bah ça c'est sûr, oui. Alors en fait, le mot vient du latin acus, qui veut dire égal, et nox, qui veut dire nuit. Et c'est logique, puisque ce jour-là, partout sur la planète, la nuit dure exactement la même durée que le jour.
3: Wow.
5: Moitié, moitié, quoi. C'est dû au fait qu'à ce moment de l'année, le soleil est pile devant l'équateur, ce qui fait que le nord et le sud sont éclairés de la même manière. Ensuite, ils se déplacent et commencent l'hiver ou l'été selon l'hémisphère. L'équinoxe a longtemps été un moment de réjouissance pour l'humanité. Chez les Celtes, on célébrait les récoltes à l'automne, tandis que chez les Persans, l'équinoxe de printemps marquait le début de l'année. Voilà pourquoi on dit équinoxe, alors qu'on ne sait plus vraiment pourquoi. Encore que vous maintenant, vous savez.
0: Et merci Jérôme Prodhomme. Dans un instant d'ailleurs, au compter ou pas compter, on va jouer quelque part autour de cet équinoxe, enfin plutôt autour d'un autre événement qui arrive comme ça dans l'année. Je ne vous en dis pas plus, ça sera trois affirmations que j'aurai pour vous, à la fin desquelles il faudra me dire si elles sont correctes, comptées, pas correctes, pas comptées. Vous avez deux bonnes réponses sur trois et à vous les deux entrées pour profiter pleinement de la forteresse Vauban de la citadelle de Besançon. Vous voulez venir tenter votre chance, inscrivez-vous dès maintenant 03 81 833 111 et le rendez-vous pour jouer c'est juste après Tame Impala et Jenny, c'est le titre du moment Dracula sur Ici Besançon.

0: C'est le titre vraiment qui cartonne en ce moment. Tame Impala avec Jenny que vous découvrez peut-être ce matin. Ça s'appelle Dracula, comme vous avez pu l'entendre régulièrement dans ce titre. Dans les prochaines minutes, nous allons nous intéresser à toute l'actualité qui sera de retour. Ça sera à 7h30 sur l'antenne d'ici Besançon. Et puis là, je vous emmène en balade. Chaque dimanche aux alentours de 7h20, place à votre rendez-vous, sortez chez vous en Bourgogne-Franche-Comté avec Bourgogne-Franche-Comté Tourisme et Manon qui nous rejoint ce matin. Bonjour Manon.
1: Bonjour Nathan.
0: Avec une idée sortie qui va nous conduire dans Lyon autour d'un personnage quand même bien connu dans la région, Colette. Mais pour les personnes qui pourraient se poser cette question, qui est Colette ce matin, pouvez-vous nous rappeler justement qui est Colette ?
1: Bien sûr, alors oui, comme vous l'avez dit, j'ai une petite idée sortie autour de Colette. Je sais que ça fait un petit peu de route depuis le Doubs, mais en tout cas, voilà, ça mérite, je pense, de se faire un petit week-end dans la région du côté de Lyon. Donc Colette, elle est née en Bourgogne-Franche-Comté, et donc si son nom vous dit quelque chose, c'est normal, parce que Colette, c'est une des grandes écrivaines françaises du XXe. On lui doit, par exemple, Claudine à l'école, Chéri la vagabonde ou encore Gigi. Et ce qu'on sait peut-être moins, donc justement, c'est qu'elle est née dans Lyon, à Saint-Sauveur, donc en 1873. Et en fait, elle a passé toute son enfance dans une maison là-bas, qui était entourée de sa famille, de son jardin, de sa campagne de puisée, qui a vraiment nourri son imaginaire. Donc moi, ce que je vous propose, c'est d'aller passer une journée, ou plus, c'est vous qui décidez, à Saint-Sauveur en puisée. Et pour ça, je vous propose de repartir sur ses traces. Donc pour ça, on commence très tranquillement par une petite visite du village avec un parcours qui s'appelle justement Sur les pas de Colette. Donc c'est une promenade qui dure environ une heure et en fait on découvre les lieux qui ont compté dans son enfance et on peut retrouver justement ces lieux dans ses écrits plus tard et c'est ça qui est très intéressant. Il y a aussi forcément la maison natale. Il faut savoir que la maison natale, elle a été restaurée donc pour retrouver en fait l'atmosphère qui est décrite par Colette dans ses écrits. Donc on découvre les pièces dans lesquelles elle a grandi mais aussi le jardin qui occupe une place très très importante dans ses souvenirs et donc dans ses écrits. Et forcément, une fois qu'on connaît donc toutes ces œuvres, on voit vraiment les lieux autrement. On se dit en fait que cette petite maison de puisée, c'est finalement le point de départ de pas mal de choses et d'une immense carrière littéraire.
0: Et je crois savoir que vous avez un coup de cœur particulier autour de cette maison, ce musée.
1: Oui, alors justement dans le musée Colette, donc qui est très intéressant parce qu'on y voit des objets personnels, des photographies, des manuscrits, il y a aussi des éléments de son quotidien. Mais il y a aussi justement la petite pause gourmande, c'est la boutique et le salon de thé du musée Colette qui se trouve en fait dans les anciennes cuisines du château. Donc vraiment un mood assez sympa. Et moi mon conseil c'est d'y aller quand vient l'automne. Je pense que l'ambiance elle promet d'être incroyable.
0: Rendez-vous dans les prochains jours, dans les prochaines semaines, notamment pour découvrir cette maison natale Colette que l'on connaît bien ici aussi à Besançon. Avec la maison de Colette, mais là c'est la maison natale dans son département natal, donc Lyon à Saint-Sauveur en Puisaye pour l'idée sortie du jour avec le musée, la maison natale et puis ce coin quand même assez authentique pour prendre un café comme on en fait peu, on s'en souviendra souvent. C'est l'idée sortie du jour avec sortez chez vous en Bourgogne-Franche-Comté. Il y a le site internet pour retrouver toutes les informations évidemment à chaque instant et puis notre site ici.fr Besançon, l'appli ici. Manon pour une autre idée sortie dans notre belle et grande région. Rendez-vous dimanche prochain.
1: À dimanche, bonne journée.
0: Et d'autres idées sorties à chaque instant sur notre site internet ici.fr Besançon et votre appli ici. La musique de votre réveil, c'est avec à 7h22 Guillaume Grand, toi et moi ici.
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Guillaume Grand sur Ici Besançon, toi et moi et vous sur la page Facebook Ici Besançon. Chalut Marie-Claude à Chaumonin dans le Grand Besançon qui nous dit qu'il fait 11 degrés. Elle nous laisse une magnifique photo du lever de soleil, la prise à l'instant. Quand on continue de monter à Étrée, juste à côté de Valdaon, 13 degrés, nous dit Pascal sur la page Facebook Ici Besançon, et à Villers-le-Lac, 6 degrés. La musique Ici Besançon pour continuer de se réveiller ensemble, c'est De Cure tout de suite. Boys Don't Cry.

0: The Cure, Boys Don't Cry dans votre radio ici Besançon. Une sortie nature, une info insolite et toute l'actu. Vous mélangez tout ça, ça vous donne le programme de la suite de votre réveil ici matin, ici Besançon.
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0: Et il est 7h30, Christophe, mais qu'est-ce qui fait la une de l'actualité ici en Franche-Comté?
7: 1100 personnes ont manifesté hier après-midi au centre-ville de Besançon contre la proposition de loi dite permis de tuer sur la présomption de légitime de défense des forces de l'ordre. On en reparle dans le journal de 8h. Un semi-marathon dans les rues de Besançon ce matin, ça faisait 20 ans que ça n'était pas arrivé. 800 participants s'élanceront à 9h du parc de la Rodia. Et puis Loujean Monod-Laurent survole l'épreuve de sprint au championnat de France d'été de biathlon. La biathlète du Haut-Doubs rafle le titre à la Fécla en Savoie avec 50 secondes d'avance et 10 sur 10 au tir. L'actu en français dans le monde, c'est le 90 secondes info. Valentin Bertrand, et c'est maintenant.
8: Non au permis de tuer des policiers. Le surnom et le mot d'ordre des rassemblements organisés partout en France aujourd'hui contre la création d'une présomption d'usage légitime des armes à feu. Le texte adopté au début de l'été à l'Assemblée doit passer le mois prochain au Sénat. Les manifestants prévoient de défiler à Paris, Marseille, Lyon, Lille, Bordeaux, Nice ou encore Angoulême. Face au budget serré en préparation, le monde du sport appelle à ne pas couper dans son enveloppe. Message porté dans la tribune dimanche par des présidents de clubs et des politiques. Il rappelle qu'un euro investi dans le sport, c'est 13 euros d'économie en soins notamment. Pour limiter l'augmentation des tarifs de mutuelles et de complémentaires santé l'année prochaine, le président de la Mutualité française appelle le gouvernement à baisser les taxes sur ses contrats de 13 à 5%. Les sommes remboursées par les mutuelles doivent, elles, augmenter d'un milliard d'euros en 2027. Ouverture de la chasse aujourd'hui dans une grande partie nord du pays. 37 départements concernés, des Hauts-de-France au centre Val-de-Loire, c'est le cas aussi en Loire-Atlantique et dans plusieurs départements normands. Elle repose désormais au cimetière Montmartre à Paris. Catherine Ringer, la voix des Rita Mitsouko, décédée en début de semaine à 68 ans d'un cancer, a été inhumée hier en présence de Marc Lavoine, d'Alain Souchon, de Vincent Delerme ou encore de Nolwenn Leroy. Sans le favori Tadej Pogacar forfait sur blessure, la bataille s'annonce féroce au championnat du monde de cyclisme sur route au Québec. Le jeune Paul Sexas s'élance aujourd'hui sur le contre-la-montre homme. Chez les femmes, Juliette Berthet et Cédrine Kerbaol sont sur le départ.
0: Valentin Bertrand pour le 90 secondes. L'info insolite d'ici Besançon ce matin, c'est un casier record du monde d'un genre bien particulier à hisser dans le Doubs. On est là sur le premier plateau, pas très loin de Baume-les-Dames, Christophe May.
7: Oui, dans cette discipline qui n'est pas encore représentée aux Jeux Olympiques, le record du monde approche les 1200 kilos. Alors, de quoi s'agit-il, me direz-vous? Eh ben, du record du plus gros potiron. Un habitant d'Aïssé dans le Doubs s'est lancé cette année dans ce défi. Céleste Républicain qui nous apprend ça dans son édition d'hier. Photo à l'appui. Et le résultat est impressionnant. Le record n'est pas battu, mais le potiron absolument démesuré pèse quand même près d'une tonne et mesure 5 mètres de circonférence. Et il faut beaucoup de patience et de soins pour atteindre ces mensurations. D'abord, bien choisir sa variété de potiron génétiquement sélectionnée pour donner des cucurbitacées géantes. S'en occuper tous les jours, tailler la plante, l'arroser bien sûr, la nourrir avec en tout 20 tonnes de fumier. En pleine saison, la plante pouvait gagner jusqu'à 50 centimètres par jour pour atteindre 12 mètres de long. Le potiron géant devait être dégusté lors de la traditionnelle potironnade de Saint-Juan, pas trop loin, juste à côté d'Aïssé, le 11 octobre prochain. Ça aurait fait quand même une sacrée soupe. Mais ce sera trop tard, il ne sera plus comestible. Alors, le jardinier a décidé de le mettre à disposition sur le bord de la route. Comme ça, tous ceux qui passeront dans le coin pourront s'en payer une tranche.
0: Ah bah ça, c'est

0: par exemple à Pontarlier, 24 pour la vallée de la Loue et Saint-Sauveur, 25 en Basse-Vallée du Doubs de Besançon à Clerval, 25 également en Haute-Saône à Gré, Vesoul, ainsi que dans le Jura à Lons, Saint-Claude, 26 la maxi pour Marnay et Montsou-Vaudrey et le sud-ouest jurassien secteur Saint-Amour par exemple. À 7h34, pas de difficultés particulières à vous signaler sur les routes de la région. Notez tout de même qu'à partir de demain lundi et ce jusqu'à jeudi, chaque nuit, il y aura des travaux qui seront effectués à Pontarlier sur la RN 57 au niveau du rond-point dit des pompiers, là où il y a la caserne des pompiers. Et donc, il y aura un alternat de la circulation, notamment qui sera mis en place entre 20h et 6h, tout ça géré par les équipes de la Direst qui seront présentes sur place. Vous rencontrez une difficulté sur les routes de la région ce dimanche matin, on perd pas les bons réflexes, votre radio locale qui reste à vos côtés, toujours en direct et joignable au 03 81 833 111. Le retour de l'actu locale avec vous, Christophe May, tout à l'heure à 8h.
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0: Et la musique de votre réveil sur ICI Besançon avec dans cette demi-heure Patrick Fiori, les Bee Gees et dans l'immédiat le duo entre la regrettée Catherine Ringer et Frédéric Chichin alias les Rita Mitsuko. C'est comme ça. C'est comme ça un titre dont le clip réalisé avec des images de synthèse avait d'ailleurs été récompensé lors des victoires de la musique en 1987. Oui bon je sais, ça ne nous rajeunit pas tout ça. Allez très bon réveil à l'écoute de votre radio locale ici en Franche-Comté, ICI Besançon.

0: C'est comme ça, les Rita Mitsoko sur Ici Besançon.
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0: Dans cette demi-heure de votre réveil ici matin, il sera pas mal question des journées européennes du patrimoine, avec notamment en la matière une application bien pratique que viendra vous présenter l'Uraspy dans les prochaines minutes. Nous nous intéresserons également à l'événement d'ici de retour ce dimanche à Besançon. On vous en parle dans l'actu locale. C'est ce semi-marathon, les Boucles Vauban. Son organisateur, l'un de ses organisateurs, sera en ligne avec nous sur les coups de 7h50. Et puis, pour une bonne tranche de rire, vous pourrez compter une nouvelle fois sur l'humour en tube de Fred Ballard. Ça sera juste avant l'actu locale de 8h. Mes places à présent, et comme chaque samedi dimanche sur les coups de 7h40, à notre instant nature. Et en ce deuxième jour de journées européennes du patrimoine, je vous ai déniché une nouvelle idée sortie, randonnée pour le coup, et ça en pleine nature sur les hauteurs de Besançon. Direction Montfaucon, non loin de son belvédère, avec déjà la possibilité pour les plus grands marcheurs d'y grimper à pied. Vous avez pour cela un sentier entre la Malatte et Chalaise, autre que la côte de la Malatte, hein, où vous serez tranquille, sans voiture, au beau milieu de la forêt. Ce sentier que vous pourrez rattraper au niveau du grand virage juste avant la Malatte et juste après la ferme et les 2-3 maisons qui sont toutes seules. Et une fois arrivé en haut à Montfaucon, vous pourrez vous arrêter à son belvédère et admirer ainsi tout Besançon vu du dessus, en faisant un petit pas de côté, en vous tournant légèrement sur votre gauche. Vous aurez une magnifique vue sur les premiers plateaux du Doubs, par temps clair, bien dégagé, sans trop de pollution. Vous pourrez même apercevoir le Mont Blanc. Et surtout, en étant à Montfaucon, vous pourrez découvrir dans le cadre de ces journées européennes du patrimoine, parce que le belvédère, pour sa part, est accessible tout au long de l'année, une randonnée entre chiens et loups, c'est son nom. Randonnée qui vous emmènera au cœur des sites de défense de Montfaucon. Vous pourrez notamment y admirer des cuves pour canons anti-aériens, un poste optique ou encore un dispositif de défense en béton datant de 1934. Et en plus du côté historique, ce qui est vraiment sympa dans cette visite, c'est que vous aurez quasiment tout du long toujours ce panorama très intéressant, avec donc les Alpes en ligne de mire, ça c'est pour le lien historique, le Mont Blanc, les monts du Jura, les villages voisins, la citadelle et la vallée du Doubs bien évidemment. Alors pensez à prévoir de bonnes chaussures. Notez enfin que cette rando est proposée à l'occasion là des journées européennes du patrimoine, mais également d'autres fois dans l'année, avec même les commentaires instructifs d'un membre de l'association Avalfort, en charge notamment de l'entretien de l'ensemble des forces ceinture en Besançon. Vous aussi, vous avez des idées sorties, randonnées, mêlant histoire, patrimoine et nature. N'hésitez pas, comme à chaque fois, à m'en faire part, soit par mail à Ici Besançon, sans la cédille, @radiofrance.com, ou sinon via le WhatsApp Ici Besançon, en message vocal, en image, WhatsApp Ici Besançon, qui fonctionne grâce au 03 81 833 111. Et comment savoir en un coup d'œil quels sont les lieux à découvrir près de chez vous à l'occasion de ces journées européennes du patrimoine, mais également tout au long de l'année d'ailleurs? Mon petit doigt me dit qu'en la matière, l'Uraspy vous a déniché une application mobile pour avoir toutes les informations. Le rendez-vous c'est ici, et c'est bien pratique, c'est ici pratique, juste après dans 30 secondes. Patrick Fiori, le champ est libre sur Ici Besançon.
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3: Un lycée provisoire a été construit cet été à partir d'éléments préfabriqués sur le terrain de sport à côté de l'établissement. Une véritable course contre la montre, hein, et c'est là que se dérouleront désormais les cours. Le 7 mai dernier, le lycée des Aberges avait été fermé du jour au lendemain pour des raisons de sécurité.
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1: Le parrain du Téléthon 2026 sur ici Besançon, c'était Patrick Fiori avec Le Champ est libre. Et Le Champ est libre pour accueillir l'URASPAI. Ce week-end, ce sont les Journées européennes du patrimoine partout en France avec des milliers de sites, de lieux à découvrir. Et dans ICI Pratique, lui, vous avez trouvé une application gratuite qui permet de voir tout ce qu'il y a à découvrir autour de chez nous et pas uniquement ce week-end d'ailleurs.
2: Oui, et vous connaissez certainement son nom, carte IGN. Oubliez la bonne vieille carte papier qu'on dépliait sur le capot de la voiture. L'application est beaucoup plus moderne que je ne l'imaginais. Vous ouvrez la carte, vous lui indiquez ce que vous recherchez, un restaurant, un musée, un lieu remarquable, un commerce, même un professionnel de santé, et là, tout apparaît autour de votre position. Avec en prime de belles recommandations, châteaux, églises, jardins, points de vue. Il suffit ensuite de cliquer dessus pour retrouver les infos pratiques, les horaires, une description, les événements en cours, et vous savez même si l'accès est gratuit ou payant. Ensuite, l'application vous explique comment vous y rendre. À pied, en voiture, en transport, elle calcule directement votre itinéraire. Et petit bonus, pour une balade le week-end, il y a des milliers d'itinéraires de randonnée. Vous pouvez même tracer votre propre parcours ou simplement lancer l'enregistrement quand vous partez marcher. L'application garde alors la trace GPS de votre trajet avec la distance parcourue et le dénivelé. C'est pratique si vous voulez ensuite retrouver votre balade ou tout simplement éviter ce fameux « Attends, mais je crois qu'on est déjà passé par là ». Si vous partez, même dans un coin où il n'y a pas de réseau, vous pouvez télécharger une partie de la carte avant de partir et la consulter hors connexion.
1: Et l'URASPAI, cette application, encore une fois, vous l'avez testée?
2: Oui, et ce qui m'a plu, c'est qu'on n'est justement pas sur une application pour aller simplement d'un point A à un point B. J'ai testé la fonction « Où suis-je ?». Vous la lancez et l'application vous raconte vraiment l'endroit où vous vous trouvez. La commune, les bois autour de vous, les cours d'eau, les principaux monuments. Et elle peut même vous suggérer quelques endroits à découvrir à proximité de vous. Et j'ai découvert une autre fonction assez rigolote. Comparer. Sur la carte, vous faites glisser une barre sur l'écran. D'un côté, le territoire aujourd'hui. De l'autre, une ancienne carte ou photographie aérienne prise il y a plusieurs années. Vous pouvez découvrir ce qu'il y avait avant, autour de chez vous, voir comment une ville s'est agrandie ou comment un paysage a changé. Ça fait partie des petits plus qui donnent envie de fouiller dans l'appli. Vous pouvez ensuite enregistrer vos lieux préférés, vos itinéraires, vos découvertes pour les retrouver plus tard. Et bonne nouvelle, carte IGN est entièrement gratuite, disponible sur iPhone et Android. Vous n'avez même pas besoin de créer un compte pour l'utiliser. Alors, pour préparer une balade ou simplement découvrir ce qui se cache à quelques kilomètres de chez vous, retenez bien son nom, carte IGN.
1: Eh bien, merci l'URASPAI pour cette nouvelle belle découverte. On vous dit à la semaine prochaine dans ce même rendez-vous ici pratique avec évidemment une nouvelle application pour simplifier notre quotidien. Avant de s'intéresser aux boucles Vauban, le semi-marathon de retour à Besançon cette année. Voici les Bee Gees avec Night Fever sur ici Besançon.

0: Night Fever, ce sont les Bee Gees sur ici Besançon, un titre qui peut bien ambiancer un semi-marathon par exemple. Il est l'heure en tout cas à 7h53 dans l'événement d'ici ce dimanche de s'intéresser au grand retour à Besançon après plusieurs années d'absence d'un semi-marathon. Son nom, les Boucles Vauban. Bonjour Thibaut Auton.
1: Bonjour.
0: Vendeur spécialisé en running dans une grande enseigne de sport, également coach sportif, vous participez à l'organisation de ces boucles Vauban. Pouvez-vous d'ailleurs nous dire qu'est-ce qui a motivé ce grand retour d'un semi-marathon à Besançon ?
1: Ce qui nous a motivé du coup pour réorganiser ce semi-marathon, c'est déjà tout pour premièrement la passion de la course à pied. Ça faisait très longtemps du coup que ce type de course sur des distances telles que celle-ci n'avait pas eu lieu. Et du coup l'année dernière on avait tenté avec un 10 km qui s'était passé brillamment, et du coup on avait pour volonté d'agrandir cette distance pour permettre à tout le monde de pouvoir trouver du plaisir sur un défi de plus grande ampleur.
0: Quand on dit semi-marathon, c'est combien de kilomètres en tout? Le double de l'année dernière, voire même un peu plus d'ailleurs?
1: Ouais, c'est un petit peu plus, c'est un petit peu plus de 21 km du coup pour le semi-marathon.
0: Et chacun a son rythme, ce semi-marathon en quelque sorte, c'est un peu son authenticité, son aspect. Qu'est-ce que vous recherchez derrière ce semi-marathon précisément ?
1: L'objectif sur ce semi-marathon, c'est d'offrir de l'accessibilité. Donc l'objectif, c'est que chaque personne qui a envie de courir, qu'elle soit débutante ou un peu plus expérimentée, c'est de pouvoir venir prendre du plaisir depuis la ligne de départ jusqu'à la ligne d'arrivée. Que ça soit en objectif de simplement franchir la ligne d'arrivée pour son objectif de faire son tout premier semi-marathon ou de venir chercher à battre son record personnel.
0: Les courses prendront départ à 9h depuis la Rodiaceta, lieu où peut se rendre le public également. Ce dernier qui est également convié à prendre place dans une fan zone. Quelle fan zone? Où ça exactement? Comment ça va se passer?
1: C'est ça, tout à fait. L'ensemble des coureurs et des spectateurs peuvent venir sur la zone de départ, du coup. Et sinon, il y a une fan zone au pont Mazagran où je serai sur place directement. L'objectif, ça sera de pouvoir encourager les coureurs pour les 5 derniers kilomètres environ de chaque course, que ce soit sur le 10 ou le semi-marathon. Et du coup, je donne rendez-vous à tous ceux qui le souhaitent sur le pont Mazagran pour porter un petit peu de leur voix.
0: Vous serez avec le porte-voix, justement, vous. C'est vous qui mettrez l'ambiance?
1: Tout à fait. Le micro et l'enceinte sont prévus. Donc l'objectif, ce sera de motiver tout le monde.
0: Vous avez dit pour les 5 derniers kilomètres, cette fan zone donc sur la passerelle Mazagran, c'est-à-dire le moment où les coureurs, les participants de ce semi-marathon vont regagner la ville. Parce que pareil, la spécificité, c'est une fin de parcours au cœur de Besançon, au cœur de la boucle, au cœur du centre-ville.
1: C'est ça, tout à fait. Ça permet en même temps de faire un parcours pour montrer le patrimoine bisontin. Et du coup, on fait passer la fin de course directement via le centre-ville, où tout sera sécurisé par de nombreux bénévoles.
0: Et ça va être l'effervescence sur la passerelle Mazagran, à la Rodiaceta, partout en centre-ville. Une belle matinée de dimanche à Besançon avec le retour de ce semi-marathon. Les Boucles Vauban en partenariat avec ici Besançon. Profitez-en bien, donnez bien de la voix tout à l'heure, Thibaut Auton, et une belle journée, un bon dimanche.
1: Merci beaucoup à vous aussi.
0: Vendeur spécialisé en running dans une grande enseigne de sport, coach sportif également, et donc là dans l'organisation de ces boucles Vauban. La suite, c'est avec l'humour en tube signé Fred Ballard et le retour de l'actu local dans moins de 3 minutes à 8h.
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0: Et place à Fred Ballard pour mettre l'humour en tube. Autant de l'amour et du couple qui durent aujourd'hui. Pour ce faire, les petites attentions quotidiennes sont indispensables. Et pour celles et ceux qui manqueraient d'inspiration, Fred Ballard a interrogé ses experts du LOL amoureux dans l'humour en tube.
7: Moi, ma façon de montrer que j'aime, c'est être là.
4: Je suis en mode, ah, j'aurais pu être ailleurs. Bon.
7: Oui, alors c'est vrai qu'on peut considérer la présence de l'être aimé comme une preuve d'amour, mais les petites attentions sont plus efficaces quand elles sont surprenantes, hein, et qu'elles sortent un petit peu de l'ordinaire, comme l'exprime si bien la dulcinée de Farid.
4: C'est que j'aime les fruits, c'est pas un truc de fou. Bon, bah tu rentres à la maison, tu me ramènes un ananas. Je suis heureuse. Un ananas? C'était ça ma solution depuis le début. Moi qui pensais que c'était genre la fidélité.
7: Oui, bah, un ananas et la fidélité, ça va, c'est pas trop demandé non plus, hein, les garçons. Bon, ceci dit, si toutes les femmes n'ont pas besoin des mêmes preuves d'amour, Marine Leonardi, elle savoure celle que son mari lui dépose tous les matins, la petite vénarde.
8: C'est trop mignon parce que tous les jours, avant de partir au boulot, il me laisse des petits souvenirs de lui comme ça dans la maison, faut que je pense à lui. Petits caleçons et petits t-shirts, là, en boule près du lavabo. Comme ça, il se dit, bah, voilà, dès que je pars, ma petite femme, elle va penser à moi, elle va le voir, elle va le prendre, elle va le mettre dans le bac à linge. Franchement, c'est trop mignon.
7: Voilà, donc bah, vous avez l'embarras du choix en matière de petites intentions qui pimentent la vie de couple, hein, l'ananas, les caleçons sales dans la salle de bain ou la fidélité. Le choix est cornélien, je sais, mais sinon, plutôt que les preuves d'amour, les preuves d'humour, ça marche aussi très bien.
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0: 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Bienvenue, les 8h.
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0: Et bonjour Christophe May.
9: Bonjour.
0: L'actu locale avec vous en ce dimanche 20 septembre. 1100 personnes ont défilé hier après-midi au centre-ville de Besançon pour dire non au permis de tuer.
9: C'est ainsi qu'est appelée cette proposition de loi sur la présomption de légitime défense des forces de l'ordre, adoptée par les députés au cœur de l'été le 7 juillet. Elle passe devant le Sénat le mois prochain. Cette loi créerait une inversion de la charge de la preuve. Tout tir d'un policier ou d'un gendarme serait automatiquement considéré comme légal, et ce serait aux victimes ou à leurs proches d'apporter la preuve du contraire. Des manifestations ont eu lieu dans toute la France hier. À Besançon, le cortège a défilé dans le centre-ville sans débordement d'après la police et s'est dispersé place de la Révolution vers 17h30. Une pétition a recueilli au niveau national 730 000 signatures contre cette proposition de loi. Info à retrouver sur ici.fr Besançon avec des photos de la manif.
0: Cette question à présent, faut-il s'attendre à un retour des gilets jaunes?
9: Le mouvement de contestation est né en 2018 après l'augmentation des prix des carburants et justement les prix de l'essence et du gasoil explosent à nouveau. Des appels à se mobiliser se sont multipliés ces derniers jours sur les réseaux sociaux. Alors si le mouvement des gilets jaunes a un peu disparu des radars, ils sont toujours quelques-uns à Besançon à se réunir sur le rond-point de Chalzel tous les samedis matins depuis 8 ans. Alors le mouvement reprend-il de l'ampleur avec la conjoncture actuelle? Éléonore Richard a rencontré hier ces gilets jaunes bisontins.
10: Traditionnel habit fluo sur le dos, ils ne sont qu'une quinzaine sur ce rond-point. Mais Frédéric Vuillaume, figure du mouvement bisontin, note un regain de soutien de la part des conducteurs ces derniers temps.
11: Sur le rond-point, notre institut de sondage, c'est les klaxons. On a énormément de klaxons, des automobilistes, des camionneurs. Il faut être visible. Si on est en colère devant sa télé ou devant sa radio, ça sert à rien.
10: Malgré tout, leur rang peine à grossir, déplore cette retraitée gilet jaune de la première heure.
12: Ils nous disent comme celui-là, je suis avec vous, je suis avec vous, mais personne ne vient. On aimerait bien que les autres gens se révoltent. C'est encore pas assez cher ou ils sont encore pas assez impactés, je sais pas.
10: Veuve, avec une petite retraite, elle n'utilise plus que son vélo face au prix de l'essence et calcule aussi toutes ses dépenses.
12: Mais je sais pas ce qu'il faut que je réduise pour pouvoir continuer à manger au moins.
10: Le noyau dur de gilets jaunes bisontins attire quand même quelques nouveaux curieux ces dernières semaines. Joris, 45 ans, déçu par les différents partis politiques, a vu les appels à manifester sur les réseaux sociaux. Alors il est venu faire connaissance.
13: Je vais venir souvent, j'habite à 200 mètres. Puis de toute façon, je suis en désaccord avec le gouvernement, je suis en désaccord avec l'opposition. Donc ici, vu que c'est apolitique, je trouve que c'est un peu le meilleur endroit pour venir, pour les gens comme moi, quoi.
10: Les gilets jaunes bisontins seront encore sur ce rond-point samedi prochain.
9: Et hier après-midi, un rassemblement était aussi prévu à la station-service du Super U de l'Amitié, mais des policiers présents sur place ont dissuadé la quinzaine de gilets jaunes de se rassembler, la manifestation n'étant pas déclarée.
0: La communauté de gens du voyage de Lure a dû à nouveau déménager.
9: Déplacés en juillet dernier après l'incendie de leur aire d'accueil, les gens du voyage étaient jusqu'ici dans un pré rue Bourdieu, une solution temporaire qui avait été trouvée dans l'urgence. La trentaine de familles, soit une soixantaine de caravanes, est désormais installée sur du dure sur l'aire du Tertre le long de la RN19 en attendant dans 2 mois la fin des travaux prévus sur l'aire d'accueil initiale. Alors cette situation met le doigt sur une problématique bien plus ancienne. L'aire en travaux est trop grande. Depuis des années, la communauté de communes du Pays de Lure et l'association Jean du Voyage Gadjé cherchent une solution, explique Damien Vauchier, chargé de mission Habitat pour l'association.
14: Il y a eu des problèmes dès le début, en fait. Il y a eu beaucoup d'incivilité, il y a eu des dégradations aussi. Les agents municipaux qui assuraient la régie ont fait valoir leur droit de retrait il y a déjà plusieurs années. Et depuis, en fait, on est sur une zone qui est un petit peu une zone en autogestion, si on peut le dire, si on est un peu positif, mais moi je dirais presque une zone de non-droit, tellement la situation est devenue compliquée, avec des familles qui sont venues aussi des environs. L'air a été suroccupé avec des vrais problèmes de violence, d'insécurité, en plus de tout le reste, parce que c'était un lieu d'insalubrité, nous qu'on dénonce depuis déjà plusieurs années. On sait d'expérience que partout en France, les aires d'accueil qui sont trop grandes génèrent des problèmes. Il vaut mieux avoir des aires plus petites où on va peut-être répartir les groupes par affinité. Parce que toutes les familles ne sont pas forcément des familles qui s'entendent. Et donc, quand on a trop de personnes en même temps, on a forcément des problèmes de cohabitation. D'autant plus que ces aires d'accueil, dès le début, elles ont été pensées pour normalement accueillir des groupes sur des petits délais, qui était une erreur manifeste. Et en fait, les familles sont pratiquement résidentes à l'année.
9: Et l'association attend depuis plus d'un an l'accord des services de l'État pour acter la création d'une aire plus petite, mais aussi pour louer des terrains à certaines familles.
15: 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Lou Jean Monod-Laurent écrase la concurrence au championnat de France d'été de biathlon.
9: La biathlète du Haut-Doubs a raflé hier le titre dans le sprint à la Fécla en Savoie avec 50 secondes d'avance et un 10 sur 10 au tir. Chez les messieurs, Quentin Fillon-Maillet termine 4e, Oscar Lombardo 5e, c'est le Savoyard Éric Perrault qui remporte le titre. À noter la victoire chez les U17 du jeune biathlète de Moutte, Valentin Buiret. Aujourd'hui, place aux épreuves de poursuite. En handball, l'USBF n'a pas fait dans le détail pour le premier tour de la Coupe de France. Les Byzantines sont allées gagner sur le parquet de la Stella Saint-Maur, 40-29, et se qualifient donc pour le deuxième tour. Elles l'avaient déjà emporté la semaine dernière contre ses mêmes adversaires, 36-22. Cette fois, c'était en match de championnat. Nous entendrons Jérôme Delarue, l'entraîneur de l'USBF, dans le journal de 9h.
15: Après 20 ans d'absence à Besançon, c'est le grand retour d'un semi-marathon ce dimanche matin.
9: 21 km de course à pied sans dénivelé et essentiellement sur du bitume. Cette renaissance d'un semi-marathon à Besançon, au pays du trail, et c'est l'idée de Ludivine Rotelin, 25 ans, avec ses collègues du Besançon Athletic Club et du magasin Décathlon où elle travaille. Ils avaient déjà lancé une nouvelle course de 10 km l'an dernier en créant les boucles Vauban. Et pour cette deuxième édition, cette année s'ajoute donc ce semi-marathon qui fait le plein avec 800 inscrits. Les 6 derniers kilomètres traverseront le centre-ville de Besançon. C'est la spécificité voulue par les organisateurs, en particulier courir dans toute la grande rue, le pont battant, du pont battant jusqu'au pied de la montée de la citadelle. Ludivine Rotelin.
16: On s'est dit, c'est dommage parce qu'on a des manifs à Besançon qui sont super, avec les rives du Doubs, avec le trail d'effort qui fait quand même les pavés autour du centre-ville. Par contre, au centre-ville même, en tout cas, une course qui traverse la grande rue. Du coup, je me disais, ça pourrait être super cool aussi. C'est pendant les journées du patrimoine. Donc, on passe devant le musée du temps, on passe devant la maison natale de Victor Hugo. On a une vue sur la citadelle pendant presque tout le parcours. Du coup, c'est un peu comme le bouquet final du feu d'artifice. C'est dans la grande rue, on a tous ces beaux monuments. Donc pour nous, c'était important de repasser par là et de remettre un peu de vie aussi au centre-ville où des fois, il a un peu oublié ce centre-ville, en tout cas sur les manifs sportifs. Est-ce que c'est parce que c'est difficile d'accès ou est-ce parce que on l'envisage pas? Voilà, on l'a envisagé et on va le faire.
9: Et le site de départ et d'arrivée de ce semi-marathon qui s'élancera à 9h tout à l'heure, c'est le parc de la Rodiaceta auprès de Vaud. D'ici 1 ou 2 ans, les organisateurs espèrent faire renaître un marathon à Besançon. Ce serait la première fois depuis 1998. Tous les détails sont sur ici.fr Besançon. La météo avec un ciel voilé, mais quand même une impression de beau temps aujourd'hui, Nathan.
15: Exactement, ça va être vraiment encore une journée estivale. Il faut en profiter en ce 20 septembre avec ce ciel voilé aujourd'hui, mais ça n'empêchera pas de belles éclaircies. On verra que le soleil n'est pas si loin. Jusqu'à 25-26 cet après-midi, le tout avec une légère bise, un peu plus présente qu'hier. Niveau température, ça devrait donner dans le détail, selon les prévisions de Météo France-Franche-Comté, 21-22 dans le Haut-Doubs, 24 pour la vallée de la Loue et 500. Sauveur, 25 en Basse-Vallée du Doubs, de Besançon jusqu'au pays de Clerval, 25 degrés également en Haute-Saône, Agré et Vesoul, ainsi que dans le Jura, à Lons-le-Saunier et Saint-Claude, 26, ça sera la maxi pour Marnay, Montsou-Vaudrey et le sud-ouest jurassien, secteur Saint-Amour par exemple. À 8h08, vous devez circuler, prendre la route dans la région. Eh bien, je n'ai pas de difficulté particulière à vous signaler, ça c'est la bonne nouvelle, vous en rencontrez une, 03 81 833 111, pas de difficulté non plus sur votre mobilité, notamment les trains, les TER en Bourgogne-Franche-Comté, tous sont affichés à l'heure. Le retour de l'actu locale tout à l'heure, 8h30.
9: À tout à l'heure.
15: Avec vous Christophe, mais à tout à l'heure.
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15: Tout peut être source d'inspiration pour écrire une chanson, comme par exemple un souci technique en studio. À Larsen, par exemple, c'est exactement ce qui s'est passé pour Zazie, ce collector que voici pour vous, qui écoutez votre radio locale ici en Franche-Comté, ici Besançon.

0: Ici Besançon et Larsen, c'était Zazie.
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0: 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Et tenez à suivre dans Vie numérique, vie privée, un sujet très d'actualité, alors que de plus en plus de communes font le choix de se doter de systèmes de vidéosurveillance, avec en ce moment Besançon par exemple, qui veut installer

0: D'ici à la fin de l'année, quelques 30 caméras supplémentaires, ces caméras qui sont également présentes dans de nombreux lieux privés, bien nous allons voir quelles sont les réglementations en la matière vis-à-vis du respect de notre vie privée grâce à Valentine Lethès dans une minute sur Ici Besançon.
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0: Que ce soit sur la voie publique ou à la boulangerie, la pharmacie, au supermarché, chez le coiffeur, nous sommes de plus en plus souvent filmés, mais en la matière, il y a des règles. Dans Vie numérique, vie privée, ce matin, Valentine Lethès, on fait donc avec vous le point sur la vidéosurveillance, principalement dans les commerces.
5: Et selon son emplacement et ce qu'elle filme, attention, si vous êtes commerçant, vous n'avez pas les mêmes obligations. Dans un lieu interdit au public, comme une réserve, une zone de stockage ou le fournil d'une boulangerie par exemple, pas besoin d'autorisation. En revanche, elle ne peut pas servir à surveiller les salariés. C'est une infraction au droit du travail. L'installation d'un système de vidéosurveillance doit uniquement poursuivre un objectif de sécurité de votre commerce. En clair, interdiction de filmer une salle de pause ou l'espace où vos salariés sortent fumée. Et pour les lieux ouverts au public de l'entrée à la caisse, ce n'est pas la même histoire. Vous devez obtenir l'autorisation du préfet de votre département. Le formulaire est disponible sur Internet. Les clients doivent être informés par un panneau visible qui comporte à minima le pictogramme d'une caméra et plusieurs informations obligatoires, notamment le contact du responsable du traitement des images, le chef de la sécurité du magasin par exemple. Et bien sûr, respecter la vie privée des clients. Pas de caméra aux toilettes ou sur les cabines d'essayage.
0: Et Valentine, que ce soit pour les caméras installées dans un lieu privé ou celles sur voie publique, on peut avoir accès aux images.
5: Absolument, c'est votre droit d'accès, explique la CNIL, la Commission nationale de l'informatique et des libertés. Et vous n'avez pas à vous justifier, que vous soyez client ou salarié, vous pouvez demander à visionner les images, mais uniquement celles qui vous concernent. On peut vous demander une photo pour vérifier qu'il s'agit bien de vous. Le responsable du traitement des images doit ensuite vous les fournir, sauf si le passage où vous êtes filmé est très embarrassant pour quelqu'un d'autre ou révélateur de sa vie privée. Mais il doit, lui, vous expliquer son refus.
0: La vidéosurveillance qui s'invite également de plus en plus chez nous à la maison pour protéger nos domiciles. À ce sujet, vous trouverez sur notre site ici.fr Besançon, page vie numérique, vie privée, les différents droits et obligations que nous avons en la matière. Dans un instant, nous aurons pour vous la carte Avantage Jeune. Ça sera dans le comté ou pas comté. Et juste avant, l'artiste, le chanteur qui sera le vendredi 13 novembre prochain à 20h en concert à la Saline Royale d'Arquesnan dans le Doubs. Pierre Demar avec son tout dernier titre en date Je pense à vous sur ici Besançon.

0: Je vais, je viens, ça monte et je pense à vous. Je vous laisse analyser cette phrase. C'était Pierre Demar, je pense à vous, sur Ici Besançon.
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0: Et pour tenter sa chance, j'ai le plaisir d'accueillir dans ce compter ou pas compter Patricia depuis Metz dans le Haut-Doubs. Bonjour Patricia.
2: Bonjour Nathan.
0: Comment ça va bien?
2: Ça va très bien, merci. Et vous?
0: Pas très bien, mieux serait indécent. Quoi de prévu de beau ce dimanche, Patricia?
2: Oh, ben je ne sais pas trop, peut-être vélo ou marche, je ne sais pas encore.
0: Vous allez vous laisser aller, ça sera improvisé, vous avez bien raison. En tout cas, ça sera encore une belle journée dans la région. Vous avez dans votre entourage un proche qui a moins de 30 ans?
2: Oui, j'ai mes petits-enfants, oui.
0: Eh ben, ça pourra faire vraiment un beau cadeau, très beau cadeau, vu des nombreux avantages que compte cette carte. Avantages jeunes que l'on a plaisir à vous offrir partout dans notre grande région, Bourgogne-Franche-Comté. Est-ce que vous connaissiez déjà cette carte? Est-ce que l'un de vos petits-enfants a déjà pu en bénéficier ou non?
2: Oui, mais généralement, je leur achète une carte chaque année. Je l'ai déjà achetée pour mes enfants auparavant.
0: Ok, et puis là vous êtes dit il en manque encore une, allons-y.
2: Ouais, c'est ça.
0: Grâce à Ici Besançon, vous avez bien raison, mais pour cela va falloir faire au minimum de bonnes réponses sur 3 à se compter ou pas compter autour des Journées Européennes du Patrimoine. C'est l'événement évidemment du week-end. Est-ce que vous êtes prête, Patricia?
2: Oui, tout à fait.
0: Eh bien, allons-y avec cette première affirmation. Ce week-end, ce sont donc les Journées Européennes du Patrimoine, journée qui célèbre cette année leurs 40 ans. Compter ou pas compter?
2: Oh, je ne sais rien, je dirais compter.
0: Vous dites compter, je note. Ces Journées Européennes du Patrimoine ont vu le jour chez nous, en France. Compter ou pas compter?
2: Compter.
0: Vous dites compter, et enfin, ces Journées Européennes du Patrimoine que l'on doit au créateur de la fête de la musique, à savoir Jack Lang. Compter ou pas compter?
2: Oh, je
0: ne
2: dirais pas compter, mais...
0: Ah ouais?
2: Compter, allez.
0: Vous dites compter? Je note. Oui. Et ça fait de bonnes réponses sur 3. Parce que la première erreur était sur la première affirmation. Ce ne sont pas les 40 ans des Journées Européennes du Patrimoine. Elles ont maintenant 43 ans. Elles ont été créées en 1984. C'est la 43e édition en tout cas. C'est bien chez nous en France qu'elles ont vu le jour en effet. Et sous l'impulsion de Jack Lang également. On le connaît pour la fête de la musique. Et bien également pour les Journées Européennes du Patrimoine qui s'appelait initialement Journée Portes Ouvertes dans les Monuments Historiques. Comme ça, vous savez tout. Vous avez les deux bonnes réponses sur 3. Et bien, vous, la carte avantage jeune que vous allez pouvoir faire plaisir comme ça à une personne dans votre entourage de moins de 30 ans, petits-enfants visiblement. Félicitations, Patricia.
2: Merci à vous. Et merci. Bon dimanche à vous.
0: Et très bon dimanche dans le Haut-Doubs à Metz. Et surtout, raccrochez pas, Justine va prendre toutes les informations nécessaires pour vous délivrer cette carte avantage jeune. Dans un instant, direction l'événement littéraire de cette rentrée ici en Franche-Comté, Livre dans la boucle avec Lupin et l'un de ses auteurs présents sur place juste après Opus Live is Live.

0: c'est bon de bon matin Opus pour se motiver en ce dimanche. Life is life sur ici à Besançon. Ici Besançon qui est fier d'être partenaire des nombreux événements qui animent de jour en jour notre région, comme par exemple Livre dans la boucle, 11e édition à Besançon. Plus de 170 auteurs réunis encore aujourd'hui, installés sous le chapiteau Promenade Chamard à la grande librairie. On s'y intéresse tout de suite avec votre invité Lupin.
1: C'est Philippe Jaénada qui est avec nous. Bonjour Philippe.
2: Bonjour Louis.
1: Philippe, vous serez présent ce week-end par Chamard à Besançon pour cette nouvelle édition de Livre dans la boucle. Vous, on vous connaît pour vos écrits hein, sur des crimes réels, des faits qui se sont vraiment passés. Là, cette fois-ci, on découvre un nouvel ouvrage, L'inconnu du quai de Javel, qui est sorti en août dernier. L'histoire de Louise Canso, une mannequin retrouvée morte à Paris. Pourquoi avoir choisi cette histoire, Philippe ?
2: J'avais envie d'écrire un livre sur une enquête policière assez simple, assez classique, assez... presque un archétype de faits divers comme on voit dans les Maigret ou les Colombo. Donc j'ai cherché, j'ai fouillé dans les vieux journaux. Je suis tombé là-dessus, j'ai creusé un peu. J'ai vu que ça correspondait exactement à ce que j'avais envie d'écrire. Et puis surtout qu'il y avait autour du fait divers et de l'enquête, qui n'est finalement qu'un prétexte, il y avait tout un tas de thèmes qui m'intéressaient. Les jeunes femmes, jeunes bretonnes, jeunes alsaciennes, de partout, qui venaient à 15-16 ans toutes seules à Paris pour faire bonne dans les familles riches. Il y a le problème de l'avortement, de la grossesse, tout ça. Enfin, et puis aussi le milieu des peintres de Montparnasse, tout ça, je me suis dit, autour de la structure du fil rouge du fait divers, ça peut faire un livre pas mal si je m'applique.
1: Pourquoi elle vous a attiré, cette femme, Louise Canso? Qui était-elle, en fait, finalement?
2: Surtout, elle me touchait beaucoup, mais dès que j'ai commencé à me rapprocher d'elle, le reflet qu'en donnait la presse était assez succinct et pas très positif, c'est le moins qu'on puisse dire. Mais dans le dossier d'enquête, avec les témoignages que j'ai pu consulter de tous les gens qui l'ont connue, les interrogatoires de sa famille, des gens qui l'ont connue quand elle était jeune, de ses amoureux, etc., je me suis senti vraiment, c'était une jeune femme qui vraiment, au contraire de ce qu'on a dit à l'époque, était quelqu'un d'intelligent, de sensible, de plein de bonne volonté, mais simplement se retrouver toute seule à Paris pendant l'occupation quand on est si jeune. Enfin voilà, dans un livre de Maigret, on dit... À propos d'un jeune homme d'ailleurs, il est arrivé à Paris à 16 ans et ensuite il a fait ce qu'il a pu.
1: Et ces découvertes, ça donne L'inconnu du quai de Javel. On pourra donc vous retrouver ce week-end, Parc Chamard à Besançon, c'est Livre dans la boucle. Vous allez vous y plaire ici, Philippe, et je vous souhaite une belle fin de journée et à ce week-end à Besançon.
2: On se voit très bientôt, je suis content de venir.
1: Et ben au plaisir, à bientôt Philippe.
2: Au revoir.
0: Et profitez-en encore tout au long de cette journée, la grande librairie donc à Chamard, sous chapiteau, tout le programme sur notre site ici.fr. Besançon, l'actu à suivre.
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0: Et les 8h30, place à toute l'actualité, à commencer par celle ici chez nous en Franche-Comté, Christophe May.
7: À Besançon, 100 personnes ont manifesté hier après-midi contre la proposition de loi dite permis de tuer sur la présomption de légitime défense des forces de l'ordre. Elle créerait une inversion de la charge de la preuve. Ce serait aux victimes de tirs de policiers ou à leurs proches de démontrer que l'usage des armes n'était pas justifié. Loujean Monod-Laurent survole l'épreuve de sprint au championnat de France d'été de biathlon. La biathlète du Haut-Doubs rafle le titre à la Fécla en Savoie avec 50 secondes d'avance et un 10 sur 10 au tir. En handball, le SBF se qualifie pour le deuxième tour de la Coupe de France. Les Byzantines ont battu la Stella Saint-Maur hier soir 40-29. L'entraîneur de l'ESBF, Jérôme Delarue, est plutôt satisfait du début de saison. On l'entendra à 9h. Le 90 secondes info, c'est avec Valentin Bertrand.
8: 2000 manifestants dans les rues de Rennes hier, des milliers à nouveau attendus aujourd'hui à Paris, Amiens, Nantes, Montpellier, Saint-Étienne ou encore Antibes contre la création d'une présomption d'usage légitime des armes par les forces de l'ordre. Une proposition de loi en cours d'examen au Parlement qualifiée de permis de tuer par ses opposants. Pour atteindre les 54 milliards d'euros d'économies l'an prochain, le ministre de Logement le confirme, les APL seront gelées, ces aides au logement en moyenne de 219 euros par mois ne seront pas revalorisées au niveau niveau de l'inflation. Il promet de baisser les taxes sur l'essence et de sortir la France de ce qu'il appelle la prison de l'Union européenne. Nicolas Dupont-Aignan, le président du parti Debout la France, se lance dans la campagne présidentielle, sa quatrième tentative. Des tirs de mortier, une vingtaine de voitures brûlées la nuit dernière à Saint-Pierre-des-Corps et Tours, en Indre-et-Loire, après la collision entre une voiture. C'est une moto, le motard gravement blessé à la jambe, sans pronostic vital engagé. Le policier au volant est en garde à vue. 5 suspects interpellés. Ils sont soupçonnés d'avoir transporté dans leur VTC plusieurs migrants sur le départ pour l'Angleterre. 6 chauffeurs sont placés sous contrôle judiciaire après une série d'allers-retours vers des plages du Nord. Ils seront jugés en novembre prochain. Lors de leur arrestation, 27 000 euros ont été saisis. Une victoire écrasante hier soir face à Rennes. 4-0 infligé par les Lyonnais. L'OL se provisoirement à la deuxième place de la Ligue 1 de foot derrière Monaco. 3 affiches aujourd'hui et notamment le Classico OM-PSG à 20h45 à nouveau sans supporters parisiens privés de déplacement.
7: Merci Valentin Bertrand. Dans l'info d'ici Besançon ce matin, on se pose cette question. Le loup aurait-il moins fait parler de lui ces derniers temps? C'est en été que le loup sort du bois dans le Doubs et que la pression de la prédation augmente. Les autorités de l'État lui imputent 11 attaques dans le département depuis le début de l'année. C'est toujours 11 attaques de trop pour les éleveurs, mais la pression semble s'atténuer. Marie Roussel.
9: 11 prédations depuis le début de l'année. Le nombre d'attaques en 2026 imputées au loup est divisé par 3 par rapport à 2022. Année noire à l'époque pour les éleveurs du Doubs avec une 30aine d'attaques recensées. Benoît Fabry, à la tête de la direction des territoires du Doubs, nous le confirme, la prédation est en baisse.
10: À la même période de l'an dernier et d'il y a 2 ans d'ailleurs, on était à 15. On a un ralentissement du nombre de prédations depuis 2024. 2022, 2023, 2024, c'était à peu près stable. Et là, effectivement, en prédation globale, mais notamment sur bovins, on est en diminution depuis 2024. Ça a tendance à se poursuivre en 2026.
9: En tout, 12 animaux ont été tués depuis début 2026, dont 3 bovins dans les secteurs de Morteau et de Jougne. C'est déjà trop pour les éleveurs concernés. Cédric Jacquin, vice-président en charge de la prédation pour les jeunes agriculteurs du Doubs, parle de traumatisme.
11: Nous, en tant qu'éleveurs, on sort d'une période très compliquée. Je pense que les mois à venir vont l'être aussi au niveau de la sécheresse et de l'alimentation des bovins. Donc voilà, le stress par rapport à la prédation, c'est encore un truc qu'on rajoute en plus. C'est vraiment la période la plus critique.
9: Après ces attaques, en août, 2 jeunes loups ont été abattus. Mais les éleveurs restent sur leur garde. Le risque d'attaque s'étend généralement jusqu'au mois de novembre, selon le syndicat des jeunes agriculteurs. Un risque très amoindri aujourd'hui, nuance

0: Le loup est implanté dans le Doubs depuis 2011 avec de premières attaques sur des troupeaux ovins enregistrés à cette date et sur des troupeaux de vaches à partir de 2022. Du beau temps malgré un léger voile de nuages en Franche-Comté.
1: Voilà, ça va être quand même un très beau dimanche dans la région. De quoi profiter encore de bon nombre d'activités en extérieur avec en plus juste une légère bise de présente, un peu plus présente qu'hier tout de même. Et jusqu'à 25-26 pour les maxis cet après-midi avec dans le détail 21-22 dans le Haut-Doubs, 22 par exemple pour Morteau, encore Pontarlier, 24 pour Ornans dans la vallée de la Loue, Saint-Sauveur dans le nord-est de la Haute-Saône, 25 en Basse-Vallée du Doubs, Besançon, au Pays-Clerval en passant par Baume-les-Dames, 25 également en Haute-Saône à Vesoul et Grès ainsi que dans le Jura à Lons-le-Saunier et Saint-Claude, 26 la Maxi pour Marnay ou encore Montsou-Vaudrey à 8h36 sur les routes, pas de difficultés particulières, toujours à vous signaler hein, cette heure-ci. Ça c'est la bonne nouvelle, vous restez bien sûr prudent si vous rencontrez la moindre chose, bouchon, ralentissement ou malheureusement accident, vous pouvez nous prévenir au 0380 833 111, et c'est toujours bon à savoir, notez qu'à partir de demain, de lundi jusqu'à jeudi, pour 3 nuits entre 20h et 6h au niveau du rond-point des pompiers, c'est à Pontarlier sur la Nationale 57, la Rocade. Il y aura des travaux pour refaire toute la route hein, de réfection de la chaussée. Et notez qu'à cette occasion, une circulation alternée sera mise en place. Mais au vu des heures, ça ne devrait pas engendrer trop de difficultés tout de même. Le retour de l'actu local avec vous Christophe May, maintenant tout à l'heure à 9h.
0: À tout à l'heure.
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1: Alain Souchon, fâché contre notre surconsommation, notamment au moment des fêtes de fin d'année, il en a fait un titre, Full Sentimental, que voici sur Ici Besançon.

0: Full Sentimental, Alain Souchon dans votre réveil ici Besançon.
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0: Et tenez à présent un autre événement ici qui fait son retour et que l'on avait très envie de soutenir, la descente d'alpage de ce dimanche à Montlebon, juste à côté de Morteau, organisée par l'association pour le partage avec tous, l'APA, dont Manon Vermeau en est la présidente. Manon Vermeau qui est en ligne avec nous. Bonjour Manon.
3: Oui, bonjour.
0: Et bienvenue à vous sur l'antenne d'Ici Besançon. Alors ça fait 8 ans maintenant qu'il n'y avait pas eu cette descente d'alpage. Pourquoi l'avoir remis là au goût du jour, si je puis dire?
3: On l'a remis en place suite à de nombreuses demandes. C'est un événement qui existe depuis 1990, qui se déroulait tous les deux ans et du coup qui a été stoppé un peu en raison du Covid et puis d'autres projets pour l'association. Et puis suite à toutes ces demandes qu'on recevait, à savoir quand serait remis sur pied cette descente d'alpage, et puis nous, le nouveau comité, c'est un événement aussi qui nous tenait à cœur, donc on l'a remis sur place cette année.
0: Et comment ça s'est passé, la réorganisation de cet événement, notamment le contact avec les agriculteurs concernés? Ça s'est fait assez rapidement, vraiment tout le monde a été d'accord tout de suite, au vu de la ferveur qu'il y avait toujours, même malgré son absence à cet événement?
3: On est retourné aller les voir individuellement, en leur exprimant notre motivation. Et puis quand ils ont entendu tout ça, ils nous ont suivis. Et puis c'est pas que eux, la descente d'alpage, il y a tout un ensemble de bénévoles et tout un engouement autour qui a fait que le monde attire le monde et motive le monde également. Et puis avoir cet après-midi a vraiment eu une belle motivation pour participer à cette descente d'alpage avec les agriculteurs.
0: Vous l'avez dit, historiquement c'était un événement donc tous les deux ans, biannuel. Ça sera de nouveau le cas ou l'idée c'est de le mettre tous les ans?
3: Alors l'idée c'est que ça reste tous les deux ans, donc on a réorganisé tout ça pour que ça puisse se renouveler tous les deux ans, parce que l'association a aussi d'autres projets, et puis l'année prochaine il y a un son et une lumière, donc ce qui fait qu'on peut pas se concentrer sur tout.
0: Et le gros temps fort en tout cas de la journée d'aujourd'hui, de cette descente d'alpage avec Ici Besançon, ça sera à 14h30, où est-ce qu'il faudra être exactement et que va-t-il se passer précisément?
3: Alors, en fait, la descente d'alpage, c'est un défilé qui se déroulera, comme vous l'avez dit, à 14h30 sur toute la rue principale, la rue de Neuchâtel du village. L'endroit, le point fort, ce sera sur la place du village où il y a toutes les animations et le défilé vraiment sur toute la rue.
0: Donc ça va être vraiment sympa dans le sens de la descente ou de la montée, du coup, le défilé de la descente, puisque là, c'est la descente.
3: Exactement, dans le sens de la descente.
0: Et je réfléchis en même temps que je pose les questions, je me dis en fait la réponse est dedans, puisque c'est la descente d'alpage, ça va être vraiment un beau rendez-vous, rendez-vous tous donc à Montlebon. Eh bien belle journée à vous Manon Vermeau.
3: Merci beaucoup, puis au plaisir de rencontrer toutes les personnes qui viendront cet après-midi et vous cette journée.
0: Présidente de l'APA, l'association pour le partage avec tous, et on aura plaisir de relayer comme ça tous vos événements avec grand plaisir sur Ici Besançon. Dans les prochaines minutes, on va bouger un peu, tenez, 2 minutes pour être en forme. Si vous avez des problèmes de genoux, on va voir avec notre coach Maison Nordinatable comment faire quelques petits exercices pour essayer de rééduquer tout ça sans non plus continuer et se faire mal de manière supplémentaire. Avant ça, la musique de votre réveil avec France Gall. Dans, allez, 1 minute, la chanson d'Azima sur Ici Besançon.
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0: Un petit France-Galles, ça repart. La chanson d'Azima sur Ici Besançon à quasiment 8h50. Lorsque l'on a mal aux genoux, on peut être tenté de moins bouger, surtout d'éviter les exercices qui sollicitent les jambes. Mais alors, peut-on continuer à les renforcer sans forcément augmenter les douleurs? Dans deux minutes pour être en forme, notre coach sportif Nordine Attab nous répond. Alors, est-ce que l'on peut ou pas, coach?
1: Oui, et c'est même souvent important de conserver des muscles suffisamment forts autour du genou. Mais attention, toutes les douleurs du genou ne se ressemblent pas. Alors, si votre douleur est importante, apparaît brutalement, s'accompagne d'un gonflement ou persiste, demandez l'avis d'un professionnel de santé. En revanche, lorsque vous pouvez bouger sans douleur importante, certains exercices simples permettent de renforcer les jambes en limitant les contraintes. On débute par des extensions de jambes tout en étant assis. Asseyez-vous sur une chaise, le dos droit et les pieds posés au sol. À partir de cette position, tendez légèrement une jambe devant vous jusqu'à l'amener presque à l'horizontale. Et ensuite, vous maintenez la position 1 à 2 secondes, puis vous redescendez tranquillement le pied vers le sol. Le mouvement doit rester lent et contrôlé. Et si tendre complètement la jambe provoque une douleur, réduisez simplement l'amplitude. Et grâce à cet exercice, vous allez renforcer les muscles des quadriceps situés à l'avant de la cuisse. Et vous pouvez effectuer deux séries de 10 à 15 mouvements de chaque jambe.
0: Et Nordine, il faut absolument faire des flexions de jambes pour renforcer efficacement les cuisses?
1: Pas forcément. Lorsque les genoux sont sensibles, on peut commencer avec de petites amplitudes et choisir des exercices adaptés à ces sensations. Par exemple, avec des flexions de jambes en venant s'asseoir sur une chaise. Asseyez-vous au bord de la chaise, suffisamment haute, les pieds légèrement écartés. Et à partir de là, vous allez vous relever en contractant les fessiers et en revenant en position haute. Vous inspirez, vous redescendez et vous soufflez, vous vous relevez. Et si l'exercice est douloureux, vous pouvez soit choisir une assise plus haute ou placer des coussins, avoir une amplitude moins grande. Grâce à ça, vous allez renforcer notamment les quadriceps, les fessiers et les muscles du tronc. Retenez une chose, avoir mal aux genoux ne signifie pas forcément qu'il faut arrêter de bouger. Au contraire, allez, à vous de jouer.
0: Eh ben merci pour ces précieux conseils. Nordine Attab le dimanche avec nous dans deux minutes pour être en forme. Le samedi, c'est du running avec Manon Board. Autant de beaux rendez-vous que vous pouvez à chaque instant réécouter sur notre site ici.fr Besançon et votre appli ici. Dans un instant, j'ouvre la boîte mail lycébesançon@radiofrance.com pour voir les événements que vous souhaitez que l'on partage à l'antenne. Ça va bouger. En Franche-Comté, c'est moi qui vous le dis. Avant ça, il y en a un qui veut être bien visiblement l'été prochain avec un titre là, en l'occurrence de l'été dernier. C'est Damiano David, le chanteur du groupe italien Maneskin. Next Summer sur Ici Besançon.

0: Black Summer, Damiano David sur ICI Besançon. 8h55, des événements, vous voulez en partager gratuitement, c'est possible avec l'adresse mail ICI Besançon sur la CDI @radiofrance.com. On a reçu par exemple le programme d'un dimanche à la ferme. Ça a débuté cet été, ça se poursuit avec un dernier rendez-vous aujourd'hui, ce dimanche en Haute-Saône, au vignoble Guillaume qui vous ouvre ses portes. C'est à Charsène exactement que ça se passe, dans la grande rue. Rendez-vous pour cela ce dimanche à Dole, dans le Jura. Il y a la foire de Dole qui est de retour aujourd'hui, en tout cas depuis déjà le début de ce week-end, mais ça se poursuit encore ce 20 septembre. Le rendez-vous, c'est à Dole Expo que ça se passe pour sortir ici en Franche-Comté. Et il y a toujours ce dimanche également à Besançon, ce coup-ci, les portes ouvertes des sapeurs-pompiers à la caserne de Besançon Est, située à Chalzol, non loin de la grande zone commerciale sur laquelle d'ailleurs vous pouvez vous stationner pour accéder à ces portes ouvertes des sapeurs-pompiers de Besançon Est. Dans un instant, la suite, c'est avec votre horoscope signe par signe, signé Catherine Viguier, puis le retour de l'actu locale à 8h, c'est-à-dire à 9h même, c'est-à-dire dans 4 minutes.
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0: 8h58, place à votre horoscope avec vous, Catherine Huguet. Oulala, Catherine, ce dimanche, il y a de la frustration dans l'air.
3: Deux signes, le Capricorne et le Cancer, sont particulièrement concernés. Bélier, vous vous organisez au sujet de votre avenir et ça concerne votre job.
4: Taureau, très beau dimanche avec une respiration due à un bel échange peut-être.
5: Gémeaux, une journée psy afin de vous sentir plus en accord avec vous-même.
6: Cancer, le sentiment que l'autre ne vous comprend pas, à moins que vous vous sentiez un peu seul.
7: Lion, ne restez pas dans votre coin, allez trouver celui ou celle qui vous fait rêver.
8: Vierge, que vous soyez célibataire ou accompagné, vous avez l'esprit en fête.
9: Balance, eh bien vous vous retrouvez en famille ou vous prenez soin de votre maisonnée.
10: Scorpion, vous mettez les voiles pour ailleurs et vous avez plaisir à discuter.
11: Sagittaire, il est question de vos sous, vous faites une dépense ou vous faites vos comptes.
12: Capricorne, en attente de la réponse d'une personne aimée, ne perdez pas espoir.
13: Verseau, il sera bon de vous reposer comme hier et de prendre soin de votre forme.
14: Poisson, les amis sont de la partie mais aussi un projet qui vous tient à cœur.
15: Et pour nous tous, vers un automne heureux.
0: Eh ben merci Catherine Viguier pour savoir comment se passe votre journée au jour le jour. Vous pouvez recevoir l'horoscope chaque matin dans votre boîte mail directement. Pour cela, il suffit de vous inscrire sur notre site ici.fr Besançon. Vous allez tout en bas du site et vous aurez les différents liens d'inscription.
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0: 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Il est 9h. Et bonjour Christophe May.
16: Bonjour à tous.
0: L'actu local toujours avec vous en ce dimanche 20 septembre. Hausse du coût de la vie, prix des carburants qui explose, de quoi raviver la colère des gilets jaunes.
16: Si le mouvement a quelque peu disparu des radars, ils sont encore quelques-uns à Besançon à se réunir sur le rond-point de Chalzel tous les samedis matins depuis 8 ans. Hier n'y a pas fait exception. L'après-midi, un rassemblement était aussi prévu à la station-service du Super U de l'Amitié. Mais des policiers présents sur place ont dissuadé la quinzaine de gilets jaunes de se rassembler. La manifestation n'étant pas déclarée, ils auraient potentiellement pu se faire arrêter. Frédéric Guillaume, l'une des figures du mouvement à Besançon, déplore ces entraves à la liberté de manifester.
17: En fin de compte, il y a directement les forces de police qui sont là pour dissuader toute manifestation. Ils sont même venus pendant qu'on était en train de prendre un casse-croûte pour voir si on allait se déplacer. Ils nous attendaient à la sortie du Super U, là, et du coup, voilà, ça dissuade tout le monde. Les gens, ça leur fait peur, puisqu'il y avait trois fourgons, il y avait des policiers avec des motos qui attendaient comme ça. Il y en a même qui sont rentrés dans le Super U, donc c'est quand même assez incroyable par rapport au droit de manifester, qui est un droit constitutionnel, et c'est un pilier de la démocratie. Si on peut plus manifester, qu'est-ce qu'on fait, quoi? La dernière fois qu'on était place de la Révolution, ils m'ont embarqué en tant qu'organisateur, et ils m'ont relâché rapidement, puisqu'ils n'ont pas de... Au niveau juridique, ils n'ont rien, donc voilà.
16: Une autre manifestation a réuni 1100 personnes hier après-midi au centre-ville de Besançon pour dire non au permis de tuer. Des manifestations ont eu lieu dans toute la France contre cette proposition de loi sur la présomption de légitime défense des forces de l'ordre. À Besançon, le cortège a défilé dans le centre-ville sans débordement d'après la police et elle s'est dispersée place de la Révolution vers 17h30. Une pétition a recueilli 730 000 signatures contre cette proposition de loi adoptée par les députés en juillet et qui passe au Sénat le mois prochain. Elle créerait une inversion de la charge de la preuve. Tout tir d'un policier ou d'un gendarme serait automatiquement considéré comme légal et ce serait aux victimes ou à leurs proches d'apporter la preuve du contraire.
0: La communauté de gens du voyage de Lure a dû à nouveau déménager.
16: Elle avait été déplacée en juillet dernier après l'incendie de leur aire d'accueil et les gens du voyage étaient jusqu'ici dans un pré rue Bourdieu, une solution qui avait été trouvée dans l'urgence, tout à fait temporaire. La trentaine de familles, soit une soixantaine de caravane est désormais installée sur du dur, sur l'aire du Tertre, le long de la RN19, en attendant dans 2 mois la fin des travaux prévus sur l'aire d'accueil initiale. C'est une situation temporaire, mais c'est mieux pour tout le monde, Pauline Boudier.
18: La caravane de Laïla est juste à l'entrée de l'aire, en venant du rond-point. Elle profite du soleil pour nettoyer sur du goudron et non plus sur de l'herbe.
19: Ça fait du bien aussi d'être sur du dur. Dans l'herbe, on était dans la boue. Il y a tombé quelques averses et du coup, faire la navette avec les voitures voiture, ben, ça fait de la boue.
18: Le pré trouvé en urgence avait été raccordé à l'eau et à l'électricité, mais forcément, au bout de 2 mois, les lieux montraient leurs limites.
19: Il y avait beaucoup d'ordures à l'entrée. Du coup, avec les odeurs, c'était pas agréable du tout.
18: Les voisins se plaignaient aussi. Alors cette aire, isolée des autres habitations, avec un espace vert au centre, fera parfaitement l'affaire le temps des travaux, confirme Adolphe, même s'il a déjà hâte de retrouver l'aire d'accueil sur laquelle il a grandi.
20: Espérons que ça va aller un peu vite, quoi. Surtout que l'hiver va arriver, tout ça. Alors, parce que nous, on a nos caravanes qui est là-bas. Alors, ça nous emmerde un peu de les amener là.
18: Des caravanes restées sur place après l'incendie, au milieu des travaux désormais. Ces derniers vont permettre de reprendre le contrôle, explique Michel Daguenet, président de la communauté de communes du Pays de Lure.
21: Il fallait remettre en place un système de paiement de la part des gens du voyage pour l'eau, l'électricité, parce que ça n'était plus maîtrisé. Donc l'incendie a précipité les choses.
18: D'autres terrains doivent être mis à disposition dans les prochaines années.
16: Et concernant l'incendie du mois de juillet sur l'aire d'accueil initiale, l'enquête est toujours en cours pour déterminer la cause du départ de feu. La piste accidentelle est privilégiée.
0: Ici Besançon, 9h04 en handball, le SBF a une nouvelle fois largement dominé la Stella Saint-Maur 40-29 hier soir.
16: C'était le premier tour de la Coupe de France, bis repetita pour les Bisontines qui avaient déjà très largement remporté leur match de championnat de D1 féminine la semaine dernière contre ces mêmes adversaires. Le score, c'était 36-22 la semaine dernière. Le SBF qui débute bien sa saison avec 4 victoires consécutives, coupe et championnat confondus. L'entraîneur bisontin Jérôme Delarue.
22: On a vraiment pris le match par le bon bout avec du sérieux, avec de l'engagement et ça aurait été une mauvaise façon de voir notre grosse victoire de la semaine d'avant contre la Stella et de se dire que ça allait être facile parce que je l'ai trouvé que elles étaient rentrées fortement dans le match elles aussi et au final je trouve que voilà les filles ont très bien abordé ce match et c'est une belle qualification pour le deuxième tour de Coupe de France. C'est vraiment une très belle première partie. On est bien rentré dans le championnat et élevé notre niveau de jeu sur contre deux équipes qui ont fini troisième et quatrième du dernier championnat, Chambray et Saint-Amand. Donc très heureux de ce qui s'est passé sur cette première partie de saison et bah ça doit nous amener à avoir une belle ambition pour cette saison.
16: Et le championnat de D1 féminine de handball va observer une trêve internationale. Le prochain match pour le SBF, ce sera le 9 octobre sur le parquet de Paris 92, donc après cette trêve. Lou Jean Monod, Laurent Impérial hier au championnat de France d'été de biathlon. La franc-comtoise a raflé le titre en écrasant la concurrence dans le sprint à la Fécla en Savoie. Elle avait 50 secondes d'avance après un 10/10 au tir. Chez les messieurs, Quentin Fillon-Maillet termine 4e. Oscar Lombardo est 5e. C'est le Savoyard Éric Perrault qui remporte le titre de champion de France chez les messieurs. Et puis à noter la belle victoire chez les jeunes, chez les U17 du jeune biathlète de Moutte, Valentin Buiret. Aujourd'hui, place aux épreuves de poursuite. Et puis 800 participants s'élancent en ce moment même pour un semi-marathon à Besançon. C'est la première fois depuis 20 ans dans la capitale comtoise. 21 km de course à pied sans dénivelé, essentiellement sur route bitumée, alors que ces dernières années ont plutôt vu se développer à Besançon la pratique du trail, avec le grand succès notamment du trail des forts. Ce semi-marathon, ce matin, dont les 6 derniers kilomètres traverseront le centre-ville, c'est là une des spécificités voulues par les organisateurs. Et ben, ça affiche donc complet avec 800 personnes au départ. D'ici 1 ou 2 ans, les organisateurs espèrent faire renaître un marathon, cette fois à Besançon. Ce serait une première depuis 1998. Tous les détails sont sur ici.fr Besançon. Du soleil sur la Franche-Comté, Nathan RLT.
0: Exactement, c'est ce que nous prévoit Météo France Franche-Comté pour aujourd'hui, même si par période et par endroit, un voile nuageux, plus ou moins important, imposant, peut être présent dans le ciel franc-comtois. C'est en tout cas une agréable journée pour, pourquoi pas, aller encourager justement l'ensemble des participants du semi-marathon avec toute une fan zone au niveau de la passerelle Mazagran, pas loin du QG, du côté de Besançon. Pour les températures cet après-midi, jusqu'à 25-26, une légère bise de présente aujourd'hui. Aujourd'hui, un peu plus présente qu'hier, avec dans le détail 21-22 dans le Haut-Doubs, 24 pour la vallée de la Loue, 25 en basse vallée du Doubs de Besançon à Clerval, 25 degrés également à Grès, Vesoul, Lons et Saint-Claude, 26 la maxi pour Marnay, Mont-sous-Vaudrey et le sud-ouest jurassien, secteur Saint-Amour par exemple. Sur les routes, à 9h07, prudence lorsque vous quittez Besançon par la Nationale 83 et également dans l'autre sens de circulation, vous allez rencontrer une zone d'accident, un véhicule accident. accidentés avec des équipes qui interviennent sur place, notamment la Direst. Ça vous concerne lorsque vous provenez de Besançon. Juste après la bifurcation, le croisement pour Chennes-Sébouillon en direction de Quingey. Et donc juste avant, lorsque vous provenez de Quingey, de Lons-le-Saunier en direction de Besançon, la circulation est alternée sur place. 03 81 833 111 pour nous remonter toutes difficultés que vous rencontrerez sur votre route. On fait la route ensemble sur ici Besançon. Christophe met le retour de l'actu locale tout à l'heure à 8h.
16: Je vous retrouve à 10h.
0: Oui. On va parvenir en arrière tout à l'heure.
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0: Et là, pour la suite, jusqu'à 10h, justement, ce sont les experts ici Besançon qui vont venir une nouvelle fois répondre à vos nombreuses questions, vous proposer tout plein de conseils santé, notamment via les plantes, avec notre expert en la matière, Olivier Tissot, qui nous dira dans un instant si la noix est bonne pour la santé. Le rendez-vous, c'est dans les toutes prochaines minutes, dans un peu plus de 4 minutes exactement.
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0: Et juste après ce collector, ici Besançon, signé Étienne.

0: Ambiance quelque peu mélancolique ce matin avec Étienne Dao, le grand sommeil sur Ici Besançon.
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0: Et tout de suite à vos côtés, Cyril Seguin, notre expert spécialisé en aromathérapie et phytothérapie, le soin par les plantes, Olivier Tissot, pour répondre à une question dans ce rendez-vous, ce grand rendez-vous des experts chaque dimanche dorénavant entre 9h et 10h.
3: Olivier Tissot, bonjour.
4: Bonjour Cyril.
3: Pharmacien à Ornans, vous êtes avec nous pour répondre ce matin à la question de Christiane de Besançon, qui nous demande si la noix est bonne à la santé. Drôle de question, pourquoi la noix, Christiane?
4: La noix, oui, alors c'est vrai qu'on nous pose souvent la question. Le noyer, c'est déjà un arbre qui est assez majestueux. Hein. L'utilisation thérapeutique de la noix est possible. Alors déjà, on va parler peut-être de l'utilisation un peu plus gastronomique, hein, puisqu'on peut faire avec le brou de noix, quand on ramasse les noix à la Saint-Jean au mois de juin, eh bien, on va pouvoir prendre ces brou de noix, les mettre dans une extraction alcoolique, on va dire, et on pourra additionner un petit peu de vin dedans pour faire
3: ce
4: fameux vin de noix. Donc ça, c'est déjà quelque chose qui peut être intéressant. La noix en elle-même, elle est intéressante. Pourquoi ? Parce qu'elle est très riche en oméga-3. En oméga-3, qu'est-ce que c'est ? Ce sont des acides gras qui vont être intéressants pour limiter, par exemple, un taux de cholestérol. Les oméga-3, ça va être intéressant aussi. Pourquoi ? Parce que c'est anti-agrégant, donc ça va faciliter un petit peu la fluidité du sang. Donc ça, c'est intéressant aussi au niveau cardiovasculaire. Et ça peut avoir une action aussi anti-inflammatoire.
3: D'accord.
4: Donc les oméga-3, c'est quelque chose de très intéressant. En plus, il faut savoir que la noix, eh bien, elle est source d'un acide aminé qu'on appelle le tryptophane. Alors, c'est peut-être quelque chose un petit peu de compliqué.
3: Ouais, comme
4: barbare. mais qu'est-ce que ça veut dire? Ça veut dire que la noix, lorsqu'on la consomme à 17h, par exemple, eh bien, le tryptophane va se métaboliser, on va dire, en sérotonine, qui est l'hormone de la bonne humeur, et en mélatonine, ensuite.
3: D'accord.
4: Et c'est l'hormone qui va permettre d'aider à dormir. Donc, c'est vrai que de consommer des noix à partir de 17h, ben, ça, c'est quelque chose qui va être intéressant.
3: C'est un bon plan, ouais.
4: Et puis, c'est marrant, parce que la noix, c'est quelque chose qui était très illustré au XVIe siècle, hein, on ne sait pas d'hier, par Paracelse sur la théorie des signatures. Alors, il voyait dans cette noix deux hémisphères cérébraux qui étaient quelque chose qui ressemblait quand même au cerveau. Et il se disait, Paracelse, ben, c'est un produit qui peut être bon
3: aussi.
4: Au niveau cérébral aussi. Et ben aujourd'hui, 400 ans après, on a prouvé scientifiquement, grâce à la présence de tryptophane, que la noix consommée à 17h était bonne pour le sommeil.
3: Merveilleuse. Alors, Christiane, vous y allez, vous pouvez même en abuser.
4: Oui,
3: raisonnablement. Attention, voilà, quand même, raisonnablement.
4: Mais une poignée de noix ou d'oléagineux à 17h, c'est vraiment quelque chose d'intéressant.
3: Merci beaucoup, Olivier Tissot. Vous faites partie de nos spécialistes à Ici Besançon. Rendez-vous très vite, et pour laisser des questions à tous nos intervenants le matin, le répondeur, le 03 81 21 25 48. Salut Olivier.
4: À bientôt Cyril.
0: Et merci à vous Cyril. On vous dit dans les prochaines minutes avec d'autres questions et donc d'autres réponses avec tous nos experts et notamment notre avocate en droit de la famille, Maître Caroline Bonnetin. La musique ici Besançon dans ce rendez-vous ici c'est vous avec Teddy Swims tout de suite, Mr. Noitol.

0: Mr. Know It All, c'était le titre de Teddy Swims, ça sur ICI Besançon dans votre magazine. Ici, c'est vous. Vous avez récemment connu malheureusement un divorce avec en plus de cela une mutation professionnelle. Bah alors comment ça se passe dans ce cas-là, notamment pour une garde alternée? Notre avocate en droit de la famille, Maître Caroline Bonta, répond à l'une des questions que vous nous avez posées sur le répondeur ICI Besançon au 03 81 21 25 98. Il y a même plus pratique maintenant et plus connecté. Vous pouvez nous envoyer vos messages vocaux via le WhatsApp ICI Besançon. Avec le numéro classique de votre radio, le 03 81 833 111, suffit juste de nous ajouter à votre répertoire.
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6: Et Cyril Seguin avec donc une autre experte à présent à vos côtés pour répondre à une nouvelle question.
7: Caroline Bonnetin, bonjour.
8: Bonjour Cyril.
7: Avocate en droit de la famille, vous êtes à Besançon et régulièrement avec nous dans l'équipe d'Ici Besançon et des spécialistes, vous répondez aux auditeurs. On a Paul ce matin qui nous explique que la mère de ses enfants quitte la région professionnellement de façon rapide avec sa fille. Il voudrait savoir comment ça va se passer dans le cadre d'un changement de région comme ça pour voir sa fille et profiter de la vie familiale derrière.
8: Alors effectivement c'est compliqué parce que vraisemblablement dans ce que Paul nous indique, c'est que la mère de ses enfants l'a pas prévenue,
7: ouais, voilà,
8: et qu'elle est partie un petit peu subitement, alors qu'auparavant il y avait des choses de mise en place, un droit de visite et d'hébergement classique pour Paul. Donc effectivement, c'est très soudain pour lui, et il se retrouve à plus avoir de lien avec sa fille parce qu'elle est partie loin. Alors, dans ces cas-là, il faut effectivement saisir très rapidement le juge aux affaires familiales pour que un nouveau droit de visite et d'hébergement soit déterminé, voire même un changement de résidence, parce que c'est pas normal que l'un des parents parte à l'autre bout de la France sans prévenir l'autre, et en faisant ainsi obstacle aux relations du père avec l'enfant ou de la mère avec l'enfant, si c'est l'inverse, si c'est le père qui quitte la région. Donc il faut effectivement saisir très rapidement le juge aux affaires familiales, éventuellement par l'intermédiaire d'un référé, pour qu'on ait une décision véritablement très rapide. Très rapide, bah oui, parce qu'autrement ça peut nous mettre plusieurs mois. Ouais. Et à ce moment-là, pas de lien avec l'enfant, c'est très compliqué, pendant plusieurs mois. Et il faut le faire très rapidement, avant même que la maman donne sa nouvelle adresse officiellement, pour que le tribunal compétent territorialement reste Besançon.
7: Ouais, d'accord, enfin, okay, Besançon, effectivement. Ou les alentours de la Franche-Comté.
8: Voilà, ou la Franche-Comté. Parce que autrement, le juge aux affaires familiales qui sera compétent sera le juge du lieu de résidence de l'enfant. Et comme l'enfant est parti avec la maman, il faudrait que Paul saisisse le juge aux affaires familiales, je veux dire de Marseille,
7: ouais, par exemple,
8: si la maman est partie à Marseille. Et oui, donc il faudra qu'il prenne un avocat à Marseille, ça sera beaucoup plus compliqué. Et plus ça va perdurer, plus la résidence de l'enfant aura été modifiée, moins le juge aura envie de changer à nouveau le lieu de résidence de l'enfant.
7: D'où la rapidité, le référé, voilà, l'utilisation de ce référé. Merci Caroline Bonnetin, avocate en droit de la famille à Besançon. Les coordonnées de tous nos experts, vous les avez au standard d'Ici Besançon. Bonne journée Caroline.
8: Bonne journée et à bientôt.
6: La suite de ce programme de votre magazine Ici c'est vous, ce sera avec deux idées sorties sur les coups de la nuit dans votre express Ici Besançon. Et puis avant ça, toujours toutes vos chansons préférées, Jean-Jacques Goldman, Il changeait la vie, juste après Axel Red, deux titres français à la suite avec Le monde tourne.

0: Il changeait la vie, Jean-Jacques Goldman est sur Ici Besançon.
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0: Une nuit pas comme les autres, vendredi soir prochain, 25 septembre à Besançon, et une course bien sympa à venir en Haute-Saône pour deux idées sorties. Suivez-moi, c'est par ici. Au FRAC de Franche-Comté, vendredi prochain, entre 19h et 23h, à Besançon, vous êtes invités à venir à la rencontre de 40 chercheurs de toutes disciplines pour autant de sujets à découvrir, et ce, à l'occasion de la nuit des chercheurs avec Ici Besançon. De la manipulation en laboratoire aux expéditions à l'autre bout du monde, sociologues, biologistes, archéologues, astrophysiciens et bien d'autres seront présents pour vous raconter leur parcours et leurs travaux. L'entrée sera libre et gratuite. En Haute-Saône, et plus précisément à Maubeuzon, c'est la Panthère qui s'apprête à faire son retour samedi prochain pour une deuxième édition. Mais qu'est-ce donc la Panthère? Parce que c'est vrai, je dis ça comme si que tout le monde connaissait. C'est une course d'obstacles déguisée au cœur de la nature, avec des lots à gagner d'ailleurs pour les meilleurs déguisements. Deux parcours au choix de 3 ou 6 km. Les obstacles sont variés, tels que des pneus, des murs, de la boue. Comptez 15 euros par adulte, 10 euros par enfant. Les inscriptions se font dès maintenant. On vous a mis le lien vers l'événement sur notre site ici.fr Besançon et votre appli ici. Ici Besançon, d'autres infos pratiques, quand ça, et bien dans une heure.
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0: Le dimanche dans Ici, c'est vous, entre 9h et 10h, ce sont tous les experts Ici Besançon qui viennent répondre à vos différentes questions dans différents domaines. Aux côtés de Cyril Seguin, notre expert chauffagiste notamment, sera avec nous dans les prochaines minutes pour peut-être une question que vous posez vous aussi actuellement sur le passage au granulé. Notamment, si vous avez d'ores et déjà une installation, vous optez pour une chaudière granulée, vous vous demandez s'il faut changer au niveau des tuyauteries, qu'est-ce qu'il faut changer, notamment au niveau des vannes. Vous saurez tout donc dans les toutes prochaine minute grâce à notre expert en la matière.
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0: Et pour poser à chaque instant une question à l'un de nos experts ici Besançon, vous pouvez nous lancer, nous envoyer, surtout, oui, lancez pas trop fort quand même, nous envoyer vos messages vocaux via le WhatsApp ici Besançon au 03 81 833 111. La musique de votre matinée avec Alan Person Project.

0: Alan Person Project, le groupe britannique de rock progressif originaire de Glasgow, à l'instant sur Ici Besançon.
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0: Et tous nos experts pour répondre à vos questions jusqu'à 10h. Et je peux vous dire que ça chauffe tout de suite avec notre expert Bernard Cuneau, chauffagiste à levier dans le Haut-Doubs, Cyril Seguin.
3: Bernard, bonjour.
4: Bonjour.
3: À vos questions en mode personnalisé. La question d'Étienne, qui est du côté de Quingé, qui va changer sa chaudière à bois traditionnelle. Il va passer au granulé. Étienne nous demande s'il doit changer également les vannes thermostatiques de son installation, mon cher Bernard.
4: Alors, il doit pas forcément, en tout cas c'est pas une obligation, mais c'est vrai que ça peut être des fois l'occasion de le faire. Pour revenir un petit peu en arrière, l'installation d'avant était au bois bûche, et donc on avait pour l'installateur, en tout cas qui a fait l'installation départ, l'obligation de mettre des vannes manuelles, parce qu'on avait un intérêt à dégager les calories dans le pavillon, et surtout à s'assurer que les calories allaient être diffusées en permanence. Et c'est là que des vannes thermostatiques auraient été un peu dangereuses, elles auraient créé un risque que les vannes se ferment toutes, et que la chaudière monte en température, ne puisse plus se refroidir. Donc, pour éviter ce phénomène-là, on mettait systématiquement avec des chaudières à bois, des vannes manuelles, qui étaient forcément toujours entrouvertes, et donc qui allaient ramener dans la chaudière de l'eau un peu plus refroidie, et donc éviter qu'elle monte trop en température. Maintenant, le raisonnement est différent avec une chaudière à granulés. Il le serait également avec une chaudière à bois avec un ballon tampon, qui lui va prendre la charge, justement, il va éviter ce phénomène-là. Donc, quand on passe au granulé, effectivement, on peut se permettre, cette fois-ci, de mettre des vannes thermostatiques. Et donc, c'est vrai que c'est des fois l'occasion de le faire parce qu'on va vidanger toute l'installation pour changer la chaudière, et c'est vrai que c'est un petit peu le plus gros du travail. Donc une fois qu'on a vidangé, on en profite pour démonter les vannes manuelles. On en laisse souvent une ou deux pour permettre quand même une circulation de l'eau, parce que la pompe va pas aimer forcément se retrouver avec des vannes bloquées. Mais par contre, il y a plus ce risque de surchauffe, donc on peut effectivement se permettre de dire on met des vannes thermostatiques dans les chambres, les salons, salle à manger, et puis on laisse en manuel éventuellement dans les couloirs, les entrées, les pièces principales de la maison.
3: Ça a un coût particulier par vanne. Est-ce qu'on peut donner un ordre d'idée pour Étienne et nos auditeurs?
4: On peut compter par, en remplacement par vanne à peu près 65€ le corps et la tête remplacés par poste. Donc une fois l'installation vidangée.
3: On est d'accord, c'est important.
4: Parce que sinon c'est un forfait qu'il faut rajouter. Donc c'est là que ça peut être des fois l'occasion de dire tant qu'à faire, on en profite, elle est vidangée, c'est déjà réalisé parce qu'on change de chaudière. La mise en eau est prévue également pour le remplacement de la chaudière. Donc ces prestations-là sont déjà faites, c'est une moins-value qui s'opère sur l'opération qui, si elle est faite autrement, va se rajouter. Il faut à nouveau revidanger, à nouveau re-remplir, et c'est du temps, de la main d'œuvre, donc c'est des fois l'occasion de le faire.
3: Et là c'est le bon moment, avant le retour du froid et du chauffage. Bernard, vous le retrouvez à levier. Très bonne journée et à très vite, Bernard.
4: Merci, au revoir.
0: Et merci pour ces précieux conseils une nouvelle fois. On ne va pas s'arrêter en si bon chemin. On a encore d'autres questions à répondre dans d'autres domaines d'activité comme l'informatique, par exemple, ou l'aide au logement d'ici à 10h avec toujours nos experts à vos micros. Cyril Seguin. Patricia Cass, ça c'est pour un bon souvenir ici Besançon.

0: Ici Besançon, quand Jimmy dit, c'était Patricia Casse. Amandine a un petit souci visiblement avec son téléphone portable. Elle a en tout cas l'impression que les mises à jour aident au déchargement de sa batterie. Alors est-ce vraiment le cas? Elle est venue pour le savoir, bien poser sa question à notre expert informaticien. La réponse, c'est à suivre dans 2 minutes sur Ici Besançon.
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0: Les experts ici Besançon chaque dimanche entre 9h et 10h pour répondre à vos questions dans bien des domaines avec à présent Patrick Boelier à vos côtés mon cher Cyril.
10: Patrick Boelier, notre expert de l'informatique, mais bien au-delà hein, de tout le multimédia, est avec vous ce matin. Bonjour Patrick.
11: Bonjour Cyril, bonjour à tous.
10: SOS PC, SOS Mac, c'est votre boutique à Besançon. Merci d'être là sur ICI Besançon pour dépanner les auditeurs. Alors, on a Amandine. Amandine qui, un prénom, on va dire, plutôt jeune, a 65 ans. J'ai fait un petit clin d'œil à Amandine. Elle nous écoute ce matin depuis Chambornay, en Haute-Saône. Elle nous dit, j'ai désactivé toutes les mises à jour de mon téléphone pour ne pas consommer trop de données mobiles, notamment à étranger. Est-ce que ça pose problème de faire des mises à jour occasionnellement ?
11: Eh bien oui, Amandine. Pourquoi ? Parce que les fabricants, les éditeurs de logiciels ne font pas des mises à jour pour s'amuser, pour s'occuper, pas du tout.
10: Dépenser de l'argent pour le plaisir.
11: Exactement. Alors, ils aiment en gagner, mais ils n'aiment pas en dépenser. Mais ce qui se passe, c'est que les mises à jour, en général, ce sont des mises à jour de sécurité. Pourquoi ? Parce que dans de l'électronique, vous avez déjà entendu parler des failles, des pirates, tous ces gens qui ont tendance un petit peu à s'introduire dans vos appareils. Eh bien, il y a des correctifs qui sont faits, et ces correctifs sont installés dans votre smartphone, dans votre ordinateur, dans votre tablette et autres, par le biais de ces fameuses mises à jour. Donc, impérativement, il faut les faire. Même si c'est astreignant, faut pas hésiter, il faut les faire. Par contre, c'est toujours pareil. Les mises à jour, si vous avez un téléphone Apple ou un téléphone Samsung, ça doit bien être marqué mise à jour système par le biais du système interne, donc Apple avec votre identifiant Apple, Samsung par le biais du système interne, de Gmail ou autre, tout ça. Mais impérativement, vous le suivez, mais si c'est un truc bizarre que vous connaissez pas, eh ben vous faites pas les mises à jour, bien entendu.
10: Évidemment.
11: Ouais. Voilà, ça c'est quand même important parce qu'on peut pas non plus faire n'importe quoi. Donc soyons prudents, toujours.
10: On redémarre les téléphones, les objets une fois que les mises à jour sont faites, tout ça, ça se fait vraiment automatiquement.
11: C'est entièrement automatique, ouais. Bien sûr. Ouais, mais par contre aussi, oui, nettoyer son téléphone, moi je le fais sur le mien, sur mon iPhone, je le fais à peu près tous les 2 mois. Je sauvegarde la totalité et je le réinitialise en version d'usine. Je réinstalle ma sauvegarde. sauvegarde, ça permet de très rapidement de nettoyer totalement votre ordinateur, votre téléphone, même avec l'ordinateur, faut le faire aussi.
10: Les bons conseils de Tonton Boulier.
11: Mais oui, exactement, Tonton Cyril.
10: DSOSPC, SOS Mac à Besançon. Bonne journée, Patrick.
11: Bonne journée à tous.
0: Et merci à vous deux. Une dernière question pour une dernière réponse dans les toutes prochaines secondes. M. Pokora, à présent, dans votre playlist ici Besançon, avec ce titre beaucoup plus calme que les précédents. Il nous a habitués à plus bouger, quand même, sur ici Besançon.

0: Le 9 octobre prochain, c'est la date à laquelle vous pourrez voir M. Pokora sur la scène du Zénith de Dijon. C'est un vendredi soir et c'est à 20h.
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0: Notre mission cette année, cette saison, vous être plus que jamais utile au quotidien grâce notamment à la complicité de nos nombreux experts ici Besançon auxquels vous pouvez poser vos questions, venir prendre conseil. Pour cela, rien de plus simple, vous nous envoyez un message vocal sur le WhatsApp ici Besançon au 0381 833 111. Ensuite, Cyril Seguin récupère les informations, les transmet à nos experts et ils viennent vous répondre entre 9h et 10h avec la toute dernière question déjà du jour.
3: Sandrine, juriste à l'ADIL de Besançon, nous rejoint ce matin. Bonjour Sandrine.
4: Bonjour Cyril.
3: Question copropriété. Nous avons voté des travaux de ravalement de façade dans notre copro. Les travaux n'ont pas encore commencé et le syndic nous demande déjà de payer. Est-ce que le syndic est dans son bon droit, nous demande Marcel.
4: Alors, lorsque en copropriété vous votez des travaux, en même temps que ces travaux, on va voter également un échéancier pour les appels de fonds pour financer ces travaux. Donc normalement, vous avez les échéances qui sont prévues et le syndic se doit de les respecter. Ça, c'est une obligation pour lui de respecter les décisions qui ont été prises en Assemblée Générale. Et le fait de récupérer l'argent avant les travaux, c'est tout à fait normal puisque le syndic... On rappelle quand même que c'est un compte séparé maintenant que les copropriétés ont. Il ne peut pas se faire d'avance de fonds, il ne peut pas le mettre le compte en débit. Ce qui veut dire que le jour où l'entreprise commence les travaux, le syndic doit être en mesure d'avoir les fonds nécessaires pour payer l'entreprise. Donc c'est tout à fait normal dans ce cas-là.
3: Vous voulez dire du coup que tout est balisé à l'avance pour les travaux. On vote déjà la décision de faire ou pas les travaux et ensuite après le mode opérationnel et financier.
4: C'est ça, on va dire qu'on va appeler on va faire deux appels de fonds par exemple. Ça dépend en fait du montant qui est appelé, mais deux appels de fonds de 50%, un au 1er septembre, un au 1er décembre, et les copropriétaires se doivent de régler ces sommes au moment de l'exigibilité. Notamment en cas de vente, c'est très important de savoir qui doit quoi.
3: Les appels de fonds doivent toujours être les mêmes en termes de sommes ou il peut y en avoir un d'une telle somme et l'autre moins cher, plus cher?
4: On va justement décider de faire peut-être le premier à-compte pour pouvoir payer notamment l'entreprise pour valider la commande, ça peut arriver aussi. On va appeler 30% des fonds. Ouais. Et puis ensuite, on va décider d'appeler le reste en deux ou trois échéances, par exemple.
3: D'accord. Donc, on conseille à Marcel de repartir dans le procès-verbal de
4: tout à fait, de vérifier ce qui a été décidé. Et puis, si la copropriété décide d'utiliser les fonds de travaux, qui sont là aussi pour financer ces travaux, eh bien là aussi, ça doit faire l'objet d'une décision de l'Assemblée Générale d'utiliser ou non ces fonds de travaux.
3: Merci beaucoup Sandrine, notre juriste à l'ADIL, toujours efficace. Pour contacter l'ADIL, les permanences téléphoniques, en présentiel
4: Alors, le présentiel toujours sur rendez-vous et on a toujours une permanence téléphonique, un seul numéro, 03 81 68 37 68.
3: Bonne journée Sandrine, à bientôt.
4: Bonne journée.
0: Et merci encore une fois Cyril Seguin avec les experts ici Besançon tous les dimanches dorénavant. C'est le rendez-vous cette saison entre 9h et 10h. L'histoire poignante de deux jeunes amoureux séparés par la distance. On ne comprend pas forcément les paroles, pourtant c'est tout ce qu'elle raconte. Laura Pozzini en 93 sur Ici Besançon avec La Solitudine.

0: La solitudine, Laura Pozzini sur Ici Besançon, la suite du programme entre 10h et 11h, c'est votre magazine Ici ça marche, le magazine du quotidien qui se veut être positif avec tout ce qui fonctionne autour de chez nous en Franche-Comté. C'est tous les jours de la semaine, du lundi au vendredi entre 10h et 11h et le meilleur le week-end avec Cyril Seguin également entre 10h et 11h.
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0: 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Il est 10h. Et à 10h, l'actu locale, c'est avec vous Christophe May, des manifestations contre le permis de tuer hier un peu partout en France.
2: À Besançon, le cortège a réuni 1100 personnes hier après-midi au centre-ville. Le permis de tuer, c'est ainsi que les opposants appellent cette proposition de loi sur la présomption de légitime défense des forces de l'ordre, adoptée par les députés en juillet. Elle passe au Sénat le mois prochain. Elle créerait une inversion de la charge de la preuve, c'est-à-dire que tout tir d'un policier ou d'un gendarme serait automatiquement considéré comme légal et ce serait au victimes ou à leurs proches d'apporter la preuve du contraire. Une pétition au plan national a recueilli 730 000 signatures contre cette proposition de loi. En sport, les handballeuses de l'ESBF n'ont pas fait de détails pour le premier tour de la Coupe de France. Les Byzantines sont allées gagner sur le parquet de la Stella à Saint-Maur, 40 à 29, se qualifiant ainsi pour le second tour. Le deuxième tour, elles l'avaient déjà emporté la semaine dernière contre ces mêmes adversaires de Saint-Maur, 36 à 22. Cette fois, c'était en match de championnat de D1 féminine. En biathlon, Lou Jean Monod Laurent a écrasé la concurrence hier au championnat de France d'été dans l'épreuve de sprint. Elle l'a remporté à la Fécla en Savoie avec 50 secondes d'avance et un 10 sur 10 au tir. Victoire chez les messieurs du Savoyard Éric Perrault. Quentin Fillon-Maillet, le Jurassien, termine 4e et l'autre franc-comtois Oscar Lombardo est 5e. Chez les jeunes, chez les U17, à noter la victoire du biathlète de Mout Valentin Buiret. Aujourd'hui, toujours à la Fécla, ce sont les épreuves de poursuite. Et puis, 800 participants ont pris le départ ce matin d'un semi-marathon à Besançon. C'est une première depuis 20 ans dans la capitale comtoise. Une course donc de 21 km, essentiellement sur route bitumée, alors qu'on connaît plutôt la pratique du trail avec le trail d'effort, notamment à Besançon. Les organisateurs espèrent d'ailleurs faire renaître un marathon à Besançon d'ici un ou deux ans. Ce serait la première fois depuis 1998. Tous les détails sont sur ici.fr Besançon. La météo avec un grand soleil sur la Franche-Comté pour l'instant.
0: Exactement, on peut voir ce magnifique ciel bleu, hormis vraiment pour le nord-est de Saône. Je vois dans le secteur de Luxeuil-les-Bains par exemple, Fougerolles, où ça peut être un peu plus voilé. Et ce sont ces nuages, ce voile qui devrait se développer selon les prévisions toujours de Météo France Franche-Comté. Mais ça sera une très belle journée quand même en Franche-Comté, avec des températures jusqu'à 25-26 cet après-midi. Une légère bise de présente, plus présente qu'hier en tout cas, niveau température. Ça va donner dans le détail 21-22 dans le Haut-Doubs, 24 pour la vallée de la Loue, 25 en basse vallée du Doubs, Besançon jusqu'au pays Clerval et même l'île sur le Doubs, 25 également en Haute-Saône, Agrès, Vesoul, ainsi que dans le Jura, à Lons et Saint-Claude, 26 la maxi pour Marnay, Montsou-Vaudrey et le sud-ouest jurassien, secteur Saint-Amour par exemple. Sur la route, nous avons, selon les informations de la Direst, toujours cet accident en cours sur la Nationale 83 lorsque vous quittez Besançon en direction de Quingeb, et ça vous concerne dans les deux sens, puisqu'en plus à hauteur de l'accident. La circulation est toujours alternée par les services de la Direst, un seul véhicule d'impliqué. Lorsque vous promenez de Besançon, c'est juste après le croisement pour aller en direction de Chennecey-Buillon. Prudence dans les deux sens. Et côté SNCF, des retards, des perturbations légères, quand même jusqu'à 40-45 minutes sur la ligne entre Belfort et Lyon. Donc ça concerne Belfort, Besançon, Lons-le-Saunier, en raison de problèmes visiblement de signalisation selon la SNCF. Le retour de l'actu locale. Et bien maintenant, pour tout à l'heure, 11h avec vous Christophe May, à tout à l'heure.
2: À tout à l'heure.
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0: titre que l'on pourrait d'ores et déjà qualifier de souvenir. Maintenant, il commence à dater un petit peu. C'était Kenji Girac, Andalouse, sur ici à Besançon. Cette semaine, Ici ça marche s'est intéressé à l'un des secteurs qui se porte bien dans la région et pour cause. Si vous n'étiez pas présent, séance de rattrapage tout de suite avec Cyril Seguin.
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3: Une région qui est fort bien structurée avec une vraie belle filière, avec des artisans derrière qui valorisent la viande produite par les producteurs. Les bouchers charcutiers sont à l'honneur aujourd'hui parce que leur activité marche toujours. Ils s'adaptent de plus en plus en fonction des habitudes, des changements de consommation, des changements climatiques également. Et c'est ce qu'on fait tout au long de l'année à la boucherie des forêts à Serres-les-Sapins avec Xavier Desforêts qui est avec nous. Bonjour Xavier.
4: Bonjour Cyril, bonjour à tous.
3: C'est vrai qu'on a la chance d'être dans une belle région pour exercer ce métier-là qui est de boucher charcutier.
4: On est dans une super région, un super bassin de production avec que ce soit la filière boucherie ou la filière charcuterie.
3: Ouais.
4: Dans tout domaine confondu, on a la chance d'avoir le bœuf comtois où nous on va travailler sur des limousines qui viennent majoritairement parlant de Tarsenay, du Gac des Cloutiers. On a une filière porcine avec le label IGP qui nous permet aussi de faire une charcuterie de qualité, la filière ovine, la filière agricole avec nos veaux, tout ça.
3: Ouais, voilà, on est bien fourni, mais comme je le disais, c'est une chaîne véritablement complète. Il y a un élément qui manque et puis on défaille en fait.
4: Et c'est ça, la chaîne va pas l'un sans l'autre. Aujourd'hui, la filière artisanale, quelle qu'elle soit, j'ai envie de dire. Du boulanger au fleuriste, au boucher, au charcutier, bah, il va pas sans ses éleveurs et ses agriculteurs, qu'ils soient producteurs de X ou Y produits.
3: Ouais, alors on va voir que vous êtes un garçon qui ne manque pas d'imagination. Vous avez modernisé, je pourrais même dire révolutionné par certains points, les techniques de production, de vente. Vous adaptez en permanence à la consommation et on n'aura pas assez d'une heure pour en parler. Vous tombez dans la boucherie charcuterie comment? Êtes amoureux de cette filière très jeune?
4: Alors mes parents étaient éleveurs du côté entre Beaume et Rougemont à Holland, la ferme Laurie Dubois. Et puis on a baigné un peu dedans parce que le lait à l'heure actuelle n'était pas valorisé comme il fallait, mais ils ont monté entre guillemets une filière viande. Ouais. Et puis de fil en aiguille ça a commencé comme ça.
3: Ouais, voilà, petit à petit, voilà. Mais voilà. Déjà dans le monde de l'élevage très très jeune en fait quoi,
4: déjà dans le monde de l'élevage, voilà. Ouais. Enfant à la ferme, découvrir un peu le milieu animal comme on peut le dire. Apprentissage à 13 ans et demi, 14 ans, une paire d'années d'apprentissage, une paire d'années de salariés, et puis aujourd'hui à notre compte.
3: Ouais, une belle viande, ça se respecte évidemment, parce que vous savez qu'il y a tout le travail de ces hommes, de ces femmes derrière, les morceaux que vous recevez à la boucherie.
4: Exactement, puis aujourd'hui, je l'ai déjà dit à l'antenne, j'ai jamais vu une demi-bête dans un champ, on tue une bête entière, on respecte le produit de A à Z, on valorise de A à Z, que ça soit les avants, les moins bons morceaux, les plus compliqués à valoriser, qui vont être les basses températures, le bourguignon, le paleron, la joue de bœuf, etc. Ou en hiver, on n'a pas trop de problématiques. En été, Cyril, un bon bourguignon en été, quand il fait 40, c'est plus complexe.
3: Une blanquette aussi, voilà.
4: Donc le vrai métier d'un artisan, aujourd'hui, de tout artisan confondu, c'est de valoriser ses carcasses le plus possible entière.
3: On parlera de ces techniques, on parlera évidemment de vos clients, parce qu'il y a toujours une clientèle, malgré les porte-monnaies qui deviennent de plus en plus petits, rétrécis, avec une adaptabilité dont vous faites preuve, vous et toute votre équipe, à Serres-les-Sapins, à la boucherie des forêts.
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0: vous offrir toutes vos chansons préférées avec toujours un strict minimum de publicité. C'est la formule gagnante chaque jour de votre radio locale ici en Franche-Comté. Ici à Besançon, que vous l'aimiez saignante, à point ou bien cuite, la viande à la côte, un jeu de mots excellent. Ce matin, dans les meilleurs moments d'ici, ça marche avec Cyril Seguin et son invité. Nouveau moment choisi d'ailleurs dans 5 minutes après avoir écouté dans un instant le titre de la chanteuse révélée par la Star Academy qui enchaîne les albums. Deuxième, alors qu'elle a gagné que l'année dernière, hein, c'était en 2025. Deuxième album déjà pour Marine avec ce nouveau titre, Tricheur, dans moins de 2 minutes sur ICI Besançon.
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0: Tricheur, le titre de Marine est sur ici à Besançon. La viande franc-comtoise, une viande visiblement de grande qualité. Et ce, pour notre plus grand plaisir, c'est le constat que vous avez pu faire, Cyril Seguin, dans Ici, ça marche.
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3: Avec notre invité ce matin, Xavier Desforêts, boucher charcutier à Serres-les-Sapins, on parle de cette qualité de viande, de ces demandes qui sont toujours là, parce qu'économiquement parlant, eh bien, il y a toujours des clients dans les boucheries, en tout cas dans la vôtre, mon cher Xavier. On va revenir quelques années en arrière avec un objet vintage qui vous a marqué. Vous m'avez dit, alors là, spontanément, je me souviens de mon vieux Biclou quand j'étais gamin. Bon, le Biclou, c'est le vélo, mais bon, tout le monde le sait, en Franche-Comté.
4: C'est ça. C'est vrai que j'étais un peu surpris ce matin quand il m'a dit ça. Et je me suis dit, quand on rentrait de l'école, une fois qu'on avait aidé un petit coup les parents, fait un petit coup les doigts, bon, c'était plus facilement à aider les parents qu'à faire les doigts, pour ma part.
3: Ouais, parce qu'on rappelle qu'ils étaient dans l'élevage, les parents, à Hollande.
4: Et puis, on se retrouvait avec les copains le mercredi, le samedi, on allait avec nos potes en biclou, en bas du village, au préau, au stade à Larian.
3: Le biclou, le vélo, c'était la liberté, en fait, quand on est gamin, c'est le premier moyen de locomotion pour aller un peu plus loin.
4: Dans les petits villages, entre guillemets, d'hier, nous, c'est un tout petit village, hein, Hollande, on se retrouvait, il y avait la grande route à traverser, il fallait faire attention. Nos parents disaient toujours attention au croisement, les parents aussi. Et puis après, voilà, c'était...
3: Il y a eu mobilette après
4: Il y a eu mobilette pour apprentissage, tout temps, hein, pluie, soleil. Et puis après, il y a eu mobilette, permis, puis gosse, quoi.
3: Voilà, et puis ce vélo de l'enfance, il est devenu quoi? Il est resté dans un coin d'une maison ou est parti
4: Je pense que je l'ai... bien mis à l'épreuve et je suis pas sûr qu'il ait eu une seconde vie.
3: Une seconde vie, il a bien servi.
4: Non, je pense
3: il a bien
4: pas.
3: Été usé.
4: Je pense pas. Je suis pas sûr que mon frère en ait vu la couleur.
3: Alors, comme beaucoup de franc-comtois, vous avez été aussi marqué par le Tour de France. On va revenir en 2004. Cette année-là, en plein été, c'était la 19e étape du Tour de France. Départ arrivé à Besançon, remporté par un certain Lance Armstrong. Souvenez-vous.
5: Face à Armstrong, Yann Ulrich court généralement pour la deuxième place. Un second rôle parfaitement assuré à Besançon, mais pas à Paris. L'éternel second doit se contenter d'une quatrième place au général. Pire, le podium se fera sans lui, mais avec un autre Allemand. Hommage du vaincu. On ne peut que tirer son chapeau à Armstrong. Il a magnifiquement roulé, son équipe a couru de façon très intelligente. Il a battu cette règle selon laquelle on ne pouvait pas gagner 6 tours. 6 tours de suite, en plus, on retiendra ça, c'est amplement mérité.
3: Voilà, Lance Armstrong et le Tour de France qui passait à Besançon en 2004. Vous avez des souvenirs, gamins, comme ça, de Tour de France, d'épreuves cyclistes?
4: J'étais allé avec, je crois que c'était un de mes oncles, un de mes grands-oncles, quand il s'était passé du côté de Montbozon.
3: Ah oui, en Haute-Saône, Vallée de l'Aignan.
4: C'était pas en 2000, pas cette année-là, mais
3: un peu plus vieux,
4: un peu avant,
3: le Tour de France, qui reste dans la tête. Le petit moment vélo ce matin avec le vieux Biclou de Xavier, notre objet vintage.
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0: Les 7 premières secondes d'une vie, un instant magique rempli d'amour, c'est tout ce que raconte ce titre de Youssou N'Dour et Néné Chéri sur Ici à Besançon, 7 secondes.
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0: Une révision collective du code de la route et un moment gratuit pour ressortir avec une bonne vue. Pour deux infos bien pratiques, suivez-moi, c'est par ici. Direction tout d'abord d'Euvecey dans le nord du Grand Besançon, où 4 séances hebdomadaires de révision du code de la route vont être proposées à partir de demain, lundi 21 septembre, à toute personne âgée de 60 ans ou plus. Un moment utile et agréable pour rafraîchir vos connaissances du code de la route, le tout évidemment dans une ambiance conviviale et bienveillante. Ce stage en 4 séances de 2 heures, les 4 lundis qui arrivent entre 14h30 et 16h30, sont encadrés par 2 animateurs qualifiés. Il vous en coûtera 15€ pour l'ensemble des 4 séances qui se tiendront dans l'une des salles de la maison d'Evelsoise. Si vous êtes intéressé, que vous souhaitez plus de renseignements, n'hésitez pas dès demain matin à vous adresser à la mairie de Euvecey. Et puis, on dit souvent qu'au volant, la vue, c'est la vie. Et bien justement, en parlant de vue, notez cette autre information bien pratique. Avec après-demain mardi, dans la limite des tout derniers créneaux encore disponibles, sinon le mardi 20 octobre prochain également. Et comme régulièrement, une fois par mois, la possibilité à la maison de santé pluridisciplinaire de Rougemont, non loin de Baume-les-Dames, dans le Doubs, d'avoir un bilan optique gratuit. Pour éviter trop d'attentes, le mieux est de prendre rendez-vous. Vous pouvez pour cela contacter directement le cabinet médical. Ici Besançon, d'autres infos pratiques dans une heure.
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Celui qui chante, eh bien, c'était Michel Berger sur Ici Besançon. Nouveau moment choisi, D'ici ça marche, émission dans laquelle Cyril Seguin brossait le portrait cette semaine d'un artiste

0: C'est ça. Ouais.
1: Alors, donc, il faut essayer de bien s'organiser pour arriver à faire quelque chose.
0: Et puis, votre jeunesse, c'était hier, on en parlait il y a un instant. On va remonter dans les années 70 avec ce souvenir musical. Écoutez ce titre de Bernard Lavilliers.

0: Montpellier qui, comme vous, était stéphanois de Saint-Étienne. Vos chemins se sont croisés indirectement par le biais d'une personne qui illustrait les premières pochettes de Bernard Lavilliers, ces titres-là.
1: Comme Betty. Le premier qui m'a formé, il s'appelle Pierre Zellmeyer. Bien sûr, j'ai été formé par d'autres personnes au Beaux-Arts à l'âge de 9 ans, quand je suis rentré le jeudi matin. Mais Pierre Zellmeyer, c'est un poète, illustrateur, caricaturiste stéphanois, célèbre. Célèbre un petit peu de partout aussi. Il a formé beaucoup d'adolescents paumés un petit peu dans les études. Et à Saint-Étienne, il y avait une sorte de CFA, disons, expérimental, où il y avait une matière artistique, probablement la première en France. Et il avait formé d'autres gens qui étaient un petit peu paumés dans les études, ouais. Parce que j'étais pas admissible au
0: C'est ce qu'on
1: lycée.
0: Disait tout à l'heure. Ouais,
1: il va me former en tant qu'artiste. Ouais. Il va me faire dessiner. Alors j'ai fait des cours avec lui de 10 ans à 14 ans. Et puis ensuite, je vais présenter ma candidature à l'âge de 14 ans au Beaux-Arts, à l'Université des Beaux-Arts. Alors moi, le mot université, à l'époque, ça me passait à côté.
0: Du haut de vos 14 ans.
1: Voilà. Mais le dossier m'a permis de rentrer avec l'épreuve d'entrée. Et je vais rentrer en 66. Disons à l'école des Beaux-Arts où j'avais mis les pieds à l'âge de 9 ans hein, quand même. Entre-temps, vers 9 ans et demi, je me rappelle, j'avais entendu des coups de marteau. J'avais regardé dans le trou d'une serrure l'atelier et par derrière, il y a le maître qui arrive, il me botte l'arrière-train en me disant « Regarde pas dans les trous d'une serrure ». Bon, j'avais 9 ans et demi. J'avais un petit coup. On rentre, on dit bonjour et on regarde. Ça m'est resté.
0: C'est une belle démarche.
1: Ouais. Alors, donc, quand j'ai vu l'atelier de sculpture, je suis rentré chez maman et je lui ai dit « Je vais être sculpteur ».
0: Ouais, c'est la révélation.
1: Ça a été comme ça.
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0: Nuit magique, Catherine Lara sur ICI Besançon. Dans la vallée de la Loue, à Ornans, beaucoup pensent qu'il a pris le prénom Gustave en clin d'œil à Gustave Courbet, alors que pas du tout, c'est son prénom et nom de naissance. Gustave Lafont, un peintre et sculpteur, passé cette semaine dans l'émission Ici ça marche de Cyril Seguin, émission dont nous avons plaisir à réécouter quelques moments choisis dans les prochaines minutes, après dans moins de 2 minutes justement, côté musique, Shakira et Burna Boy, Die Die sur ICI Besançon.
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0: C'est assurément le titre qui a marqué le mondial de foot cet été. Shakira et Burna Boy sur ICI Besançon, Die Die. Continuons tout de suite notre rencontre dans le meilleur d'ici ça marche avec Gustave Lafond. Une émission que vous pouvez réécouter d'ailleurs dans son intégralité à tout moment sur notre site ici.fr Besançon ou votre appli ICI.
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3: Notre invité est peintre-sculpteur à Ornans, l'atelier Gustave, avec Gustave Lafond aujourd'hui. Vouliez nous parler d'une bonne adresse, c'est une bonne adresse familiale ce matin, Gustave. Un petit clin d'œil à votre fiston Jérémy, qui très jeune s'est intéressé au monde des abeilles. Il est apiculteur désormais, mais il a une activité d'apiculteur plutôt originale à Poligny. Pourquoi est-ce qu'elle est originale? Alors, parlez-nous de cette activité.
4: Elle est originale en mesure où il a un petit magasin où il présente plein de produits. Il aide beaucoup de gens d'ailleurs autour avec d'autres produits. Ouais. Mais il a sur Aumont, à la Tuilerie, il fait des cours. Il a créé une école où il forme des gens pour permettre aux gens d'exploiter les abeilles aussi pour en faire une activité.
3: Un rucher école en fait.
4: Ouais, un rucher école. Ouais. Et on le trouve vraiment. Il est passionné des abeilles. Malheureusement, si j'en parle, c'est à cause du réchauffement planétaire, et on comprend que les abeilles apportent quelque chose de bien pour la pollinisation des plantes. Ouais. S'il n'y a pas d'abeilles, on n'a pas de courgettes, si on n'a pas, pas de fleurs, il n'y a pas de tomates, etc. Il y a tout un processus d'une chaîne de la création, des choses. Ça dépend comment, si on est croyant ou pas croyant. Mais ce qui est intéressant, c'est que il y a un déclin des ruches. Et ça se trouve au niveau international, et c'est grave. Alors, bon, ils forment ces gens pour apprendre l'amour de la nature, et ça c'est remarquable ce qu'il fait.
3: Il y a une ruche pour chaque personne qui vient, on peut repartir avec sa colonie, et puis il y aura à partir du début 2027 6 journées de formation. On vous laissera les coordonnées au standard ICI Besançon, parce que ça peut intéresser beaucoup de nos auditeurs. Je fais une petite parenthèse, Gustave, parce que vous dans vos tableaux, on retrouve des sujets sociétaux comme ça qui vous ont concerné, la disparition, enfin la raréfaction des abeilles, vous l'avez peint ça par exemple.
4: Alors moi j'ai peint des abeilles, c'est vrai, mais j'ai aussi peint d'autres sujets sur la pollution des océans, par exemple, les pétroliers qui se déversent dans les océans, ça aussi, ça détruit une chaîne alimentaire, et ça, ça me touche particulièrement. En 2003, j'avais fait un tableau sur la totalité des, bateaux qui se sont échoués dans les océans. Je l'ai vendu en 2012, longtemps après, mais j'ai fait d'autres choses sur la pédophilie. Malheureusement, il y a encore des problèmes comme ça, de gens qui se conduisent d'une mauvaise façon vis-à-vis des enfants. J'avais intitulé ce tableau « L'enfance abandonnée ». Il y a des tableaux sur le thème de la faim aussi, dans le monde. C'est un gros sujet, on en parle beaucoup moins, mais il y a quand même encore des millions de gens qui meurent de faim sur la planète. On a maintenant le réchauffement planétaire, bien entendu, mais aussi les droits de l'homme. Ouais. J'ai fait des tableaux sur les droits de l'homme, sur des minorités qu'on persécute, qu'on met. Alors c'est vrai que c'est pas toujours plaisant. C'est des tableaux qui sont difficiles à mettre sur un mur par rapport à un paysage, évidemment, par rapport à des animaux, comme je les ai fait cette année. Les animaux, c'est beaucoup plus paisible.
3: Ouais.
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0: Oh, c'est beau jusqu'au bout. Céline Dion avec ce titre qui a marqué son retour en France. C'était à l'époque pour la cérémonie d'ouverture des Jeux Olympiques de Paris 2024. Elle est maintenant sur scène régulièrement pour notre plus grand plaisir, en tout cas pour le plaisir de celles et ceux qui ont réussi à avoir leur place à la Plénitude Arena de Paris.
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0: Ici, première radio locale en Franche-Comté. Bienvenue, il est 11h. Et à 11h, en ce dimanche 20 septembre, c'est l'heure de faire un nouveau point complet sur toute l'actu locale avec vous, Christophe May. 1100 personnes ont défilé dans les rues de Besançon hier après-midi.
2: Une manifestation comme un peu partout en France hier contre la proposition de loi sur la présomption de légitime défense des forces de l'ordre, qualifiée de permis de tuer par ses opposants. Elle a été adoptée par les députés en juillet et passe devant le Sénat le mois prochain. Elle créerait une inversion de la charge de la preuve. Tout tir d'un policier ou d'un gendarme serait automatiquement considéré comme légal et ce serait aux victimes ou à leurs proches d'apporter la preuve du contraire. Le cortège byzantin a défilé dans le centre-ville sans débordement et s'est dispersé place de la Révolution vers 17h30. Une pétition au plan national a recueilli 730 000 signatures contre cette proposition de loi. Un accident de la route a fait un blessé grave ce matin à Bousserocourt, dans le nord de la Haute-Saône. Une voiture est sortie de la route vers 8h30 pour une raison inconnue et a fait plusieurs tonneaux. Le conducteur, un homme âgé de 80 ans, a été héliporté dans un état grave au CHU de Besançon. Et puis cet incendie cette nuit qui a détruit une habitation isolée au lieu dit ferme Bataillard à Vennes dans le Houdou. Le feu n'a pas fait de blessés. Les occupants vont devoir être relogés dans de la famille. En handball, le SBF n'a pas fait dans le détail hier soir pour le premier tour de la Coupe de France. Les Byzantines sont allées gagner sur le parquet de la Stella Saint-Maur 40-29, se qualifiant ainsi pour le deuxième tour. Elles l'avaient déjà largement emporté la semaine dernière contre ses mêmes adversaires, 36-22. C'était en match de championnat de première division féminine. Et puis en biathlon, Lou, Jean Monod, Laurent écrase la concurrence au championnat de France d'été. La biathlète du Houdou a raflé le titre dans le sprint hier à la Fécla en Savoie avec 52 secondes d'avance et un 10 sur 10 au tir. Chez les messieurs, Quentin Fillon-Maillet termine 4e, Oscar Lombardo est 5e. C'est le Savoyard Éric Perrault qui remporte le titre. Chez les U17, a noté la victoire du jeune biathlète de Mout, Valentin Buiret, place aujourd'hui aux épreuves de poursuite. La météo avec du beau soleil pour ce dimanche, Nathan, RLT.
0: Exactement, et puis on peut le voir au-dessus de notre tête, hein, Météo France Franche-Comté qui ne s'est pas trompé avec un léger voile nuageux mais qui ne gâche en rien cette impression de beau temps. Le soleil en effet qui est bien au rendez-vous et qui va réchauffer l'atmosphère une nouvelle fois cet après-midi jusqu'à 25-26 localement, le tout avec une légère bise. Niveau température, ça devrait donner dans le détail 21 à 22 dans le Haut-Doubs, 24 pour la vallée de la Loue et Saint-Sauveur dans le nord-est de la Haute-Saône, 25 en basse vallée du Doubs, de Besançon jusqu'à l'Isle-sur-le-Doubs, 25 également en Haute-Saône, à Grès et Vesoul, ainsi que dans le Jura, à Lons et Saint-Claude, 26 la maxi pour Marnay, Mont-sous-Vaudrey et le sud-ouest jurassien, secteur Saint-Amour par exemple. Nous avions tout à l'heure un véhicule accidenté sur la Nationale 83 lorsque vous quittiez Besançon, notamment en direction de Quingey, mais dans l'autre sens également, ça impliquait les deux sens de circulation. Le véhicule a été dépanné, pris en charge, plus de difficultés dans ce secteur-là. Et côté TER, côté SNCF, plus de difficultés aussi sur la ligne entre notamment Besançon et Belfort en ce qui nous concerne. Le retour de l'actu locale maintenant pour le point à la mi-journée, tout à l'heure à midi, Christophe.
2: À
0: Mer.
2: Tout à l'heure.
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0: Et là, c'est l'heure où je ressors le plateau de jeu qui est là, juste à côté de moi, notre grand jeu de loi. Le jeu de plateau, jeu de cadeau, les défis d'ici, du lundi et ce jusqu'au dimanche, entre 11h et midi, avec bien de nombreux défis à réaliser pour remporter de très beaux cadeaux, encore une fois, ce matin, qui sentent bon la Franche-Comté et même au-delà d'ailleurs, puisque j'aurai notamment à vous offrir votre passe-famille, toujours avec deux adultes, deux enfants, pour visiter la Maison du Comté avec en prime une savoureuse dégustation de deux comtés, la Maison du Comté, c'est à Poligny dans le Jura. J'aurai également 4 invitations pour le parc animalier Sainte-Croix de Rhodes en Moselle. 4 invitations pour aller bien en famille découvrir le parc animalier situé entre Metz et Nancy. Et ça, c'est en plus du jackpot, puisque le jackpot, c'est pareil, le parc Sainte-Croix, mais en mode nuit. 2 jours avec la nuit dans un lodge au milieu des loups, à côté des cervidés. Ça sera à vous de choisir. C'est une carte cadeau de 700 euros qu'on a plaisir à vous offrir, qui vous permettra de choisir le lodge de votre choix, de profiter également du dîner, du petit déjeuner sur le parc et le parc pendant 2 jours. Mais ça, faut atterrir sur la case 38 pour le jackpot. J'aurai sinon pour d'autres défis également à vous offrir vos entrées pour la citadelle de Besançon valables jusqu'à la fin de cette année et pour la foire de Lure de retour du jeudi 24 au dimanche 27 septembre prochain. Comment faire pour jouer? C'est très simple. Suffit de vous inscrire dès maintenant auprès de Justine qui attend tous vos appels au 03 81 833 111, c'est le numéro non surtaxé de votre radio ici Besançon. Et puis ensuite on se retrouve en direct, on lance les dés pour relancer une nouvelle partie et suivant la question à laquelle vous tombez, il y a un défi, vous le réalisez, vous le réussissez, vous repartez avec le cadeau que vous souhaitez entre le pass famille pour la maison du comté de Poligny dans le Jura, les invitations pour le parc animalier, la citadelle de Besançon ou encore la foire de Lure. À vous de jouer.
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0: Et la première session de ces défis d'ici, juste après l'un des artistes que vous aviez pu voir à la Saline Royale d'Arquesnans dans le Doubs, concert exceptionnel fin juillet dernier, dans le cadre du Saline Royale Live, dont peut-être une deuxième édition serait en préparation. On le saura en novembre si c'est le cas. Voici Sting sur Ici Besançon.

0: Vous étiez présent à la Saline Royale d'Arquesnan en juillet dernier lorsque Sting a interprété ce titre, un moment quelque peu suspendu dans le temps, un moment mémorable dans tous les cas. N'hésitez pas à nous raconter tout ça. Vous pouvez nous envoyer pour cela vos messages vocaux via le WhatsApp, ici Besançon, 03 81 833 111. Si vous avez des images, pareil, par le WhatsApp, partagez-nous tout ça. On a hâte de savoir, on est curieux. En attendant, la peut-être prochaine édition, vous serez évidemment les premiers informés, si c'est le cas, sur ici Besançon. Le rendez-vous, je vous le disais, dans tous les cas, pour savoir s'il y aura ou non une deuxième édition de ce Saline Royale Live, c'est en novembre prochain. Et le 03 80 833 111, c'est le même numéro pour la ce coup-ci. Jouez avec nous, numéro qu'il faut composer sur un téléphone classique, pas par WhatsApp en tout cas, pour tomber directement sur Justine à l'accueil d'ici Besançon et tenter votre chance pour soi. Ce matin, le Pass Famille pour découvrir, comme son nom l'indique, c'est bien fait, n'est-ce pas, en famille, la maison du comté de Poligny dans le Jura. Un pass de 4 invitations pour, pareil, là, on soit allé en famille au parc animalier de Sainte-Croix à Rhodes, en Moselle. Profitez en plus en ce moment du brame du cerf, ça c'est pas mal, sachant qu'on a toujours le jackpot. En plus, là, on va reprendre le jeu. Je ne l'avais pas précisé, à la case 36 où nous nous étions arrêtés hier, ça veut dire que là, vous faites deux, vous arrivez sur la case 38, c'est le jackpot. Et là, c'est le parc Sainte-Croix de nuit. En tout cas, deux journées avec la nuit au milieu, dans un lodge, au milieu des loups, au milieu des ours, au milieu des cerfs. C'est vraiment pas mal. Et ça, c'est la case 38 avec le petit déjeuner, le dîner, tout ce qui va bien sur place. Et puis le parc pour vous pendant deux jours. J'ai également des entrées pour la Citadelle de Besançon ou des entrées pour la foire de Lure du jeudi 24 au dimanche 27 septembre de la semaine prochaine. Donc, et pour tenter sa chance, notre premier candidat du jour, c'est Fabrice depuis Morteau, au cœur du pays horloger. Bonjour Fabrice.
1: Bonjour à tous.
0: Et bienvenue à vous sur l'antenne d'ici Besançon. Quel est vous le programme là de ce dimanche dans le haut?
1: Ah ben là, il faut que tout le monde vienne à la descente d'Alpage en Moulbon.
0: Ah, vous y allez? Bon, en même temps, c'est oui, juste oui. À côté. Vous aurez temps de pas en profiter. Vous l'avez attendu vous aussi, cette descente d'Alpage de retour, hein, après 8 ans d'absence, on le rappelle.
1: Ah oui, oui, avec le Covid, ça a bien...
0: Ça a bien calmé les choses et des fois, voilà, il faut le temps que ça se remette en place. Ben là, c'est cet après-midi, 14h30, hein, dans la rue principale de Montlebon. On le rappelle, rue de Neuchâtel, pour profiter de cet événement en plus avec ici Besançon. Donc, on sait que Fabrice, vous y serez. N'hésitez pas d'ailleurs, si vous avez WhatsApp, Fabrice, à nous envoyer vos photos, tout ça sur le WhatsApp, justement, ici Besançon.
1: Ok, pas de problème.
0: Et peut-être que vous nous enverrez également des photos du parc Sainte-Croix de Rhodes en Moselle, puisque vous êtes à deux petits chiffres du jackpot, la case 38, où là c'est deux journées complètes au parc Sainte-Croix, avec surtout la nuit sur place dans un lodge que l'on a à vous offrir. Et puis sinon, vous avez en plus la possibilité, si vous réalisez un autre défi et pas le jackpot ce matin, d'avoir quatre invitations pour ce parc animalier de Sainte-Croix de Rhodes en Moselle, entre Metz et Nancy. C'est ce qui vous intéresserait, c'est ça?
1: Ouais, ça serait pas mal, oui.
0: Mais je peux vous dire qu'il y en a plein au standard qui attendent qu'une chose, c'est que vous perdiez, parce que visiblement, il y a un succès fou pour ces invitations. Mais je compte sur vous, Fabrice, pour qu'elles soient pour vous, ces invitations.
1: Eh ben, on va essayer. Hein.
0: Eh oui, on va voir avec le défi sur lequel vous allez tomber. Mais vous pouvez toujours faire deux, et comme ça, tout le monde sera ravi. Vous aurez les deux jours avec la nuit, et puis d'autres personnes pourront gagner ces quatre invitations. Dès que vous me dites top, on lance les dés.
1: Allez, on y va.
0: Allons-y. Je rappelle qu'on est sur la case 36. Ah bon, alors on n'aura pas la case 38 aujourd'hui, je peux vous dire, je vois déjà 5 sur un premier dé. Ça sera donc beaucoup trop loin, 5 et 4 sur le deuxième. Ça veut dire que nous allons avancer d'autant de cases qu'il le faut, de 9 cases en tout. Nous étions sur la 36, je prends mon petit jeton, on va aller jusqu'à la case numéro 6. Si je calcule bien, 37, 38, la case départ numéro 1, numéro 2, numéro 3, numéro 4, numéro 5, numéro 6.
2: Le verre de la cantine.
0: Ah, le verre de la cantine, ça va être votre défi. Vous savez, ces verres de cantine où il y a toujours un numéro, un chiffre.
1: Oui, dessous.
0: Voilà, oui. Dessous. Et donc là, j'ai un verre de cantine, il y a un numéro en dessous. Et je vais vous demander, selon trois propositions, ce numéro, à quoi il correspond, quelle est la proposition qui est bonne. Deux seront fausses, une sera bonne. Ça sera à vous de me dire laquelle est la bonne. D'accord, Fabrice?
1: Allez, on y va.
0: Vous allez voir, ça va être assez simple, peut-être plus compréhensible en le faisant directement. J'ai ce verre avec le numéro 12 qui est inscrit juste en dessous. Numéro 12, est-ce un numéro d'urgence? Est-ce l'âge à partir duquel on peut conduire en France? Ou est-ce le numéro que portait un célèbre cerf de la forêt de Chaux en Franche-Comté, quoi, dans le Jura? Quel est ce numéro 12? À quoi correspond-il? Quelle est la vraie et la bonne affirmation que je vous ai donnée, Fabrice?
1: Ouais, alors là.
0: Ah ah.
1: Moi, je dirais que c'est l'âge, allez.
0: Vous dites. Oh bah, l'âge. Alors là, bon bah non, malheureusement, c'est une mauvaise réponse, parce que l'âge à partir duquel on peut conduire en France, 12 ans, ça fait quand même.
1: Ah, conduire.
0: Oui.
1: Conduire, j'avais mis dans la tête, j'avais boire un coup.
0: Ah non, bah, allez donc. D'ailleurs, entre les deux, il faut choisir, hein, je vous rappelle quand même.
1: Oui.
0: Ah non, l'âge à partir duquel on peut conduire en France.
1: Oui, mais c'est pour ça.
0: Ah bah oui. Du coup, il nous restait de soit plus probable, bon, est-ce un numéro d'urgence ou sinon le nom d'un célèbre cerf de La Fourette Chaux. Et la bonne réponse était le nom d'un célèbre cerf de La Fourette Chaux, le Gros 12 en l'occurrence. Vous le connaissiez ou pas?
1: Non.
0: Et qui avait perdu d'ailleurs il n'y a pas si longtemps que ça son compagnon en forêt de chaux et Gros 12 s'était retrouvé tout seul. C'était un peu les noms comme ça qu'on donne à ces célèbres cerfs. Bon, malheureusement, ça passe pas pour aujourd'hui. Petite erreur visiblement de compréhension, mais il faudra revenir, Fabrice.
1: Oui, bah, je reviendrai, vous inquiétez pas.
0: Et bah, quand vous voulez, à ce même numéro au 03 81 833 111. Bon, alors là, je sens que le standard va ressonner, puisque sur ce malentendu, eh bien, les quatre invitations pour le parc animalier de Sainte-Croix de Rhodes en Moselle, en plus parc animalier au lieu des cerfs, là, le clin d'œil avec les cerfs était limite tout trouvé. Ce parc animalier de Sainte-Croix de Rhodes en Moselle, quatre invitations peut-être pour vous dans un autre défi. Inscrivez-vous 03 80 833 111. Voici Vianney sur ICI Besançon. C'est

0: Le retour de Vianney avec une tournée d'ailleurs annoncée pour l'année prochaine, c'est-à-dire dans quelques mois maintenant, hein, 2027 sera vite là. Après avoir construit seul sa cabane au milieu des arbres, avoir pu se ressourcer, bien c'est seul également qu'il a écrit ce nouveau titre d'or et d'étain à l'instant sur Ici Besançon. Vianney, donc dans un instant nous allons nous intéresser à un pouvoir, mais pas n'importe lequel, le pouvoir des fleurs, ça sera avec le collecteur de Laurent Voulzy, avant de remettre un dé, j'ai envie de dire, pas une pièce là, un dé à nos défis d'ici, avec toujours à gagner ce matin votre passe-famille pour la Maison du Comté de Poligny dans le Jura. Visitez la Maison du Comté et surtout participez à une savoureuse dégustation de deux comtés. Passe-famille pour deux adultes, deux enfants. Passe quatre invitations pour le parc animalier de Sainte-Croix à Rhodes en Moselle. Profitez en plus en ce moment du Brame du Cerf le temps d'une journée. C'est vraiment sympa. J'ai des entrées pour la Citadelle de Besançon, encore pour la Foire de Lure en Haute-Saône. Tentez votre chance. Inscription dès maintenant 03 81 833 111. C'est le numéro du standard ici Besançon.
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0: Le pouvoir des fleurs, Laurent Voulzy est sur ici Besançon. À tout comme eh bien Colette qui nous rejoint à présent pour tenter sa chance dans les défis d'ici. Bonjour Colette.
1: Bonjour Nathan.
0: Et bienvenue à vous sur ici Besançon pour les défis d'ici. C'est notre grand jeu entre 11h et midi, un grand jeu de plateau avec ses 38 cases au total. La case 38, c'est le jackpot avec une nuit de rêve, une nuit inoubliable du côté du Parc Sainte-Croix à Rhodes en Moselle. Parc Sainte-Croix, en attendant de tomber sur le jackpot, puisque là on est reparti au début du jeu et nous allons repartir de la case numéro 6, donc inatteignable pour l'instant. Mais dans les défis du jour et les cadeaux que j'ai à vous offrir en attendant, j'ai 4 invitations notamment pour ce parc animalier de Sainte-Croix de Rhodes en Moselle. Sinon, des passes famille pour la maison du comté de Poligny dans le Jura et la dégustation de deux comtés par la même occasion. Des entrées, deux en l'occurrence pour la Stèle de Besançon. Encore deux entrées pour la foire de Lure en Haute-Saône le week-end prochain, fin de semaine prochaine, entre jeudi et dimanche. Vous, qu'est-ce qui vous ferait plaisir, Colette?
1: Les entrées au parc animalier de Sainte-Croix.
0: C'est ça qui vous a motivé à décrocher votre téléphone, c'est bien cela?
1: Tout à fait.
0: Vous avez bien eu raison. Colette, vous êtes à Voyant, juste à côté de Baume-les-Dames, c'est ça?
1: C'est ça, bien sûr.
0: On remonte un peu et hop, on arrive à Voyant, légèrement sur la droite. Quand on est dans ce secteur-là, bon, j'espère pour vous que dans ces défis d'ici, tous les voyants seront en vert, évidemment, avec, dès que vous me dites top, les dés que l'on va rejeter pour savoir de quelle case... sur quelle case nous allons atterrir en repartant de la case numéro 6. Dès que vous me dites top, je lance les dés, Colette.
1: Eh bien, top, allons-y.
0: Allons-y. Alors, je vois un 4 et un 2, ce qui nous fait 6. De la case numéro 6, nous allons donc aller à la case numéro 12. 7, 8, 9, 10, 11 et 12.
2: Le QR code.
0: Ah, le QR code. Alors, le QR code, vous savez, c'est ces petits flashs, c'est le nouveau code barre, on va dire comme ça. Mais chez nous, ça veut dire aussi le quiz région dans ce jeu des défis d'ici. Alors, je vous explique le principe. Je suis allé me balader sur un événement dans la région. Il y avait un fameux QR code que j'ai scanné et derrière, il m'a donné une information. Et moi, j'ai, de cette information, fait une question à laquelle il vous faudra trouver dans le temps imparti la bonne réponse. En l'occurrence, l'événement sur lequel je me suis rendu, c'est Livre dans la boucle. C'est l'événement littéraire de la rentrée à Besançon. Est-ce que vous-même, vous y êtes allé, ma chère Colette, ou pas du tout?
1: Non, je n'étais pas disponible.
0: Et donc, en tout cas, moi je suis allé sur place, j'ai scanné un QR code, il m'a donné une info, et de ça, j'en ai fait une question. La question, est-ce que vous êtes prête?
1: Oui.
0: La voici, vous aurez ensuite 15 secondes pour me donner la bonne réponse. Quel acteur français est le président d'honneur de cette 11e édition de Livre dans la boucle?
1: Alors, je crois que c'est Jean-Charles
0: Dieterlé. Jean-Charles Dieterlé, alors non, pas du tout. Ce n'est pas le président de cette édition. 11e édition, est-ce que vous avez une autre idée? Vous avez encore quelques secondes.
1: Non.
0: Aïe, aucune idée. Si je vous dis ça commence par un G, son prénom, un Guillaume, est-ce que ça vous revient ou pas?
1: Guillaume, oui. Tant qu'Edec, un nom comme ça.
0: Exactement. Voilà. Bon, là, on est largement en dehors du temps, malheureusement. Guillaume de Tonquédec, très exactement. C'est le président de cette édition 2026, 11e édition de Livre dans la boucle. Aïe. Bon. Ça n'a pas fonctionné pour aujourd'hui. Là, on est repassé au voyant rouge. Marche, arrêt. Malheureusement, faudra revenir tenter votre chance, Colette.
1: Bien sûr.
0: Quand vous voulez, en tout cas, restez fidèle à ici Besançon.
1: Tout à fait, merci.
0: Je vous embrasse bien fort. Je vous souhaite une belle journée à Voyant, juste à côté de Baume-les-Dames. Bon, on a encore ces 4 invitations pour le parc animalier de Sainte-Croix à Rhodes en Moselle. Peut-être que vous, là, chez vous, vous dites, mais purée, j'avais la réponse. Eh bien, venez tenter votre chance. Venez relever votre propre défi pour remporter vos propres cadeaux. 0381 830 311. La suite, c'est avec deux idées sorties rien que pour vous, près de chez nous ici en Franche-Comté. Et puis là, Eurythmics est dans votre radio ici Besançon.

0: Come the Rain Again, c'était Yo, It's Mix sur ici Besançon, 11h34.
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0: Une nuit pas comme les autres, vendredi soir prochain, 25 septembre à Besançon, et une course bien sympa à venir en Haute-Saône pour deux idées sorties, suivez-moi, c'est par ici. Au FRAC de Franche-Comté à Besançon, dans la Cité des Arts, vendredi prochain entre 19h et 23h, vous êtes invités à venir à la rencontre de 40 chercheurs de toutes disciplines pour autant de sujets à découvrir, et ce à l'occasion de la Nuit des chercheurs avec ICI Besançon, de la manipulation en laboratoire aux expéditions à l'autre bout du monde. Sociologues, biologistes, archéologues, astrophysiciens et bien d'autres seront présents pour vous raconter leur parcours et leurs travaux. L'entrée sera libre et gratuite. En Haute-Saône, et plus précisément à Mauvoison, c'est la Panthère qui s'apprête à faire son retour samedi prochain. La Panthère, c'est une course d'obstacles déguisée au cœur de la nature, avec des lots à gagner d'ailleurs pour les meilleurs déguisements. Deux parcours seront au choix, de 3 ou 6 km. Les obstacles sont variés, tels que des pneus, des murs, de la boue. Comptez 15€ par adulte, 10€ par enfant. Les inscriptions se font dès maintenant et on vous a mis le lien vers l'événement sur notre site ici.fr Besançon et votre appli ici. Ici Besançon, d'autres infos pratiques dans une heure.
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0: 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Johnny Hallyday, Laura pour la musique ici Besançon.

0: Laura, c'était Johnny Hallyday, c'est ici à Besançon. Et là, c'est un autre prénom qui a servi pour une autre chanson d'un autre artiste. C'est Caroline qui nous rejoint depuis Arson. Bonjour Caroline.
1: Bonjour.
0: Et bienvenue à vous sur l'antenne d'ici Besançon. Comment ça va bien?
1: Ça va, on a le soleil dans le haut, donc ça va.
0: Bah exactement, mais comme partout d'ailleurs en Franche-Comté, hein, léger voile nuageux par moment, par période, par endroit. Et j'ai cru entendre que vous étiez en voiture, ma chère Caroline.
1: Oui, mais je me suis arrêtée.
0: Ah bah évidemment, pour jouer en toute sécurité et surtout pouvoir se concentrer comme ça pleinement au jeu. Mais où est-ce que vous allez donc comme ça? Moi, je suis curieux.
1: Ah,
0: oula, il y a du bruit, dites donc.
1: Je suis près de l'aérodrome d'Uto, c'est pour ça.
0: D'accord, bah baissez la tête, attention, il y en a un qui passe au-dessus. Alors, Caroline, pour ces défis d'ici, parmi les cadeaux que j'ai à vous offrir ce matin, ce sont les invitations pour le parc animalier, pareil, de Sainte-Croix à Rodemoselle qui vous intéresseraient.
1: N'importe quel cadeau, mais celui-là en particulier, effectivement.
0: Ah bah sinon, on a la citadelle de Besançon, on a la foire de Lure, on a le passe-famille pour la maison du comté de Poligny, c'est comme vous voulez, mais celui-là est encore disponible. Peut-être, pour le moment, on n'a pas eu de bonne réponse, ou sinon trop tard dans ce jeu. Peut-être que ça sera la première avec vous, là, suivant le défi que vous allez avoir à réaliser. Nous allons repartir ensemble de la case numéro 12, et pour cela, va falloir rejeter les dés. C'est comme ça que fonctionnent ces défis d'ici. Dès que vous me dites top, on jette les dés, ma chère Caroline.
1: Eh ben top, on y va.
0: Allons-y. Eh bien, 6 et 6, décidément, on est abonné au 12 quand même depuis quelques minutes maintenant, puisque sur le jeu précédent, les défis avec le vert, c'était 12, le numéro derrière. Ensuite, nous sommes atterris sur la case numéro 12 de laquelle nous repartons. Là, vous faites 6 et 10, ça nous refait 12, décidément. Ce 12 nous colle à la peau pour aller là jusqu'à la case 24. Donc, je reprends mon petit jeton. La 12, elle est où? Je suis paumé. Elle est là. 13, 14, 15, 16, 17, 18, 19, 20.

0: 21. J'ai dit combien, moi?
1: 24, merci. 21, 22, 23, 24.
2: La Notif YouTube.
0: Ah, la Notif YouTube. Ah, alors là, on va compter sur vos talents d'écoute, de blind test, parce qu'il va falloir reconnaître un titre. Sauf que c'est une chanson qu'on a trouvée sur YouTube, mais d'un amateur, visiblement, fan d'un chanteur, qui a fait sa propre interprétation d'un titre, et il va vous falloir reconnaître au moins l'artiste. Si vous avez le titre, c'est encore mieux pour réussir votre défi. Est-ce que vous êtes prête, ma chère Caroline?
1: Je suis prête.
0: Eh bien, allez, je lance YouTube.
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0: Bon, ça va, on a connu pire. Est-ce que vous avez reconnu l'artiste, l'interprète, le
1: titre? Alors, Marc Lavoine, elle a les yeux revolver.
0: Vous êtes sûr de vous?
1: Ah, oui.
0: On écoute la vraie version quand même.
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0: Ah oui, sans suspense. Là, il y a des plus simples et des plus durs que d'autres parfois. Là, ça va, on a même reconnu quand même les paroles avec les yeux revolver. Donc, le titre initial de Marc Lavoine. Eh bien, félicitations. On reste sur les 4 invitations pour le parc animalé de Sainte-Croix.
1: Ah, on reste là-dessus, super.
0: Eh bien, félicitations, vous allez pouvoir en profiter. Vous avez des enfants de la famille proche,
1: oui,
0: qui pourraient venir avec vous?
1: J'ai un grand-fils, oui, oui, ou mes nièces.
0: Oh, bon, bah, il y aura ce qu'il faut, 4 personnes pour une journée entre Metz et Nancy à Rhodes en Moselle grâce à ICI Besançon. Félicitations encore une fois Caroline, et puis profitez bien de ce dimanche.
1: Merci beaucoup, bonne journée à tous.
0: Et très belle journée, surtout raccrochez pas, je vous repasse Justine à l'accueil de ces défis d'ici sur ICI Besançon. Bon bah, premier cadeau, ça fait plaisir, première bonne réponse aussi. Encore un défi possible dans un instant avec toujours à gagner votre passe famille, deux adultes, deux enfants pour la maison du comté de Poligny dans le Jura. Vous allez pouvoir le temps d'une journée visiter cette maison du comté à votre rythme, c'est une visite libre. En plus, vous pourrez participer à une savoureuse dégustation de deux comtés, la maison du comté qui fête ses 5 ans avec beaucoup d'événements à venir. J'ai toujours également les entrées pour la citadelle de Besançon valables jusqu'à la fin de cette année, hein, jusqu'au 31 décembre prochain, et puis des entrées pour la foire de Lure qui se tient toute la fin de semaine prochaine, de jeudi à dimanche à Lure, comme son nom l'indique, en Haute-Saône. Venez tenter votre chance, encore une place, une possibilité de gagner au 03 81 833 111. L'artiste qui réfléchit actuellement à comment célébrer son premier album, c'était il y a 20 ans, ça fera 20 ans en 2027. La voici avec son tout dernier titre en date, Vita, ça fait mal.

0: Ça fait mal, l'artiste Vita dans votre radio ici Besançon. Ce qui peut faire mal parfois, c'est de voir tous ces pensionnaires dans les SPA de la région attendre désespérément leur future famille dans des petits box, quelques mètres carrés seulement. Ils sont là, ils n'attendent que vous. Et on se lance un défi, nous régulièrement, chaque jour, c'est trouver une nouvelle famille à ces pensionnaires de l'une des SPA de la région. Ça s'appelle Une Minute pour une Nouvelle Famille et je vous présente l'un d'entre eux dans les prochaines minutes. Avant ça, toutes vos chansons préférées continuent avec Oliver Chetam dans Une Minute ici.
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0: C'était le titre d'Oliver Setam à l'instant sur Ici Besançon, quasiment 11h55.
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0: Avec là en l'occurrence aujourd'hui un chien disponible à l'adoption, il s'appelle Altos. C'est un grand cœur à adopter du côté de la SPA de Besançon. Pour le voir en photo, je peux d'ores et déjà vous dire en tout cas qu'il y a sa photo sur notre article, sur notre site ici.fr Besançon, si vous souhaitez voir à quoi ressemble Altos. Pour vous le décrire un peu, eh bien il est tout mimi, hein. Il est marron, en tout cas une grosse tache marron sur quasiment tout le dos, avec une belle tête toute blanche. Il est né le 1er mars 2024, il est arrivé au refuge en août 2026. C'est un chien joueur, câlin, terriblement affectueux. Il adore la compagnie des humains et sait aussi bien profiter d'un moment de jeu, aussi bien qu'une belle séance de tendresse. Il est sociable, hein, avec les chiens et les chats, ça, il n'y a pas de souci. Il est agréable à vivre, non destructeur, ça peut être un bon point, notamment pour votre canapé. Son éducation reste à poursuivre tout de même. Il aura besoin d'une famille notamment patiente et bienveillante afin de l'accompagner. Et il vous attend donc du côté de la SPA de Besançon si vous souhaitez le rencontrer. SPA de Besançon qui se situe de nouveau et comme toujours le long de la départementale 683 entre Besançon et Roulans sur la route de Baume-les-Dames. Et d'ailleurs, pour une petite information bien pratique, notez que la SPA de Besançon avait quelques soucis techniques au niveau de sa ligne téléphonique. C'est maintenant résolu. Vous pouvez donc de nouveau l'appeler à son numéro habituel que l'on vous a mis là également sur notre site ici.fr Besançon et votre appli ici. L'actu locale de retour dans un peu moins de 5 minutes, ça sera à midi après notamment Joe Dassin ici.

0: Joe Dassin pour un collector ici Besançon. 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
0: 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Il est midi. Et bonjour Christophe May.
2: Bonjour.
0: L'actu locale avec vous à la mi-journée. Cette question, faut-il s'attendre à un retour des gilets jaunes?
3: On peut se poser la question, hein. Le mouvement de contestation est né en 2018 après l'augmentation des prix des carburants. Et en ce moment, les prix de l'essence et du gasoil explosent à nouveau. Des appels à se mobiliser se sont multipliés ces derniers jours sur les réseaux sociaux. Si le mouvement a quelque peu disparu des radars, ils sont toujours quelques gilets jaunes à Besançon à se réunir sur le rond-point de Chalzel tous les samedis matins depuis 8 ans. Alors, le mouvement va-t-il reprendre de l'ampleur avec la conjoncture actuelle? Éléonore Richard a rencontré les gilets jaunes bisontins.
4: Traditionnel habit fluo sur le dos, ils ne sont qu'une quinzaine sur ce rond-point. Mais Frédéric Vuillaume, figure du mouvement bisontin, note un regain de soutien de la part des conducteurs ces derniers temps.
5: Sur le rond-point, notre institut de sondage, c'est les klaxons. On a énormément de klaxons, des automobilistes, des camionneurs. Il faut être visible. Si on est en colère devant sa télé ou devant sa radio, ça sert à rien.
4: Malgré tout, leur rang peine à grossir, déplore cette retraitée gilet jaune de la première heure.
6: Ils nous disent comme celui-là, je suis avec vous, mais personne ne vient. On aimerait bien que les autres gens se révoltent. C'est encore pas assez cher ou ils sont encore pas assez impactés, je sais pas.
4: Veuve, avec une petite retraite, elle n'utilise plus que son vélo face au prix de l'essence et calcule aussi toutes ses dépenses.
6: Mais je sais pas ce qu'il faut que je réduise pour pouvoir continuer à manger au moins.
4: Le noyau dur de gilets jaunes bisontins attire quand même quelques nouveaux curieux ces dernières semaines. Joris, 45 ans, déçu par les différents partis politiques, a vu les appels à manifester sur les réseaux sociaux, alors il est venu faire connaissance.
7: Je vais venir souvent, j'habite à 200 mètres, puis de toute façon je suis en désaccord avec le gouvernement, je suis en désaccord avec l'opposition, donc ici vu que c'est apolitique, je trouve que c'est un peu le meilleur endroit pour venir, pour les gens comme moi quoi.
4: Les gilets jaunes bisontins seront encore sur ce rond-point samedi prochain.
3: Et ils avaient prévu de se rassembler hier après-midi à la station-service du Super U de l'Amitié, mais des policiers présents sur place ont dissuadé la quinzaine de gilets jaunes de s'approcher, la manifestation n'étant pas déclarée. Un accident de la route a fait un blessé grave ce matin à Bousserocourt, dans le nord de la Haute-Saône. Une voiture est sortie de la route vers 8h30 et a fait plusieurs tonneaux. Le conducteur, âgé de 80 ans, a été héliporté dans un état grave au CHU de Besançon. Et puis, cet incendie qui a détruit cette nuit une habitation isolée au lieu dit ferme Bataillard à Vennes dans le Haut-Doubs. Le sinistre n'a pas fait de blessés, mais les occupants vont devoir être relogés dans de la famille.
0: Handball, le SBF a une nouvelle fois largement dominé la Stella Saint-Maur 40 à 29 hier soir.
3: C'était le premier tour de la Coupe de France de handball féminin, bis repetita donc pour les Bisontines qui avaient déjà très largement remporté leur match de championnat de D1 féminine la semaine dernière contre ces mêmes adversaires de Saint-Maur 36 à 22. Le SBF qui débute bien sa saison avec 4 victoires consécutives, un coupe et championnat confondu, l'entraîneur bisontin Jérôme Delarue.
8: On a vraiment pris le match par le bon bout, avec du sérieux, avec de l'engagement, et ça aurait été une mauvaise façon de voir notre grosse victoire de la semaine d'avant contre la Stella et de se dire que ça allait être facile, parce que j'ai trouvé que elles étaient rentrées fortement dans le match elles aussi, et au final je trouve que voilà, les filles ont très bien abordé ce match et c'est une belle qualification pour le deuxième tour de Coupe de France. C'est vraiment une très belle première partie, on est bien rentré dans le championnat et élevé notre niveau de jeu sur contre deux équipes qui ont fini 3e et 4e du dernier championnat, Chambray et Saint-Amand. Donc très heureux de ce qui s'est passé sur cette première partie de saison et ça doit nous amener à avoir une belle ambition pour cette saison.
3: Prochain match pour l'ESBF le 9 octobre sur le parquet de Paris 92. Il y a un petit peu de temps avant puisqu'il y a une trêve internationale. Lou Jean-Mono Laurent, sacré championne de France d'été de biathlon. La franc-comtoise a dominé le sprint hier à la Fécla en Savoie. Elle remporte le titre avec 50 secondes d'avance sur la deuxième, l'autrichienne Anna Gandler, et un 10 sur 10 au tir. Dans le sprint, messieurs, Quentin Fillon-Maillet termine 4e, Oscar Lombardo 5e. C'est le Savoyard Éric Perrault qui remporte le titre. À noter la victoire chez les U17 du jeune biathlète de Mout Valentin Buiret. Cet après-midi, toujours à la Fécla, se disputent les épreuves de poursuite. La météo avec du grand soleil, Nathan.
0: Exactement, un léger voile nuageux comme on peut voir, mais le soleil qui arrive à percer cette couche nuageuse tout de même et à réchauffer l'atmosphère, 25 à 26 cet après-midi, le tout avec juste une légère bise. Niveau température, ça va donner dans le détail 21 à 22 pour le Haut-Doubs, comme par exemple 22 à Pontarlier ou encore à Morteau, 25 en Basse-Vallée du Doubs, Besançon à Clerval, 25 également Haute-Saône à Grève-Vesoul, ainsi que dans le Jura, à Lons et Saint-Claude, 26 la maxi pour Marnay ou encore Montsou-Vaudrey. J'étais ravi de passer ce week-end à vos côtés. C'est pas fini, je vous retrouve tout à l'heure entre 16h et 19h. Et là, c'est Willy Renvelli.
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9: Bonjour, bon dimanche. Sous vos applaudissements, c'est Willy vient déjeuner chez vous, numéro 1090.
10: Là, ça filoche.
9: Bonjour la tribu.
11: Bonjour.
9: Alors, qui est là aujourd'hui? Nicolas Balabeuf, notre enfant de la télé. Bonjour mon bon Nicolas.
12: Bonjour Willy, bonjour tout le monde.
9: Et Fabien Imo, notre geek. Bonjour mon Fabien.
13: Bonjour Willy, bonjour à
9: et
13: tous.
9: Et bienvenue à tous. Voilà, merci infiniment de votre fidélité. Merci de votre gentillesse. Merci d'avoir choisi votre radio utile sur votre radio utile, votre émission utile sur votre radio utile. Voilà ce que je voulais vous dire. Jusqu'à 13h30, les samedis et dimanches, on vous propose un talk show d'actu pas comme les autres. Des infos avec nos invités, des sourires avec... de la musique, des cadeaux, ici on apprend et on se déteint. Alors vite, notez bien les dossiers du jour. Dans un instant, faut-il avoir peur de l'intelligence artificielle? Je ne sais pas si vous l'avez entendu, mais cette semaine, il y a des patrons de la tech, soutenus par Elon Musk, hein, c'est donc pas n'importe qui, ils ont commencé à dire que l'IA, l'intelligence artificielle, pourrait devenir incontrôlable.
12: Oh là là,
9: mais genre que dans un an, non mais t'imagines, alors l'IA va-t-elle contrôler le monde? On en parle dans une minute. Et à midi trans, la tendance du moment, c'est Charles de Gaulle. Alors pas le rond-point, pas l'avenue, pas l'aéroport bien sûr, notre bon vieux Charles, devant le succès des films relatant l'histoire de Charles de Gaulle au cinéma, les Français ont-ils redécouvert le général? Eh bien Charles de Gaulle est-il l'autre Céline Dion? La réponse dans 20 minutes. Et puis vous commencez à le savoir maintenant, c'est la nouveauté de cette saison, dorénavant entre 13h et 13h30. C'est vous qui avez les clés de cette émission. Alors venez nous raconter vos youpies, vos moments de la semaine, la belle rencontre, la jolie histoire. Venez nous faire un petit coucou. Venez réagir donc sur les thèmes du jour, l'intelligence artificielle ou Charles de Gaulle. Tiens, si vous êtes allé voir le film, les films, le samedi c'est youpi la vie, certes. Et bien dorénavant,
11: le dimanche c'est youpi aussi.
9: 08 110 055 056. Réagissez, voilà. Et puis vous repartirez avec quoi?
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9: Dès demain lundi. Est-ce qu'on a tout dit? Ça va, mon Fabien? Je t'ai pas entendu, toi. Tu vas bien?
13: Ça va.
9: Oui.
13: Bah oui, ça va.
9: Bon, bah dis-le, ça va.
13: Ça va.
9: Bon, balance le jingle et
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9: Ouvrons notre premier dossier. Bonjour Laure Baumann.
15: Bonjour Willy.
9: Bienvenue ici ma chère Laure. Alors vous êtes directrice des produits emploi chez Hello Work. Alors ma chère Laure, cette semaine, vous qui êtes une grande spécialiste de l'intelligence artificielle, vous l'avez entendu, donc ces grands boss de l'IA qui commencent à dire stop. Attention, si on ne fait rien, les intelligences artificielles vont devenir incontrôlables. Donc c'est fou. Dire que ce sont eux qui l'ont créé, qui commencent à l'avoir peur. C'est un peu le Frankenstein de la tech, là, cette histoire. Est-ce que vous y croyez, Laure? Tiens, à votre avis. Vous en avez parlé un petit peu, je suppose, cette semaine à votre boulot de tout ça.
15: Oui, bah, bien sûr. Bah, c'est un sujet qui est là au quotidien. Faut aussi rappeler ce que c'est peut-être l'intelligence artificielle déjà. Hein, c'est un outil informatique qui est capable de faire des choses que jusqu'à maintenant un cerveau humain était capable de faire. Hein, résumer un texte, reconnaître une image. Tout le monde
12: ça
15: connaît ChatGPT. Hein, c'est l'exemple effectivement. Que
9: sauf qu'ils le font en quelques secondes, quoi. Voilà. Hein, ce que nous on peut mettre plusieurs jours à faire, ça peut être réglé en une minute, quoi.
15: Tout à fait. Mmh. Et il y a une chose importante à savoir, c'est que l'IA, surtout, elle pense pas comme nous, parce qu'elle a pas de conscience, elle a pas de sentiment. Donc ça, c'est, on lui a fait ingérer, bah, beaucoup de données. Hein, et puis surtout, elle va calculer une réponse la plus probable. Mmh. Moi, je prends toujours cet exemple. C'est un peu le copain, la copine qui a tout lu, qui a un avis sur tout, mais qui finalement n'a jamais rien vécu. Donc,
9: ah ça, oui.
15: Bon. C'est important aussi. Donc c'est probable, mais ça veut pas dire que c'est la vérité. Donc elle peut se tromper.
9: D'accord.
15: Et surtout avec pas mal d'aplomb. Donc ça, c'est important aussi à savoir.
9: Ouais.
15: Alors, et... il faut garder un œil critique sur ce que raconte l'IA, et c'est avant tout, je pense, la clé aussi pour bien l'utiliser.
9: Voilà. Donc ce que vous nous dites, donc, c'est que l'IA, telle qu'on la connaît, j'allais dire là, peut-être que le grand public la connaît, c'est effectivement donc une intelligence artificielle qui est perfectionnée donc grâce à l'homme. On est d'accord. Elle répond à des questions parce que nous on lui a donné à manger, on va dire. Et or là, on nous dit attention parce que ça peut peut-être nous échapper. C'est ça. Hein.
15: Alors ça peut nous échapper parce que ça dépend entre les mains de qui on met. Et effectivement, si on regarde pas ce regard critique aussi, mais en tout cas, l'IA va pas se réveiller un matin en se disant je vais détruire le monde non plus. Il faut pas s'imaginer ça. Le vrai danger aussi, c'est les fausses infos, hein, les escroqueries, les cyberattaques, ce qu'on met aussi dans les mains de l'IA. Mmh. On le voit dans les entreprises, hein, c'est important de faire attention aussi aux données que l'on donne. Mmh. Et puis, il faut encadrer son usage, hein, y a beaucoup de réglementations aussi qui arrivent, hein, dans ce sens-là. Mmh. Ça, c'est important.
9: Laure, par exemple, le 12 septembre dernier, là, il y a quelques jours, d'accord? Dario Amodei, vous connaissez Dario Amodei, brillant physicien et neuroscientifique américain à la tête d'Anthropic, l'entreprise qui a créé Claude, le concurrent de ChatGPT.
10: D'accord?
9: Bon. Eh bien, notre cher Dario, il a dit, au vu du rythme accéléré du développement des capacités de l'IA, je crains que d'ici 6 à 12 mois, donc c'est demain, un essaim, j'ai pas compris, ne soit capable de prendre le contrôle de l'intégrité d'Internet.
10: Ça
9: fait peur, ça, quand même, Laure, non? J'ai l'impression que Laure, elle s'en fiche, elle est pas inquiète. Laure, elle est tranquille.
15: Non, donc, il faut bien l'utiliser, parce qu'il faut bien l'utiliser. Donc, globalement, je pense que c'est ça aussi la clé de l'usage de l'intelligence artificielle.
9: Ce que vous voulez dire, c'est que peut-être qu'ils le disent, ceux qui ont créé tout ça le disent, parce qu'ils se disent c'est peut-être le moment de mettre des règles.
15: Oui, ça c'est évident, hein. Depuis le début, de toute façon, c'est quand même quelque chose qui est dit et qui va être encadré de plus en plus et encore plus. Enfin, nous on le sait à travers l'emploi, hein, puisqu'on on l'applique dans notre domaine d'activité à l'emploi. Et donc c'est quelque chose de surveiller aussi pour éviter des biais dans son usage. Donc bien sûr qu'il faut l'encadrer, ça paraît essentiel.
9: Mmh. Et puisque vous parliez de l'emploi, là justement, là, l'IA va remplacer l'homme, on va perdre des emplois à cause de l'IA?
15: Alors, l'IA va surtout changer la façon de travailler. Elle ne va pas automatiquement supprimer des métiers. Elle va prendre des tâches effectivement répétitives, mais pour aussi libérer du temps et pour conseiller, décider. Il y a à peu près, on voit un tiers des emplois qui sont déjà aujourd'hui concernés ou qui seront concernés demain par l'intelligence artificielle.
9: Un tiers des emplois. D'accord.
15: Mais ça ne veut pas dire qu'un tiers des emplois va disparaître.
9: Ouais.
15: C'est surtout des tâches qui vont être automatisées et des métiers qui vont évoluer. Nous, on le voit sur notre plateforme. Hein, en 3 ans à peu près, la mention d'IA dans une offre d'emploi a été multipliée par 2,5 fois. Donc, en fait, on voit bien que les métiers, en fait, ça va devenir une clé de savoir utiliser en fait l'IA et ça va devenir une compétence à part entière.
9: Ouais.
15: Donc ça, c'est les un tiers qui sont concernés.
9: Ouais.
15: Et puis, il y a aussi, finalement, les deux tiers qui, eux, ne sont pas des emplois de bureau. Donc ça, c'est aussi important à souligner. Uh-huh. Hein, les infirmiers, les artisans, les cuisiniers, hein, d'ailleurs.
9: Ah, oui.
15: Une IA pourra bien sûr vous écrire une recette en 3 secondes.
9: Mais
15: elle ne pourra jamais goûter la sauce.
9: Non.
15: Voilà.
9: Non, c'est vrai. Je serai toujours là.
15: Donc, il ne faut pas oublier que, que c'est vraiment les métiers de bureau aussi qui vont être le plus impactés sans être remplacés.
9: D'accord. Donc, les métiers
15: de bureau. Si je prends l'exemple du comptable, il va passer moins de temps sur les tableaux Excel, mais plus de temps à conseiller ses clients. Voilà. Si on peut un peu.
9: D'accord. Bon, écoutez, Laure, apparemment,
10: elle est sereine.
9: Elle est sereine. Vous êtes sereine, Laure, hein, c'est ça, hein?
15: Oui. Et puis aujourd'hui, quand on regarde les études aussi, d'un côté, on a ceux qui indiquent que les emplois vont être menacés, les autres disent que ça va en créer.
9: Ouais.
15: On voit bien que ces écarts aussi, il faut rester prudent dans ce qui est dit.
12: Bon, mais ce qu'on n'a pas dit, c'est que l'or est une IA.
9: Ah oui, Laure n'est pas vraie. Hein. Laure est une intelligence artificielle. Laure n'existe pas. C'est ça, tu n'existes pas, Laure.
15: J'en suis.
9: Merci beaucoup, Laure Baumann. Donc, on ne s'inquiète pas, d'accord ? Laure, normalement, dans 6 mois, 1 an, l'espèce humaine ne sera pas détruite à cause de l'IA. On vous rappelle dans un an, ma chère Laure. Merci beaucoup.
15: Très bien.
9: Merci infiniment.
15: Au revoir.
9: Laure Baumann, donc directrice des produits emploi chez Hello Work. Merci beaucoup. Passez un bon dimanche. Allez, si vous voulez réagir là-dessus, 0810 055 056. Il y a la libre antenne qui est à vous à partir de 13h. On parle de quoi avec toi dans un instant, mon Fabinho ?
14: L'actu web. Et je risque de vous couper l'appétit. On va revenir sur l'un des buzz de la semaine.
9: C'est très
14: une
9: sympa.
14: Sportive qui a eu une diarrhée foudroyante. Les images ont fait le tour du monde. Je vais vous expliquer ce qui s'est passé.
9: Merci beaucoup.
14: Non, mais c'est dramatique.
9: Si vous êtes à table, vraiment. Mais alors,
14: c'est
9: chic hein, pour couper l'envie aux gens. T'as
14: quoi?
9: Vu, l'IA va nous tuer. Là, on va parler de diarrhée.
14: Ça, c'est la vie.
9: Dans un instant, les furoncles, là, tout de suite, après Jennifer.

0: 6 du soleil avec Jennifer. Ça a manqué. Hein.
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0: Et oui, mes amis, on déjeune ensemble jusqu'à 13h30. Dans un instant, on va vous présenter un invité pas banal, parce qu'on aime vous présenter des invités pas banaux. Mais d'abord, il est l'heure de retrouver Fabien Emo, notre geek. Alors, mon Fabino.
3: C'est parti pour toute l'actu web en moins de 2 minutes. Oui. On démarre avec une vidéo qui a fait le tour du web cette semaine. Une vidéo où l'on voit une Australienne gagner une compétition d'Aerox tout en souffrant d'une diarrhée foudroyante. À vos souhaits, madame. Non, bah, on est obligé. L'Aerox, vous connaissez l'Aerox, on en a parlé il y a quelques semaines. C'est un nouveau sport à la mode qui mélange course à pied et exercice de fitness. C'est très physique. Non, mais ne rigolez pas, c'est très physique. Et cette Australienne, voilà, a tout lâché pour y arriver. Elle a fini avec les jambes maculées excréments. Non, mais c'est très sérieux. Les images, voilà, on fait le tour des réseaux sociaux cette semaine. Hein, et résultat, les organisateurs ont réagi sur Instagram. Ils ont dû en fait changer les règles en urgence. Désormais,
0: interdit de faire popo, désormais.
3: Je cite, désormais, la moindre fuite de fluide corporel entraîtrera une disqualification immédiate.
4: Oh, la peau.
3: Mais parce que ça salit le matériel.
0: Bah, je sais bien.
3: Donc voilà,
0: salit le matériel.
3: Vous voilà prévenu. Si vous visez le podium, prévoyez de l'imodium. Toujours dans l'actu web, j'ai trouvé l'arnaque la plus culottée de la semaine. Vous connaissez Too Good To Go?
0: Oui.
3: C'est cette application anti-gaspillage qui permet d'acheter les invendus des commerçants à prix réduit. Eh bien, au Rincy, en région parisienne, un client a réservé donc un panier dans une boulangerie. Et avant de demander son remboursement...
0: Oui. Qu'est-ce qu'il y a? Tu veux qu'on te rembourse aussi? Toi, tu vas nous rembourser la paye à la fin du mois, tu vas la rembourser. T'es même pas fichu de faire une chronique. Alors, vas-y.
3: Un client a réservé un panier dans une boulangerie avant de demander un remboursement en prétendant que les tartelettes étaient totalement moisies, photo à l'appui. Problème, le boulanger a tiqué en voyant les clichés. En fait, l'escroc avait simplement utilisé une intelligence artificielle. On en parlait justement. Pour générer de fausses pâtisseries périmées avec du moisi dessus. Du coup, il s'est fait gauler et cette technique est totalement moisie comme ses photos. Donc, faites attention avec l'intelligence artificielle. Tiens les amis, ça fait longtemps qu'on n'a pas écouté cet artiste.
0: Ah oui, ça fait longtemps.
3: C'est
0: qui est-ce?
3: Céline Dion.
0: Qu'est-ce qui se passe?
3: J'irai où tu iras.
0: Oui.
3: Eh bien, sachez que c'est la chanson la plus écoutée sur les plateformes de streaming en France en ce moment. Je crois que c'est lié à ses concerts. Je ne suis pas sûr. Ouais. Allez, on termine avec une autre chanteuse. Catherine Ringer nous a quitté cette semaine et j'ai trouvé sur les réseaux un hommage pas banal. Je vous présente Hugo l'épicier. Cet internaute fait le buzz sur les réseaux sociaux en détournant des chansons populaires en vidéo pour faire la promotion, vous savez, des produits de son épicerie de village en Mayenne. Écoutez, il a détourné une chanson donc de Catherine Ringer pour faire la promo de sa mayonnaise. Écoutez, c'est un hommage original.
5: 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Ma mayonnaise, elle est faite pour toi. Ma mayonnaise.
3: Bel hommage. L'hommage d'Hugo l'épicier.
0: Ah oui.
3: Suite à cette publication, bien, la mayonnaise n'a pas pris.
0: Non, je te le confirme. Merci beaucoup quand même, mon bon Fabinho.
3: C'est ce qui s'est passé sur les réseaux.
0: C'est très bien. Tu as l'œil rivé sur les réseaux toute la semaine.
4: Il n'y a pas que du bon. Il n'y a pas que du bon.
0: La substantifique moelle.
4: Oh là là.
0: Je vais te faire une phrase de.
3: Non, mais en 8 ans, c'est la première fois que je vous entends parler comme
0: c'est
3: ça.
0: C'est vrai?
4: C'est de l'IA, là. C'est pas possible.
3: Oui, c'est de l'IA.
0: Tiens, passons un jingle, parce que ça, j'aime bien faire ça.
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0: Et comme promis, place à la personne pas banale du dimanche. Bonjour Fiona Loriol.
6: Bonjour.
0: Bienvenue ici, ma chère Fiona. Alors, vous êtes à l'origine d'un compte sur les réseaux sociaux qui est devenu ensuite un livre traduit en plusieurs langues, puis bientôt un film au cinéma, et qui s'appelle 101 ans, mémé part en vadrouille. Aviez votre mémé, centenaire, dans un camping-car. Vous êtes partie avec elle, d'abord en France, puis en Europe, puis même, je crois, jusqu'au Maroc. Pourquoi cette aventure avec votre mémé d'abord, pour qu'on comprenne bien?
6: Alors en fait, c'était en 2017. Les médecins m'ont annoncé qu'elle en avait pour une semaine à vivre. Elle avait 100 ans. Ouais. Je l'ai descendue en Vendée vu qu'elle était en région parisienne. Ouais. J'ai mis 6 mois à la remettre sur pied. Et un jour, quand je suis rentrée dans sa chambre et que je l'ai vue regarder le mur blanc d'un air complètement ailleurs, je me suis dit, c'est ça la vieillesse, attendre bêtement la mort. Et c'est là que je lui ai proposé de partir en camping-car, faire un tour du monde parce que j'avais pas peur des mots. Ouais. Et on est parti. J'ai eu la chance que mes parents nous accompagnent avec leur fourgon aménagé. On a fait plus de 15 000 km. Wow. À travers le sud de la France, l'Espagne, le Portugal. Et elle a eu plein de premières fois à 101, 102, 103 ans. Ouais. Et son visage s'est métamorphosé au fur et à mesure des voyages. En fait, elle rajeunissait. Les voyages forment la jeunesse.
0: Non, puis c'est surtout Fiona qu'effectivement, on vous disait, elle en a plus que pour un an à vivre. Quand vous l'avez récupérée, elle était dans un centre, c'est
6: une
0: ça
6: semaine, donc, oui.
0: Une semaine, pardon, voilà. Elle était dans un centre, hein, c'est ça. Donc elle se laissait, entre guillemets, un peu aller, on va dire. Et puis vous l'avez ramenée à la vie, quoi.
7: Waouh.
6: C'est ça, en fait, la réintégrer dans la société, la mettre au centre de notre vie, justement. Elle a eu plein de premières fois, comme je disais, son premier concert à 102 ans dans le désert des Bardenas. Elle a croisé un homme tout nu sur une plage en Espagne.
0: Adore.
6: Et c'était
0: la
6: première fois qu'elle en voyait. On a fait le chemin de Saint-Jacques-de-Compostelle en la poussant avec son fauteuil roulant sur plus de 455 kilomètres. Donc, en fait, il y a eu plein de premières
0: fois. Plein de premières fois.
6: Et c'est... Oui, ça a été incroyable.
0: Voilà. Et Mémé, donc elle est décédée, elle avait 103 ans, c'est ça?
6: C'est ça. 103 ans, 3 mois et 3 semaines, elle y tenait à ses 3 mois et 3 semaines.
0: Voilà. Donc 3 ans de plus, j'allais dire que ce qu'on lui avait dit quasiment au départ. Alors, pourquoi est-ce que vous avez fait ça? Parce que, en étant là aujourd'hui, vous continuez, votre tournée.
6: C'est
0: de
6: ça.
0: Temps en temps, on peut vous voir dans des villes, dans des villages. Vous venez parler de quoi ?
6: Oui, parce qu'en fait, ma grand-mère m'a montré ce que c'était la vieillesse. Quand j'ai récupéré, on n'avait pas du tout de lien affectif. Elle m'appelait la vieille moche, parce que j'étais célibataire à 35 ans. Et en fait, on a appris à s'apprivoiser, à discuter ensemble. Le lien intergénérationnel est très important. Elle m'a expliqué son époque, je lui ai expliqué la mienne. Et en fait, j'ai vu que la vieillesse, c'est nous. Mais avec quelques années de plus, et on a encore envie de vivre pleinement, d'avoir des nouvelles expériences, de continuer à plaire, parce que ma grand-mère à 103 ans était encore coquette. Elle voulait continuer. Exactement. Et donc, en fait, avec mes parents, on a décidé de faire un tour de France pour mettre en lumière les millions de personnes âgées isolées en France. Oui. Il faut savoir qu'en 2010, il y avait entre guillemets que 50 000 personnes âgées en mort sociale. À l'heure actuelle, il y en a 1 million. On attend
0: quoi
6: pour réagir?
0: Voilà.
6: C'est ça.
0: Voilà, donc c'est rappeler l'importance des liens entre les générations, lutter contre l'isolement des seniors, parce que ça c'est quelque chose qui vous a marqué déjà avec votre mémé, et puis là vous venez de le dire, il va y avoir de plus en plus de seniors, il y a de plus en plus de seniors en France, voilà, il faut s'en occuper.
6: Exactement, et on sera tous à un moment donné seniors, et ça coûte quoi d'aller voir son vieux voisin, de toquer à la porte et de lui dire juste je suis là. Si t'as besoin de quelque chose, je suis juste à côté de toi.
0: Exactement.
6: On est dans un monde où on est de plus en plus seul alors qu'on est 7 milliards d'êtres humains. Il n'y a pas un problème là. Et donc c'est pour ça qu'on parle de lien. C'est très important le lien.
0: Vous avez remis un rapport en ce sens au Sénat, c'est ça, il n'y a pas très longtemps ?
6: Au Sénat, à l'Assemblée nationale, au mois de juin 2026, justement, on a été reçus par tout le monde, même par la mairie de Paris, par le directeur du CNSA, etc., pour parler du sujet, pour donner des exemples, pour donner des solutions qui ne coûteraient rien. Et on a été reçus aussi par un ancien président de la République. Donc, on a essayé d'alerter au plus haut niveau. Voilà, et en même temps d'expliquer que c'est aussi à la société de se prendre en main, de se prendre en charge, parce que la famille, on va en avoir de moins en moins, puisque on fait de moins en moins d'enfants, et donc on peut tous être celui qui sauve son propre voisin. Et est-ce que on est dans un pays dit civilisé? Est-ce que c'est ça d'être civilisé que de retrouver un voisin mort chez lui depuis 8 ans? C'est le record en France, 8 ans.
0: La prochaine étape, c'est où on peut vous retrouver?
6: Alors là, on va être à Clapiers, au camping Sandaya. Ouais. Et après, on continue sur Ballaruc-les-Bains. Je vais y arriver.
0: C'est bien.
6: Et en fait, ils peuvent nous suivre sur la page Facebook. C'est 101 ans, mais mes parents vadrouillent.
0: Exactement.
6: Donc, c'est le
0: Bravo Fiona. Vous vous rendez compte, tout ça est parti parce qu'elle s'est dit non, mémé peut pas mourir comme ça. Donc, je vais la prendre avec moi. On va se balader. Et puis maintenant, c'est devenu vraiment votre combat, ma chère Fiona. Merci infiniment.
6: Merci à vous.
0: Ça, c'est ce qu'on aime, ça. Voilà, ça, c'est les Fiona qu'on aime.
3: J'en profite, Willy.
0: Oui.
3: Je suis là. Vous pouvez venir toquer à ma porte quand vous voulez.
0: Oui, d'accord, je viendrai gratter à ta porte. Vous voyez comment ils sont, hein. Fiona, venez vous occuper de moi, s'il vous plaît. Fiona Loriol.
6: Je vais venir de suite.
0: 101 ans, mémé part en vadrouille. Le camping-car qui alerte sur les conditions de vie des seniors.
3: Bravo,
0: Fiona, bravo, voilà. Allez,
6: merci.
0: Vous aimez Chrissy.
3: Ah oui.
0: Vous aimez la pub.
3: Ah bah,
0: elle arrive et juste après, ce sont les infos pratiques près de chez vous avec le Easy Express.
3: Tchou tchou.
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3: Des idées de sortie à ne pas manquer en Franche-Comté avec ce nouvel agenda sur Ici Besançon. Si vous avez envie de faire plaisir aux enfants, vous allez pouvoir jusqu'à la fin de ce week-end les emmener du côté de Grès pour participer à un grand escape game qui s'appelle le Trésor du Capitaine. Ça a bien marché pendant tout l'été, ça joue donc les prolongations pendant ce mois de septembre. Les jeunes vont adorer, les enfants également, sur un parcours de 2 km. 2h30 en version expert, c'est possible également. Vous allez déambuler dans les rues de Grès et partir sur les traces de Louis Vernet, riche armateur du 19e siècle, disparu mystérieusement au 19e siècle. Il laisse derrière lui un coffre, un courrier. C'est à vous de remonter la piste. Du côté du Haut-Doubs, les chemins de la contrebande célèbre à la frontière franco-suisse revit. Ces épisodes du 18e siècle sont racontés à Chapelle des Bois en ce moment, à l'écomusée Michaud, avec une exposition qui vous raconte les générations de résidents de Chapelle.
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0: Allez, partons gaiement vers la deuxième demi-heure de votre talk show du dimanche. Alors ici, c'est comme la messe du dimanche,
3: mais pas pareil.
0: Oh là non, sinon c'est la même chose. Dans un instant, De Gaulle, superstar. Ah, à côté, oui. Céline Dion, c'est rien. Et votre tribu star est là également, notre enfant de la télé, Nicolas Malabeuf, et votre spécialiste web, Fabien Hémot. Et bien sûr, vous faites partie de cette tribu. Je vous le dis tout le temps, mais c'est vrai, vous êtes chez vous ici. Hein. Vous faites l'émission avec nous pour voyager à tout instant. D'abord sur le groupe Facebook.
3: On est plus de 8000.
0: Oui, on est, ça c'est
3: alors
0: bien.
3: Alors continuez à vous inscrire. C'est gratuit sur Facebook. Pour nous retrouver, vous tapez Youpi la vie avec Willy Rovelli, vous tombez sur nous. On partage voilà que des choses qui nous rendent heureux.
0: Bah oui.
3: Et nous avons un message de Vanda. Elle a posté une photo de ses poussins. Elle en a eu 14 au total cette semaine. 14 poussins.
0: 14 poussins.
3: Et nous avons reçu aussi un message d'Alain Boudard.
0: Alain Boudard.
3: Un youpiste chanteur qui a posté une de ses compositions qui cumule plus de 16 000 vues quand même.
0: Ah, ça va monter Alain.
3: Donc alors, pour aller voir Alain Boudard. Vous vous connectez sur notre groupe Facebook, vous tapez Youpi la vie avec Willy Rovelli.
0: Voilà, et appelez-nous aussi un 0810 055 056 ici. On vous écoute, la libre antenne du week-end, c'est dans même pas 30 minutes et vous repartez aujourd'hui.
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0: Merci beaucoup, mais d'abord, c'est pas si vous n'avez pas suivi l'actu, pas de panique, l'actu vous suit. Il est temps pour moi de mettre les points sur les i. Oui.
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0: Et on commence avec ces nouveaux records à la pompe. Le prix de l'essence, c'est le contraire d'une érection. Hein. Plus ça monte, plus on est pressé que ça redescende. Aujourd'hui, le covoiturage, hein, c'est plus du tout pour des raisons écologiques. Hein. C'est surtout qu'il faut être quatre pour payer le plein. Anne Hidalgo, l'ex-maire de Paris, auditionnée au Sénat. Elle a pu défendre son bilan. Elle a fait passer le périphérique à 50 km/h et le périscolaire à 150 plaintes. Selon Mediapart, le député LFI Sébastien Delogu ne réglerait pas la pension alimentaire de ses enfants de 13 ans. Oh bah ils doivent être de droite, hein, ces petits fachos. Deux anciens employés de la star Julio Iglesias ont déposé une nouvelle plainte contre le chanteur espagnol, affirmant avoir subi des agressions sexuelles. C'est Julio dégueulasse. Julio Iglesias chantait les femmes, maintenant ce sont les femmes qui le font chanter. Attention, de nombreux lots de Saint-Maurès sont rappelés dans toute la France à cause d'un défaut de goût. Si vous le mangez, ça risque d'être du Saint-Maurès. La coupe brocoli fait fureur chez les jeunes garçons. Leur coupe de cheveux, c'est aujourd'hui le seul moyen de trouver une trace de légumes sur un ado. Un homme jugé à La Rochelle pour avoir détourné les investissements de plusieurs personnes, dont Philippe Croison. J'allais dire que cette escroquerie lui a coûté un bras, mais enfin bon. À Rennes, un homme tente de fuir la police en abandonnant ses deux enfants dans sa voiture. Il pensait sans doute se faire contrôler par la patrouille. De plus en plus de jeunes se marient en faisant leur demande de mariage sur les réseaux sociaux. Aujourd'hui, on se marie pour le follower et pour le pire. Le pape Léon XIV aurait renoncé à venir à Bondy à cause du trafic de drogue. Et oui, bientôt le film « Qu'est-ce qu'on a fait au Bondy ?» Depuis mercredi, Rachida Dati est jugée devant le tribunal correctionnel de Paris. Sauf qu'elle, elle chante pas devant son hôtel à faire chier tous les voisins. Vont y aller. Enfin, la question du jour. Ah. Est-ce que Julio Iglesias risque de passer de Latin lover à Latin loser ? Hey, ben vous avez deux heures. Bah allez, heureusement, dans 104 jours, c'est fini 2026.
9: Le pape qui arrive dans 5 jours.
0: Le pape arrive dans 5 jours, tu vas le voir.
9: Et oui, je vais crois. Le voir le samedi sur la place de la Concorde.
0: Tu seras tout seul, apparemment. Il n'y a pas grand monde.
9: Oui, 500 000.
0: Il n'y a pas grand monde. Très jolie robe, comme Céline Dion, les mêmes robes, les mêmes. Allez, dans un instant, mes amis, on va écouter. Ah, on va écouter ma chanteuse préférée. Mais d'abord, il faut que je vous passe ce jingle-là.
15: Ah, j'ai envie de boire un drink. 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
0: Et franchement, un jingle comme ça, mais t'as envie d'être.
15: On se devait de mettre à poil.
0: C'est vrai.
15: Non.
0: Allez, faisons l'émission à poil.
15: Vaut mieux pas.
0: Si, bon, moi je suis beau tout nu. Vous prenez pas votre cap, Nicolas. Parce que toi,
15: voilà. C'est pas parce que t'es dégueulasse.
0: Tous les jours au sport de bonheur, tu permets.

0: Mylène Farmer qui sait donc très bien compter déjà. Hein, c'est ça que tu voulais dire, Nicolas? Bah alors vas-y, fais-toi.
1: On a les mêmes vannes, ça me rassure un peu.
0: Alors
1: du coup.
0: Pas moi, ça m'inquiète. Allez, on commence à déteindre les uns sur les autres. C'est terrible, mes amis. Dans un instant, tiens, mon bon Nicolas, on va parler de quoi avec toi?
1: Eh bien, mon général Rovelli, je vous ai compris. Je vais tâcher de faire une bonne chronique.
0: Ah, très bien. Mais d'abord, ouvrons notre nouveau dossier. Bonjour, Arnaud Tessier.
2: Bonjour.
0: Bienvenue ici, mon cher Arnaud. Vous êtes historien et essayiste et auteur du livre Charles de Gaulle, l'angoisse et la grandeur. Alors, tout d'abord, les films au cinéma, là, sur De Gaulle, L'âge de fer et J'écris ton nom, qui cumulent presque 6 millions de spectateurs. Est-ce que vous les avez vus? Est-ce que vous avez aimé ces films, mon cher Arnaud?
2: Alors, je les ai vus tous les deux.
0: Ouais.
2: Je n'avais pas beaucoup aimé le premier.
0: Ah.
2: J'ai beaucoup aimé le second. Et donc, mon impression globale est très bonne quand même.
0: Bon, pourquoi? Alors, sans rentrer dans trop de détails, mais voilà, vous qui avez travaillé sur le dossier De Gaulle, qu'est-ce qui vous avait plu et moins plu?
2: Le premier, il y avait des ruptures de ton, d'un humour un peu, voilà. Et puis surtout, on comprenait pas très bien d'où arrivait De Gaulle. On avait l'impression qu'il arrivait un peu de la planète Mars.
0: C'est pas
2: mais par contre, le deuxième film, les personnages prenaient toute leur ampleur, ouais, leur profondeur. Il y a un vrai souffle épique et puis voilà, ça montre quelque chose de grand qui s'est fait en France avec des Français, voilà. Et donc, mon opinion générale est très bonne.
0: Bon, moi je vais vous dire la vérité, mon cher Arnaud. Évidemment, j'ai appris De Gaulle à l'école, comme tout le monde. J'ai lu des petites choses de ci de là, mais c'est vrai que j'ai vraiment redécouvert le personnage cet été grâce à ces films. J'ai appris plein de choses. Est-ce que vous avez l'impression que, peut-être pas dans les 6 millions qu'ont vu les films, mais est-ce que, par exemple, Nicolas, je crois que tu y allais aussi, est-ce que toi, on a appris des choses? Est-ce que vous avez l'impression qu'on a redécouvert De Gaulle?
2: Ben oui, je pense, parce que De Gaulle, l'image est finalement assez brouillée. Mmh. Il y a l'homme de la Ve République, il y a l'homme du 18 juin. Et je crois que l'acteur est formidable.
0: Mmh.
2: L'acteur est formidable. Il fait un travail formidable. Et je crois que oui, je crois que beaucoup de gens ont vu De Gaulle incarner. Ce qui est très difficile, honnêtement. Je croyais pas que ce serait possible de l'incarner avec quand même une très grande justesse.
0: Ouais.
2: Et ça, je crois que c'est une très très belle réussite.
0: Il y a ce côté rebelle aussi. J'ai entendu, parce que moi, quand j'y suis allée, j'étais très étonnée. Il y avait plein de jeunes dans la salle. Plein. Qui sont ressortis en mode on kiffe De Gaulle, quoi.
2: Mmh.
0: Et pourquoi, à votre avis?
2: Ben parce que on leur raconte toujours que pendant la guerre, les Français ont collaboré, qu'on s'est aplati devant tout le monde, etc. Et on a fini par oublier que non, d'abord tous les Français ne se sont pas aplatis.
0: Non.
2: Et puis c'était une grande aventure, la France libre, qui a fini par entraîner tout un pays. Mais je trouve que c'est intéressant. Ce qui serait intéressant maintenant, c'est d'essayer de comprendre comment le même homme, 15 ans plus tard, va créer la Ve République, parce que c'est le même bonhomme.
0: Ça sera peut-être la suite, mon cher Arnaud. Ouais. Est-ce qu'on peut rappeler là de comment démarrent les films? Parce que je parlais des jeunes là, peut-être qu'ils aimaient bien le côté un peu rebelle de De Gaulle, parce que là on est en 1940. Il est officier,
2: oui.
0: Il vient d'être nommé général, c'est ça? Et puis il désobéit aux ordres de l'armée, c'est ça? Expliquez-nous un petit peu le début du film.
2: Il désobéit pas aux ordres de l'armée, en fait, c'est ce qui manque un peu dans le premier film.
0: Ouais.
2: On le voit partir à Londres juste après la bataille de Montcornet.
0: Voilà.
2: En fait, il entre au gouvernement, c'est pas seulement un militaire, il entre au gouvernement, appelé par le Paul Reynaud, il s'oppose à l'armistice, et c'est comme ça qu'il rencontre Churchill, il est membre du gouvernement. Et en fait, il rompt avec le gouvernement à partir du moment où il est présidé par Pétain, et où le gouvernement s'engage vers l'armistice, c'est-à-dire vers une forme de capitulation, et De Gaulle refuse, parce qu'il considère que la guerre n'est pas terminée, et que la victoire est possible, et que, voilà, il faut continuer le combat.
0: Mais là, on le voit très seul dans le film, et c'était vraiment ça.

0: c'était vraiment genre seul contre tous?
1: Alors, il était assez seul parce que le pays, c'était ce qu'il a appelé la panique de Bordeaux. Le gouvernement était à Bordeaux, tout le monde était complètement déboussolé. Il est seul un peu au début, mais il ne sera pas seul longtemps. Et puis, il était quand même connu avant la guerre. Ce qu'on ne voit pas, c'est que, par exemple, son livre, Vers l'armée de métier, où il parle de ses théories sur les blindés, il avait été traduit en allemand et Hitler l'avait lu avant la guerre. Hitler savait qu'il était de Gaulle. Donc, ce n'est pas un inconnu. Mais, vous savez, quand tout le monde... Tout le monde veut cesser de se battre et qu'il y en a quelques-uns qui veulent continuer. On est toujours un peu solitaire au début. Mais il n'est pas resté seul si longtemps.
0: Et
1: il avait une grande capacité d'entraînement.
0: Est-ce que sa gestuelle, ses mimiques, tout ça, est-ce que sa manière de parler, est-ce que ça...
1: Dans l'ensemble, le premier film, le début, moins bien, mais ensuite mieux. Dans l'ensemble, oui, je trouve que Simon Apkarian a fait un travail fabuleux. Il est arrivé à retrouver, pas toujours, mais il arrivait quand même à retrouver des intonations et surtout ce côté très curieux, très habité, parce que c'est quelqu'un qui ne l'a jamais prise, de Gaulle. C'est quelqu'un qui ne se résigne pas et je crois que ça, il le montre. Vraiment, c'est un formidable travail d'acteur, vraiment.
0: Est-ce que vous pensez que dans la période actuelle, j'allais dire, c'est pas on manque de Gaulle, mais est-ce qu'on manque un peu de héros? Est-ce qu'on manque de quelqu'un qu'on admire et qui nous porterait tous dans un projet commun?
1: Bon, il y a
0: sans faire de politique, mais je veux dire, voilà, est-ce qu'il nous manque un petit peu ça, là?
1: Oui, mais même si on n'a pas de Gaulle, on peut s'inspirer de son exemple. De Gaulle disait, quand il était professeur à Saint-Cyr, dans les années 20, il disait à ses élèves, ne vous résignez pas, ne baissez pas la tête, on vous dira de vous incliner, que c'est le sens de l'histoire, mais c'est un péché contre l'esprit, il ne faut jamais se résigner, il ne faut jamais se capituler, il ne faut jamais se rendre, et je trouve que ça, même si De Gaulle n'est plus là, je trouve que le message y porte, pour la jeunesse d'aujourd'hui, notamment.
0: Alors, elle va retenir quoi, la jeunesse, je sais pas, dans 30 ou 40 ans, là, d'aujourd'hui, de notre période actuelle, à votre avis? Vous qui êtes historien, vous n'êtes pas Madame Irma, mais vous êtes historien, à votre avis, de cette période actuelle?
1: J'ai eu des étudiants. Je pense que les jeunes, aujourd'hui, on leur montre un avenir bouché, on leur parle de changement climatique, du fait qu'ils n'auront pas de retraite, etc. Ce que nous dit De Gaulle, les circonstances sont différentes, c'est pas 40, mais ce que nous dit De Gaulle, c'est qu'il ne faut jamais baisser les bras, il ne faut jamais lâcher prise, il faut lutter, il faut avoir du courage, ne pas se résigner. Et je crois que ce qui est très bien, c'est qu'il montre que la liberté, c'est pas nos petits droits individuels à chacun de nous. La liberté, c'est quelque chose qu'on construit ensemble, qu'un peuple construit ensemble pour assurer son avenir et pour assurer sa dignité aussi. Je crois que on a perdu un peu cette idée du collectif dans l'histoire d'un pays. C'est pas une addition d'individus, la France. C'est un peuple. Et De Gaulle nous le rappelle. Et ça, je trouve que c'est bien.
0: Bon, merci beaucoup de nous l'avoir rappelé aussi. Voilà, on ne baisse pas les bras. Nous sommes un peuple. On est ensemble. Merci infiniment, Arnaud. Tenons bon. Merci.
2: Et les films sont encore à l'affiche, donc vous pouvez encore continuer.
0: Allez le voir, les films. Arnaud Tessier, donc historien, essayiste et auteur du livre Charles de Gaulle, l'angoisse et la grandeur, aux éditions Perrin. Merci infiniment, mon cher Arnaud.
1: Merci. Au revoir.
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0: Allez, maintenant, le petit troufion Nicolas Malabeuf. Quand il y en a mal,
2: il y a Malabeuf.
0: Notre enfant de la télé. Alors, mon Nico.
2: Eh bien, aujourd'hui, du haut de son 1m93, le général de Gaulle est à l'honneur. Il chaussait du 47 quand même. Et alors, on va revenir 47. Sur le lien entre le général et le petit écran. Mais d'abord, de Gaulle était un habitué de la radio avec ses 67 interventions sur la BBC, ce qui lui valait le surnom de général micro. Et alors, pour s'entraîner à l'approche de sa première allocution télé, le général engage un conseiller, Marcel Blanchet, le fondateur de Publicis, qui lui conseille de se séparer de ses notes et de ses lunettes et de se les imprégner, ses notes, pour paraître le plus naturel possible. Il n'y avait pas de prompteur en plus à l'époque. Et donc, sa première allocution télé date de juin 58. Et donc, il avait appris par cœur ses 17 minutes de discours pour se libérer de ses lunettes et ainsi fixer la caméra, fixer les Français donc dans les yeux. Voici donc la toute première allocution télévisée.
5: Avant tout, Française, Français, je veux vous dire que j'accepte le mandat que vous m'avez confié.
2: C'était un peu lent, En 58, il n'y avait qu'1 million de téléviseurs, donc elle avait été assez peu suivie. De Gaulle aura été le pionnier en matière de télé. C'est lui qui instaure la tradition des vœux au nouvel an, les conférences de presse à l'Élysée également, où il était friand de petites phrases, dont celle-ci.
6: La question est la suivante, comment vous portez-vous?
5: Je vais vous répondre tout de suite, je ne vais pas mal. Mais rassurez-vous, Un jour, je ne manquerai pas de mourir.
2: Et oui, le 9 novembre 1970, il est 19h10, et alors qu'il s'apprête à jouer au bridge, De Gaulle déclare à sa femme Yvonne « J'ai mal dans le dos » avant de s'effondrer d'une rupture d'anévrisme. Le général est mort à 79 ans. Sa mort fut tenue secrète jusqu'au lendemain matin, et dans la matinée, c'est le président en place, Georges Pompidou, qui l'annonce aux Français.
7: Françaises, Français, le général De Gaulle est mort. La France est veuve.
2: La France est donc en deuil, même dans les écoles, on lui rend hommage. Écoutez ce professeur.
8: Nous allons observer une minute de silence, un hommage à la mémoire du général De Gaulle, dont le nom est déjà inscrit dans vos livres d'histoire. Général De Gaulle, ancien président de la République. 1, 2.
9: Allons enfants de la patrie, jour de gloire.
2: Et oui, ce jour-là, 500 000 de Français remontent les Champs-Élysées sous la pluie pour déposer des fleurs place de l'Étoile. Les Français sont émus, certaines même l'apprennent dans la rue.
10: C'est vrai, mais c'est officiel.
11: Oui, il est mort ce matin.
10: Eh bien, moi, j'ai fait la résistance, madame.
11: C'est un homme droit. C'était un homme intègre.
10: On n'en trouve pas plus comme cela.
11: Et puis, qui aimait la France.
12: J'ai presque les larmes, je suis un vieux monsieur de 51 ans. Eh bien, j'ai encore presque les larmes aux yeux en parlant de ce grand gaillard.
13: Gaulle, pour moi, c'est un symbole, c'est un grand homme. Et jusqu'à la fin de mes jours, on le vénéra. Mes enfants le vénéreront et dans l'histoire, il laissera sa place.
14: Il était si bon, si brave. Vous savez, qu'est-ce qu'il n'a pas fait pour nous tous ? Les Français, on devrait avoir du cœur, vous savez.
2: Et voilà l'émotion des Français le jour
0: incroyable.
2: De sa mort. Vive le général.
0: Il y a un monsieur qui disait, je suis vieux à 51
2: ans. Oui, un vieux monsieur de 51 ans. C'était pas les mêmes échelles.
0: Non.
2: En tout cas, vive le général, vive la République et vive la France.
0: Vive
2: le Québec libre.
0: Bien évidemment. Merci mon Nicolas. Tiens, tu voulais écouter Teddy Swims, tu m'as dit.
2: J'adore ça.
0: Si, tu me l'as dit. Prenant ta chronique, tu as agité une petite pancarte.
2: La priorité.
0: Eh ben, il est là avec Lose Control.

0: T'es content?
1: Je me sens mieux.
0: Eh bah, tant mieux. Est-ce que tu connais, même Fabien d'ailleurs, est-ce que vous connaissez, tu es là toujours Fabien, est-ce que vous connaissez l'expérience vocale?
2: Ah non.
0: Ah non, bah voilà, on en parle juste après ça.
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0: Allez, de retour ici, c'est Willy vient déjeuner chez vous. On passe à table tous ensemble le samedi et le dimanche entre midi et 13h30. Mais vite, ce sont les 5 dernières minutes. Ce sont les 5 dernières minutes avant le journal. Alors place à la bonne idée du jour. Bonjour Elena Hurstel.
9: Bonjour Willy, comment ça va?
0: Mais ça va très bien Elena, et vous de même alors?
9: Pas très bien, je suis très heureuse d'être avec vous.
0: Et moi donc, ma chère Elena. Alors vous êtes coach vocal, suivi par plus d'un million de personnes sur les réseaux sociaux, basée à Miami,
9: au soleil,
0: c'est très bien. Alors avant de parler de cette soirée que vous allez faire le 26 septembre à Paris, on va parler de votre métier, tiens, de la voix. Parce que moi, ma voix, m'en a souvent parlé, parfois en mal, surtout au tout début. Maintenant, je
9: pas ah
0: vous.
9: Bon
0: ouais, maintenant, je vais pas vous mentir, c'est bon. Et plus personne m'en parle, mais c'est qu'au début, on m'a dit qu'est-ce que c'est que ce truc. Et vous les accompagnez, vous accompagnez des artistes et vous accompagnez des entrepreneurs par rapport à leur voix, parce que la voix, c'est plus qu'une voix, quoi. Allez-y, expliquez-nous.
9: Ah bah bien sûr. Ouais. La voix, c'est le reflet de qui nous sommes.
0: Ouais.
9: C'est le reflet de tout ce qui nous accompagne, de notre histoire, de notre caractère, de notre culture. Donc forcément, c'est le reflet de notre personnalité. Là, rien qu'avec votre voix, oui, je peux déjà vous dire que vous êtes une personne pleine d'énergie.
0: Ah bon
9: qui a l'air d'être solaire.
0: Très solaire.
9: Et qui aime la vie.
0: Voilà. Et vous pensez que cette voix-là, si moi j'ai cette voix-là, c'est pas un hasard?
9: Ah bah non, c'est votre structure, c'est le reflet de qui vous êtes profondément, et c'est pour ça qu'il faut pas la changer. Au contraire, faut assumer qui on est.
0: Oh bah oui, de toute façon c'est fait. La révolution du développement personnel commence par la voix, dites-vous.
9: Ouais. Ben oui, j'aime beaucoup dire ça parce que je vois beaucoup de personnes travailler sur la confiance en soi, sur l'estime de soi, etc. Ouais. Et en fait, finalement, quand on travaille ça main dans la main avec la voix, avec le fait de travailler des techniques de voix pour se libérer et oser prendre la parole, oser libérer cette petite voix qu'on a chacun à l'intérieur de nous, on se rend compte qu'on gagne confiance, en fait, qu'on se libère, que ça fait du bien, que c'est un exutoire. Et donc, du coup, j'en ai fait un métier. J'ai relié ces deux choses-là, le travail de la voix avec des petits exercices et le travail du développement personnel. Et là, on fait des feux d'artifice et ça aide vraiment à libérer les gens.
0: La voix qui a un pouvoir sur nous et sur les autres.
9: Totalement.
0: Voilà.
9: Qui a un pouvoir sur nous de nous libérer, de nous faire du bien, c'est un exutoire. Et sur les autres, bah forcément, ça touche. On parle avec nos émotions, on parle avec qui nous sommes. Donc forcément, ça fait du bien aux autres aussi, quoi.
0: Alors, le 26 septembre prochain au Grand Rex à Paris, vous allez proposer donc avec des intervenants la deuxième édition de l'expérience vocale. Alors allez-y, expliquez-nous.
9: Exactement. Mais qu'est-ce que c'est que cette histoire?
0: Alors qu'est-ce que c'est que ça encore, Elena?
9: Voilà. Alors toute la journée du 26, je serai au Grand Rex accompagnée de Raphaël Ricci, Chimène Badi et d'autres super invités pour justement créer cette révolution du développement personnel par la voix. Moi, j'ai été inspirée par Tony Robbins, comme vous l'avez dit, j'habite à Miami. Donc, je suis inspirée, bien évidemment, par les grands chefs du développement personnel américain dont fait partie Tony Robbins. Et je me suis dit, mais j'ai envie d'importer ça en France, mais avec un petit twist, en ajoutant le travail de la voix. Donc, en fait, on va chanter. On va travailler des petits exercices de voix, on va travailler des petits exercices de confiance en soi, tout ça pour libérer la voix et libérer la voix VOX et VOUE de toutes les personnes qui seront là. J'ai des personnes qui rêvent de se lancer en tant que chanteur et qui ne savent pas comment faire. Eh ben, on va les motiver, on va les bousculer pour qu'ils aient envie, à la fin de cette journée, de reprendre le pouvoir et de se lancer.
0: Donc, mais c'est pas que si on veut être chanteur, hein, c'est peut être voilà, on est bien d'accord.
9: Ah bah oui, c'est pour vous aussi, Willy. Moi, je vous attends avec grand plaisir.
0: Pour dépasser les blocages, dépasser le blocage. Voilà.
9: Oui, exactement. Voilà.
0: Dis donc, c'est vachement bien. Hein. Et donc, c'est ouvert à qui alors? C'est ouvert à qui?
9: Ouvert à tous. Ouvert aux débutants, aux chanteurs confirmés, tout le monde, même si on chante pas. Parce que ça fait du bien de chanter. En plus de ça, il y aura des invités vraiment super inspirants qui vont nous parler de leur parcours, qui vont nous donner des super secrets et petites astuces. Donc ouais, ça va être une super, super journée.
1: Donc si Willy vient vous voir, il repart avec la voix de Céline Dion ?
9: Oh, j'adorerais. J'ai déjà
0: la voix de Céline Dion. Je voudrais la voix de Barry White.
2: C'est ça.
0: Céline Dion, c'est acté déjà.
9: Allez, c'est vendu.
0: En un mot comme ça, Elena, il y a plein de gens qui n'aiment pas leur voix.
2: Ouais, c'est vrai.
0: Qui le vivent mal parce qu'ils disent. Moi, j'en viens à plein à chaque fois. Par exemple, ils disent, je sais pas comment tu fais à faire de la radio. Moi, je pourrais pas m'écouter. Souvent, on me dit ça.
9: Parce que ça nous renvoie. En fait, la voix nous renvoie à des choses très profondes et très intimes.
0: Ah, voilà.
9: C'est un petit peu comme si on se mettait à nu, en fait, quand on parle et quand on chante. Et donc, forcément, exactement, quand on s'écoute, mais moi, la première, moi, j'aime pas m'écouter non plus, parce que forcément.
0: On aime bien. Nous, on aime bien vous écouter. On aime bien vous écouter.
2: Elle est solaire.
0: Ah, Nicolas, il est charmé. Nicolas Malabar.
2: Les voix solaires comme ça, ça fait
9: mais Nicolas, venez donc le grand rêve. Je vous invite tous les deux.
0: Fabien Imo peut venir aussi, Fabien?
2: Non, pas lui.
9: Absolument, Fabien.
2: Merci beaucoup.
9: Allez, vous êtes tous invités.
0: Bah écoute, c'est très bien. C'est donc le 26 septembre, d'accord, l'expérience vocale.
9: À 10h.
0: Voilà, à partir de 10h du matin, Elena Hurstel. Donc on vous suit sur les réseaux sociaux, on vous trouve sur votre nom de famille, c'est ça? Tout simplement.
9: Elena Hurstel, faites-moi un petit message.
0: Voilà.
9: Avec plaisir.
0: Elena Hurstel, Hurstel. Suivi par 1 million de personnes.
9: Exactement.
0: Coach vocal reconnu. Donc rendez-vous donc le 26 septembre pour l'expérience vocale. Comment trouver sa voix et sa voix. Sa voix et sa voix. T'as compris ou pas?
2: J'ai compris, merci.
0: Tu vas prendre sur un autre ton, toi, là. Tu vas trouver la voix de la sortie du studio. Elle est là-bas.
2: Non, mais vous me regardez comme si j'étais un débile mental.
0: Vous voyez, pas parce que j'ai la voix de Céline Dion que je ne peux pas être odieux. Attention, hein. Merci beaucoup, Elena. Passez un bon dimanche, je vous embrasse. Ah oui, pardon. Merci. Oui, allez, hop.
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0: Allez, dans un instant, le dimanche, c'est Youpi la vie. Vous prenez l'antenne 0810 055 056. En attendant, il est 13h. Voici le journal, à tout de suite.
10: Bonjour, le journal de 13h vous est présenté par Benjamin Mathieu. Le maire de Saint-Pierre-des-Corps appelle au calme ce matin. Olivier Comte évoque un accident d'une extrême gravité. Hier, lors d'un rodéo urbain dans un quartier populaire de cette commune d'Indre-et-Loire, un jeune motard de 19 ans a été percuté par un véhicule de police. Il est gravement blessé à la jambe. Des affrontements ont ensuite opposé une partie de la nuit policiers et jeunes du quartier. Dans le quartier de la Rabatterie ce matin, la population est sous le choc. Eva Kling de Ici Touraine.
11: Opération nettoyage quelques heures après la fin des émeutes. Au milieu des voitures brûlées et des débris, un jeune du quartier raconte la scène qui a tout déclenché.
12: J'ai vu une voiture arriver à fond. Ils sont passés comme ça, deux dos d'âne. Ça fait tata, tata. J'ai vu un choc, j'ai entendu un bruit. Tout le monde s'est mis à courir dans la rue. On est venu et on a vu la jambe du jeune arrachée. Voilà, franchement, ça nous a choqués. C'était une blessure de guerre.
11: Les secours sont arrivés pour emmener le jeune à l'hôpital. Opéré dans la nuit, sa jambe est sauvée. Mais dans la soirée, la colère est montée dans le quartier.
12: Les gens, ils ont vu par le biais des réseaux sociaux qu'il y avait un attroupement ici, donc il y avait de plus en plus de gens qui venaient, 300 personnes minimum à la fin. Et voilà, les jeunes, ils étaient révoltés, ils voulaient en découdre avec la police. Après, c'était des poubelles qui étaient incendiées aux quatre coins des quartiers.
11: Loïc, c'est un prénom d'emprunt, connaît bien le jeune homme blessé, souvent sur sa moto.
12: C'était sa passion, il faisait de mal à personne. Il faisait beau hier, c'était une belle journée, le jeune, il passait avec sa moto. Ça s'est fini comme ça. Moi, pour moi, ils ont voulu le tuer, il n'y a pas d'autre solution.
11: Quant aux conséquences judiciaires, ils en doutent tous. Cet homme de 41 ans qui souhaite rester anonyme était aussi sur place hier soir.
13: Bah, franchement, je vais vous dire la vérité, policier en garde à vue, j'y crois pas trop.
11: Même s'il déplore la casse, il le dit.
13: Moi, j'aurais été jeune, je vous dis la vérité. Hein. Bah, je fais la même chose que tous les jeunes. C'est comme ça, il n'y a que comme ça qu'on se fait entendre, malheureusement.
11: Sur place, beaucoup s'attendent à une nouvelle nuit de violence.
10: Et on apprend ce matin qu'un dispositif de sécurité est déployé aujourd'hui afin d'éviter de nouvelles violences. La Coupe Picard, rendez-vous international majeur du vol libre en Isère à Saint-Hilaire-du-Touvet. Endeuillé ce matin, un pilote de deltaplane et sa passagère sont morts et sont entrés en collision avec une falaise. La compétition est suspendue. Un nouveau record dont les automobilistes se seraient bien passés. Le diesel est désormais vendu 2,41 € le litre en moyenne aujourd'hui à la pompe. Le sans-plomb 95 est lui à 2,17 €. De nombreux rassemblements ce week-end contre la loi dite permis de tuer par ses opposants. Une proposition de loi portée par les Républicains, adoptée en juillet dernier à l'Assemblée et qui doit encore passer au Sénat. Elle vise à instaurer une présomption de légitime défense pour les forces de l'ordre. Ils étaient 2000 personnes à manifester contre ce projet à Rennes hier et 200 à Valence dans la Drôme. À l'initiative de Stop aux violences d'État, Malika Karalawar est porte-parole. Elle est au micro de Drôme, de ici Drôme Ardèche.
14: C'est un bascule grave parce qu'on donne le droit à un individu qui est policier de décider de la vie ou de mort d'une personne, qu'elle soit en fuite ou en refus d'obtempérer. Il n'y aura plus de questionnement sur la légitimité du tir ou pas et donc encore plus de difficultés pour les familles de se défendre et de rassembler les preuves. Ça devient une impunité pour les policiers et donc ça remet la peine de mort dans notre pays.
10: On passe au sport avec cette fin de saison pour les cyclistes, mais qui se termine en fanfare avec les championnats du monde sur route. Une semaine de compétition à Montréal, au Québec, un démarrage sur les chapeaux de roue avec les deux contrôles à montre hommes et femmes aujourd'hui. Et chez les garçons, Paul Sexas, qui aura 20 ans dans 4 jours, veut se mesurer au plus grand, pourquoi pas monter sur la plus haute marche du podium. Mais face à lui, il y a le roi de la discipline, le Belge Remco Evenepoel. Fanny Le Chevestrier.
15: Remco Evenepoel, le maître incontesté quand il s'agit de défier le chrono en solitaire, triple champion du monde en titre et qui peut devenir cet après-midi le premier coureur de l'histoire à remporter 4 maillots arc-en-ciel d'affilée sur cet exercice si particulier. C'est le Belge qui est donc le grand favori du jour, mais ce qui ne fait pas de doute aussi, c'est que Paul Sexas est là, en embuscade et en grande forme. Après sa 4e place sur le Tour de France cet été, où le jeune Français avait fini épuisé, on se demandait comment son corps allait réagir, comment il allait récupérer. On a eu la réponse la semaine dernière avec les 2 courses disputées au Québec, course que Sexas n'a pas remportée, mais dont il a été à chaque fois l'un des principaux acteurs. Et ce n'est pas un secret, ces championnats du monde, le nouveau leader de l'équipe de France, y pense depuis le début de la saison. Il en a fait l'un de ses gros objectifs cette année, de là à monter sur le podium dès aujourd'hui. L'absence du chapeau Gatchard a aiguisé l'appétit des souris.
10: La course à suivre en fin d'après-midi et puis le Classico qui ne fait plus recette. Il reste encore 5000 billets en vente ce soir pour OM-PSG au Vélodrome. Les supporters olympiens qui boudent leur équipe, seulement 15e de Ligue 1. Le PSG ne va guère mieux, seulement 10e en ce début de saison. Le match est à 20h45. Sur ici, vous avez rendez-vous avec Youpi la vie et toujours évidemment Willy Rovelli et sa bande.
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0: Merci d'être avec nous. Partons gaiement dans la troisième demi-heure de votre talk show du dimanche avec votre tribu, Nicolas Malabeuf.
1: Rebonjour tout le monde.
0: Rebonjour. Et Fabien Aymon.
16: Toujours là.
0: Mais oui, toujours là.
16: De bonne humeur.
0: Mais oui. Et puis là, eux, ils sont là. Mais vous, vous êtes là surtout, puisque le samedi, c'est Youpi la vie, certes. Mais le dimanche,
1: c'est Youpi aussi.
0: Voilà, vous faites l'émission pendant 30 minutes. Vous avez les clés de ce programme. C'est la libre antenne du week-end. Plus que jamais, ici, c'est votre radio. Là, rappelez-nous pour réagir sur les thèmes du jour. Tiens, l'intelligence artificielle. Est-ce que ça vous inquiète? surtout vous trouvez ça fabuleux. Avez-vous vu les films de De Gaulle? Qu'en pensez-vous? Moi, j'ai préféré quoi, le 1 ou le 2? Moi, j'ai préféré le 2 aussi. C'est comme l'aéroport Charles de Gaulle. Je préfère le terminal 2. Tout le temps. Le 1, j'aime pas, il est en dessous. Le 2, oh ouais.
1: Et en plus, vous avez vu les deux films
0: D'affilée, j'ai passé 6 heures au cinéma. Et à un moment donné, le téléphone a sonné, j'entendais les gens derrière. Et vous savez, c'est Michel Drucker qui m'a appelé. Ah, et je te jure, quand Michel Drucker t'appelle, quand tu regardes De Gaulle, tu dis, mais c'est dingue.
1: Parce que en quelle année?
0: Ils ont dû se connaître, les deux. Oui, forcément.
10: Ils se sont croisés.
0: Et puis vous nous appelez aussi pour vous, youpi du moment, 0810 055 056. Un mot sur le groupe Facebook.
10: Il y a le groupe Facebook, plus de 8000 youpistes. On vous attend, vous tapez youpi la vie avec Willy Revelli et bim, vous tombez sur nous. Dans ce groupe, on partage que des bonnes nouvelles. On a eu un message de Catherine d'Issibérie. Coucou.
0: D'Issibérie.
10: Coucou l'équipe, mon youpi à moi, c'est de partir en vacances avec toute ma famille dans quelques mois.
0: Ah, bah, donc très ça, c'est très bien. Vacances.
10: Et on a un coucou de Jean-Paul. Je vous adore et je vous écoute tous les week-ends quand je bricole.
0: Ah, bah, très bien. Voilà. Bon bricolage.
10: Bon bricolage. Et bien sûr, vous continuez à nous rejoindre sur Facebook. C'est gratuit. Vous tapez Youpi la vie avec Willy Rovelli.
0: Tout à fait. Et on embrasse nos amis de Issibérie, de toutes les 44. Il y a 44 locales partout en France pour vous accompagner toute la journée. Et quand vous passez avec nous, vous repartez aujourd'hui avec...
1: Vous ne rêvez pas, mais l'un d'entre vous va repartir avec un séjour grâce à Bellandra.
0: Oh là là, vous ne rêvez pas.
1: Et vous partez où vous voulez.
0: Ah oui, où vous voulez. Alors faites ce que vous voulez. Tiens, en attendant, on va écouter Zaz avec Le Long de la Route. Bah justement, c'est le moment de partir. A tout de suite, mes amis. On vous attend. Premier appel juste après Zaz.

0: écouter Zaz avec Le Long de la Route. Jingle. Écoute. Le dimanche, oui, c'est.
1: C'est Youpi.
0: Ah, j'adore. Voilà, ça, c'est le moment où on va être ensemble, là, pendant ces dernières minutes. On a un petit peu plus d'un quart d'heure. On va prendre le temps de parler et on va commencer avec Corinne. Ça va, ma Corinne?
2: Oui, bonjour, Olivier. Ça va?
0: Ça va, et toi, ma Corinne? Tu nous appelles d'où?
2: De Issoire, dans le Puy de Dôme.
0: Ah, Issoire, dans le Puy de Dôme. Qu'est-ce que tu fais de beau à Issoire, dans le Puy de Dôme?
2: Ben, j'y habite et je travaille à Clermont-Ferrand.
0: Ah, ah. Clermont-Ferrand. Alors, pourquoi est-ce que cette. Oui, qu'est-ce que tu fais à Clermont-Ferrand? Demande Fabien Hémot.
2: Secrétaire.
0: Secrétaire. Ça a l'air de te passionner, oui, hein, Corinne. On sent, désolé, on sent la joie.
2: Bon, c'est un travail comme un, autre.
0: C'est le patron. Le patron est con, tu peux le dire, Corinne. C'est ça, c'est le patron, c'est un con.
2: Bah, je l'avais déjà dit une fois, vous aviez rigolé.
0: Mais ouais, mais je sais très bien. Je reconnais aux gens quand ils ont un patron con. Et alors, je reconnais la voix.
3: T'as pas été virée?
0: Oui, elle a pas été virée, c'est bien.
4: Pas encore.
2: Non, il a pas dû l'entendre, je pense.
0: Voilà. Bon, ma Corinne, je crois que tu voulais réagir sur l'intelligence artificielle, c'est ça, ma coco?
2: Oui, c'est ça, oui.
0: Qu'est-ce que tu veux en dire là-dessus? Ça t'inquiète?
4: Alors,
2: ça m'inquiète et c'est bien aussi parce que c'est les nouvelles technologies, donc il en faut aussi.
0: Ouais.
2: Voilà, là ils font aussi de l'IA pour la médecine, donc je trouve que c'est bien, aussi. Est-ce les algorithmes, tout ça.
0: Est-ce que...
2: Et après, le problème, c'est que ça donne du chômage, quoi.
0: Ah oui, voilà, c'est ce qu'on disait. Alors, tout à l'heure, tu as vu notre invité, avait l'air d'être plutôt optimiste. Elle nous a dit, ça va pas tuer, ça va peut-être en... Si, ça va en tuer, mais ça va en créer d'autres. Voilà.
2: Si, ça va en tuer, oui, puis c'est pas très écolo non plus, parce que là, j'ai lu un truc cet après-midi, ça consomme comme... 1,3 milliard de personnes en eau.
0: En eau, oui, c'est les data centers pour les faire tourner.
2: Oui, mais l'eau est précieuse avec le réchauffement climatique.
0: Non, mais c'est vrai, t'as raison, ma coco.
2: Est-ce que
0: Est-ce que tu as, tu utilises parfois, ChatGPT,
4: Gemini, en tant que secrétaire
2: Non, j'utilise pas, non. Hein. Ouais. J'utilise mon cerveau.
0: Ah, c'est bien.
4: Non, mais faut
0: c'est pas mal d'utiliser.
2: Tant que j'en ai.
0: Tant qu'il est encore actif, ma coco. Bon, c'est bien.
2: C'est ça.
0: Qu'est-ce que tu fais de beau ce week-end? Fais-moi rêver, ma coco. Qu'est-ce que tu fais de beau? Je veux rêver.
2: Je vais vous faire rêver. Je vais me promener en Haute-Loire avec ma maman.
0: C'est bien.
2: On en profite, il fait encore beau, on a des belles journées en Auvergne.
0: Très très bien, eh ben, écoute, profites-en bien, tu embrasses ta maman, quel âge elle a, si ce n'est pas indiscret?
2: Non, elle ne veut pas le dire.
0: Ah, je l'ai entendu,
5: Non.
2: Elle fait jeune, mais elle ne veut pas dire son âge, justement.
0: Ah oui, moi aussi je fais jeune.
4: Vous êtes pareil, vous ne dites jamais votre âge.
0: Non, elle a raison, Corinne. Tu
2: on ne donne pas l'âge à une femme.
0: Non, c'est vrai, même pas à moi. Ni aux femmes, ni à moi. Corinne, merci beaucoup, je t'embrasse. Tu embrasses maman, du coup, tu l'embrasses bien fort.
2: Bah oui, elle vous entend, elle vous embrasse aussi.
0: Bisous maman, bisous ma coco, puis peut-être qu'on te rappelle
3: dans moins de 15 minutes,
0: même pas.
3: Le tirage du séjour.
0: Voilà, donc tu quittes pas. Enfin, si tu raccroches.
2: Et c'est quoi comme séjour du coup?
3: Un séjour Bellambra, tu pars où tu veux.
0: Où tu veux, tu choisiras, d'accord?
2: Ça serait bien, je partirai avec maman.
0: Décidément. Hein. Alors tu partiras sauf si tu donnes son âge. Sinon.
2: Non, je le dis pas.
0: Bon, je t'embrasse fort. Merci ma Corinne et merci à la maman de Corinne.
2: Ciao.
0: C'est sympa, sympa.
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0: Que des gens
6: passent.
0: Youpi aussi. Bien ça. T'aimes bien ça, Fabien?
4: J'adore.
0: C'est vrai.
4: J'adore parler avec les auditeurs.
0: C'est vrai. Alors vas-y, annonce Astrid. Astrid est là. Vas-y, je te laisse la main.
4: Astrid?
7: Oui, allô?
4: Alors, bonjour Astrid, ça va?
7: Bonjour, oui, vous?
4: Alors, quel est ton youpi, Astrid?
0: Oh, bah dis donc, tu peux être un peu aimable.
4: D'où elle vient?
0: D'où elle vient? Tu fais quoi dans la vie? Vas-y.
4: D'où tu viens, Astrid?
7: De Colombrières.
3: C'est dans le Var, ça.
0: C'est dans le Var.
4: C'est Wikipédia. Google Maps.
0: Bon,
4: tu fais quoi dans la vie?
0: Voilà.
7: Je suis aide-soignante.
0: On a beau en Lyon,
4: on a beaucoup d'aide-soignants qui nous écoutent.
0: Peut-être comme ça, on était malades.
3: On est diffusé que dans les hôpitaux.
0: Ça doit être ça. Peut-être comme que les gens pensent qu'on est tarés.
4: Parce qu'on est des grands malades.
7: Et pourtant, il en manque. Hein.
0: Ah ouais?
4: Il manque de bras.
0: C'est vrai, tu bosses beaucoup?
7: Oui, quand même. Il manque beaucoup de personnel, quoi.
0: Ouais. En tout cas, vous êtes toujours sur le pont. Hein. T'as vu, pendant les canicules,
4: Le
0: Covid, vous êtes là. Dès qu'il y a la moindre merdouille, vous êtes toujours sur le pont. Donc, bravo, Astrid. Voilà,
4: bravo. Tiens, métier essentiel.
0: On profite pour vous applaudir. Voilà, ma Astrid. Tu voulais réagir
4: Alors, quel est ton youpi?
0: Alors, oui. Non, je voulais réagir sur l'intelligence artificielle, je crois.
7: Oui, tout à fait. L'intelligence artificielle.
0: Oui, alors.
7: Donc, moi, je pensais qu'il faut faire attention quand même à ne pas l'utiliser sans réfléchir.
0: Oui, ouais. C'est vrai, c'est vrai. C'est-à-dire.
7: Voilà.
0: C'est-à-dire.
7: Moi, ce qui me fait peur surtout, c'est pour l'utilité des données personnelles et la vie privée.
0: Ouais.
7: Voilà. Je vois, j'ai des petits-enfants. Oui. Ma belle-fille, une de mes belles-filles qui dit à ma petite-fille de 12 ans de faire attention, de ne pas faire les devoirs avec l'intelligence artificielle.
0: Ah oui. Il y a encore beaucoup de petites merdouilles hein, quand même. Il faut faire attention parce qu'il ne faut pas croire le truc genre j'ai demandé à ChatGPT, ça y est, c'est ça. Hein. Il y a souvent des erreurs, effectivement. Hein.
4: Beaucoup d'erreurs.
0: Souvent des erreurs. Donc effectivement, il ne faut pas y aller les mains, les yeux, je ne sais pas quoi. Les yeux fermés.
4: Il faut faire attention.
0: Les mains liées, les pieds.
4: Moi, j'ai demandé à ChatGPT s'il connaissait Willy Revelli. Il fait oui, il mesure 2 mètres.
7: Alors là,
4: il y a des erreurs hein, quand même, hein, c'est pas fiable.
7: Il ne s'est pas trompé.
0: 70 cm près, on y est. Hein.
4: C'est pas fiable.
0: Bon, bah, d'accord, donc on fait attention. De toute façon, c'est là. Mais voilà, il faut faire avec maintenant. Hein, voilà. Mais effectivement.
3: Il y a du bon, il y a du moins bon.
4: Il faut apprendre à s'en servir.
7: Il y a du bon et du moins bon. Voilà. Comme je dis, dans la technologie et la médecine, peut-être aussi des recherches de médecine, elle peut être.
0: Exactement.
7: Elle peut être intéressante.
4: Très pratique.
0: Exactement. Voilà. Astrid, même question que j'ai posée à Corinne, tu utilises toi, la ChatGPT de Claude,
4: Gemini,
0: un truc comme ça.
7: Le ChatGPT, oui, je ne vais pas mentir que je l'utilise quand même.
4: Ah, tu l'utilises pour quoi?
7: Je l'utilise beaucoup pour des questions justement de médecine.
0: D'accord. Okay. Bon, tu vérifies après quand même, parce que voilà.
7: Tout à fait. Oui. Bah, il est en médical aussi, donc je vérifie quand même. Mais c'est vrai que. Il se trompe rarement quand même.
0: Côté-là. Bon, voilà. Bon. De toute façon, c'est dans nos vies. Hein. Effectivement, moi, je suis un peu d'accord avec toi. On l'avait dit une fois, il y a très longtemps dans cette émission, on avait déjà eu un invité un peu au tout début de l'intelligence artificielle. Et le gars avait dit, voilà, faut apprendre, sinon on va être dépassé. De toute façon,
4: vous l'utilisez, vous,
0: c'est comme
4: vous,
0: ça. Oui, je l'utilise.
4: Oui,
0: c'est vrai, j'utilise, mais je vérifie. L'autre jour, je voulais refaire la déco.
4: Je vais
0: refaire la déco. Oui.
7: Ah oui, moi aussi.
0: Ah, c'est pas mal,
4: et
0: ça.
4: Alors,
0: hein.
4: Il vous a donné des conseils?
0: Eh ben, c'est pas terrible. Mais, c'est pas terrible, mais oui.
3: Il aurait fallu appeler Valérie Damido, ça aurait été plus simple. Hein.
0: C'est pas faux non plus, mais sauf que Damido, où est-elle?
7: Elle est trop prise,
0: ah oui. Exactement. Astrid, merci beaucoup.
3: Et tu seras peut-être l'heureuse gagnante du séjour Bellembras.
0: Merci d'être passée nous voir, Astrid.
7: On croise les doigts aussi.
0: Tu peux raccrocher, peut-être qu'on va te rappeler là dans 5-6 minutes, à peine. Ça passe vite. Hein.
4: Merci pour ta
0: fidélité, Astrid. Merci infiniment. Passe un bon dimanche. Tiens, on va écouter Michel Polnareff.
4: On
0: ira tous au paradis.
4: Ah bah ça, c'est
0: pas nous. Alors nous, c'est sûr que non. Mais en tout cas, lui, c'est sûr que oui. Et oui, il est pour vivre.
4: Oui, évidemment.
3: Bonne forme.

0: Michel Polnareff avec On ira tous au paradis, bien sûr.
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0: Oui, effectivement. Est-ce que Cécile est là?
3: Oui, bonjour, cher Willy, bonjour l'équipe.
0: Bonjour, chère Cécile. Comment vas-tu, ma Cécile?
3: Eh bien, écoute, ça va, on est samedi, tout va bien.
0: Alors, on est dimanche. Donc, Cécile,
3: c'est le week-end.
0: C'est le week-end, c'est ce que tu veux. Oui, Cécile, elle est en voyage. Ça va, ma Cécile? Tiens, ben, tout à l'heure, Fabien a introduit Astrid, maintenant c'est Nicolas qui va. Vas-y, alors vas-y, Nicolas.
4: Alors, ma Cécile, tu nous viens d'où?
3: Alors, moi, je viens du Nord-Isère, entre Lyon et Grenoble.
0: Ah oui, Lyon.
4: Tu fais quoi dans la vie? Nous, dis pas que t'es aide-soignante, là.
0: Alors, n'engueule pas les gens.
5: Comment il engueule?
0: C'est pas possible, les deux, mais vous êtes mal élevés.
4: On les adore.
0: Quand même incroyable. Je vous donne les clés deux secondes, histoire que. Voilà.
5: Qu'est-ce que tu fais dans la vie?
0: Réponds. Vous engueulez tout le monde.
4: Quel est ton beau métier, ma Cécilou?
3: Cécilou, oui.
5: Il a marqué un point.
0: Il a marqué un point, apparemment, ouais.
3: Oui. C'est en reconversion professionnelle. J'étais auxiliaire de vie et je suis en formation pour être accompagnante éducatrice sociale.
0: Très bien.
3: Je change de public.
0: C'est auprès
3: de tranche d'âge.
0: Auprès des enfants, c'est ça, là?
3: Exactement.
0: Ah, très bien. Voilà. Très bien.
4: Et alors, tu as un youpi extraordinaire, puisque qu'as-tu fait dans les airs? Tu es monté au 7e ciel il n'y a pas longtemps.
3: Il y a quelques temps, je t'ai vu, Willy, et je devais faire mon saut en parapente.
0: Ouais.
3: Et donc j'ai réussi à sauter en parapente. Donc j'ai une petite vidéo où je suis en train de crier youpi ici. Et j'ai pas la suite parce que derrière, j'ai eu de fortes nausées pour vous passer les détails. Voilà. J'ai eu la chance de pouvoir sauter en parapente grâce à la radio ICI.
0: Ah.
3: J'avais gagné ce cadeau l'an dernier.
0: Bravo.
4: Isère. Qu'est-ce que tu as crié en sautant
3: ça, voilà. Et je suis arrivée avec un beau moniteur magnifique.
0: J'adore. Ça, c'est bien.
3: Sauf que dans les airs, au moment de rajouter youpi et. Je suis désolée, mais le Willy
0: n'est
3: pas passé.
0: Ah mince. Oui, ça m'arrive souvent.
5: Le Willy a du mal à passer.
0: C'est un peu le drame de ma vie.
3: Oui, alors, pourtant, j'ai passé une certaine émission avec toi. Je n'ai pas mangé tes plats, mais.
0: Bon, mais là, donc, mais du coup, tu as quand même crié quelque chose là-haut. Tu as quand même crié ici.
3: Oui,
0: ici,
3: quand même. Ici, youpi.
0: Ah, voilà, et t'as la vidéo de ça, c'est ça? T'as la vidéo?
3: Il
4: faut que tu nous la postes sur le groupe Facebook.
0: Ah oui, il faut que tu la mettes sur le groupe Facebook. D'accord? Tu
3: le
0: mets sur
3: le groupe Facebook. Bien sûr, parce que bien sûr, il va filmer le moniteur.
0: Ah bah, évidemment.
5: Il est sympa, ce moniteur.
3: Voilà.
0: Bon, donc une belle expérience. Une belle expérience pour toi, ma Cécile, c'est ça?
3: C'est quand même une très belle expérience grâce à vous.
0: Ah ben voilà, grâce à ICI Isère, qu'on embrasse. Tu voulais aussi dire un tout petit mot sur l'intelligence artificielle aussi?
3: Oui, exactement. Alors moi, je suis complètement perdue avec l'IA, notamment sur les images, sur les réseaux.
4: Oui,
3: j'ai
4: les photomontages.
5: Beaucoup de trafic.
0: Ouais.
3: Ouais. Bon, quand c'est un chat qui danse sur du Shakira...
0: Ouais. Là, ça fait un indice.
3: Je pense que j'arrive à m'en sortir. Voilà.
0: Ouais.
3: Il y a certaines vidéos, je suis perdue. Il y a des gens qui disent que c'est DIA et j'arrive pas à voir pourquoi c'est DIA.
0: Ouais, non, voilà. Mais t'as raison. Non, mais là, c'est vrai que ça va être un vrai problème parce que pour l'instant, il y a encore des petits défauts, mais quand même,
5: Et sur certaines vidéos, il y a une mention réalisée avec l'IA aussi.
0: Voilà, effectivement, mais malheureusement
3: Sur certaines vidéos, mais certaines non, et notamment certains commentaires. Je me demande des fois sur des commentaires haineux si ça serait pas généré par l'IA.
0: Ouais, ouais.
3: Les posts.
0: Bon, et Cécile, voilà, il faut qu'on soit tous prudents, mais l'IA est dans nos vies de toute façon. Effectivement, il faut être prudent, toujours vérifier. Quand vous voyez une info passer, vérifier. Allez sur les sites d'information sur. Vous allez sur ici.fr et dès que vous voyez une info, quelle qu'elle soit, allez sur le site d'ici.fr pour vérifier. Cécile, bravo, merci pour tout. On t'embrasse très très fort.
3: Gros bisous à vous tous et bon dimanche à tous.
0: Merci beaucoup, toi aussi. On te rappelle peut-être là dans une minute, on ne sait pas, regarde.
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0: C'est le tirage. Allez, c'est le tirage. C'est le tirage, on va voir qui on va rappeler.
4: Un séjour Bel Embras est en jeu, d'une valeur de 2000 euros. Vous partez en plus où vous voulez.
0: Où vous voulez.
5: Mer, montagne.
0: Faites ce que vous voulez, c'est vous qui choisirez. Vous aurez 2000 euros de vacances.
5: Très bien.
0: Vous partirez, ou vous, si vous choisissez par exemple un séjour qui coûte 1 euro, vous partirez 2000 fois.
5: 2000 fois, ah oui.
0: C'est quand même pas mal.
5: Ça, franchement, là, ça vaut le coup. Là.
0: C'est pas mal. Séjour d'un euro, je sais pas, ça peut être un séjour dans ton salon. Ça peut être, hop, et ben.
5: Vous avez toujours des
0: mais
5: bonnes idées.
0: Mais j'ai toujours de bonnes idées.
5: Fou,
0: moi. Alors, qui qu'on appelle, c'est un stress délirant. Moi, c'est les moments de l'émission qui me stressent.
4: Ça m'émoustille, moi.
0: Ah bon, moi, j'en peux plus. J'y pense toute la semaine. Je me dis, mon Dieu, est-ce que je vais.
5: Est-ce qu'on va réussir à appeler?
0: Alors. Ça y est.
5: J'ai eu peur.
4: Il y a un petit décalage.
0: Ça y est, ça.
5: Attention.
0: Il faut que ça décroche maintenant.
5: Si
0: ça décroche pas, on aura fait tout ça pour rien.
5: Moi, on garde le séjour.
0: Ah, moi, je me le garde.
5: Je m'en doute.
6: Bonjour, vous êtes sur le
5: 88. Alors, on va devoir appeler quelqu'un d'autre.
0: Ah, bon, on appelle quelqu'un d'autre, alors? On appelle quelqu'un d'autre.
5: Ah, oh, mince, c'est dommage.
0: On appelle qui?
5: Vous avez perdu...
0: Alors, on appelle qui?
5: Les vacances, mais non, moi.
0: D'accord. Bon, bah là...
5: Il faut que ça réponde.
0: Là, je préfère pas dire qui on a... On dit qui on a appelé au début.
4: Ah, non,
0: c'est horrible. C'est horrible de dire qu'on a appelé Jessica, qu'elle n'a pas répondu.
4: Alors là, si ça décroche pas...
0: Alors, si ça décroche pas... Moi, je me garde, j'en ai rien à faire.
7: Allô?
0: Corinne?
7: Oui?
0: Devine qui c'est?
7: Oui!
0: Corinne, tu as une seconde pour nous crier le plus fort possible. Ici! Vas-y, fort.
7: Ici!
0: Bravo! Bravo,
4: c'est gagné.
0: Extrémiste, hein, tu repars avec.
4: Tu pars en vacances grâce à Bellambra Club.
0: Voilà, le Bellambra Club, le numéro 1 des clubs de vacances. Bravo. En France, donc qui t'offre 2000 euros. Tu partiras où tu voudras.
4: Avec ta maman.
0: Tu choisiras l'endroit.
7: Oui, bah, je peux partir avec ma maman.
0: Bah voilà.
7: Oui, hein.
0: Ou alors 1000 euros pour toi, 1000 euros pour elle, et vous ne partez pas ensemble. Voilà.
7: Il y a une date, non,
0: tu verras. On va tout expliquer. C'est quand tu veux, tu choisiras l'endroit et le moment, d'accord? On t'embrasse très très fort, ma Corinne. Bravo, ma Corinne. Et on embrasse aussi ta maman. Voilà, mes amis, c'est fini. La barbichette. Passez une belle semaine ici et pas ailleurs. Dans un instant, caramel, bonbons et chocolat. Ségolène Aluni nous emmène au cinéma. Passez une bonne semaine. À samedi prochain.
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16: Autour ces derniers jours de quelques gouttes de pluie a été bénéfique pour vos terrains, mais pour également des jardins publics comme le jardin à Corus qui se visite avec ICI Besançon tout au long de cet automne qui se prépare. Il va prendre des couleurs orangées. C'est un jardin aquatique avec des espaces merveilleux. Ça fait des décennies que ce jardin est travaillé. Il a le label Jardin Remarquable. Pour aller le découvrir, direction la Haute-Saône à Haute-Oreille avec ICI Besançon, une belle visite que je vous recommande. Vous voulez en savoir plus dans le cadre des Journées du Patrimoine qui arrivent là dans quelques jours, ce dimanche, on vous propose de tout savoir pour la restauration du patrimoine avec un atelier qui va se dérouler dans le cadre de ces Journées européennes du côté du Val d'Uziers. Aux portes du Haut-Doubs, l'atelier vise à répondre à vos réponses, à des questions à travers une visite de la commune de Sombacourt et des exemples concrets, les règles d'urbanisme, la préservation du patrimoine et la prise en compte de l'environnement.
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17: Bonjour.
8: Bonjour à tous, vous êtes bien dans votre émission Cinéma, ça tourne pour vous faire découvrir comme nulle part ailleurs les personnes qui fabriquent le cinéma de l'intérieur. C'est quoi par exemple un chef décorateur ? Réponse dans quelques instants avec un chef déco pour le cinéma qui a une signature bien particulière lorsqu'il construit les décors d'un film. Il y intègre des parfums particuliers en lien avec l'univers du film pour permettre aux acteurs de mieux s'immerger dans leurs personnages. Alors on demandera d'ailleurs au comédien Alban Ivanov, qui est également notre invité, si cette méthode lui paraît efficace. Avec nous aussi aujourd'hui le réalisateur Éric Barbier, avec lequel il a travaillé sur le film Justin le Juste, qui sort mercredi prochain au cinéma. Mais d'abord, un film à revoir avec Catherine Deneuve, énorme coup de cœur qui nous plonge dans les années 70.
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8: Et pour cette ciné-rétro, j'aimerais rendre hommage à un grand cinéaste qui nous a quittés en septembre 2025, Jean-Paul Rapneau. Rapneau, c'est Cyrano de Bergerac, La vie de château, mais c'est surtout mon film préféré de sa filmo, l'un des plus beaux rôles offerts à Catherine Deneuve, Le Sauvage. Je suis retombée sur cette pépite sortie en 1975. Un énorme feu d'artifice entre Yves Montand et Catherine Deneuve qu'on a rarement vu aussi explosif. Le premier est un ancien parfumeur à succès qui s'est éloigné des projecteurs pour vivre seul et peinard sur une île au Venezuela. La seconde est une femme qui obsède les hommes, elle-même obsédée par l'argent et la soif d'aventure. Et pour échapper à ses assaillants prétendants, elle va s'imposer chez cet ours mal léché qu'incarne Yves Montand et troubler la tranquillité à laquelle il aspire.
17: Bon, alors si c'est comme ça, je reste.
18: Quoi, ici ?
17: Oui, ici. On est très bien, non ?
18: Je suis très bien. Et je suis très bien parce que je suis tout seul, c'est clair ? Bon alors maintenant, embarquez parce que j'ai pas que ça à faire et pour moi c'est du temps perdu.
8: Comme dans tous ses films, Jean-Paul Rapneau offre une partition étonnamment moderne à son personnage féminin, forte, indépendante, provocatrice, très loin des figures de femmes au foyer. Deneuve ici, dans le rôle de Nelly, rend fou les hommes qu'elle rencontre pour servir son dessin personnel et c'est elle qui donne le tempo.
18: Bon arrêtez, ça suffit, j'ai faim moi. On va aller dîner, hein ?
17: Et puis après qu'est-ce qu'on fait ? On couche ensemble ? Pour fêter le départ ?
18: Qu'est-ce qui vous prend ?
17: Et vous, qu'est-ce qui vous prend ?
8: À ces personnages pétaradants s'ajoute le rythme du film qui l'est tout autant, presque cartoonesque, très rapide d'ailleurs pour les années 70. Ça se dispute, ça se court après, ça fait tomber des tables, on s'envoie des assiettes ou des rondins dans la figure, et ce, sans une seconde de répit. Deneuve n'a jamais été aussi virevoltante et Montand aussi désarçonné. Le Sauvage, c'est de Rapneau, mon film préféré.
17: Bon alors, on part quand ?
18: Bah, je ne sais pas, quand on veut.
17: Eh ben maintenant, pourquoi pas ? Je vais chercher mes affaires.
18: Mais attendez, attendez, il faut quand même pas... Ah, mais je veux dire, on n'est pas à 5 minutes, on peut souffler un peu quand même.
17: Bon, et ben alors, demain ?
18: Si vous voulez.
17: 8h moins le quart ?
18: Et pourquoi moins le quart ?
17: 8h ? Bon, 8h, formidable. Au revoir.
8: À suivre, Alban Ivanov et Éric Barbier, nos invités pour parler du film Justin le Juste, mais d'abord la bande originale d'un autre film culte, le lauréat, voici Simon & Garfunkel, Mrs. Robinson.

0: Aujourd'hui, j'ai le plaisir d'accueillir un métier de l'ombre indispensable au plateau de tournage, celui de chef décorateur et celui que nous accueillons à des méthodes bien particulières. Bonjour Maxime Villain.
1: Bonjour.
0: À vos côtés, le comédien Alban Ivanov et le réalisateur Éric Barbier. Est-ce que vous vous connaissez ?
2: Non, moi je les connais, mais ils ne me connaissent pas.
3: Ah, voilà. C'est la première fois.
0: Voilà. Nous allons faire.
3: Enchanté,
4: pas très bien. Alban non plus.
0: Comment ?
4: Je ne connais pas très bien Alban.
0: Éric Barbier, vous ne connaissez pas Alban, vous avez tourné avec lui pourtant. C'est bête. Alors, Éric Barbier, j'en profite juste pour vous citer, parce qu'avant de commencer cette émission, vous m'avez dit mais chef décorateur, ce n'est pas du tout un métier de l'ombre. Et pourtant, quand même, si. Enfin, on ne les voit pas vraiment exposés à la lumière. Qu'est-ce qui vous fait dire ça ?
4: Bah, ça veut dire que je crois qu'il y a des métiers qui sont qui impactent le résultat d'un film. Ça veut dire qu'un chef décorateur, il va donner aussi une ligne artistique, même si le réalisateur a des demandes, mais le chef décorateur va amener des idées, un peu comme le chef opérateur. Et donc ça veut dire que c'est des métiers centraux dans la fabrication d'un film. C'est pas des métiers de l'ombre pour moi.
0: Oui, pour vous, mais pour le grand public.
4: Oui, mais ça veut dire le grand public quand il sort d'un film, il dit oh ils sont beaux les décors.
0: Oui, voilà. Il parle pas de la personne qui les a faites.
4: Oui,
0: c'est ça
4: mais vous savez, les gens ils disent ah il est beau le film, ils parlent pas du réalisateur non plus.
0: C'est vrai. Vous êtes un métier de l'ombre, Éric Barbier.
4: Ben, évidemment, les gens ne connaissent pas les réalisateurs en règle générale au cinéma, vraiment.
0: C'est vrai, et on est là pour les mettre en lumière. Maxime, vous êtes donc chef décorateur pour le cinéma. Vous avez travaillé sur le film Yoroi avec Aurel San, la série Arte Les Papillons Noirs, le film Vie privée avec Daniel Auteuil, Jodie Foster ou encore Capitaine Marlowe. Voilà, donc grand écart. Déjà dans les grandes lignes. Si on doit résumer, c'est quoi un décorateur pour le cinéma ?
2: Après, il y a plusieurs formes de décorateurs. Moi, je suis un décorateur qui vient de l'ensemblage. Pour le coup, là, c'est un métier plus de l'ombre que chef décorateur.
4: C'est en dessous des chefs décorateurs.
0: Ensemblier,
2: c'est vraiment le chef d'orchestre du mobilier, des tissus, des peintures. Et en fait, on va dire que c'est la partie la plus artistique de la déco, parce qu'après, il y a le premier assistant qui, lui, ou la première assistante, qui va gérer le personnel, le budget.
0: D'accord.
2: Et moi, je suis arrivé vraiment par le côté ensemblier, gérer le mobilier.
0: Et donc là, qu'est-ce que vous faites ? Est-ce que vous pouvez nous donner un exemple sur le dernier décor que vous avez fait,
2: construit ? Là, je viens de terminer un film d'Ambroise Ratto, je ne sais pas si vous voyez qui est-ce, qui a eu le César du court-métrage, au dernier César, pour Mort d'un acteur. Et là, on vient de faire tout un tournage dans une boîte de nuit qu'on a dû recréer à Montpellier.
0: Donc, vous recréez complètement la boîte de nuit, donc quoi, dans un studio ?
2: On est arrivé dans une friche qui était abandonnée depuis avant le Covid, où j'avais d'ailleurs tourné Les Papillons Noirs, une scène là-bas. Et là, j'y suis retourné pour faire complètement autre chose, qui est ce film qui est complètement contemporain.
0: D'accord. Alors, Alban Ivanov, Éric Barbier, Maxime Villain a une méthode bien particulière pour immerger justement toute l'équipe de tournage à travers ces décors. À votre avis, qu'est-ce que c'est ? Qu'est-ce qui peut...
4: Vous nous l'avez dit.
0: Ah oui, c'est vrai. Oui, mais jouez la surprise.
4: Oh, mais on ne sait pas.
5: L'odeur, peut-être.
0: L'odeur.
5: Moi, je dirais ça.
0: Oui, voilà.
5: Spontanément. Hein.
0: C'est... Mais bravo, Alban Ivanov.
5: Non, mais après, j'ai du pif. Hein.
0: Vous êtes très spontané.
2: Il a du nez, oui, c'est vrai.
0: Il a du nez, oui. Ah oui, quel jeu de mots en plus.
5: C'est un boulot.
0: C'est votre méthode signature, Maxime.
2: Oui, je fais toujours les décors en odorama et c'est vraiment quelque chose qui me tient à cœur et que j'essaye de partager au maximum avec mes équipes, en tout cas avec les gens avec qui je travaille, parce que je travaille pas tout le temps avec les mêmes personnes. Donc, comme on connaît le cinéma, souvent quand on va en région, on appelle des gens, des locaux. Et c'est vrai que de donner ce type, cela qu'on m'a moi-même donné, faut que je vous l'avoue quand même, précédemment, ça reste. Et les gens adorent ce petit détail d'arriver dans un décor qui, parce que tout est faux quand on fait un film, principalement, et d'aider par l'odeur à incarner un personnage ou en tout cas à aider les comédiens, les comédiennes, la mise en scène, c'est, pour moi, je trouve ça très important. En tout cas, moi, ça me touche en tant que Maxime Villain, en tant qu'individu. Donc, j'espère que ça aide aussi et que ça touche les gens qui arrivent à le sentir.
0: Et parfois, c'est Éric Barbier.
4: Mais c'est assez juste en termes d'immersion, je pense, pour des acteurs. C'est un truc qui est très important, c'est-à-dire le fait de sentir la terre, l'odeur de la poudre et tout ça. Je pense qu'en effet, ça joue dans le mouvement, en tout cas dans l'incarnation des personnages dans une situation. Évidemment, nous, ça se faisait automatiquement puisque les actions générer des odeurs, mais par contre, je trouve que c'est assez juste comme manière d'aborder un décor pour les acteurs.
0: Bien sûr.
2: Et même, je pense, excusez-moi, je vous coupe, mais pour les réalisateurs aussi, j'ai un souvenir avec Olivier Abou, avec qui on a fait les Papillons Noirs, et on préparait, je préparais en tant qu'ensemblier le décor de Nils Harrestrup, Albert, et j'avais trouvé, je cherchais l'odeur, parce que je vais toujours trouver une odeur

0: correspondre, qui soit pas forcément une bonne odeur, mais qui soit une odeur juste. Et là, je trouve en Belgique un vieux flacon usagé d'un aftershave des années 70, tabac, je sais plus comment. Et je badigeonne partout. Et à un moment, Olivier, excuse-moi Olivier de divulguer ça, mais fait une sieste dans le lit d'Albert et m'envoie un message et me dit, mais c'est quoi l'odeur? Donc je lui dis, il me dit, c'est bon, j'ai Albert. Et pour lui, c'était Albert.
1: Ça l'a aidé à composer le personnage.
0: Il a lié quelque chose avec ce qu'il a écrit, avec ce que Nils lui proposait et l'odeur. Et ça, c'est le plus beau compliment qu'on m'ait fait.
2: Oui, en fait, ça veut dire le travail. C'est, je pense aussi, tout le travail se concentre sur les acteurs, je pense. C'est pour ça que je trouve que c'est une très bonne idée, l'idée de l'odeur. Parce qu'en fait, un acteur, on lui donne des outils pour incarner quelque chose. Donc tout fait sens. Les costumes, le décor, les odeurs, les bruits. Et je pense que plus on donne des outils à un acteur, et plus il va arriver à rentrer dans des personnages qui sont différents de ce qu'il connaît.
1: Alban Ivanov, au-delà de votre tournage avec les odeurs des balles, des explosions sur Justin Lejuste, est-ce qu'il vous est arrivé d'autres tournages où des odeurs vous ont marqué et peut-être vous ont aidé à rentrer dans votre rôle?
3: Des odeurs naturelles, mais je trouve vraiment intéressant ce que propose Maxime. Par exemple, sur le film d'avant, j'avais fait un film de boxe.
1: Oui, donc, Challenger.
3: Sur Challenger, on était dans des faux vestiaires. Donc c'est vrai que...
1: Il y avait l'odeur des vestiaires?
3: Non, mais en vrai, c'est pour ça que je trouve ça super intéressant. Alors que si on avait laissé traîner des vieux maillots, une odeur...
1: De sueur.
3: Non, mais c'est vrai. Je pense vraiment que par l'odeur, ça aide à se mettre dedans. Donc je trouve ça super intéressant.
1: Éric Barbier,
2: ce qui est intéressant pour aller, c'est qu'il y a eu des films en odorama. Où en fait on avait,
1: séance de cinéma avec les odeurs du film.
2: On vous donne à l'entrée de la salle, on vous donne un petit carton avec des numéros. Et en fait, donc on regarde le film et à un moment donné, il y a un numéro qui clignote et on gratte et on sent. Et généralement, ils ont calculé pour que ça soit synchrone avec l'odeur. Et alors évidemment, il y a tout. Il y a le côté scabreux des odeurs.
1: Non, mais c'est
2: côté...
1: ça peut être horrible aussi.
2: Mais en même temps, je me rappelle ce qui était incroyable, c'est que ça réveillait le film. Ça faisait un coup, on voyait le décor différemment. Ah ouais. Non, mais c'est vrai.
3: Ça va être une scène dans des chiottes de station-service à l'odorama.
2: Évidemment, il y avait la scène dans les chiottes.
1: Et ils avaient reconstitué l'odeur.
2: Ça veut dire qu'il y avait évidemment les roses, le P. Il y avait des trucs de base. Ça veut dire, faut que les gens rigolent aussi.
1: On va revenir justement à la méthode de Maxime Villain, donc de répandre des odeurs. Vous aviez fait aussi un truc un peu particulier pour le film avec Orelsan, Yoroi, où vous aviez recréé une ambiance de, je sais même pas comment la décrire, asiatique de tatami.
0: Donc j'étais ensemblier sur ce projet, et avec David Bersanetti qui était production designer, on a dû recréer une maison traditionnelle japonaise en studio à Bry-sur-Marne, que vous connaissez bien. Et là, il y a rien de plus impersonnel qu'un studio de cinéma où on doit être dans une maison plus que centenaire. Et là, c'était pareil. C'est marrant, vous me parlez de ça, mais j'avais pris avec moi des encens, parce que le Japon, c'est beaucoup d'encens. Et pendant toute la construction, parce que c'est des constructeurs qui ont fait la maison, pendant tous les jours où même la maison n'était pas encore montée, j'allais avec mes odeurs pour que le bois, pour que les matériaux, pour que tout s'infuse et que tout soit imprégné de tout ça, quoi. Et le jour où elle a été, où on a mis le toit, elle avait déjà l'odeur de la vieille maison. Parce que tout s'était imprégné. Mais j'adore parler de déco alors qu'on parle que d'odeur, c'est génial.
1: Ah oui. Non, c'est vrai. Mais vous ne les créez pas, donc vous allez chercher à chaque fois ces fragrances dans des endroits différents.
0: Oui, et puis pas tout le temps, comme je disais tout à l'heure, c'est pas tout le temps des odeurs agréables. Sur le dernier film d'Ambroise, là qu'on vient de faire, à un moment, c'était censé être un squat dans un HLM au rez-de-chaussée à côté du local poubelle. Bah, pendant 3 jours, j'ai mis des poubelles. Moi, j'ai été un peu trop fort, ils m'ont demandé de les retirer parce que ça sentait.
1: Ah ouais.
3: Alors, on va pas jouer là.
0: Par contre, Max, là, tu étais un peu trop fort. Faut nous virer ça et ouvrir les fenêtres. Bon, pendant 10 minutes, j'ai fait un bon courant d'air.
1: Vous écoutez Ça tourne aujourd'hui avec un décorateur de cinéma, Maxime Villain, qui nous dévoile les coulisses de son métier en compagnie du réalisateur Éric Barbier et du comédien Alban Ivanov. Et c'est l'heure de la séquence Comment on fait ? Maxime Villain, comment on fait pour devenir chef déco pour le cinéma ? Est-ce qu'il y a une école, une formation ?
0: Très certainement, ce que je n'ai pas fait, mais
1: vous avez appris sur le tas.
0: Voilà, exactement. Oui, ça m'est un peu tombé dessus. J'ai toujours aimé le cinéma et c'est ce qui a fini par m'amener là. C'est d'abord le cinéma et non pas la déco. Ce que je dis toujours, c'est que je fais de la déco parce que je suis frustré de la mise en scène et que je fais pas les choses pour qu'elles soient belles, mais pour qu'elles soient justes. Mmh. Et voilà. Et un jour, il y a eu un tournage qui s'est fait là d'où je viens, de Boulogne-sur-Mer. Un Capitaine Marleau avec
1: José Dayan. C'est la première personne avec qui vous avez travaillé.
0: C'est mon premier rapport à la télé, en tout cas à ce média. C'était José Dayan et j'en ai fait quelques-uns. J'en ai fait 12 avec elle. J'ai sillonné la France avec José et Corinne Maziero surtout. Voilà, c'est comme ça que je suis arrivé. C'était vraiment un grand hasard. Je suis monté dans le train, on m'a dit tu viens, j'ai dit allez. Et ça a duré avec eux, ça a duré 2 ans, un bon 2 ans. Ouais.
1: Ah ouais, quand même. Comment on fait pour se faire embaucher sur des films en tant que chef déco, pour obtenir des contrats?
0: C'est
1: du réseau, oui, c'est la grande famille. Éric Barbier, oui.
2: Non, mais je crois que c'est par rapport à... Je crois que souvent un chef décorateur, c'est la manière qu'il a d'aborder le travail, de regarder un film. C'est ce que disait Maxime, par exemple, un décorateur qui est un bon décorateur, c'est un décorateur qui va être juste sur les décors, qui va pas faire des beaux décors ou des... En fait, il va se poser le problème de la narration, de qu'est-ce que ça raconte, parce que le décor, on oublie qu'il doit raconter quelque chose. C'est un des premiers éléments, c'est comme quand vous rentrez dans une pièce, ou comme quand vous voyez quelqu'un, quelle est la première perception, et le spectateur est perméable à ça, il l'analyse pas, mais inconsciemment, c'est les premiers éléments narratifs. Et donc, un bon chef décorateur, c'est quelqu'un qui va pas se tromper sur cet axe-là.
1: Mmh. Voilà. Coup de projecteur sur le métier de chef décorateur au cinéma avec Maxime Vilain, notre invité en compagnie d'Éric Barbier et Alban Ivanov dans sa tournée. On se retrouve juste après ça.

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6: Ça tourne la suite, toujours en compagnie d'Alban Ivanov, Eric Barbier et de Maxime Villain, qui est décorateur pour le cinéma. Maxime, quels sont vos hobbies en lien avec votre métier? Les brocantes, aller chiner justement pour redécouvrir des...
7: Oui, c'est mon quotidien. C'est vraiment... J'ai toujours un œil qui traîne, que ce soit des tas dans la rue d'encombrants que les gens jettent ou dans des boutiques. Ouais, c'est quelque chose que je tiens de ma famille. Ça, c'est l'amour de l'objet, l'amour de la passion pour les vieilles choses, comme dirait mon frère. Ouais, j'ai toujours un œil qui traîne.
6: Quel est le dernier objet que vous avez ramassé?
7: Le dernier objet que j'ai ramassé, c'était une carafe en cristal. Je l'ai pas ramassé, je l'ai acheté. Pour être tout à fait honnête.
6: Pour un futur tournage?
7: Oui, je l'ai acheté parce que je la trouvais jolie et je sais qu'il y aura sa place quelque part très
6: sur
7: prochainement.
6: C'est l'heure de notre quiz cinéma. Alban Ivanov, quel autre métier de l'ombre, sans parler de celui de chef déco, vous fascine sur un plateau de tournage?
8: Ingé son.
6: Les ingénieurs du son, ouais, pourquoi?
8: Ingénieurs du son, parce que... j'aime leur passion d'aller chercher des bruits, des sons auxquels on fait pas attention nous dans le quotidien, mais de s'arrêter sur ça. Voilà, j'aime quand un ingé son, il nous dit de nous taire parce que là il veut un bruit d'oiseau qu'il a pas ou une ambiance du matin quand tout est calme. Donc je suis assez fasciné par les ingé-sons.
6: Ouais, et qui sont aussi dans des positions très physiques, généralement à tenir la perche et tout.
8: C'est du sport, eux aussi, ouais.
6: Ouais. Éric Barbier, si vous n'avez pas été réalisateur, quel autre métier du cinéma auriez-vous voulu faire ?
9: Y en a beaucoup, en fait, qui sont assez passionnants, je trouve. Par exemple, il y a un métier que je trouve formidable, c'est accessoiriste.
6: Ah oui, on nous le ressort souvent, ça, les accessoiristes. Non,
9: parce qu'en fait, l'accessoiriste, c'est un peu la discussion qu'avait Maxime. Ça veut dire qu'un acteur, il va, c'est comme les odeurs dont parle Maxime. Les accessoires, c'est ce qui va faire que l'acteur va se dire, la table ici, c'est pas une table plate. Il y a deux gobelets, une bouteille d'eau, un téléphone, une paire de lunettes. Et l'accessoiriste, c'est ça sa réflexion. C'est comment aider l'acteur à tout de suite dire, quand il va jouer, il va dire, il y a un téléphone, je vais m'en servir, ou tiens, il y a un verre d'eau, je vais m'en servir en parlant. Mmh. Et je trouve que c'est des métiers comme ça qui paraissent qui sont inconnus, et par contre, ils ont un rôle central dans la mise en scène. Mmh. Ça veut dire, un film où il y a des mauvais accessoires, c'est une catastrophe. Mais vraiment, quand je dis une catastrophe, ça veut dire qu'on est arrêté sur le tournage, parce qu'on dit, mais là, ça va pas, l'acteur dit, mais moi, il me faut ci, il me faut ça. Donc, c'est une vraie réflexion en amont sur le film, pour voir comment les acteurs vont être entourés d'objets, de petits objets, de petites choses. Mmh.
7: Voilà. Et puis c'est vraiment le lien entre la déco et la mise en scène. C'est la personne que la déco lâche seule sur un plateau et nous on part faire les décors du lendemain ou du surlendemain ou démonter les décors précédents. Et c'est lui qui est vraiment entre les deux. C'est très charnière, ça. Ouais. C'est un poste très, très important.
6: Maxime Villain, quel conseil donneriez-vous à celles et ceux qui nous écoutent et qui voudraient faire de la décoration sur le cinéma?
7: D'être passionné par ça, je pense que c'est principalement un métier de passionné. C'est pas, C'est pas un métier d'opportuniste, c'est vraiment.
6: Mais comment on fait justement pour accéder? Parce que vous non plus, vous n'êtes pas issu d'une famille de gens de cinéma.
7: Pas du tout.
6: Comment on fait pour intégrer ce milieu?
7: Moi, je suis arrivé avec mon culot. Il cherchait quelqu'un. Je lui ai regardé Taboulogne-sur-Mer. Je leur ai dit, vous trouverez pas mieux que moi.
6: Ah, c'est vrai? Vous avez dit ça?
7: J'avais jamais fait ça de ma vie. Ils m'ont cru. Et voilà. Huit ans plus tard, mais voilà.
6: Quel bon conseil. Alban Ivanov, quel conseil donneriez-vous à celles et ceux qui veulent faire le métier d'acteur comme vous?
7: Le culot aussi,
6: c'est ce que j'allais vous dire.
8: Démarrer par du jeu. Moi, j'ai commencé par le théâtre d'improvisation. Il y a plusieurs manières de monter sur scène. Et après, bon, bah, c'est pareil. Hein, c'est la passion, quoi. Faut aimer ça.
6: Ouais. Il n'y a pas de secret. Merci beaucoup d'avoir été avec nous. Merci Maxime Villain de nous avoir présenté votre métier de chef d'écho pour le cinéma. Merci Alban Ivanov, Éric Barbier d'être venu dans Ça Tourne.
8: De rien madame.
9: Merci beaucoup.
6: Je rappelle que votre film Justin le Juste sort au cinéma mercredi prochain avec Alexandra Lamy, Biran Ba, Thierry Ancis et vous, Alban Ivanov, qui vous mettez dans tous vos états, dans tous les sens du terme. Ça Tourne, ça revient la semaine prochaine, samedi dès 13h30 et nous serons en compagnie de Judith Godrèche pour son film Mémoire d'une fille, en compagnie d'un métier de l'ombre qui prend de plus en plus d'ampleur depuis de quelques années, celui de coordinatrice d'intimité. Bon dimanche à tous sur votre radio ici.
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6: Merci d'avoir choisi votre radio ici pour accompagner votre week-end. 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L'heure de faire le point sur l'actualité avec Benjamin Mathieu.
10: Un nouveau record pour le gazole qui s'affiche en moyenne aujourd'hui à 2,41€ le litre. Le samplon 95, carburant le plus vendu en France, est lui à 2,17€. Le gouvernement doit faire des annonces à ce sujet demain, mais dans un contexte compliqué. Le futur budget est annoncé avec 54 milliards d'euros d'économies. Une nuit d'affrontement dans un quartier populaire près de Tours. 8 membres des forces de l'ordre ont été blessés par plusieurs dizaines de jeunes à Saint-Pierre-des-Corps en Indre-et-Loire. Des affrontements qui ont fait suite à la collision entre un motard et un véhicule de police lors d'un rodéo urbain. Le maire de la commune appelle au calme. Ça devait être une fête, mais la coupe Icare en Isère tourne au drame. 2 personnes sont mortes à Saint-Hilaire du et Lublin dans un accident de deltaplane ce matin. Le deltaplane biplace s'est écrasé contre une falaise. L'État va accorder un prêt de 2 millions d'euros à la société Fibre Excellence Saint-Gaudens en Haute-Garonne. Elle est en redressement judiciaire depuis fin avril. Dernier producteur de pâte à papier en France, le groupe Fibre Excellence espère encore sauver son usine près de Toulouse. En Irak, l'ouverture ce matin du procès de 6 ressortissants français accusés de terrorisme pour le compte du groupe djihadiste État islamique. Ils font partie d'un groupe plus large d'une quarantaine de Français transférés depuis la Syrie. Ils risquent la peine de mort. Et puis 6 départements du sud de la France placés en risque élevé pour les feux de forêt par Météo France aujourd'hui. Les départements sont l'Aude, l'Hérault, les Bouches-du-Rhône, le Vaucluse, le Gard et l'Ardèche. Il fait encore plus de 30 degrés dans le sud aujourd'hui.
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11: Ici Besançon, votre météo en Franche-Comté avec un temps au beau fixe cet après-midi, même si le ciel peut se montrer nuageux. On compte actuellement autour de 24 degrés à Besançon, 19-20 degrés à Pontarlier selon les relevés de Météo France Franche-Comté. 24 degrés, c'est d'ailleurs la même température à Vesoul et Lons-le-Saunier, jusqu'à 26 à Dole et le sud-ouest du Jura. Demain lundi, les températures repartiront légèrement à la baisse. 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

0: Les trois anglaises du goût Bananarama, c'est sur Ici Besançon avec Vénus dans les années 80. Des chansons françaises que vous aimez, il y en aura trois à la suite dans quelques minutes. Restez avec nous pour écouter Alain Souchon, Francis Cabrel ou encore Adèle Castillon. 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
1: Laissez-nous vous emmener dans ce nouvel agenda pour vos sorties du week-end sur les routes du Haut-Doubs. Vous passez Pontarlier sur la Nationale 57 et juste après Pontarlier, sur un éperon rocheux, se dresse le magnifique château de Joux. Les visites guidées du château de Joux se poursuivent pour ce début d'automne. Du fort enterré au donjon, de la cour d'honneur au grand puits, vous allez traverser 10 siècles d'histoire et d'architecture militaire. Un guide du patrimoine sera là avec vous pour vous parler du destin tragique de Berthe ou celui funeste du célèbre Toussaint Louverture. Allez, frasque de Mirabeau également. Quand je vous parle de 10 siècles d'histoire, on les vit véritablement au château de Joux avec de nombreuses visites guidées programmées pour ce début d'automne. Du côté de la Haute-Saône, à Haut-du-Thème Château Lambert, le musée départemental de la montagne accueille l'exposition La Fête foraine, un monde à part. Vous allez découvrir des collections uniques, des manèges pour certains restitués et puis surtout un monde. On s'interroge aussi en fin d'expo sur la fête foraine de demain, c'est à voir pendant les semaines qui viennent.
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0: Un saxophone fou, la mélodie de Michel Berger et la belle voix de France Gall sur Ici Besançon avec Des Branches. Il y aura Paul Young dans quelques minutes. Et vous restez avec nous sur Ici Besançon tout au long de la semaine car on aura plein de beaux moments à vous faire partager. Comme par exemple la venue de Lilian Renaud. Le chanteur sera avec nous mardi à l'occasion de son concert à venir à la Commanderie de Dole. 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

0: On quitte l'Italie d'Eros Ramazzotti. On a passé un bon moment là-bas du côté transalpin pour revenir dans l'Hexagone juste après les infos de 15h avec un grand classique de Julien Clerc. Et Zazie dans la playlist de votre week-end.
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0: 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L'heure des infos sur Ici Besançon.
2: 9 policiers et un gendarme blessés, plusieurs véhicules incendiés la nuit dernière lors de violences urbaines à Saint-Pierre-des-Corps en Indre-et-Loire. Au cours d'une intervention de police concernant un rodéo urbain, un jeune a été percuté par un véhicule des forces de l'ordre. Blessé à une jambe, il a été hospitalisé sans que son pronostic vital ne soit engagé. Le policier qui conduisait a été placé en garde à vue. Des manifestations contre la loi sur la présomption d'usage légitime des armes par les forces de l'ordre sous haute surveillance. 150 rassemblements d'opposants ont lieu tout le week-end. Ils étaient 2000 hier à Rennes. Un cortège est en cours en ce moment à Paris. Le ministère de l'Intérieur craint des affrontements entre manifestants et forces de l'ordre. Nasser El Khelaifi, le puissant président du PSG et de Bein Media Group, visé par une enquête préliminaire pour prise illégale d'intérêt. Les faits se seraient déroulés lors d'une réunion en 2024 sur les droits télévisés avec la Ligue de football professionnel. Des investigations ont été ouvertes et confiées à la brigade financière anticorruption. Gabriel Attal, candidat à Renaissance à la présidentielle, estime que la guerre est entrée dans le portefeuille des Français. Il réagissait sur France Inter au nouveau record des prix à la pompe. Le diesel est affiché aujourd'hui à 2,41€ le litre. Et puis Emmanuel Macron rappelle l'évidence de l'appartenance de l'archipel de Saint-Pierre et Miquelon à la France. Le chef de l'État qui entame une visite de 2 jours sur ce petit bout de France en plein Atlantique Nord, alors que Donald Trump tente de s'approprier des territoires dans la région.
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4: Ici Besançon, votre météo en Franche-Comté avec un temps au beau fixe cet après-midi, même si le ciel peut se montrer nuageux. On compte actuellement autour de 24 degrés à Besançon, 19-20 degrés à Pontarlier selon les relevés de Météo France Franche-Comté. 24 degrés, c'est d'ailleurs la même température à Vesoul et Lons-le-Saunier, jusqu'à 26 à Dole et le sud-ouest du Jura. Demain lundi, les températures repartiront légèrement à la baisse. Bel après-midi avec Ici Besançon.
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0: La petite entreprise d'Alain Bachung sur Ici Besançon. Vous vivez ce week-end à fond, je l'espère, peut-être à Besançon au rythme du Festival International de Musique. C'est avec Ici Besançon, avec des concerts encore. Certains sont complets, ce sont les derniers. Et puis le dernier apéro tout à l'heure sur la place Granvel avec des musiciens de jazz qui vous est présenté. C'est à 18h, c'est totalement gratuit. Vous pourrez y aller de la part d'Ici Besançon.
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2: Un lycée provisoire a été construit cet été à partir d'éléments préfabriqués sur le terrain de sport à côté de l'établissement. Une véritable course contre la montre, hein, et c'est là que se dérouleront désormais les cours. Le 7 mai dernier, le lycée des Aberges avait été fermé du jour au lendemain pour des raisons de sécurité.
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0: Jackie Quartz et sa mise au point sur Ici Besançon. On ambiance dans un instant votre après-midi, votre week-end avec Bruno Mars et son nouveau single et un petit moment nostalgie avec Nino Ferrer. Et le sud dans la playlist d'Ici Besançon. Très bon après-midi avec nous.
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0: Des idées de sortie à ne pas manquer en Franche-Comté avec ce nouvel agenda sur Ici Besançon. Si vous avez envie de faire plaisir aux enfants, vous allez pouvoir jusqu'à la fin de ce week-end les emmener du côté de Grès pour participer à un grand escape game qui s'appelle le trésor du capitaine. Ça a bien marché pendant tout l'été, ça joue donc les prolongations pendant ce mois de septembre. Les jeunes vont adorer, les enfants également, sur un parcours de 2 km. 2h30 en version expert, c'est possible également. Vous allez déambuler dans les rues de Grès et partir sur les traces de Louis Vernet, riche armateur du 19e siècle, disparu mystérieusement au 19e siècle. Il laisse derrière lui un coffre, un courrier. C'est à vous de remonter la piste. Du côté du Haut-Doubs, les chemins de la contrebande célèbre à la frontière franco-suisse revit. Ces épisodes du 18e siècle sont racontés à Chapelle des Bois en ce moment, à l'écomusée Michaud, avec une exposition qui vous raconte les générations de résidents de Chapelle des Bois, imprégnés de la mémoire de cette contrebande. Certains parmi eux étaient contrebandiers, autant dire que les histoires sont nombreuses. Vous allez revivre ces épopées, le mot est juste, avec cette expo à Chapelle des Bois, dans le Haut-Doubs, à l'écomusée de la Maison Michaud.
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0: crée une belle ambiance là, avec les Simply Red et Holding Back the Years. 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Teddy Swims, Niagara ou encore Pascal Obispo avant les infos de 16h. Très bon week-end sur ICI Besançon.
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0: Ils ont illuminé les années 80, Daniel et Muriel, le groupe Niagara sur ICI Besançon.
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0: 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Et c'est l'heure des infos sur ICI Besançon. Très bon week-end.
2: Plusieurs milliers de personnes manifestent en ce moment à Paris contre la proposition de loi sur la présomption d'usage légitime des armes par les forces de l'ordre. Selon eux, celle-ci revient à donner un permis de tuer à la police. Une centaine de marches et de rassemblements sont prévus ce week-end un peu partout en France. Déjà voté à l'Assemblée en juillet, le texte doit passer au Sénat. Une pétition contre cette loi a rassemblé 730 000 signatures sur le site de l'Assemblée sans avoir été pris en compte par les députés. Dans l'affaire de cette femme de 29 ans et de sa fille de 2 mois, retrouvée morte poignardée, c'était jeudi, dans un appartement à Drancy, en Seine-Saint-Denis, une ville située au nord-est de Paris. Un de ses anciens compagnons est présenté à un juge cet après-midi. Le téléphone de cet homme de 39 ans a permis d'établir sa présence à proximité des lieux au moment des faits. Une famille séquestrée et ligotée à son domicile de Vendin-le-Vieil en Pas-de-Calais. Cette nuit, 4 individus ont tenté de dérober pour 40 000 euros en crypto-monnaie. Les suspects sont en fuite. C'est l'un des principaux établissements d'enseignement du français en Iran. Le centre de langue française qui est lié à l'ambassade de France vient d'être fermé à Téhéran. Il est décrit par les autorités iraniennes comme menant des activités illégales, contraires à la sécurité nationale. Et puis ce sont les mondiaux de vélo qui viennent de débuter à Montréal, au Québec. Une semaine d'épreuves qui débute aujourd'hui par le contre-la-montre féminin. En fin de journée, place aux hommes où le français Paul Sexas espère briller.
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4: Ici Besançon, votre météo en Franche-Comté avec un temps au beau fixe cet après-midi, même si le ciel peut se montrer nuageux. On compte actuellement autour de 24 degrés à Besançon, 19-20 degrés à Pontarlier selon les relevés de Météo France Franche-Comté. 24 degrés, c'est d'ailleurs la même température à Vesoul et Lons-le-Saunier, jusqu'à 26 à Dole et le sud-ouest du Jura. Demain lundi, les températures repartiront légèrement à la baisse. Bel après-midi avec Ici Besançon.
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Faire un petit effort, give a little bit, se pertrempe sur ici Besançon. Le célèbre groupe qui perdait en septembre 2025 son cofondateur et chanteur Rick Davies. Les membres restants ont d'ailleurs décidé de créer depuis quelques semaines une plateforme pour se remémorer tout plein de beaux souvenirs. Elle s'appelle Supertramp Partnership, The Classic Lineup. Comme ça, vous savez tout. Et sinon, bienvenue à vous, c'est parti pour un nouveau 16-19, même en plein cœur du week-end. Votre radio locale ici, en Franche-Comté, ici Besançon, reste à vos côtés avec notamment des histoires à vous raconter, des histoires de vol de fleurs une nouvelle fois aujourd'hui dans la nécessaire minute comtoise d'Arnaud Fromage. Ça sera juste après Seal et Jennifer, tout de suite reprenant l'un des titres emblématiques de Dalida, de manière un peu plus électro tout de même. Rien n'empêche de rallumer la boule à facettes pour autant. Mourir sur scène sur ici Besançon.

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2: Hier, vous racontiez l'improbable guerre des fleurs de Besançon entre l'actuelle mairie et ses opposants. Mais ces histoires de vol de fleurs, ce n'est pas nouveau en réalité.
3: Oh que non, il suffit de se balader dans les archives pour en trouver d'autres exemples, comme qui dirait. Il suffit de se baisser pour en ramasser. Un encart dans le numéro du 31 août de l'Hebdo 25 en liste d'ailleurs quelques-uns que je ne résiste pas à vous partager. Le premier se déroule au Square Saint-Amour. C'est un petit parc, une petite place arborée un peu cachée dans le centre de Besançon. Un jour de septembre 1896, le gardien du parc voit en sortir une dame, les bras chargés de fleurs. Le gardien constate aussi que la plupart des fleurs ont été coupées dans le parc. Bon, il n'est pas plus con qu'un autre et il fait le lien. La dame en question ne pouvait avoir que coupé ses fleurs. Alors il l'arrête et l'emmène recta au bureau de police qui se trouvait à l'époque pas très loin sur la place de la Révolution, qui ne s'appelait pas comme ça, mais on va pas chipoter. Réinterrogée par les policiers, la dame répond que c'est pas elle qui a coupé les fleurs, que ce sont les gosses du quartier qui l'ont fait et qu'elle, elle les a ramassées dans le but, comme c'est mignon, de les remettre au gardien du square. Bon, pour info, l'argument n'a pas convaincu. J'ai pas trouvé le verdict final de cette affaire. En revanche, ce que je peux vous dire, c'est qu'on risquait très gros à l'époque à s'attaquer aux fleurs.
2: Oui, c'est clair. Bon, ça veut dire qu'il y a d'autres exemples encore ?
3: Mais oui. Nous sommes cette fois en octobre 1904. Alors, j'ai pas le début de l'histoire, mais seulement la fin ce coup-ci. Dans le journal, on apprend à la chronique judiciaire, alors plusieurs choses. Déjà qu'un type a été condamné à 3 mois de prison pour avoir volé des sous dans les troncs des églises à l'aide d'une baguette enduite de colle, et j'ai envie de saluer l'ingéniosité du bonhomme. On y apprend aussi que planter un couteau dans le dos de son ex vous vaut 1 an et demi de prison, mais aussi et surtout que voler des fleurs, eh bien ça vaut 1 mois de prison et 16 francs d'amende, soit 81 euros d'aujourd'hui. D'autant que là, l'affaire est grave, puisqu'il s'agit d'un jardinier de la ville de Besançon qui a odieusement, j'ai pas d'autre terme, qui a odieusement volé des géraniums dans une jardinière du parc des Glaciers à côté de la gare. Un pompier pyromane.
2: Ah, oh, mais c'est terrible. C'est terrible.
3: Notez que le régime de Vichy ne plaisantait pas non plus avec les fleurs. Ainsi, sous l'occupation, en septembre 1941, une dame a été condamnée par le tribunal correctionnel de Besançon pour avoir volé des fleurs sur les tombes du cimetière des Chaprais. Pas de bol pour elle, elle a été prise en flagrant délit, donc pas possible de s'inventer d'excuses. Et puis bon, ça aurait été compliqué d'accuser les voisins.
2: Oui, c'est sûr, ça aurait été compliqué.
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0: C'est sur un coup de tête et après que sa maison de disques toulousaine ait rompu à l'époque son contrat que Claude Nougaro a décidé d'aller s'installer à New York, une installation qui donna naissance quelques mois plus tard à ce titre Nouga York, à l'instant sur ici à Besançon. La suite de votre après-midi, c'est avec d'ici une vingtaine de minutes sur les coups de 16h40, l'humour en tube de Fred Ballard, où il sera question d'amour. Avant ça, Cyril Seguin vous livrera de nouveau deux idées sorties sur les coups de la nuit. Et pour vos chansons préférées, je vous prépare Mylène Farmer, George McRae et Soprano dans un très court instant avec son titre très envoûtant du moment DJ sur ici Besançon.
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1: Autour ces derniers jours de quelques gouttes de pluie a été bénéfique pour vos terrains, mais pour également des jardins publics comme le jardin à Corus qui se visite avec ici Besançon tout au long de cet automne qui se prépare. Il va prendre des couleurs orangées. C'est un jardin aquatique avec des espaces merveilleux. Ça fait des décennies que ce jardin est travaillé. Il a le label Jardin Remarquable. Pour aller le découvrir, direction la Haute-Saône à Haute-Oreille avec ici Besançon, une belle visite que je vous recommande. Vous voulez en savoir plus dans le cadre des Journées du Patrimoine qui arrivent là dans quelques jours. Ce dimanche, on vous propose de tout savoir pour la restauration du patrimoine avec un atelier qui va se dérouler dans le cadre de ces Journées européennes du côté du Val d'Usier. Aux portes du Haut-Doubs, l'atelier vise à répondre à vos réponses, à des questions à travers une visite de la commune de Sombacourt et des exemples concrets, les règles d'urbanisme, la préservation du patrimoine et la prise en compte de l'environnement. Les Journées du Patrimoine avec un peu d'avance, c'est ce week-end du côté du Val d'Usier.
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0: Les attentions sont plus efficaces quand elles sont surprenantes hein, et qu'elles sortent un petit peu de l'ordinaire, comme l'exprime si bien la dulcinée de Farid.
1: C'est que j'aime les fruits, c'est pas un truc de fou. Bon, bah tu rentres à la maison, tu me ramènes un ananas. Je suis heureuse. Un ananas? C'était ça ma solution depuis le début? Moi qui pensais que c'était genre la fidélité.
0: Oui, bah un ananas et la fidélité, ça va, c'est pas trop demandé non plus, hein, les garçons. Bon, ceci dit, si toutes les femmes n'ont pas besoin des mêmes preuves d'amour, Marine Leonardi, elle savoure celle que son mari lui dépose tous les matins, la petite vénarde.
2: C'est trop mignon parce que tous les jours avant de partir au boulot, il me laisse des petits souvenirs de lui comme ça dans la maison, faut que je pense à lui. Petits caleçons et petits t-shirts là en boule près du lavabo, comme ça il se dit, bah voilà, dès que je pars, ma petite femme, elle va penser à moi, elle va le voir, elle va le prendre, elle va le mettre dans le bac à linge. Franchement, mais c'est trop mignon.
0: Voilà, donc bah vous avez l'embarras du choix hein, en matière de petites intentions qui pimentent la vie de couple, hein, l'ananas, les caleçons sales dans la salle de bain ou la fidélité. Le choix est cornélien, je sais, mais sinon, plutôt que les preuves d'amour, les preuves d'humour, ça marche aussi très bien.
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0: You Are My World, le groupe britannique de Jimmy Somerville sur ICI Besançon, les Communards. Pour encore plus de musique, j'ai pour vous, pour aller jusqu'à 17h et toute l'actualité, Marc Lavoine en duo avec Patrick Fiori, occupé, suivra Pink Floyd également sur ICI Besançon.
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0: Le groupe qui vient de sortir un Mediator en or pour jouer de la gratte, disponible à l'achat 6 700 €. Pink Floyd sur ICI Besançon, c'était Another Brick in the Wall.
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0: 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Il est 17h. Dimanche 20 septembre, connectons-nous tout de suite à la rédaction nationale de votre radio ICI.
2: Une nuit d'affrontement dans un quartier populaire près de Tours. 9 membres des forces de l'ordre ont été blessés par plusieurs dizaines de jeunes à Saint-Pierre-des-Corps. C'est en Indre-et-Loire. Des affrontements suite à la collision entre un motard et un véhicule de police lors d'un rodéo urbain. Le maire de la commune, Olivier Comte, demande aux jeunes de rester calmes et appelle à l'apaisement et à l'unité. Ça devait être une fête, mais la coupe Icar en Isère a tourné au drame ce matin. 2 personnes sont mortes à Saint-Hilaire et Lubin, près de Grenoble, dans un accident. Le deltaplane biplace s'est écrasé contre une falaise. Nasser Al-Khelaïfi, le puissant président du PSG, mais également de Bein Media Group, visé par une enquête préliminaire à Paris pour prise illégale d'intérêt. Les faits se sont déroulés lors d'une réunion en 2024 sur les droits télé avec la Ligue de football professionnel. Des investigations ont été ouvertes en avril dernier et confiées à la brigade financière anticorruption. Gabriel Attal, candidat Renaissance à la présidentielle, estime que la guerre est entrée dans le portefeuille des Français. Il réagissait sur France Inter ce midi au nouveau record des prix à la pompe. Le diesel qui est affiché aujourd'hui à 2,41 € le litre à la pompe. Le gouvernement qui doit faire des annonces sur ce sujet demain, mais dans un contexte compliqué, le futur budget 2027 est annoncé avec 54 milliards d'euros d'économies. 6 départements du sud de la France placés en risque élevé pour les feux de forêt par Météo France. Les départements concernés sont l'Aude, l'Hérault, les Bouches-du-Rhône, le Vaucluse, le Gard et l'Ardèche. Il fait encore plus de 30 degrés dans le sud aujourd'hui. Et puis elles sont les championnes des championnes. Le club de Basketland remporte le match des championnes, l'opposant à Bourges, 66-53. C'était tout à l'heure à Roland-Garros, ce trophée qui oppose le champion de France de basket féminin en titre au vainqueur de la Coupe de France.
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0: ICI Besançon, un mot du temps pour demain lundi en Franche-Comté. Une journée où le soleil dominera malgré la présence toujours d'un voile nuageux. Quelques passages de nuages élevés, notamment en matinée. Côté température, l'après-midi s'annonce toujours très doux pour la saison, bien que nous perdrons 2 à 3 degrés par rapport à aujourd'hui. Avec 21 du Bélieux à Chauneuve, 22 à Champlitéjussé, 23 à Vesoul-Grès et Besançon, 24 degrés, ça sera la maximale dans le Jura. Dedans la Champagnole, belle fin de journée avec ICI Besançon.
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Tout le bonheur du monde, comme Sims Emilia, l'instant sur ici Besançon, c'est tout ce que nous pouvons vous souhaiter. Et le bonheur, ça passe parfois par de belles rencontres. D'ailleurs, en la matière, tout instant est propice à de belles rencontres. Et ce n'est pas Ludovic Godillère qui vous dira le contraire dans Les gens d'ici, avec un passionné de train, mais également de grande vitesse rencontré sur l'un des quais de la gare Viotte à Besançon. Un échange vraiment passionnant à suivre juste après John Lennon et la chanteuse qui écrit plus vite que son ombre, tout de suite avec déjà un deuxième album à son actif. Après avoir gagné la Starac l'année dernière, Marine est sur ici Besançon avec donc son dernier titre en date issu de ce deuxième album, Tricheur.

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1: Alors actuellement, je suis sur le quai de la gare de Besançon, parce qu'en rentrant chez moi après la radio, je suis tombé sur une personne qui avait un gros appareil photo en train de prendre les trains en photo. Je me suis dit instantanément, c'est un passionné de train. Et mon instinct ne s'est pas trompé, puisque je me suis aperçu que sous ses bras, il avait des magazines que les ferrovipates connaissent, Locorevue, et je suis tombé sur La Vie Incroyable de Dominique. Bonjour Dominique.
2: Bonjour, bonjour.
1: D'où vous vient cette passion des trains ?
2: En fait, comme Obélix, je suis tombé dedans quand j'étais petit. Mon papa était un passionné de train lui aussi, il m'a transmis le virus. C'était par exemple avec lui qu'on a été au tout début du premier chemin touristique de France, à voie de 60, à Pithiviers. J'avais 10 ans, donc là je suis vraiment tombé dedans très petit.
1: Donc en fait, quand vous aviez 10 ans, vous conduisiez déjà des trains ?
2: Il y a une photo de moi avec une petite drésine à bras à voie de 60 et je suis dessus.
1: Donc là, vous prenez des trains en photo, vous n'avez pas que des trains miniatures chez vous, vous étiez dans l'univers des trains ou pas du tout ?
2: Ah oui, effectivement, j'étais 30 ans de conduite à la SNCF.
1: Alors la question que je me pose, que j'ai vu une fois à l'intérieur d'une locomotive, il y a une sorte de volant. Mais c'est pas comme dans la voiture, parce que c'est sur des rails, un train, comment on conduit un train ?
2: Et ben en fait, la conduite en elle-même, on gère surtout la puissance de traction ou le freinage, et on doit observer la voie, des signaux, savoir quelle direction on doit prendre, où on ne doit pas aller. En fait, on ne peut pas rouler sur une ligne que l'on ne connaît pas, par exemple. Par exemple, si on me dit demain, tiens, tu vas de Dijon à Mulhouse, si je ne connais pas au-delà de Besançon, non, je ne connais pas, parce qu'il faut connaître la ligne. Et on a un registre où on signe tous les ans les connaissances de ligne.
1: Ça vous est déjà arrivé de vous retrouver aux commandes d'un train improbable, insolite, un train culte ?
2: Alors, oui, ça m'est arrivé une seule fois, et en plus, n'importe quel engin, une bonne grosse 2D2, les plus grosses machines qu'on avait, 144 tonnes de ferraille et de cuivre, et on tirait le Venise-Simplon Orient Express entre Paris et Dijon. Donc, train de grand luxe. Ah, c'était un grand moment.
1: Bon, vous me semblez quand même un peu jeune pour avoir connu à l'époque des trains à vapeur, mais quand vous étiez petit, peut-être que vous en avez vu passer encore ou pas ?
2: Oui, beaucoup. À l'époque, mes parents habitaient en région parisienne, et le dimanche, souvent, on allait à un endroit qui s'appelle Saint-Nom-la-Bretèche, et en fait, le terminus de la ligne de banlieue, il y a une ligne de ce qu'on appelle la Grande Ceinture qui passait juste à côté, et je veux dire que les dimanches, le trafic marchandise, ça roulait. Et ce qui était intéressant, c'est que c'était en pleine rampe, vraiment ça montait bien, et que les trains à vapeur, on les entendait monter, on les entendait de loin. Ça crachait bien noir. Et en fait, c'est les trains qui venaient d'Achères et qui allaient sur Trappe. C'est beaucoup des trains de voiture qui venaient de chez Renault à Flins ou Simca à Poissy. Donc ça allait à Achères, Trappe, et Trappe après, ça partait un peu partout.
1: Alors généralement, dans les trains, il y a les trains de marchandises, vous venez d'en parler, il y a aussi les TER et les TGV. Vous avez été aux commandes de ces trains grande vitesse ?
2: Oui, j'en ai conduit pendant 9 ans. Mais au début, je pensais que ça allait être plus impressionnant que ça. Puis en fait, au bout de quelques minutes, on roule à 300. On roule à 300. Quand est-ce qu'on roule à 350 ? On s'ennuie presque un peu.
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0: Like I'm Falling in Love, le bon son de Coldplay dans votre 16-19 du dimanche, ici Besançon. Nathan et RLT toujours à vos côtés jusqu'à 19h avec d'ici une vingtaine de minutes une bataille navale géante racontée par Stéphane Bern dans son voyage dans le temps du jour. Avant ça, j'aurai également de quoi vous faire plaisir avec Michel Polnareff, la toute jeune chanteuse Estelle au rayon des nouveautés ici Besançon et Daniel Balavoine dans un instant ici Besançon.
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3: Laissez-nous vous emmener dans ce nouvel agenda pour vos sorties du week-end sur les routes du Haut-Doubs. Vous passez Pontarlier sur la Nationale 57 et juste après Pontarlier, sur un éperon rocheux, se dresse le magnifique château de Joux. Les visites guidées du château de Joux se poursuivent pour ce début d'automne. Du fort enterré au donjon, de la cour d'honneur au grand puits, vous allez traverser 10 siècles d'histoire et d'architecture militaire. Un guide du patrimoine sera là avec vous pour vous parler du destin tragique de Berthe ou celui funeste du célèbre Toussaint Louverture. Les frasques de Mirabeau également. Quand je vous parle de 10 siècles d'histoire, on les vit véritablement au château de Joux avec de nombreuses visites guidées programmées pour ce début d'automne. Du côté de la Haute-Saône, à Haut-du-Thème Château Lambert, le musée départemental de la montagne accueille l'exposition La Fête foraine, un monde à part. Vous allez découvrir des collections uniques, des manèges pour certains restitués, et puis surtout un monde. On s'interroge aussi en fin d'expo sur la fête foraine de demain, c'est à voir pendant les semaines qui viennent.
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0: In My Sobriety, c'était Anita Tikaram dans votre radio ici Besançon. Place à présent, et comme chaque samedi dimanche, sur l'écoute 17h40, au meilleur des histoires de Stéphane Bern, avec aujourd'hui un voyage au temps des hussards et des batailles navales.
1: Une armée à cheval qui s'empare d'une flotte de navires, on dirait les échecs mixés à la bataille navale. Pourtant, c'est bel et bien arrivé, en Hollande et en plein hiver. Le 23 janvier 1795, Helder, tout au nord de la Hollande. Il fait un froid à fendre les sabots, la mer est figée. Dans les glaces du Texel, 14 navires de guerre hollandais bloqués comme des glaçons dans leur bac. Canon pointé vers le ciel façon Mr. Freeze.
2: Le glaçon friandise.
1: Équipage au garde-à-vous et aucune issue à l'horizon. C'est chaud pour eux. Enfin, c'est froid. Enfin, les deux, c'est chaud, c'est froid. Quelques jours auparavant, l'armée française, menée par le général Pichegru, entre triomphante dans Amsterdam. Une rumeur court. Au nord, une escadre hollandaise est coincée par le gel. Ni une, ni deux, Pichegru envoie un détachement du 8e régiment de hussards, flanqué de tirailleurs, pour aller capturer les navires à cheval. Un climat bien givré, idée bien givrée. Et voilà nos cavaliers glissant sur la mer gelée, avec leurs fantassins en groupe, en route vers les navires figés. La glace ne cède pas, les sabots non plus. À l'approche des bateaux, ils encerclent en silence, une à une, les coques prises dans le gel. Au petit matin, les marins surpris croient à une armée immense. Ils n'opposent aucune résistance, pas un tir, pas une égratignure. Une cavalerie vient de capturer une flotte, sans combat, à froid. Comme quoi parfois le froid glacial peut réchauffer bien des audaces.
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0: Du soleil dans la nuit à encore un bon collecteur ici Besançon, signé Gérard Blanc à l'instant. La suite, c'est avec Mike et les musiciens Mike and the Mechanics dans les toutes prochaines secondes et Vanessa Paradis qui a rendez-vous visiblement pour aller jusqu'à la prochaine heure, jusqu'à 18h ici Besançon.
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0: Un tout nouveau titre au répertoire de Vanessa Paradis. Rendez-vous sur Ici Besançon.
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0: Et nous avons rendez-vous tout de suite avec l'actualité puisqu'il est 18h. Et nous nous connectons pour cela avec la rédaction de votre radio ici en ce dimanche 20 septembre.
2: De nombreux rassemblements cet après-midi contre la proposition de loi sur la présomption d'usage légitime des armes par les forces de l'ordre. Selon eux, celui-ci revient à donner un permis de tuer à la police. Ils étaient par exemple 3000 à Marseille selon la police et 10000 selon les organisateurs. Dans l'affaire de cette femme de 29 ans et de sa fille de 2 mois retrouvée morte poignardée jeudi, c'était dans un appartement à Drancy en Seine-Saint-Denis, une ville située au nord de Paris. Un de ses anciens compagnons est présenté à un juge cet après-midi. Le téléphone de cet homme de 39 ans a permis d'établir sa présence, sa proximité des lieux au moment des faits. Une famille a été séquestrée et ligotée à son domicile de Vendin-le-Vieil dans le Pas-de-Calais cette nuit. 4 individus ont tenté de dérober pour 40 000 euros en crypto-monnaie. Les suspects sont en fuite. Alors que nous entrons demain dans l'automne, d'après le service Viglieo qui recense les restrictions à l'usage de l'eau, 76 départements se trouvent encore en situation de crise en matière de sécheresse. Il a fait plus de 30 degrés aujourd'hui dans une partie du sud de la France. La journée de demain qui est d'ailleurs classée rouge pour un risque très élevé de feux de forêt dans les Pyrénées-Orientales, dans l'Aude et dans le Gard. Le Premier ministre canadien Mark Carney est arrivé à Saint-Pierre-et-Miquelon il y a quelques minutes, ce petit archipel français en Atlantique Nord, tout près du Canada. Une première pour ce territoire, il a été accueilli par le président Emmanuel Macron qui est en déplacement pour 2 jours sur place, l'occasion d'afficher l'unité du Canada et de la France face aux ambitions de Donald Trump sur ce territoire. Une échappée monumentale, le cycliste Mathieu Van Der Poel remporte la 5e étape du Tour du Luxembourg après une échappée en solitaire de 175 km. Le Néerlandais qui sera l'un des favoris de la course en ligne aux Mondiaux de cyclisme dimanche prochain à Montréal au Québec, des Mondiaux qui débutaient aujourd'hui avec le contre-la-montre féminin remporté par la Suissesse Marlène Reusser qui conserve son titre.
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0: Ici Besançon, un mot du temps pour demain lundi en Franche-Comté. Une journée où le soleil dominera malgré la présence toujours d'un voile nuageux. Quelques passages de nuages élevés, notamment en matinée. Côté température, l'après-midi s'annonce toujours très doux pour la saison, bien que nous perdrons 2 à 3 degrés par rapport à aujourd'hui. Avec 21 du Bélieu à Chauneuve, 22 à Champlité-Jussé, 23 à Vesoul-Grès et Besançon, 24 degrés, ça sera la maximale dans le Jura, de Dole à Champagnole. Belle fin de journée avec Ici Besançon.
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De la musique, des lumières, music and light, imagination ce dimanche soir dans votre playlist ici à Besançon. Dernière heure déjà de votre 16-19 pour une nouvelle rencontre dans les gens d'ici. Vous pourrez sur l'écoute 18h10 compter COMTE sur Ludovic Godillère qui a fait la rencontre, comme vous d'ailleurs tout bientôt, avec la directrice d'un lieu touristique autour de notre fierté locale, notre fromage bien de chez nous, mondialement connu. Le deuxième et même devrais-je dire second rendez-vous avec vous les gens d'ici, c'est juste après Chicago et Manon Lisa, tout de suite, le petit pêcheur sur Ici Besançon.

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1: Étant très épicurien dans l'âme, en allant me balader dans le Jura, évidemment de passage à Poligny, on m'a demandé de ramener du comté. Et je vois sur la route la maison du comté. Ni deux, évidemment. Je m'y arrête. Et là, je tombe sur Muriel Chevalier-Dolle, la responsable de la maison du comté. Bonjour.
2: Bonjour.
1: Vous souvenez-vous, vous, de la première fois où vous avez mangé du comté?
2: Oula, je devais être très très petite, hein, parce qu'en fait, on peut manger du comté dès notre plus jeune âge. Mais j'ai pas vraiment le souvenir d'avoir mangé du comté. En tous les cas, j'ai le souvenir d'avoir grandi dans une ferme et qui produisait déjà du lait à comté.
1: Donc en gros, c'est du comté qui coule dans vos veines depuis votre père et votre grand-père.
2: C'est ça, je suis tombée dedans quand j'étais toute petite.
1: C'est quoi l'histoire familiale avec le comté?
2: Eh ben, c'est toute une histoire, c'est toute ma famille, c'est effectivement mon grand-père, mon papa qui était sur une exploitation et qui gérait une ferme en lait à comté, et aujourd'hui mes frères aussi qui sont sur une exploitation et qui produisent du lait à comté pour fabriquer ce magnifique fromage. Une expérience aussi en gastronomie au lycée Friant à Poligny, et quand on associe tous les deux, on arrive à la maison du comté après une expérience dans l'accueil, dans le tourisme. Voilà, quand on aime les gens, on aime accueillir les gens et leur faire découvrir notre terroir.
1: Alors, vous avez fait la cuisine, j'ai cru entendre. Votre plat préféré au comté, ça serait quoi?
2: Ouh là là, il y en a plein. La gaufre au comté.
1: La gaufre au comté. Donc, on fait une vraie gaufre maison et on met du comté dessus?
2: C'est ça. Non, on met du comté dans la pâte à l'intérieur. C'est une gaufre salée. Wow. Et ça, c'est extrêmement bon. Avec une petite salade verte, c'est formidable.
1: Ça représente quoi, le comté, pour vous?
2: Alors, ça représente un patrimoine vivant, une gastronomie, un terroir, des hommes, des femmes et des gens qui sont passionnés de leur travail et qui font vivre aussi notre territoire et notre belle région. Hein, l'impact, il est énorme, il est sur différents départements. Le Doubs, le Jura, une partie de l'Ain, la Saône-et-Loire, donc c'est vaste. Et puis, c'est que des passionnés, c'est des gens qui font ce métier avec passion, qu'ils soient agriculteurs, fromagers ou affineurs, pour arriver au résultat de ce magnifique produit qu'on connaît tous, qu'on peut manger, qu'on peut cuisiner, on peut l'utiliser de mille et une façons.
1: En tant que responsable de la maison du comté, vous envoyez beaucoup des visiteurs. Est-ce que c'est vrai que certains ont quelques préjugés sur le comté?
2: Toujours des bons préjugés.
1: J'espère.
2: C'est des gourmands de comté. Ils sont tous gourmands de comté, fans de comté, forcément. On accueille à peu près 50 000 visiteurs par an. Donc, voilà. On a une grande diversité, mais aussi beaucoup d'étrangers qui viennent pour découvrir la maison du comté et comprendre qu'est-ce qui se cache derrière un morceau de comté. Ça, c'est le plus important. Et comment est fabriqué ce produit qu'ils consomment parfois au quotidien, même à l'autre bout de l'Hexagone.
1: Oui, parce que grâce à vous, j'ai eu une visite plutôt immersive du musée où on voit des objets assez insolites, dont certains qui ont appartenu à votre famille.
2: Ah oui, alors on a un petit peu... Le musée, il se veut quand même immersif pour comprendre aujourd'hui comment on produit du lait à comté, hein, comment les choses sont faites actuellement. On a un tout petit focus en arrière sur un registre des laits qui est vraiment le seul document à l'ancienne avec la cuve qui est dans le hall d'accueil. Mais sinon, on s'attache plutôt à expliquer aujourd'hui comment est fabriqué le comté, comment les gens travaillent aujourd'hui dans les fermes, dans les fruitières et dans les caves.
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0: Un sourire qui ne laisse jamais personne indifférent, celui de Zaz en chanson sur ici à Besançon. Pour de nouvelles idées sorties sur les coups de la nuit, vous pourrez de nouveau compter sur Cyril Seguin. Au programme également sur l'écoute 18h40, vos coulisses TV avec Patrice Gascoigne pour découvrir l'envers d'une série franco-anglaise aujourd'hui. Et pour la musique, je vous programme Céline Dion, Benabar et le duo entre Queen et David Bowie dans une petite poignée de secondes, ici Besançon.
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2: Des idées de sortie à ne pas manquer en Franche-Comté avec ce nouvel agenda sur Ici Besançon. Si vous avez envie de faire plaisir aux enfants, vous allez pouvoir jusqu'à la fin de ce week-end les emmener du côté de Gré pour participer à un grand escape game qui s'appelle le trésor du capitaine. Ça a bien marché pendant tout l'été, ça joue donc les prolongations pendant ce mois de septembre. Les jeunes vont adorer, les enfants également, sur un parcours de 2 km. 2h30 en version expert, c'est possible également. Vous allez déambuler dans les rues de Gré et partir sur les traces de Louis Vernet, riche armateur du 19e siècle, disparu mystérieusement au 19e siècle. Il laisse derrière lui un coffre, un courrier. C'est à vous de remonter la piste. Du côté du Haut-Doubs, les chemins de la contrebande célèbre à la frontière franco-suisse revit. Ces épisodes du 18e siècle sont racontés à Chapelle des Bois en ce moment, à l'écomusée Michaud, avec une exposition qui vous raconte les générations de résidents de Chapelle des Bois, imprégnés de la mémoire de cette contrebande. Certains parmi eux étaient contrebandiers, autant dire que les histoires sont nombreuses. Vous allez revivre ces épopées, le mot est juste, avec cette expo à Chapelle des Bois dans le Haut-Doubs à l'écomusée de la Maison Michaud.
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0: notre monde. Bah, je pense que c'est là où étaient ses fans, hein, qui ont pu assister à ses premiers concerts donnés à Paris, à la Plénitude Arena, anciennement la Défense Arena, pour celles et ceux qui ont eu la chance d'avoir des places. Céline Dion, en tout cas, est sur Ici Besançon, tout comme Patrice Gascoin, à présent pour Vos Coulisses TV. Et aujourd'hui, Patrice, vous nous proposez une coproduction franco-anglaise, une série Canal+, qui va nous coller sur notre fauteuil.
1: Si vous aimez les histoires d'espionnage, de services secrets où une grande menace pèse au-dessus de nos têtes, ne manquez pas Apollo Has Fallen.
2: Dr. Moss, codename Apollo.
3: What do you want from me?
1: Alors bien sûr, sur Canal+, chaque lundi soir, vous verrez cette série d'action coup de poing en version française. Apollo Has Fallen repose sur un tandem très complice, Zara, qui est membre du MI6, les services secrets britanniques, et Vincent Taleb, joué par Toufik Jalab, qu'on avait quitté dans la saison 1 de Paris Has Fallen comme agent en charge de la protection rapprochée du ministre français de la Défense. Le duo est reconstitué en Libye, où il se trouve menacé par une attaque terroriste qui commence par le détournement d'un avion. Les deux agents doivent réagir vite, car un mercenaire russe menace l'Europe avec un virus mortel. J'ai rencontré Toufik Jalab, qui joue Vincent, l'agent français, et je lui ai demandé de nous parler d'une scène de baston que vous allez découvrir, avec une sorte de gel bleu rendant la bagarre glissante, une scène compliquée à tourner et qui va lui laisser des traces. Toufik Jalab.
4: En fait, c'est une grosse préparation en amont, mais on ne répète pas avec le gel. On attend le jour J parce que c'est beaucoup trop compliqué et c'est trop dangereux. Surtout, on n'a pas envie de se blesser avant de la tourner. Donc, on fait semblant de glisser, on fait semblant dans les prises au sol, etc. Et puis, le jour J arrive et on nous présente ce joli gel bleu. Et je perd le toucher pendant le reste du tournage. Mais ça, c'est pas de leur faute, c'était juste, on n'avait pas testé en fait le truc. Et puis, ils me ramènent un mec pour faire la bagarre, qui est un espèce de monstre, un colosse incroyable, qui vient du catch aussi. Et on a frappé très fort en fait, vraiment. Il est tellement fort le gars, qu'il y a un moment où je dois normalement le toucher, parce que quand on combat dans ces trucs-là, on est obligé à un moment quand même d'avoir de la touche pour comprendre que c'est à toi de faire l'autre mouvement. Et il m'a demandé de le taper plus fort, parce qu'il sentait pas les impacts. C'est vous dire là. C'est vous dire l'épaisseur du colosse.
1: Grâce aux explications de Toufik Jalab, vous regarderez différemment cette scène de Apollo Has Fallen chaque lundi soir sur Canal+.
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1: Peu importe, Zazie sur ici Besançon, la chanteuse qui sera en concert dans la région l'année prochaine, le 20 mars 2027 à la commanderie de Dole dans le Jura. Demain matin à partir de 6h, Loïs Paton et toute l'équipe ici matin vous attendent pour un nouveau réveil 100% local avec toutes vos rubriques et jeux préférés comme le 4 à la Suisse par exemple sur les coups de 8h20, 4 titres qui ont été volontairement ralentis avec comme objectif pour vous de les reconnaître. Vous avez les 4, vous empochez 50 euros en carte carburant, un petit coup de pouce plus que bienvenue en ce moment. Money for Nothing, ça c'est le bon son des Dire Straits à venir sur ici Besançon. 19h n'est plus très loin.
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1: Ici première radio locale en Franche-Comté. Il est 19h. C'était Nathan RLT à vos côtés. Je vous souhaite de passer une excellente soirée avec dans 5 minutes Émilie Mazoyer et Décibel. Et là tout de suite un dernier point sur l'actualité avec la rédaction de votre radio Ici.
2: Une action surprise dans l'est de la France avec une trentaine d'agriculteurs, tracteurs et bottes de foin qui bloquent depuis une heure l'entrée du dépôt pétrolier de Saint-Baussant en Meurthe-et-Moselle. Un geste symbolique pour dénoncer le retard des aides du gouvernement à la profession. Jules Hausse, bonsoir. Vous êtes sur place pour Ici Lorraine. Les manifestants qui veulent faire passer un message fort au gouvernement.
3: Oui, manifestation symbolique car ce site stratégique alimente des stations-service dans tout le Grand Est, mais il ne tourne pas ce soir, on est dimanche. La petite centaine d'agriculteurs désormais venus de Meurthe-et-Moselle mais aussi du département de la Meuse veulent surtout envoyer un message pour dire qu'ils attendent les aides promises. 15 centimes au litre pour faire face à la hausse des prix du carburant. On sort des moissons, les tracteurs ont tourné tout l'été et pour l'instant rien sur le compte en banque des agriculteurs. Alors que les premières aides auraient dû arriver au mois de juin. Les aides sur la sécheresse aussi sont jugées insuffisantes. Les syndicats ont rendez-vous avec la préfecture en milieu de semaine pour le redire. Les agents de la préfecture justement sont là avec les gendarmes pour contrôler cette manifestation qui est tout à fait calme. Tous les tracteurs seront partis dans la nuit, ils l'assurent, mais les jeunes agriculteurs envoient là un message. Ils savent que ce site est stratégique et reviendront si les aides ne sont pas versées et si celles sur la sécheresse ne sont pas allongées.
2: Jules Hausse en direct de Saint-Baussant. Gabriel Attal, candidat Renaissance à la présidentielle, estime que la guerre est entrée dans le portefeuille des Français. Il réagissait sur France Inter au nouveau record des prix à la pompe. Aujourd'hui, le diesel qui est affiché à 2,41 € le litre à la pompe. Le gouvernement qui doit faire des annonces à ce sujet demain, mais dans un contexte économique très compliqué. De nombreux rassemblements cet après-midi contre la proposition de loi sur la présomption d'usage légitime des armes par les forces de l'ordre. Selon les manifestants, celle-ci revient à donner un permis de tuer à la police. Ils étaient par exemple 4500 à Marseille selon la police, 10 000 selon les organisateurs et des milliers cet après-midi également à Paris. Le texte qui doit être examiné au Sénat en octobre. Un appel au calme pour éviter une deuxième nuit de violence dans un quartier populaire près de Tours. 9 membres des forces de l'ordre ont été blessés la nuit dernière par plusieurs dizaines de jeunes à Saint-Pierre-des-Corps en Indre-et-Loire. Des affrontements suite à la collision entre un motard et un véhicule de police lors d'un rodéo urbain. Le jeune de 19 ans est blessé à la jambe, mais ses jours ne sont pas en danger. Il faut désormais que l'enquête puisse avancer dans un climat apaisé, dit le maire de la commune, Olivier Comte, à Ici Tours.
4: Moi, ce que je demande aux jeunes, c'est de rester calme, que la police va quand même faire son travail. Le gardien de la paix a été mis en garde à vue hier soir, que l'enquête est lancée et que moi, je m'assurerai que tout soit fait pour que ce soit dans les règles. Nous sommes battus pour pas que la voiture et la moto soient brûlées. Donc, les preuves, les traces, tout a été préservé. Voilà. Maintenant, ce qu'il faut, c'est que l'enquête se fasse et qu'on ait vraiment des réponses rapidement pour tout le monde.
2: Olivier Comte au micro de Ici Touraine. La journée de demain, premier jour de l'automne, est classée rouge pour un risque très élevé de feux de forêt dans les Pyrénées-Orientales, l'Aude et le Gard. Il va encore faire chaud dans le sud-est du pays. Un point sur la météo dans un instant. Il fait par contre 10 degrés en ce moment à Saint-Pierre-et-Miquelon où le président français et le premier ministre canadien sont ensemble pour faire face à Donald Trump. Les deux dirigeants sont arrivés à Saint-Pierre-et-Miquelon, ce petit archipel français en Atlantique Nord. Une rencontre historique pour ce territoire est l'occasion de rappeler que ce petit bout de France n'a pas peur des États-Unis. Et puis 9 mois après la mort de l'icône du cinéma, près de 300 objets intimes de Brigitte Bardot sont mis en vente à l'hôtel Drouot à Paris demain. Des bénéfices qui vont être reversés à la Fondation Brigitte Bardot, une initiative saluée par les fans qui viennent encore en pèlerinage à Saint-Tropez, comme vous l'avez constaté, Sarah Kelly.
5: Au milieu des arbres, le portail bleu de la Madrague est désormais gardé par un agent de sécurité. Sébastien s'approche tout de même avec son ami Eric.
6: Petit pincement au cœur quand même, on a fait une photo devant le portail, ça fait quelque chose.
5: Et ce fan est bien évidemment au courant de la vente aux enchères.
6: Je sais oui, qu'il y avait une vente au profit forcément des animaux. C'est la continuité de ce qu'elle a toujours fait, quoi. Ça me choque pas du tout, puisque de toute façon, elle a tout donné pour la fondation.
5: Est-ce que vous envisagez peut-être d'acheter quelque chose ?
6: Non, pas vraiment. Moi, j'ai une photo dédicacée d'elle. et c'est une vraie, hein, que Eric m'a eu pour mes 27 ans.
5: Il pointe du doigt son ami Eric, qui comprend qu'on puisse se laisser tenter.
7: Forcément, quand on a cet objet, on pense forcément à elle. Ça lui a appartenu, donc l'objet a forcément un lien direct.
5: Elle est de nouveau proche de vous, quoi.
7: Tout à fait.
5: Plus loin, sur le chemin qui longe la mer, ce couple est venu d'Isère spécialement pour visiter le dernier coin de paradis de Bardot. Eux ne sont pas au courant de la vente, mais lorsqu'ils apprennent que la plupart des objets seront mis aux enchères à moins de 100 euros...
8: Ah ben c'est très chouette. Se mettre à la portée de tout le monde, c'est une chose qui lui ressemble. C'était une femme simple qui est restée simple jusqu'au bout.
2: Le reportage ici Provence à Saint-Tropez.
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1: Ici Besançon, un mot du temps pour demain lundi en Franche-Comté. Une journée où le soleil dominera malgré la présence toujours d'un voile nuageux. Quelques passages de nuages élevés, notamment en matinée. Côté température, l'après-midi s'annonce toujours très doux pour la saison, bien que nous perdrons 2 à 3 degrés par rapport à aujourd'hui. Avec 21 du Bélieu à Chauneuve, 22 à Champlité-Jussé, 23 à Vesoul-Grès et Besançon, 24 degrés, ça sera la maximale dans le Jura. De Dole à Champagnole, belle fin de journée avec Ici Besançon.
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10: Salut à toutes, salut à tous et bienvenue dans Décibel. Un décibel un petit peu particulier, vous le savez, le décibel du dimanche est intégralement programmé par ses auditrices et ses auditeurs. Des gens de qualité comme David, avec qui je démarre l'émission. Salut David.
11: Salut Émilie.
10: Bienvenue dans Décibel. Moi aussi, David, je suis hyper contente de te retrouver. Alors, normalement, là, comme on est le 20 septembre, ça devrait être la fête parce que c'est aujourd'hui les 40 ans du super album d'Erita. Mitsuko, ouais. The No Comprendo. Et en fait, au lieu de faire une boum, ben, on est hyper triste parce qu'on a perdu Catherine Ringer cette semaine.
11: Ouais.
10: T'avais envie de lui rendre hommage à Catherine et puis au groupe L'Hérita, justement, avec une chanson de cet album-là, hein, The No Comprendo.
11: Ouais, c'est un titre qui s'appelle Les Histoires d'art.
10: Oh, j'adore.
11: Et écoute, moi, L'Hérita Mitsuko, forcément, c'est l'adolescence et plus. J'ai pas eu la chance de les voir tous les deux sur scène. Et j'ai eu la chance de voir Catherine il y a quelques années au Studio 104, d'ailleurs chez toi, à la maison de la radio.
10: Ouais.
11: Et elle avait gardé cette voix de dingue, je trouve. Elle a chanté tout en live et pas en playback. Et elle était, je trouve, charismatique. Et attends, il faut dire qu'elle était chanteuse, mais aussi auteur-compositeur.
10: Oui.
11: Voilà, il y a ça, parfois, on l'oublie. Et donc, il faut quand même le signaler.
10: C'est
11: et
10: vrai. Là,
11: de No Comprendo, c'est un album de légende, quoi.
10: C'est un album de légende. D'ailleurs, quand mardi, on a appris la mort de Catherine Ringer, Benjamin Biolay, quasiment immédiatement, a partagé sur Instagram la pochette de l'album en disant « Après ce disque-là, plus rien n'a été pareil ». Et c'est vrai, ils ont vraiment imprimé quelque chose dans le rock français, L'Hérita, avec ça.
11: Hein. Ouais. Et il y a Didier Varro aussi qui a repris une phrase de Marcia Baïla qui dit « La mort, c'est comme une chose impossible ». Et ça prend encore tout son sens là. D'ailleurs, Marcia Baïla, écoute, cette semaine aussi, je savais pas que Ricky Martin avait repris cette chanson et Marie-Paul Bell aussi.
10: Incroyable.
11: Et alors j'ai écouté les deux versions et franchement elles sont vachement bien. Donc voilà, tu vois, c'est aussi ça, L'Hérita Mitsuko, c'est faire le lien entre Marie-Paul Bell et Ricky Martin. Tu vois, c'est vraiment ça rassemble.
10: Ça fait du bien et puis ça fait plaisir de rire en pensant à elle. Ça fait quelques jours que c'était arrivé. Merci David, merci beaucoup.
11: Merci à toi, Amélie, puis on se retrouve dans d'autres conditions. Alors,
10: plus joyeux.
11: On pense à Catherine.
10: C'est promis.
11: Merci à toi.

0: Les histoires d'art, alors qu'on a perdu légende, Catherine Ringer, célébrons une légende vivante.
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0: Mais oui, Sophia Loren fête aujourd'hui ses 92 ans. Alors les amis, on va pas bouder notre plaisir, on va l'écouter chanter. Parce que oui, en plus d'être incroyablement belle et bonne comédienne et représentante de l'âge d'or d'Hollywood, Sophia Loren, c'est aussi une voix, soul dit, tirée d'un film qui s'appelle Boccaccio 70, sorti en 1962. Comme quoi, voilà, les Italiens ne sont pas un paradoxe près. En gros, c'était quatre petits sketchs, quatre contes misogynes, inspirés par un auteur italien du Moyen-Âge, par quatre réalisateurs italiens. Il y avait Fellini, Visconti, Monicelli et De Sica. Et c'est là que jouait Sophia Loren, un film qui s'appelait La Loterie. Dans ce film, il y a aussi Romy Schneider ou encore Anita Ekberg. Et puis, il y a cette chanson qui, je pense, va vous plaire. Bon anniversaire à Sophia Loren, 92 ans. La voici dans vos oreilles, dans Décibels.

0: Sophia Loren, qui chantait dans un film au tout début des années 60, en 62, la chanson Soldi, Soldi, Soldi. Restez bien sur votre radio ici. Oui, on peut tout faire avec l'accent italien. On continue à écouter les chansons choisies par les auditrices et les auditeurs de Décibel. À tout de suite.
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soul, funk et pop soyeuse, De Velours est un style à part sur la scène toulousaine. Un univers rétro et sensuel où chaque note semble caressée par la lumière. Avec son groove élégant et sa voix feutrée, De Velours ravive l'esprit des années 80 tout en y insufflant une modernité pleine de charme et de justesse.

0: velours, celle qui, un coup de cœur, ici Occitanie. 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
1: Les auditeurs et les auditrices d'ici qui ont bon goût, j'ai le sourire jusqu'aux oreilles en accueillant Ronan. Bonsoir Ronan.
2: Bonsoir.
1: Bienvenue dans l'émission. Ronan, est-ce que c'est la première fois qu'on se parle ?
2: Oui, c'est la première fois, j'espère qu'il y en aura d'autres.
1: Ah bah moi aussi, parce qu'alors, Ronan, j'ai envie de dire, en cette journée un peu tristoune, après la mort de Catherine Ringer et tout, là, l'émission prenait un tour un peu mélancolique. Et là, c'est une de mes chansons préférées, alors qui est très douce et mélancolique aussi. Mais quel choix merveilleux, Shivari, et la chanson Good Night Moon, d'où ça vient ça, Ronan ?
2: Bah, c'est une chanson que j'ai entendue dans ma jeunesse, que j'avais adorée pour l'air et puis la jolie voix de la chanteuse et le Good Night Moon qui est un peu énigmatique aussi.
1: Bah oui, quand on souhaite bonne nuit à la lune, finalement, on se dit, voilà, il se passe quelque chose. Alors la chanteuse, elle s'appelle Ambrosia Parsley, déjà. Parsley, ça veut dire persil en anglais. Donc elle s'appelle Ambroisie Percy, ce qui est quand même fou. Et c'est une des chanteuses préférées de Monsieur Bongout en France, Benjamin Biolay. Il a même enregistré un duo avec elle, ils ont travaillé ensemble et tout. Donc il avait été très sensible effectivement à son timbre, Ronan. Et même si on ne comprend pas, en fait, elle nous touche énormément.
2: Hein. Ben ouais, et puis en plus sur l'album d'où est sortie la chanson, il y a une photo mi-jour, mi-obscurité. On devine qu'elle est jolie, du coup ça va avec le côté mystérieux aussi.
1: Quoi. C'est vrai, c'est vrai. Alors c'est une chanson qui est sortie en l'an 2000, autant vous dire qu'elle a plus de 25 ans. Moi, je trouve qu'elle a très bien vieilli. Ronan, même mieux que nous, non ?
2: Bah, parlez pour vous, parce que moi, je suis différent. Du coup, à part les cheveux qui disparaissent, le reste, ça va bien.
1: J'adore. C'était un test. Bravo, Ronan. Il est fait pour passer dans Décibel. C'est magnifique. C'est magnifique. Good Night Moon, c'était aussi sur la bande originale. Et ça, c'est respectable, parce que c'est des bandes originales qui sont un peu comme des clubs privés, tout le monde ne peut pas y entrer. La bande originale de Kill Bill, de Quentin Tarantino, générique de fin.
2: Eh bien, donc ça veut dire qu'il a bon goût aussi, Monsieur Tarantino.
1: Exactement, et ça nous fait un point commun avec lui. Donc, pour moi, c'est du gagnant-gagnant, cette histoire. On va donc se l'écouter, cette chanson, Good Night Moon, de Shivari, un retour en l'an 2000, extrêmement bienvenue en ce dimanche soir. Alors, Ronan, merci beaucoup, et vraiment, vous revenez quand vous voulez.
2: Avec plaisir, et bonne soirée à vous.
1: Merci.

0: Alors ça, c'est une merveille de chanson. Peut-être vous la cherchiez depuis des années, elle était là dans un coin de votre tête. Vous vous disiez, c'était quoi déjà cette chanson de l'an 2000, incroyable? Eh bien, c'était le groupe Chivari et la chanson Goodnight Moon. Merci beaucoup à Renan de l'avoir ressortie pour ce dimanche soir. C'était un délice.
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0: Et c'est un délice aussi d'accueillir Marie-Hélène. Bonsoir.
2: Bonsoir Émilie.
0: Comment ça va Marie-Hélène?
2: Bah, ça va très bien, ravie de pouvoir passer à l'antenne à nouveau.
0: Ah merci, mais oui, alors Marie-Hélène c'est une habituée de l'émission. Moi je l'adore parce qu'elle a bon goût. Et parfois elle pense à passer des chansons que moi j'ai oubliées, genre le duo Renaud et Vianney. Marie-Hélène, j'avoue, je crois que je ne l'ai jamais diffusée.
2: J'en suis d'autant plus ravie.
0: Voilà. Non, mais ça sert à ça de demander leur avis aux auditeurs, aux auditrices. Et moi, j'ai pas le bon goût universel. Alors, je choisis la musique une heure par jour pour vous, avec amour. Mais c'est important que, vous veniez aussi réclamer vos chansons. Et puis aussi les faire découvrir à d'autres. C'est un duo qui est assez récent, n'est-ce pas?
2: Moins de 5 ans, je dirais. Ouais. Ça date de l'album des duos trios de Vianney, si je dis pas de bêtises.
0: Exactement. Le A2, A3, qui avait cartonné. Il y avait des gros tubes radio, notamment son duo avec Zazie, Comment on fait.
2: Ah oui, Comment on fait.
0: Voilà. Et il y avait des trucs assez étonnants. Il y avait MC Solar, par exemple. Et en fait, ils allaient très très bien ensemble. MC Solar et Vianney. Et donc, il y a ce duo, oui, avec Renaud, qui s'appelle Maintenant. C'est la chanson, toi, qui t'a marqué sur ce disque?
2: Ah oui, et à chaque fois que je l'entends, cette chanson, j'en pleure. Enfin, elle m'émeut comme rarement une chanson peut m'émouvoir. Le texte de Vianney, je le trouve absolument magnifique sur la transmission, sur notre avenir, le temps qui passe également.
0: Oui.
2: Et la symbolique, voilà, qu'il ait pu associer Renaud à cette chanson, je trouve ça juste magique et encore plus émouvant pour le coup.
0: C'est vrai que c'est très beau. Et finalement, alors qu'au départ, moi, je me disais, bon, il a fait cet album de duo parce que peut-être qu'il n'avait pas la flamme en lui. Finalement, on s'est rendu compte là qu'en sortant de sa cabane, il commence à sortir des chansons qui sont vraiment chouettes, Vianney. En fait, il prenait déjà ce chemin-là, quoi. Mais là, moi, je pense que son retour va être super. Hein.
2: Bah, je le souhaite, ouais. Ça a l'air assez prometteur, donc...
0: Attendons
2: de voir.
0: Voilà. J'ai jamais vu Vianney en concert. Je l'ai vu en festival, en plein air, etc. Mais jamais dans une salle. Marie-Hélène, c'est comment Vianney live?
2: Eh ben, figure-toi que je ne l'ai jamais vu non plus. Une belle occasion manquée. J'ai dû le voir en festival en plein air à Évreux. Je l'ai manqué à cause du Covid, mais j'ai bon espoir un jour de le voir sur scène.
0: Il va passer l'année 2027 sur la route, donc je pense qu'il n'y a pas de problème. Et là, on l'écoute. Donc, avec Renaud, merci beaucoup, Marie-Hélène, pour ce joli choix. Vianney et Renaud, ça s'appelle Maintenant.
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2: Et des auditrices, monsieur et la grosse voix. Oh là là, celui-là, je vous jure. Bon, on est ensemble jusqu'à 20h et on écoute, comme tous les dimanches soirs, les chansons choisies par les auditrices et les auditeurs d'ici. Sauf que ce dimanche soir n'est pas un dimanche soir comme les autres. On a appris en début de semaine la mort de Catherine Ringer, notre Catherine, notre reine. Et voilà, on est tous tristes et on a envie d'écouter ces chansons. Enfin, vous, en tout cas, vous avez envie. Hein. Patricia est avec nous. Bonsoir, Patricia.
19: Bonsoir.
2: Merci beaucoup d'être dans Décibel, Patricia. Catherine Ringer, les Rita Mitsouko, puisque là on va écouter Marcia Baila, donc c'est vraiment leur tout premier tube il y a plus de 40 ans. C'est indissociable de la musique française maintenant.
19: Oui, c'est une grande auteure, compositrice, interprète, une magnifique chanteuse. Et puis le duo avec Fred Sanson dans le Rita Mitsouko, c'est une chanteuse formidable.
2: Ouais.
19: Bien regrettée. On va la regretter.
2: Je suis d'accord. C'était un choc d'apprendre sa disparition mardi. Et oui. Comme dans Marcia Baila, où elle racontait l'histoire de cette prof de danse et chorégraphe morte d'un cancer. Ben voilà, c'est le cancer qui a emporté Catherine Ringer. Pourquoi avoir choisi cette chanson-là, ma chère Patricia, Marcia Baila?
19: Toute ma jeunesse, les années 80, et puis un tube et hommage aussi à la danseuse Marcia Moreto.
2: Oui.
19: Formidable aussi. Et puis voilà, c'est toute mon enfance, ma jeunesse. J'écoutais ça à la radio dans mes jeunes années, et encore maintenant d'ailleurs, parce que c'est un tube formidable. Ouais.
2: On est d'accord, que ce soit dans nos jeunes années, ou nos vieilles années, ou nos années au milieu, Marcia Baila.
19: Temporel.
2: C'est un délice. Ben oui, mais on va l'écouter en chantant et en dansant surtout, puisque Catherine Ringer, moi j'ai eu la chance de la voir sur scène, elle dansait magnifiquement quand elle chantait cette chanson Marcia Baila. Alors voilà, on dansera et on chantera jamais aussi bien qu'elle, mais voilà, en sa mémoire, on va se la donner un petit peu, d'accord Patricia ?
19: C'est un hommage pour elle, oui. Et puis, merci à vous.
2: Merci beaucoup, Patricia. Voici Lerita Mitsouko.

0: Samy Tsuko et la voix de Catherine Ringer avec qui on a ouvert l'émission. Voilà, une petite deuxième dose parce que ça fait pas de mal et puis c'est pas fini en vrai. Restez bien dans Décibels.
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0: Et oui, avec nous il y a René. Bonsoir René.
2: Bonsoir Émilie.
0: Bienvenue dans l'émission. René, ben oui, ça va. Comment ça va?
2: Moi, ça va très bien. Je pars faire mon sport, donc ça va.
0: Ah, bah, quel sport?
2: Je suis entraîneur de marche nordique.
0: Ah, waouh! Alors, la marche nordique, c'est la marche avec les petits bâtons?
2: Avec les grands bâtons.
0: Avec les grands bâtons, on dirait des cure-dents, mon truc. Oui, non, les grands bâtons, mais fins. Voilà, les bâtons fins, c'est ça que je voulais dire.
2: Pardon. Très fins, mais qui servent à pousser les bras, pousser sur les bras.
0: C'est ça. Et alors, on peut faire combien de kilomètres quand on se la donne un peu en marche nordique?
2: Ah bon, il participe, on peut faire un 100 km.
0: Waouh, 100 km à pied.
2: Oui.
0: Ouais, c'est merveilleux quand même. Alors, il faut de la bonne musique dans les oreilles, j'imagine.
2: Oui, oui, moi je suis plutôt adepte des bruits de la nature que de la musique dans les oreilles, mais oui, il y en a qui le font, oui.
0: On peut le faire, oui, avec la musique. Mais là, en l'occurrence, donc c'est... Alors, pour ceux qui sont en train de faire de l'exercice en écoutant la radio, évidemment, vous êtes les bienvenus, mais là, c'est plutôt une chanson calme, hein, ce choix de ce soir, René. Chanson calme et très émouvante, signée Pomme. Elle s'appelle Grandiose. Pourquoi ce choix, René?
2: J'ai découvert Pomme il y a 4-5 ans maintenant. J'ai trouvé que c'est une voix magnifique, cette personne au bord de la sensibilité. Et je trouve que grandiose, ça résume tout en fait. En fait, on aimerait tous avoir une vie grandiose, mais simplement.
0: Oui, c'est voilà, vrai.
2: Être heureux simplement, c'est juste grandiose, se lever le matin, c'est juste grandiose, voilà.
0: C'est exactement ce qu'elle dit dans la chanson. Elle ne demande pas des choses incroyables. Elle demande d'avoir le droit d'avoir un enfant, d'être heureuse et amoureuse. Et ça, ça lui paraît grandiose. Voilà, en fait, c'est une leçon presque philosophique, René, cette chanson.
2: Oui, c'est ça, voilà. Ouais, ouais. Mais elle a beaucoup de textes comme ça qui sont remarquables. Et je trouve que parmi les chanteuses qui sont sorties dernièrement, je crois que c'est une des plus belles voix. Et quelqu'un qui a une sensibilité qui a une âme d'enfant. On a été la voir plusieurs fois sur scène, on dirait une enfant qui est là, qui est bien, qui est avec son public heureuse en fait.
0: Oui, c'est vrai qu'elle se régale sur scène. De temps en temps, elle fait une reprise de Désenchanté, de Mylène Farmer en acoustique, c'est une folie. Et je crois qu'effectivement, René, avec sa voix, elle peut à peu près tout chanter, ce sera toujours joli.
2: Ah oui, c'est magnifique. En fait, c'est de la mélancolie, mais de la mélancolie heureuse. C'est pas triste. C'est heureux, voilà. Et j'avais entendu une fois dans l'interview, elle avait dit « Je fais des chansons que j'ai envie de faire, pas des chansons pour faire du succès, c'est ce que j'ai envie de faire. Après, les gens aiment, ils n'aiment pas, mais je fais ce que j'ai envie de faire, ce que j'ai envie de produire, moi.
0: Bah » nous, on aime.
2: C'est extraordinaire.
0: Alors, on va l'écouter ensemble ce soir. Merci infiniment, René, pour ce joli choix. Pomme,
2: je t'en remercie.
0: Grandiose.

0: grandiose comme son nom l'indique. Quelle jolie chanson signée Pomme. Merci à toutes celles et tous ceux qui participent à la programmation du Décibel du dimanche. Si vous voulez nous rejoindre, il suffit d'envoyer un email. Franchement, vous avez vu, on est gentils, on est mignons, on écoute de la bonne musique ensemble et tout. Un email, c'est tout ce que ça vous coûte. Notre adresse, c'est Décibel avec un S à la fin, @radiofrance.com. Décibel au pluriel, @radiofrance.com. Et dans le mail, vous n'oubliez pas de mettre la chanson que vous avez envie de partager avec nous et votre numéro de téléphone pour qu'on puisse vous rappeler.
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0: Sonia Kada et Baiser Doré, un coup de cœur, ici de Rome Ardèche.
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2: Avec un programme très Rita Mitsouko en ce dimanche soir. On pensait célébrer en faisant une boum les 40 ans de leur album The No Comprendo, hein, sorti le 20 septembre 1986. Il y a donc 40 ans jour pour jour. Et puis finalement, non, on pleure. Notre grande Catherine Ringer. Je suis pas la seule à pleurer. Puis ça fait du bien de pleurer ensemble. Bienvenue Laurent.
3: Oui, bonsoir Émilie.
2: Bonsoir, merci de venir dans Décibels et de choisir du coup une chanson d'Erita Mitsouko. C'est une artiste un groupe que t'aimais, une artiste que t'aimais, Catherine Ringer.
3: Ouais, c'est un peu ma jeunesse. La chanson qu'on va entendre là, j'avais 15 ans quand elle est sortie, c'était un de leurs premiers trucs.

0: Et c'est vrai que pendant toutes les années 80, c'était un, je veux dire, un rayon de soleil. C'est même pas ça, c'était un grain de folie dans la musique. Et un peu plus que ça même, c'était la liberté, c'était plein de choses.
1: Ouais.
0: Et à la fois la voix de Catherine, sa façon de chanter, et puis la guitare de Fred, et puis voilà, puis les deux sont...
1: Ouais.
0: Et puis merde, j'ai des larmes aux yeux.
2: Ah, je sais, moi aussi, c'est dur. Mais alors, c'est hyper intéressant, ceci dit. Concentrons-nous sur la musique, Laurent, c'est ce qui nous sauvera, puisqu'elle est éternelle, ouais. Contrairement à Catherine et à Fred qui sont partis.
0: Ouais.
2: Là, toi, tu choisis une chanson qui est carrément sur le tout premier album d'Erita Mitsuko. Donc, on est 2 ans avant The No Comprendo. Donc, on est il y a 42 ans en arrière. Et alors, ce qu'on va entendre, c'est la chanson.
0: On est même un petit peu avant, hein, parce que c'était leur deuxième EP, en fait.
2: Ouais, donc c'est Don't Forget the Night. Ouais, c'est vraiment les premières années d'Erita, quoi. Alors sur le premier album, le tube ça a été Marcia Baila, mais voilà, il faut se dire en écoutant la chanson, parce que j'imagine que tu l'as pas choisie au hasard, à quel point ils étaient avant-gardistes. C'est ça que tu as envie de nous faire partager.
0: C'est la première chanson d'eux que j'ai entendue, tu sais, en 82, c'est peut-être 82 je pense.
2: Ouais.
0: C'était les radios libres et puis des radios qui cherchaient des espaces de programmation vraiment en dehors de ce que les stations grandes ondes comme RTL ou Europe 1 pouvaient passer. Et on entendait des choses des fois un petit peu surprenantes. Et là, la première fois qu'on a entendu ça, c'était vraiment étonnant. Je ne sais pas si tout le monde connaît bien cette chanson, donc ça va être l'occasion.
2: Mais non, c'est pour ça, c'est chouette de faire découvrir.
0: C'est une espèce de balade, c'est un petit peu bizarre. Il y a un moment, par moment, elle compte un peu. Elle a encore une voix, peut-être un petit peu presque de petit enfant, presque. Je l'ai réécouté là encore tout à l'heure. C'est pas la voix qu'elle a, même sur Marcia Baila ou c'est comme ça.
2: Ah bah oui, là, elle a moins de 25 ans.
0: Vraiment, les débuts, ouais. Elle a 25 ans. Et elle commence, quoi. Et Fred aussi commence. Il y a tout. Il y a le son. Alors, le son de ce premier EP, là, si on ne sait même pas où ils l'ont enregistré.
2: Je pense dans une cave ou une cuisine ou une baignoire. Ou, oui, oui.
0: Voilà.
2: Et oui, ça ne sent pas le studio Ferber, hein. C'est sûr.
0: Vraiment, c'est vraiment fait maison. Et voilà, on voit juste un jeune couple qui fait son petit truc dans son coin, qui fait un truc que personne d'autre ne fait. Enfin, personne d'autre. Bon, il y avait aussi des gens comme les B-52 et plein d'autres choses aussi un peu...
2: Ouais, mais bon, en France...
0: Il y avait aussi, mais en France, c'était...
2: Ouais.
0: Je veux dire, il faut remonter à Brigitte Fontaine pour avoir quelque chose d'aussi libre. D'aussi libre.
2: Ouais.
0: Et franchement, ça fait du bien à tout le monde. Et puis, qu'en partant de ça et qu'à un moment, ils arrivent à rencontrer le public, ils vont rencontrer en faisant ce qu'ils faisaient, c'est un vrai miracle, quoi.
2: C'est vrai. Et elle adorait cette chanson que tu as choisie, Catherine Ringer. Elle perdait jamais une occasion de la chanter en concert.
0: Ah ben c'est bien.
2: Voilà.
0: Je suis content du coup.
2: C'est un bel hommage. Merci beaucoup, Laurent. Merci infiniment.
0: Merci à toi, Émilie.
2: On pleure ensemble ?
0: Allez,
2: c'est parti. Bienvenue dans la chialade sur votre radio ici. Décibel, les auditrices et les auditeurs font la programmation, évidemment. Catherine Ringer nous manque déjà, elle qui est partie mardi. On écoute l'Erita Mitsuko grâce à Laurent. Don't forget the night.

Mitsuko. Et oui, c'est pas que Marcia Baila ou les histoires d'A, c'est aussi parfois des bizarreries comme ce Don't Forget the Night, absolument irrésistible et troublant, choisi par Laurent. Bon, et la semaine prochaine, alors, dans Décibels, à quelle sauce allez-vous être mangé? Je pense qu'on réécoutera de temps en temps la voix de Catherine. On va trouver un moment dans la semaine pour lui rendre hommage. Et puis à nos invités, bah oui, puisque la semaine prochaine, c'est déjà demain. Alors, demain, on sera avec la jeune chanteuse Maëlle. Mardi, on célébrera les 20 ans de Gibraltar avec Abdel Malik. Mercredi, on sera avec Kezia Jones, qui avait enchanté les années 90 avec son Rhythm is Love. Bah voilà, Kezia Jones, figurez-vous, va faire un spectacle symphonique. Ce qui me rend complètement folle, puisque normalement, Kezia Jones, c'est guitare électrique. Parfois, c'est juste guitare électrique, voix. Mais là, l'imaginer avec un symphonique, je pense que ça peut être fou. Il viendra nous en parler donc dans Décibels mercredi. Vendredi, c'est Cali qui est de retour. Bah lui, on l'adore depuis C'est quand le bonheur. Et puis, jeudi, pourquoi je suis passée directement de mercredi à vendredi? J'ai sauté jeudi parce que je voulais finir sur lui, sur Grand Corps Malade. Grand Corps Malade qui nous a apporté beaucoup de joie récemment puisqu'il a gagné un procès qui lui interdisait d'utiliser la voix de Fabien Lecoeuvre dans sa chanson Les Jambeaux. Bah, il a gagné contre Fabien Lecoeuvre, le méchant qui disait du mal d'Oshi, donc ça nous fait plaisir. Et puis il a aussi un nouvel album à nous présenter. Bref, Grand Corps Malade sera là jeudi prochain dans Décibels et maintenant dans vos oreilles en duo avec Suzanne pendant 24 heures.

0: Grand Corps Malade et Suzanne qui échangent les rôles et Grand Corps Malade qui sera l'invité de Décibel jeudi prochain. Allez, l'émission est terminée pour ce soir. Merci à tous les auditeurs, toutes les auditrices qui ont participé et puis à l'équipe. Il y avait Cindy Le Grumelec et Justin Pianigiani, Oumaïma Abaz, Iris Guitoni, Thierry Boffa, Thomas Demol et Mélodie Chaïb. À demain, les amis, on sera avec Maëlle. Et tout de suite, sur votre radio, ici, les meilleurs moments de Yapak Paris dans la vie avec Benoît Prospero. Bisous.
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0: Allez, c'est encore un peu le week-end. On en profite sur votre radio. 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
4: Bonsoir tout le monde. Ah bah oui, c'est dimanche soir et avant de refermer tranquillement le week-end, on vous propose de prolonger ce dimanche avec Y'a pas que Paris dans la vie. Au programme, les meilleurs moments de la semaine avec des personnalités qui nous racontent leur France. Et là, on va partir sur les routes. Et alors attention, quand on dit route, ah bah le mot est bien choisi puisque l'un des invités d'Éric Bastien cette semaine était ni plus ni moins que le directeur général de la société Ulysse, comprenez télépéage, parking, etc. Damien Joannès, qui était au micro d'Éric Bastien lundi. C'est parti pour ce premier rendez-vous et nos meilleurs moments sur Ici.
5: Bonsoir Damien Joannès.
6: Bonsoir Eric. Comment ça va ?
5: Ben ça va, merci. Et vous ?
6: Merci de l'invitation.
5: Moi ça va très bien. Alors cette émission est nouvelle, je le disais, mais vous avez eu l'occasion de l'écouter. Alors je me dis, il est peut-être déjà un peu au courant, il sait qu'on va se balader dans sa vie, dans les lieux qui ont pu vous marquer. Est-ce que ce type de balade, c'est quelque chose qui vous plaît ? Est-ce que vous feuilletez les albums photos ou est-ce qu'au contraire, Damien, est toujours de l'avance en regardant un peu dans le rétro ?
6: Non, alors moi je ne fais que ça. Je regarde constamment les photos de mon passé. Je regarde les photos justement de tous les endroits sur lesquels je suis passé, des enfants, de ma famille, de moi-même, etc. Et ça m'amuse beaucoup et je le fais quasi quotidiennement.
5: Merci en tous les cas encore une fois d'être avec nous. Peut-être un mot, alors on aura l'occasion d'en reparler d'ici 21h. Pour ceux qui ne connaissent pas, Ulysse, c'est quoi
6: hein? Ulysse, c'est le leader du télépéage en France. La vocation d'Ulysse, c'est de simplifier la mobilité de ses utilisateurs en simplifiant notamment les trajets autoroutiers, mais pas que, puisque avec le compte Ulysse, vous pouvez aussi utiliser les parkings et recharger votre véhicule électrique si vous avez un véhicule électrique à recharger, évidemment.
5: On parlera évidemment de tout ça tout à l'heure, de la mobilité, des trajets que vous nous facilitez sur l'ensemble du territoire. Ça veut dire que vous connaissez par cœur la France, du coup ? Je me dis que vous la connaissez bien.
6: Par cœur, non, mais effectivement, je la connais un petit peu, oui.
5: Alors cette France, on va justement la traverser à travers votre histoire, Damien Joannès, pour un petit peu mieux comprendre. Bon, ça commence à Aubervilliers pour vous, en région parisienne ?
6: Oui, je suis né à Aubervilliers, en 1983, en région parisienne.
5: Seine-Saint-Denis.
6: Seine-Saint-Denis, là où mes parents avaient posé leurs valises dans leur jeunesse, justement, quand ils sont arrivés en banlieue parisienne après avoir quitté leur ville natale, qui est Baccarat.
5: Alors, j'allais vous poser la question. Ils venaient tous les deux de Baccarat ?
6: Voilà, ils venaient tous les deux de Baccarat, d'accord. Effectivement, en Meurthe-et-Moselle, la ville qui est quasiment mondialement connu pour son cristal, hein. Toujours. Hein. D'ailleurs, mes deux grands-pères travaillaient à la cristallerie, c'était vraiment un employeur très important dans la ville et dans la région. Donc mes parents viennent de Baccarat, ils se rencontrent, et au moment des études supérieures de mon père, ils décident de partir à Paris, en région parisienne, et posent leurs valises à Aubervilliers.
5: Et vous allez rester combien de temps à Aubervilliers ? Parce qu'on va le découvrir, hein. Vous avez beaucoup, beaucoup voyagé. Mais Aubervilliers, c'est combien de temps ?
6: Ah bah c'est très peu, puisque dès ma naissance, en fait, on a déménagé dans les Yvelines, à côté, toujours en région parisienne, mais à Sartrouville.
5: Ouais, c'est ça. Voilà, combien de temps vous allez rester à Sartrouville ?
6: Alors, Sartrouville, j'y reste de 1983 à 91, donc à 8 ans.
5: Donc j'ai quand même une bonne partie de votre enfance, début de l'adolescence.
6: Oui, oui, absolument, absolument. J'en ai des souvenirs.
5: Ma première image qui vous vient
6: important.
5: De Sartrouville.
6: Oh, Sartrouville, alors on habitait dans une résidence de Sartrouville, qui était une résidence qui était quasiment entièrement piétonne. Ouais. Ça veut dire, en gros, qu'il y avait beaucoup de familles, je me souviens, beaucoup d'enfants qui sortaient de chez eux, aller jouer. Je me souviens de ce bac à sable au milieu de cette
5: Tout suant, un bac à sable, évidemment.
6: Les vélos, ce joyeux bazar, en fait, qui était caractéristique de cet endroit, de cette résidence.
5: Alors, pourquoi il n'y a pas de problème de mobilité?
6: Ah, bah non, là, pour le coup, là, oui, il y avait beaucoup moins de voitures, en tout cas pour les enfants, ouais. Pour l'enfant que j'étais. En revanche, ce qui est certain, c'est que pour sortir de cette résidence, pour aller travailler, comme la plupart des parents faisaient, là, pour le coup, il y avait un certain nombre de problèmes de mobilité et nécessité de voiture.
5: Ce sont de belles années, vous diriez, vous parlez de ce bac à ça. Enfin, voilà, j'imagine, j'ai l'impression que vous avez de bons souvenirs de Sartrouville et de cette période, de cette enfance.
6: Oui, bah, en fait, j'avais effectivement des copains d'enfance qui étaient mes voisins, avec lesquels j'allais à l'école du coin. Donc on avait...
5: Comment elle s'appelait l'école, vous vous souvenez?
6: L'école Paul Bert.
5: Ouais. Oh, bon, il y en a plein d'écoles Paul Bert en France,
6: j'imagine. Voilà.
5: Avec une personne qui vous a marqué, je sais pas, un instituteur, souvent quelqu'un qui nous est resté en mémoire.
6: Alors mon institutrice de CP s'appelait Madame Fornero.
5: Voilà.
6: Je m'en rappelle encore.
5: Et pourquoi elle? Plus qu'une autre. Qu'est-ce qui fait qu'elle vous a marqué?
6: Ah ben, j'en sais rien. En tout cas, je m'en rappelle. Effectivement, Madame Fornero, mon institutrice de CP.
5: Ouais. Voilà. Alors, les origines de votre famille, Damien, on l'a dit, nous emmène aussi à Baccarat, en Lorraine, un autre endroit. Votre grand-mère avait une maison là-bas.
6: Oui. Alors moi, je n'y ai jamais habité. En revanche, j'ai beaucoup, beaucoup de souvenirs de regroupements familiaux. Effectivement, bien que j'ai beaucoup bougé en France et à l'étranger, on avait la chance en fait de se retrouver justement à Baccarat pendant les vacances Noël ou même parfois les vacances d'été et le point d'entrée était les grands-parents. Effectivement, on se retrouvait autour de mes grands-parents, de ma grand-mère qui habitait à Baccarat, dans cette maison qui était une maison qui datait de très longtemps, sur lequel c'était une maison par exemple où les toilettes avaient été rajoutées dehors, puisqu'en fait la maison n'en comptait pas au moment où elle a été construite. Donc voilà, beaucoup de souvenirs, justement.
5: Elle existe toujours, cette maison?
6: Non, elle n'existe plus.
5: D'accord.
6: Au décès de ma grand-mère, cette maison a été détruite,
5: abandonnée
6: pour être reconstruite. Ouais.
5: Bon, une petite pensée donc aux habitants de Baccarat, hein, on l'a dit, c'est le nord-est de la France, c'est la Meurthe-et-Moselle. On sait à quel point c'est important pour vous. J'ai vu qu'il y avait plein de chapelles là-bas, je ne sais pas si vous vous souvenez. Il y avait la chapelle Sainte-Anne des Cristalleries, mais alors c'est plein de chapelles.
6: Ah bah oui. Ah
5: bah
6: oui.
5: C'est un lieu qui est renommé mondial, ça, vous l'avez dit. Votre enfance se fait donc entre Baccarat et Sartrouville. Et puis, petit à petit, ben voilà, vous allez partir à nouveau vers un ailleurs. Après Sartrouville, vous allez où?
6: Alors, je vais à Salon de Provence. Mon papa, qui est ingénieur en aéronautique, a cherché du travail et on l'a trouvé à Marignane. Toute la famille a déménagé en 1991, donc à mes 8 ans, et on s'est retrouvé à Salon de Provence, petite ville du sud de la France, dans les Bouches-du-Rhône, une cinquantaine de milliers d'habitants, donc petite ville quand même assez structurée. Et là, j'y passe 5 ans. 5 belles années où justement je fréquente une école, cette école de la gare.
5: N'en dites pas plus. On va se retrouver dans un instant à Salon de Provence. On a plein de choses à découvrir. On va comprendre aussi tout ce que vous avez vécu là-bas, Damien Johannes, dans le sud, et puis ce déracinement. Parce que voilà, quitter la région parisienne à 8 ans, c'est aussi quitter des copains pour aller en découvrir peut-être d'autres dans le sud. Je vous propose de retrouver Benoît Prospero et de parler du monde des vivants avec une nouvelle fois la revue des merveilles. Et aujourd'hui, Damien Johannes, on va s'intéresser à un mot, écoutez, c'est symbiose.
7: Symbiose, c'est beau comme mot, hein. Quand on dit vivre en symbiose, c'est même presque de la poésie. Mais ça veut dire quoi vivre en symbiose? Direction Clermont-Ferrand, on part à la rencontre de Catherine Laine, très grande biologiste au laboratoire Piaf de l'université Clermont-Auvergne et autrice d'ailleurs de plusieurs ouvrages sur la vie des arbres paru chez Belin. Avec ICI Pays d'Auvergne, on lui a donc demandé ce qu'est la symbiose. On est dans la forêt de Cessa, au cœur de la chaîne des puits. Et donc d'abord, définition.
8: Symbiose, la biose c'est la vie, sain ça veut dire à deux, ensemble. La vie ensemble, la symbiose, c'est joli comme mot.
7: Et ici quand on parle de symbiose, on parle de quoi?
8: Et donc ça évoque ce mot, le fait que vous avez deux êtres associés, qui vivent associés, étroitement et de manière permanente, pour que chacun puisse se nourrir et survivre dans cette forêt.
7: Et quand on parle de deux êtres et qu'on est en forêt, on parle de qui?
8: Donc l'arbre et les champignons du sol.
7: Avec une idée précise quand il s'agit de symbiose.
8: C'est que chacun apporte un bénéfice à l'autre. C'est-à-dire que c'est dans une vie ensemble, dans un couple, il y a une complémentarité des deux personnes et chacun y trouve son compte, si j'ose dire.
7: Et donc d'abord, que fait l'arbre pour le champignon?
8: Donc l'arbre, en fait, va fournir aux champignons les sucres qu'il fabrique par sa photosynthèse, au niveau de ses feuilles, de ses aiguilles ou de ses feuilles si c'est un feuillu. Ces sucres circulent du haut de l'arbre vers le bas, vers ses racines, et il nourrit donc ses alliés, ses champignons, qui emballent ses racines. Il peut donner jusqu'à 30% de sa production photosynthétique en une saison. C'est énorme. Un tiers de ce qu'il fabrique en sucre sert à nourrir ses alliés.
7: Et de l'autre côté, que fait le champignon pour l'arbre ?
8: Le champignon va être le garant d'une bonne nutrition minérale. C'est lui qui va explorer le sol pour l'arbre, qui va aller chercher l'eau et les éléments minéraux qu'il va puiser dans le sol, qu'il va même mobiliser dans le sol, et chose que ne sait pas faire l'arbre. Et il va donc nourrir cet arbre en nutrition minérale, c'est-à-dire eau et éléments minéraux.
7: C'est beau, hein ? Et cette symbiose, eh ben, elle a lieu tous les jours, partout autour de nous, entre les arbres et les champignons, mais aussi entre de très nombreux êtres vivants. Et ça, c'est une merveille. Merci, ici, Pays d'Auvergne, et merci, Catherine Laine, biologiste au laboratoire PIAF de l'Université Clermont-Auvergne et autrice de plusieurs ouvrages sur la vie des arbres. C'est paru aux éditions Belin.
5: C'est noté. Merci beaucoup, Benoît Prospero. Damien Johannes, directeur général du LIS. Vous saviez ça, qu'il existe une complémentarité comme ça entre les êtres vivants ?
6: Je viens l'apprendre.
5: Ouais. Vous pensez à tout ça quand vous vous baladez ? Je ne sais pas si vous avez l'occasion de vous balader en forêt ou quand vous êtes confronté à la nature et à l'environnement.
6: Ouais, ça m'arrive. Pas mal de, effectivement, balade en forêt, balade en nature, etc. Mais quant à la symbiose, là pour le coup, je l'ai appris aujourd'hui.
5: Ouais.
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7: Ouais, sacrée rencontre, hein. Et après ça, place à la musique pour accompagner ce début de soirée. Alors on retrouve une voix immédiatement reconnaissable, hein. Un titre qui possède, vous savez, ce petit quelque chose d'intemporel. Voici Shadé, Your Love is King sur ICI.

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2: Merci d'être toujours avec nous sur ICI. En ce dimanche soir, notre voyage continue. Alors avec un invité à présent dont le métier consiste à observer le ciel, les paysages et les changements de météo. Mais derrière le professionnel, eh bien, il y a aussi une histoire personnelle, des souvenirs et des endroits qui comptent. Direction l'univers de Louis Baudin, qui était mardi au micro d'Éric Bastien. Une rencontre à retrouver maintenant dans Il n'y a pas que Paris dans la vie.
3: Vous êtes résolument positif, vous l'avez dit tout à l'heure. Il y a une joie de vivre permanente chez vous, on le voit dans votre œil.
4: Oui, c'est vrai, parce que j'ai eu beaucoup de chance d'avoir un certain nombre de valeurs qui me permettent justement d'être un acteur. Alors, avec parfois des grosses déceptions, des erreurs, de tout ce que l'on veut, la vie, exactement. Mais avec toujours cette idée de rester maître, ou en tout cas décider de ce que sera cette vie, qu'elle soit bien ou pas bien, mais en tout cas de pas être à la remorque derrière, parce que ce sont peut-être trop de personnes. Parce que là, à ce moment-là, effectivement, beaucoup de choses peuvent nous échapper. Non. J'ai toujours choisi de l'assumer complètement. Et donc ça, bah, rend joyeux. Enfin, c'est ça la vie.
3: Vous étiez, nous étions en Dernot-les-Bains avec vous il y a encore quelques minutes. C'est un lieu de jeu sympa avec votre frère, je crois, dans la forêt. Vous allez vous balader en forêt.
4: Oui, c'est, j'ai 8-10 ans. C'est le moment où on commence à être un petit peu autonome. On peut commencer à sentir les choses. Quand vous êtes dans ce milieu-là, entre la forêt d'un côté et la mer, mais une mer confortable, pas très dangereuse, puisque c'est le bassin d'Arcachon. Ouais. Ça permet d'appréhender tout ça, de découvrir, que ce soit la mer, marée basse, marée montante, ou encore la forêt, d'aller se promener, découvrir ce que sont les animaux, la protection, de grimper aux arbres. Mmh. Voilà, c'est un apprentissage.
3: J'entends une cour d'école.
4: Ouais.
3: Bah oui, parce que la cour d'école, c'est forcément lié à notre enfance, à Andernault-les-Bains. Vous êtes à l'école du BT.
4: Oui.
3: BETAY, je lis, pour ceux qui cherchent tous les lieux qu'on connaît. Quel souvenir vous avez, Louis Baudin, de l'école du BT?
4: Pareil, enfin, l'école, moi, j'ai le souvenir de mes instituteurs et institutrices. Et puis, j'ai surtout, ce que je retiens aujourd'hui, c'est que j'ai eu la chance, parfois, d'aller à cette école-là en petit bateau à voile. Mon père, avec un tout petit bateau.
3: Alors, quand les conditions étaient bonnes.
4: C'est pas arrivé souvent.
3: Mais c'est une vie rêvée. Qui n'a jamais rêvé d'aller en bateau?
4: Vous rendez compte de cette chance et en même temps de cet émerveillement et de ce que ça peut apporter chez un petit garçon qui va à son école avec un petit bateau à voile. Donc, faut apprendre le vent, la direction, savoir si c'est favorable. Enfin, voilà. Mon père me transmettait tout ça. J'en ai retenu plus ou moins de choses. Mais en tout cas, j'étais déjà dans la transmission et dans la découverte de quelque chose qui allait devenir une passion.
3: En plus de ce que Madame Boudet vous apprenait.
4: Voilà, Madame Boudet, vous vous souvenez,
3: elle vous a marqué, Madame Boudet.
4: Oui, c'est vrai,
3: vous retournez dans cette école?
4: Le fait d'en reparler, là, je me dis, pourquoi est-ce que je retournerai pas peu sur les traces? On a envie. Je suis déjà retourné en Darnos parce que quand je faisais de la course avec Yves Parlier, qui était à Arcachon, j'en ai profité pour y retourner un peu, mais une bonne résolution. Merci.
3: On quitte à nouveau cette région, puisque c'est le fruit de votre vie, et on va à Apt. Encore une fois, on change totalement de décor, on est dans le Vaucluse cette fois. Quelle carte postale vous m'envoyez de Apt?
4: Celle-là.
3: Les cigales.
4: Les cigales. Premier élément, cigales, la chaleur. C'est chaud, dans les marrons. Et là, c'est une autre découverte. Je suis un petit peu plus grand. Donc, c'est le sport qui commence à apparaître. Je commence par du handball, curieusement.
3: Ça vous pousse à faire du handball, vous qui êtes à fond dans la voile?
4: Parce que je pense que la voile, c'est un peu loin.
3: La mer n'est pas à côté.
4: Mais c'est vrai que là, il y a une petite parenthèse. C'est-à-dire que malheureusement, avec cette mutation, c'est compliqué d'aller au bord de l'eau, si ce n'est en vacances. Il y a moins de vagues. Mais là, je vais partir dans un autre milieu qui s'appelle l'aéronautique, puisque mon père, qui était donc mécanicien, qui n'était pas pilote, mais était passionné par l'aviation, et il va apprendre le planeur, donc le vol à voile.
3: Je vous ai mis un Cessna ou un Robin ou un DR400, un bimoteur, parce que évidemment vous levez les yeux au ciel, c'est lié à votre métier aujourd'hui, vous avez parlé des vents, des nuages, c'est logique que l'aviation arrive dans votre vie, en plus avec votre papa qui était là-dedans.
4: Oui, mon papa, j'ai un oncle aussi qui était pilote professionnel, donc c'est clair que ça c'est quelque chose que j'ai appréhendé très très rapidement. Je me souviens pas de la première fois que je suis monté dans un petit avion, comme sac de sable, c'est comme ça qu'on l'appelle quand il y a une place dans un avion et qu'on peut partir, donc très vite c'est vrai que que comme mon père apprenait le vol à voile, qu'on le suivait évidemment, donc on a appris à Vinon-sur-Verdon, pour ceux qui connaissent, qui est une grande plateforme de vol à voile, et j'y étais tous les week-ends pendant cette phase où j'étais apte. Donc
3: et vous passez votre brevet de pilote, le début de la licence en fait, à 17 ans.
4: À 17 ans, oui, j'ai mon brevet de pilote planeur avant d'avoir mon permis, parce que à cette époque-là, je sais pas si c'est une chance, mais en tout cas ça l'était pour nous. Hein, mes parents n'auraient pas eu les moyens, mais on a eu des bourses aéronautiques qui permettaient d'apprendre. Hein, à cette époque-là, on se souvenait encore que la France était le pays de l'aviation. Hein, c'est quand même le pays qui a découvert, quoi qu'en disent les Américains. Moi, je pense qu'on est un peu à l'origine de cette aéronautique. Et c'était quelque chose que l'on poussait encore à cette époque-là. Donc, j'ai pu passer ce brevet de pilote planeur.
3: L'odeur du thym, le romarin, la lavande, c'est donc votre quotidien quand vous arrivez dans le Vaucluse. Vous avez parlé du sport et le handball, et aussi le cyclisme, Louis Baudin, et l'athlétisme.
4: Ouais.
3: Et même à des niveaux pas mal un peu plus tard.
4: Oui, alors ça c'est arrivé un petit peu après. Ouais, mais c'est vrai que quand on est arrivé dans les Yvelines, parce que mon père avait quitté l'armée à ce moment-là, et c'est vrai que petit à petit, le sport devient quelque chose dans lequel je me rends compte que je me débrouille pas trop mal. Donc c'est plutôt encourageant quand vous avez des bons résultats, quand vous voyez que vous êtes plutôt dans le coup, que vous entraînez. Vous regardez un peu en vous disant dis donc, tu te débrouilles bien. Voilà, puis de fil en aiguille, c'est vrai qu'entre apte où je commence à appréhender un peu ce corps, à le courir, à faire beaucoup d'activités, puis à passer petit à petit dans des clubs où là on vous remarque, dis donc, tu cours bien. Alors moi je voulais faire du football, mais quand je fais du football, on dit tiens, mais tu cours vachement vite, tu viens. Puis là il y a un entraîneur d'athlétisme qui s'entraînait sur le terrain d'à côté qui dit donc, tu vas venir faire une course avec nous. Puis il se trouve que je fais 2e ou 3e de cette course le week-end d'après. Il dit bon, t'as compris, tu vas venir t'entraîner avec nous. Voilà, ça se fait, mais comme la plupart, hein, quand on rentre dans ce milieu sportif, on trouve petit à petit sa voie. Quoi.
3: Et donc, ces deux lieux importants, on l'a dit, Vinon-sur-Verdon, vous l'avez cité, Apt, évidemment, il y a le lycée. Vous allez où d'ailleurs au lycée?
4: Apt. Alors, c'est encore le collège. Enfin, oui, c'était déjà un lycée. Enfin, c'était la partie collège du lycée.
3: C'est le début de l'adolescence, quoi.
4: C'est le début de l'adolescence. Et c'est le lycée qui est en bas de la colline où était justement la cité de l'air.
3: Mais c'est les lieux de vos premiers amours, Louis Baudin?
4: Non, je suis encore trop jeune, là. Non, je suis encore dans l'enfance avec tout ce que les premières lectures m'emmènent. C'est Jack London, c'est Cro-Blanc, c'est Moitessier, c'est tout ça. Il y a encore un peu de temps. Je suis plutôt là-dedans.
3: Vous installez ensuite au Val-Fouré parce que votre papa quitte l'armée. Ouais. À ce moment-là, il trouve un emploi, donc on l'a compris, en région parisienne, à Mantes-la-Jolie, c'est là où le lycée arrive, le sport, vous l'avez évoqué. Champion des Yvelines 78, hein, dans les Yvelines, en demi-fond, course d'athlétisme. Demi-fond, c'est, je ne sais plus,
4: c'est entre 1500 et 3000 mètres à peu près.
3: C'est déjà énorme, vous gagnez plein de crosses.
4: Vrai. Maison Lafitte, Saint-Germain, des belles courses. Oui, quand les cadets juniors, il y a quelques résultats. C'est satisfaisant. Parce que c'est, alors on gagne pas tout le temps. Hein, j'étais pas le premier, j'étais pas le meilleur, mais voilà, de temps en temps, c'était mon tour. Donc, ça aide, hein, ça forge. Et puis là aussi, ça permet de développer un certain nombre de qualités. Je sais pas si c'est le bon terme, en tout cas aussi de qui permettent ensuite d'aborder et d'avancer dans la vie. Ouais.
3: Alors, on parle beaucoup de sport, de voile, d'eau. On va parler d'activités aquatiques. C'est sympa. Mais c'est dangereux. Et cet été, 300 personnes, comme chaque été, d'ailleurs, il n'y a pas que l'été, sont mortes par noyade. Catherine Quicandon nous rejoint et nous propose une invention en France pour faire baisser ce chiffre.
5: À La Bège, au sud de Toulouse, les t-shirts flottent pour nous sauver la vie.
6: Je suis un flotteur.
7: Ouais, ça c'est vrai.
5: Bienvenue chez Flotty, une entreprise qui a créé un t-shirt anti-noyade. Philippe Rouvier, son président, nous explique son fonctionnement.
8: Il suffit de tirer sur une petite tirette qui est cachée de base et ça va se gonfler, nous remonter à la surface et nous mettre du coup dans une position de sécurité.
5: Il faut bien comprendre que ce t-shirt ne remplace pas une bouée et qu'il ne vous aidera pas à apprendre à nager. Il ne sert que si vous êtes immergé par accident, alors sortez tout de suite de cette piscine s'il vous plaît. En plus, ce t-shirt est composé avec une matière spécifique.
8: C'est une matière technique, effectivement, mais c'est plus léger, par exemple, que du néoprène qu'on utilise hors été lorsqu'on va nager ou faire des activités dans l'eau.
5: Le premier modèle, destiné aux enfants de 1 à 6 ans, est commercialisé en 2022. Médaille d'or au concours Lépine en 2023, la version adulte voit le jour l'année suivante, car eux aussi en ont bien besoin.
8: Là, on est à la fin de l'été, et maintenant, en fait, c'est plutôt les produits adultes qui vont être utilisés, ados-adultes. Pourquoi ? Parce que, en fait, les activités aquatiques continuent pendant l'hiver, notamment les surfeurs, les personnes qui vont nager en mer ou qui font du longe-côte, une activité qui se développe énormément, et notamment chez les seniors, ils vont continuer à aller dans l'eau en hiver. Et donc, ces activités-là sont particulièrement à risque.
5: L'histoire de Flotty commence en école d'ingénieur où les deux cofondateurs se rencontrent. Mais le déclic arrive lorsque Philippe assiste à la noyade d'une petite fille. Les deux amis se lancent et créent une solution innovante pour l'époque. Le t-shirt se vend en France, bien sûr, mais aussi dans un magasin suédois qui touche également la Norvège et la Finlande. Depuis le début de l'aventure, Flotty a vendu plus de 50 000 produits. Le prix, les premiers modèles commencent à 149 € plus le coût de la recharge. Le t-shirt n'est pas à usage unique, il peut se réutiliser après un déclenchement. Et la partie technique se sépare de la partie textile qui peut être lavée en machine. Le modèle adulte offre le choix du déclenchement manuel ou automatique. Plus d'informations sur flotty.co, flotty.co. Merci à Ici Occitanie pour cette idée qui nous sauve la vie, littéralement. Ici, ça entreprend, Flotty, un t-shirt anti-noyade pour toujours garder la tête hors de l'eau.
3: Et une très belle initiative. Hein. Merci à Ici Occitanie, à Catherine Quicandon et à Louis Baudin. On est parents tous les deux, nos enfants sont un peu grands, les vôtres un peu plus que les miens.
4: Ouais.
3: Et c'est aussi un sujet qui vous inquiète également.
4: Ah oui, oui. Hein, c'est...
3: Pour eux, quoi.
4: Bah, ouais, pour eux. Enfin, c'est...
3: On a tous peur en tant que parents.
4: On a tous peur. Noyade, puis on sait très bien qu'il suffit de quelques secondes.
3: C'est pas que les enfants, attention.
4: Et pas que les enfants, c'est clair. Mais les enfants, c'est vraiment un sujet et donc plus on peut les éduquer, plus on peut leur apprendre ce rapport à l'eau, ouais. Justement le danger, ouais. Et savoir le mesurer, plus évidemment on peut éviter l'accident.
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2: Et nous poursuivons cette soirée avec un titre qui porte particulièrement bien son nom, parce qu'après avoir parlé de souvenirs de voyage et de ces endroits qui nous sont chers, on ne va certainement pas se priver d'un petit peu d'amour en musique. Voici Christophe Maé, il n'y a que de l'amour chez toi sur Ici.

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3: Laissez-nous vous emmener dans ce nouvel agenda pour vos sorties du week-end sur les routes du Haut-Doubs. Vous passez Pontarlier sur la Nationale 57 et juste après Pontarlier, sur un éperon rocheux, se dresse le magnifique château de Joux. Les visites guidées du château de Joux se poursuivent pour ce début d'automne. Du fort enterré au donjon, de la cour d'honneur au Grand Puy, vous allez traverser 10 siècles d'histoire et d'architecture militaire. Un guide du patrimoine sera là avec vous pour vous parler du destin tragique de Berthe ou celui funeste du célèbre Toussaint Louverture à les Frasque de Mirabeau également. Quand je vous parle de 10 siècles d'histoire, on y vit véritablement au château de Joux avec de nombreuses visites guidées programmées pour ce début d'automne. Du côté de la Haute-Saône, à Haut-du-Thème Château Lambert, le musée départemental de la montagne accueille l'exposition La Fête foraine, un monde à part. Vous allez découvrir des collections uniques, des manèges pour certains restitués et puis surtout un monde. On s'interroge aussi en fin d'expo sur la fête foraine de demain, c'est à voir pendant les semaines qui viennent.
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4: Et nous voilà déjà de retour pour la deuxième partie des meilleurs moments de Y'a pas que Paris dans la vie. Le principe, chaque invité dessine une carte de France qui lui ressemble. Et parfois, eh bien, ce sont des endroits très simples qui racontent le mieux une vie. Une ville, un village, une maison de famille ou une région que l'on n'a jamais vraiment quittée. À présent, on va retrouver Olivier Gély, créateur de la marque Paillotte. Comprenez les espadrilles, qui était jeudi avec Éric Bastien. Il nous parle de son parcours, de ses souvenirs et de ces lieux qui ont laissé leur empreinte. C'est à réécouter maintenant sur ICI.
5: Alors, je refais le match, Olivier. Pour ceux qui l'ont rejoint, on est à Perpignan, c'est là où vous vivez aujourd'hui, c'est là où vous êtes né, même si vous avez grandi, à une quarantaine de kilomètres à Saint-Paul. Vous partez travailler un jour avec deux espadrilles, qui ne l'a jamais fait, tout le monde, en allant, voilà, ouais. On va travailler en espadrille. 41 et 43, vous faites combien ?
6: Et moi, je suis du 41.
5: Alors, c'était avec qui le 43 ?
6: Il y avait des montagnes d'espadrilles. Donc, des fois, l'été. J'avais à la maison, j'avais entre les potes et tout ça, on se retrouvait, j'avais montagne d'espadrilles, surtout que...
5: Attends, vous savez pas qui Herbert c'est, finalement?
6: Alors, je suis parti un peu à la va-vite, je suis parti à la va-vite comme ça, en plus on était plein de potes et tout, j'avais plein d'amis à la maison, et on s'est retrouvés, et je suis parti, j'ai dit bon, je vous laisse, je pars travailler, et je suis parti un peu à la rapide, et j'ai pris deux paires d'une espadrille noire, et donc du coup, quand je suis arrivé au travail, j'ai dit oh non, je me suis trompé. Alors du coup, j'ai dit ben ce soir, je vais customiser mes espadrilles,
5: okay.
6: Je vais les personnaliser pour retrouver mes paires plus facilement.
5: L'idée, donc, elle est là.
6: Elle est là. Donc, le soir, je rentre, je prends de la peinture et je commence à faire des dessins sur mes espadrilles.
5: À peinture.
6: Voilà, c'est ça. Et du coup, je commence à retrouver mes paires plus facilement. Le lendemain, quand je suis arrivé au travail et à la boutique, les clients commençaient à me demander « Mais où tu sais que tu as acheté tes paires d'espadrilles ?» Je leur ai dit « C'est moi qui les ai fait de la peinture. » Ils me disent « Si on t'amène les paires d'espadrilles, est-ce que tu peux nous faire la même chose ?» Mais j'ai dit « Il n'y a pas de souci. » Donc j'ai commencé à en faire 10, 20, 30, 40, 60.
5: Au départ, c'est pour les potes et un peu pour les clients.
6: C'était pour
5: aussi,
6: les clients.
5: Voilà.
6: Donc je me suis dit « Attends, je vais quand même m'intéresser à la fabrication d'espadrilles. » Et c'est là que je me renseigne sur Internet et je trouve un atelier qui était basé à Saint-Laurent-de-Cerdan, pas très loin de chez moi.
5: Mauléon.
6: Non, alors c'était pas Mauléon au départ, c'était juste dans la vallée, près de chez moi, à peu près, c'était à 20 km de chez moi. Et je me retrouve que, en fait, ils ne pouvaient pas fabriquer plus d'espadrilles.
5: Attendez, je vous arrête. C'est-à-dire que sur un coup de tête, parce que 10-15 personnes vous disent c'est top,
6: ouais.
5: Dans votre tête, vous dites je vais entreprendre.
6: Exactement.
5: Je vais aller
6: alors,
5: plus
6: c'est
5: loin.
6: Pas que je vais entreprendre, parce qu'au départ, on ne sait pas qu'on entreprend. Parce que j'ai été entrepreneur malgré moi, je ne savais pas. Je me suis dit, tiens, j'ai commencé à s'appeler les espadrilles Plaise, ce que je customise.
5: Oh, ouais.
6: Comment fabriquer une paire d'espadrilles ? Point. Et ça va s'arrêter là.
5: Okay.
6: Pas d'idée plus. Voilà.
5: D'accord.
6: Et du coup, je trouve un atelier qui était basé pas très loin de Perpignan. après le boulot, et je me retrouve que ben en fait voilà, le stock limité, ils pouvaient pas fabriquer plus, et du coup je me retourne vers le Pays Basque. Et me voilà contacté, je contacte un atelier qui était basé à Montléon-Lichard dans le 64.
5: Ok.
6: Et qui me disent, il n'y a pas de souci, tu peux nous envoyer tes fichiers, et puis nous, on
5: va. C'est-à-dire qu'ils ont été séduits par l'idée.
6: Ah ben en fait, ils m'ont dit, eux, ils n'avaient pas vu encore. Mais ils m'ont dit, envoie-nous tes fichiers par mail, et puis nous, on va les imprimer. Hein. Je dis, ok, mais moi, je ne sais pas dessiner à l'écran, quoi. Je ne sais pas dessiner sur ordinateur, je sais dessiner à la main. Ils me disent, à la main, c'est compliqué, parce que nous, on ne pourra pas les reproduire. Ok, j'ai pris Paint. Et j'ai commencé à dessiner dessus. J'ai dessiné 7 modèles que je leur ai envoyés. Et j'avais un petit peu zappé. Et un mois et demi après, je reçois un colis à la maison. Je me dis, mais qu'est-ce que c'est ce colis? Et quand j'ouvre, je vois mes 7 paires d'espadrilles. Et ce que j'avais à l'écran, c'était exactement la même chose que ce que j'avais sur les espadrilles. Donc à partir de là, je me suis dit, tout ce que je peux imaginer, je peux le mettre sur les espadrilles. Et j'appelle mon travail, je leur dis, je prends un jour sans solde. Pendant la journée, je crois que j'ai dessiné plus de 100 modèles d'espadrilles.
5: Ah ouais?
6: Ah, je me suis, mais j'ai adoré faire ça.
5: En une journée?
6: En une journée, je fais, alors il y avait de tout. Hein.
5: Prenez une journée de RTT, vous, et vous produisez 100 modèles.
6: 100 modèles d'espadrilles.
5: Comme ça, Olivier Génie.
6: Voilà, je suis comme ça. Mais c'était tellement un régal. Ouais. Satisfaisant. Je me suis dit, génial, je fais ça. Et puis, petit à petit, je me suis dit, il faudrait que je crée une marque d'espadrilles. Ça serait sympa quand même de communiquer sur les réseaux sociaux et de les vendre sur Internet. Donc, pas d'argent en poche. Je vais voir la banque et je leur dis, je veux créer une marque d'espadrilles et vendre mes modèles d'espadrilles sur mon site Internet. La banquière me dit, je suis désolé, monsieur Gély, mais les espadrilles, ça existe déjà et ça se vendra encore moins sur Internet. Du coup, je me lève du bureau.
5: Faites d'autres banques?
6: Comment?
5: Vous faites plusieurs banques?
6: Non, même pas, parce que j'avais pas encore j'avais pas pensé à ça.
5: Bon, en tout cas, vous essuyez un refus, là.
6: Ouais. Le premier, donc du coup, je me lève et du bureau jusqu'à la voiture, je me dis, mais qu'est-ce que c'est que je pourrais vendre pour acheter mon premier stock d'espadrilles? Et quand j'arrive devant la voiture, je dis, j'ai ma voiture. Donc, je vends ma voiture 5000 euros.
5: Vous êtes fou.
6: Je vends ma voiture.
5: Vous vous rendez compte de la folie quand même à ce moment-là? Vous vendez votre voiture, vous savez pas, vous, c'est clair dans votre tête, mais vous savez pas si ça va marcher.
6: Oui, mais
5: vous vendez une voiture.
6: Il y a des choses plus graves. Donc, je vends ma voiture.
5: On se retrouve à pied, quoi, pour faire les 40 km entre Saint-Paul et Perpignan.
6: C'est pas très grave. Donc, du coup, je vends ma voiture 5000 euros.
5: D'accord.
6: Et j'achète 4500 euros de stock. Je me garde 500 euros de côté, au cas où. Et,
5: malin.
6: Et je commence à communiquer sur les réseaux. Parce que, de toute façon, quand on regarde, j'ai un parcours de personnes qui n'ont pas d'argent. Donc, du coup, je vends ma voiture, je me dis, je pars avec 5000 euros, 4500 euros de stock, qu'est-ce que je vais en faire? Je communique sur les réseaux sociaux. C'était le moyen qui était gratuit. Et puis, j'avais un petit peu de temps. Donc, du coup, tous les jours, je mettais la paire du jour. Mais je me suis dit, il faudrait une marque. Il faudrait quelque chose, quand même. Alors, au départ, je voulais l'appeler l'atelier de l'espadrille. Mais c'est vrai que ça faisait un peu trop simpliste pour moi.
5: Trop surligné, quoi.
6: Ouais, voilà. Et donc du coup, je me suis dit, il faudrait que je trouve quelque chose d'autre. Mais quoi? Donc j'ai passé à peu près 3 semaines avant de trouver ce mot qui s'appelle paillote. Parce que en fait, paillote, ça s'écrit P-E-2-L-O-T-E et ça veut dire peyote. Peyote, ça veut dire chiffon en catalan.
5: C'est chiffon, même peluche, un peu doudou.
6: Exactement.
5: Quoi.
6: Et les enfants dans les écoles catalanes appellent leur doudou un peyote.
5: Peyote.
6: Mais peyote, ça faisait trop catalan. Et alors du coup, je l'ai écrit P-A-I-2-L-O-T-E. Et ça, c'était trop bien référencé parce que c'était par rapport aux paillotes de plage.
5: Ouais, qui s'écrit PAI
6: de ZLOTE.
5: Ouais.
6: Donc
5: de
6: le référencement OTE, ouais. Ou de TDF. Il y a deux TDF, ouais. Et du coup, c'était vraiment la paillote de plage. Et là, je me suis dit, c'est hyper bien référencé sur Google, donc il faudrait que je trouve autre chose. Du coup, je l'ai écrit P-A-Y-O-T-E.
5: Ouais.
6: Et du coup, au moins, quand on le prononce, on entend vraiment, ça fait penser vraiment aux vacances, l'été, la mer, le sable, le soleil. Et quand on comprend la signification qui vient du mot paillote, le chiffon, et qui vient du petit clin d'œil que j'ai fait à ma région.
5: Alors ça prend de thé. Du coup, la paillote de plage.
6: La paillote de plage, c'est de thé. Allez, ok, mais voilà.
5: On a vérifié.
6: Donc, en tout cas, sur paillote, je trouve pour les espadrilles, c'est qu'un thé.
5: C'est quand même fou, votre histoire. Et ça va marcher. Ça va marcher. Alors ça marche. Au début, c'est compliqué. Ça va prendre quand même quelques années avant que ça se développe.
6: Oui, c'est ça. Au début, je commence à communiquer. Entre temps, j'ai l'été. Je vends tout en 10 jours. Donc je me retrouve sans plus d'espadrilles. Parce que dès l'été, en fait, j'avais pas mal communiqué sur les réseaux. Et du coup, il y a eu un gros pic de vente d'un seul coup parce que je les vendais aussi dans la boutique où je travaillais et les gens commençaient à venir dire je viens pas acheter des espadrilles, je vais acheter des paillotes. Et donc là j'étais surpris, j'ai dit oui, parce qu'au départ je ne disais pas que c'était moi, je racontais pas ma vie par rapport à d'entrepreneur. Et c'est vrai que j'étais surpris de ça et je me suis retrouvé ben en fait a passé un an sans rien vendre parce que ben du coup ben l'hiver moi je pensais que les espadrilles ça se vendait pas et je me suis lancé l'idée de se dire ben pourquoi pas je pourrais créer le plus grand sapin du monde en espadrille. Donc du coup j'étais le seul à avoir créé ça et j'ai commencé à vendre plus de 1000 paires d'espadrilles à Noël en 3 jours.
5: Alors gardez-en voilà. Pour dans un instant parce que de cette idée là de ce faux départ il est chef d'entreprise, il y a 40 personnes qui travaillent pour lui, il y a plusieurs boutiques, vous allez le découvrir dans une poignée de secondes avec Olivier Gély. Est-ce que vous prenez souvent les transports en commun dans la région ou dans votre région de temps
6: alors,
5: en temps?
6: Alors, avant, quand j'étais jeune, oui, parce que du coup, pour aller à l'école.
5: Ouais.
6: Mais aujourd'hui, je ne le prends plus parce que je travaille carrément mon habitation dans mon atelier.
5: Et bon, tant mieux, on parle de cet atelier. Voilà. Alors, je vous parle des transports en commun dans les régions, dans vos départements, vous qui nous écoutez. Est-ce que vous savez combien ils vous coûtent chaque année? Bon, il y a une ville en France où, depuis la rentrée, pour une partie de la population, le calcul est très simple, ça ne coûte rien. Une mesure qui relance le débat sur la gratuité des transports et sur la possibilité ou non de l'étendre à tous. C'est une belle initiative. Robin Bernot et Sébastien Germain, on est dans le Sud-Est.
7: Dans les Alpes-Maritimes, plus précisément à Nice, les transports en commun sont désormais gratuits pour les plus de 65 ans.
8: D'un côté, c'est bien, mais est-ce que c'est pas discriminatoire pour d'autres personnes?
7: Depuis le début du mois de septembre, les Niçois de 65 ans et plus n'ont donc plus à payer leur abonnement aux transports en commun. Il leur suffit de demander la carte gratuité, une mesure qui semble déjà rencontrer un certain succès, comme l'explique Bertrand Gassiglia, le président de Ligne d'Azur, joint par Sébastien Germain.
9: On avait la semaine dernière 20 000 personnes de plus de 65 ans qui ont pris la carte gratuité. Je pense que les chiffres qu'on aura dans quelques jours vont encore monter une progression très importante. Ce qui est intéressant à souligner, c'est que sur ces 20 000 personnes, 10 000 étaient déjà abonnés à Ligne d'Azur, mais 10 000 n'avaient pas d'abonnement à Ligne d'Azur, donc ce sont des gens nouveaux qui vont utiliser les transports en commun. Et ça, c'est aussi le but qui était recherché.
7: Alors ici, à Nice, la gratuité des transports en commun, ça marche. Mais vous, tiens, qu'en pensez-vous? J'en ai discuté avec Chloé et Joséphine.
10: Bah, c'est bien dans le sens où, du coup, ça permet d'être gratuit pour des personnes âgées qui n'ont pas forcément les moyens ou même une bonne retraite. Mais un peu discriminatoire pour les jeunes qui n'ont peut-être pas aussi les moyens de payer des transports en commun ou quoi que ce soit. Ça peut vite faire partie du budget financier du mois. Il faut penser aussi au budget. Si tout le monde peut avoir le transport gratuit, c'est super bien. Comment on finance?
7: Ouais, Joséphine a raison, il faut faire attention au terme gratuit. En effet, si on ne paie rien en montant dans le bus ou le tram, il faut tout de même financer ces transports et bien souvent cela passe par les impôts. La gratuité des transports en commun existe déjà dans plusieurs villes françaises comme Montpellier, Dunkerque, Niort ou encore Libourne. Mais si on élargit un petit peu notre regard, comment ça se passe ailleurs dans le monde? Pour le savoir, j'ai rencontré Océane, elle est québécoise.
11: Au Québec, il n'y a pas énormément de personnes âgées justement qui prennent les transports en commun, donc possiblement, peut-être d'avoir cette option-là, ben ça les enlèverait de la route et donc peut-être un stress de moins.
7: Oui, parce que finalement, enlever une dépense qui peut représenter plusieurs centaines d'euros par an pour nos aînés, c'est aussi leur redonner un peu de pouvoir d'achat, tout en leur permettant de continuer à se déplacer et à garder du lien grâce aux transports en commun.
5: Merci beaucoup Robin Bernot et merci aux équipes de Ici Azur. Jusqu'à 20.

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2: La soirée se poursuit tranquillement sur Ici. Et avant de mettre un terme à notre Tour de France de la semaine, on va retrouver une invitée que vous avez déjà entendue cette semaine dans Il n'y a pas que Paris dans la vie. Lucie Bernardoni. Après son premier passage dans Nos meilleurs moments, on vous propose de retrouver cette fois notre moment de son échange avec Éric Bastien. Des souvenirs, des lieux, des rencontres, cette France personnelle que nos invités nous font découvrir. Autrement, c'est maintenant sur Ici.
3: Vous travaillez 3 ans sur votre premier album, oui. Mélancosmiac.
4: Oh bien, bravo.
3: C'est plus que ça, je me suis entraîné toute la vie. Vous serez choisi pour interpréter Sheila dans la comédie musicale R. Je retrace rapidement la carrière. Il y a même, je crois, Louise dans la comédie musicale Je vais t'aimer.
4: Ah oui, ça c'était génial aussi, il y a 2 ans.
3: Et puis il y a le théâtre que vous aimez. Oui. Vous êtes à l'affiche, rappelons-le, de Napo, à Paris en ce moment. Pour vous, dès le mois d'octobre, à la comédie Bastille.
5: Moi, Napoléon Bonaparte, ce matin, j'étais à 600 km d'ici, en train de pilonner les Anglais. Et qu'une explosion plus tard, je me retrouve dans un Paris que je ne reconnais pas.
6: Aujourd'hui, la France est dirigée par des présidents.
5: Mais non !
6: Et ils sont élus,
5: quoi ?
6: Démocratiquement.
5: C'est un cauchemar.
7: La France de 2026 est en colère, elle est à genoux. Et c'est pour ça que je suis revenu. Pour sauver la révolution.
5: Voilà !
7: Récupérer mon pouvoir.
5: Oui !
7: Et anéantir les Anglais.
5: Quoi ?
7: On anéantit les Anglais.
3: Ben voilà un extrait de Napo. Alors je le dis, vous le découvrez cet extrait.
4: Oui,
3: pièce d'Éric Delcourt.
4: C'est génial. Et cette pièce, alors déjà Éric, c'est Éric Delcourt. On lui doit.
3: Auteur de référence, on lui doit beaucoup de succès.
4: On lui doit beaucoup de succès au théâtre. Et en plus d'être un super auteur, un super comédien, c'est un ami et quelqu'un de vraiment génial. Et pour moi, c'est un honneur parce que je faisais partie de la lecture de cette pièce il y a plus de 2 ans. Donc là, c'est sa reprise cette année pour la 2e saison consécutive. Et Napo, c'est une super équipe de comédiens. Et l'histoire, elle est géniale. C'est-à-dire que on n'imagine pas l'idée, il fallait la voir, Napoléon arrivé en pleine campagne présidentielle 2026-2027.
3: On entend dans l'extrait, quoi, voilà.
4: Voilà.
3: Débarque, il découvre Paris qu'il n'a pas eu depuis longtemps.
4: Et il s'entoure d'une équipe, et là, ça va être tout un tas de catastrophes absolues avec des punchlines géniales. Je laisse aux gens découvrir le tout, mais vraiment, merci aussi aux gens de se déplacer.

0: Passer au théâtre. Ouais. Parce que c'est vraiment important et les gens sont de plus en plus nombreux à se déplacer au théâtre et à soutenir les comédiens et les pièces. Et c'est très, très, très intéressant.
1: Découvrir ce petit théâtre qui est juste en face des anciens locaux de Charlie Hebdo. Il y a beaucoup de sensibilité dans ce théâtre, la Comédie Bastique, un tout petit théâtre qui est très agréable. Il y a évidemment, on ne peut pas s'empêcher de penser à celui qu'on n'attendait pas. On l'a tous dit, en 2017, Emmanuel Macron, même s'il avait exercé plusieurs fonctions d'État, il est un peu cet homme qu'on n'attendait pas. C'est difficile de ne pas, c'est pas comparer, mais y penser.
0: Oui, il peut y avoir un parallélisme, c'est vrai. Donc, c'est vraiment une satire de toute la politique et puis surtout de ce qu'est devenu le monde et de ce qu'est devenu la société. Alors, Napo arrive un peu avec son côté un petit peu dictateur quand même, hein, en disant mais comment ça, on ne peut pas trousser les gens? Non, on ne peut pas trousser les gens. Et donc, il arrive avec tout son, comment dire, ce côté un peu bourru. Et il apprend petit à petit aussi, et il soulève la question de, on est quand même, il y a une évolution certes, mais sur certains points on est quand même ridicule et un peu arriéré sur certains points.
1: Je le vois avec son costume de Napoléon tenir un téléphone portable, l'anachronisme est assez drôle.
0: Mais c'est ça qui est beau, c'est beau à la Jean-Yann dans ses films, et c'est là où il est fort.
1: Ça peut être facile quand même aussi à la mise en scène pour faire correspondre comme ça deux époques finalement.
0: Oui, et c'est là où c'est intelligemment fait, il y a un rebondissement toutes les deux secondes, on ne s'ennuie jamais, c'est dynamique et surtout il y a beaucoup de choses dénoncées à travers des blagues et voilà, l'humour parfois peut dire bien des choses.
1: Entre les visiteurs et le dictateur de Sacha Baron Cohen, c'est vrai qu'il y a un peu de ça.
0: C'est exactement ça. Cette pièce, elle est moderne, elle est profonde et elle est très très drôle puisque vraiment, il n'y a pas de limite.
1: Napo, le candidat que personne n'a pu venir à la Comédie Bastille, c'est en ce moment vous y serez à partir du mois d'octobre.
0: À partir du 15 octobre.
1: À partir du 15 octobre, mais vous pouvez aller voir Lucie, évidemment.
0: Oui, mais avant,
1: vous pouvez y aller aussi.
0: Il y a toute une équipe de comédiens qui sont en train de jouer, et Jeanne Pajon qui joue le rôle de Sarah. Et d'ailleurs, j'embrasse tous les comédiens de la pièce, et j'ai très très hâte de les retrouver.
1: Vous allez évidemment sur les moteurs de recherche pour connaître les horaires, pour réserver. C'est en ce moment, en tous les cas, Napo, Éric Delcourt, et pas tout seul, hein, il a coécrit ce texte également.
0: Avec Tony Zanier.
1: Exactement.
0: Avec
1: donc
0: Tony
1: comme ça,
0: Zanier.
1: On a presque cité tout le monde. Lucie Bernardoni, le théâtre, c'est donc dans, environ un mois. 2 avril 2005, Amnéville. Première date de tournée de la Star Academy.
0: Ouais, alors on est resté un petit bout de temps en plus à Amnéville avant. Et si mes souvenirs sont bons, il y a eu un fait historique. Je crois que le pape est mort pas loin après.
1: Possible.
0: Ouais, 2005, hein. Et puis on a, en sortant de scène, on avait vu que le pape était mort, ça nous avait fait quelque chose. C'est pour ça qu'on se souvient pas mal d'Amnéville. C'est là qu'on avait monté la tournée.
1: Que des salles où vous avez eu le temps un petit peu de vous arrêter dans certaines...
0: Non, on ne pouvait pas trop. En plus, c'était une période où on était vraiment... Les gens, il n'y avait pas tous les réseaux sociaux, donc les gens étaient en masse autour de nous, c'était assez impressionnant.
1: Il y aura le Zénith de Pau, il y aura la Halle Tony Garnier, il y aura le Parc des Expos à La Rochelle, Toulon,
0: Nice.
1: Évidemment. Oui. Évidemment, on joue à la maison. Il y aura Paris.
0: Oui, Bercy, on avait joué deux fois à Bercy.
1: La Réunion,
0: mon Dieu. Quel souvenir.
1: C'est beau, la vie. Quand on joue à la maison, ça se passe comment?
0: Alors, je me rappelle que j'avais très peur. Et que c'est vrai que le public niçois, alors pardon, hein, mais c'est vrai que c'est pas le plus chaleureux. En général, le public dans le Nord et les gens du Nord, c'est vrai qu'à Lille, par exemple, ça n'a rien à voir.
1: Et tout le monde parle tout le temps du public du Nord,
0: c'est
1: le plus chaleureux, le plus accueillant.
0: C'est la vérité. Ah ouais. C'est pas du tout la même chose. C'est qu'on, souvent, on fait des captations de spectacles à Lille et pas forcément dans le Sud. Vous voyez que je suis pas si chauvine. Hein.
1: Je vois ça.
0: Il y a des choses quand même. On est un peu plus mou des fois. On prend le temps, nous.
1: Non, puis alors, il y a plein d'autres régions que vous connaissez. On pourrait se parler de la Normandie.
0: Ah, j'adore la Normandie. Et puis d'ailleurs, Mathieu Johan, qui était avec moi à la Starac à l'époque, normand. Ah ouais, bah oui, qui s'occupe en plus de moi
1: presse,
0: maintenant. Bah ouais, bah maintenant
1: il
0: je travaille avec lui, le pauvre.
1: Tout.
0: Et il est de là-bas. Donc, puis moi, j'adore les endroits où il ne fait pas chaud.
1: Quel endroit en Normandie? Il y a une ville comme ça?
0: Bah oui, je suis déjà allée. Forcément, je connais Saint-Lô parce qu'il est de Saint-Lô.
1: Ouais.
0: Je suis allée tellement un peu partout, je ne connaîtrai pas exactement les noms exacts.
1: Trouville, Ouistriam.
0: Trouville, oui, je suis très jolie. Ouais. Très jolie, et j'ai oublié le nom de l'autre, pas d'autre
1: ville. Lisieux, je ne sais pas.
0: Lisieux, oui, je suis allée visiter.
1: Un peu plus dans les terres.
0: Moi, j'ai vu Sainte-Thérèse de Lisieux.
1: Ah oui,
0: oui, je suis très croyante. Alors, attends, ne me lancez pas, je vais parler deux heures.
1: Non, j'ai bien compris. Je peux vous lancer. La Bretagne, également.
0: Ouais. Bah oui, il fait froid. Il fait froid, il y a des crêpes, je suis très contente.
1: Et alors, autre lieu marquant, c'est Biscarros.
0: Oui, mais Biscarros, en fait,
1: pourquoi
0: c'est parce qu'il y a une radio là-bas, on les salue, FGL, et parce que ça a été compliqué pour eux cet été avec les incendies. Et j'ai fait des plateaux radio où je chantais mes chansons à l'époque. Et j'ai toujours été super accueillie par les gens. Et je trouve les gens là-bas très gentil. Et à chaque fois, je m'attache beaucoup à voilà, les techniciens, les gens qui nous amènent, le chauffeur qui vient nous chercher à la gare, qui nous ramène les coordinateurs. Et j'ai un souvenir là-bas, je suis retournée plusieurs fois d'affilée, et un souvenir magnifique. Et je les embrasse parce que ça n'a pas été. Ils ont tout perdu cet été. Donc je les embrasse tous chez FGL aussi.
1: Je continue ce tour de France parce que, voilà, on se rend compte qu'il y a plein d'endroits que vous appréciez, comme Biarritz.
0: Mais la France est magnifique, en fait. Biarritz, alors j'en ai parlé parce qu'en fait j'aimerais y aller, c'est le seul endroit que je connais pas.
1: Toute la région même.
0: Je connais pas bien Biarritz.
1: Jean-Luz, côté Guétari.
0: Je connais pas. Et c'est vrai que j'aimerais beaucoup. On m'en a beaucoup parlé et je suis ce côté du sud m'intrigue et j'aimerais bien pouvoir y aller.
1: Et alors, vous ne connaissez pas ou peu la Corse?
0: Alors je connais la Corse parce que j'y suis allée.
1: Une copine.
0: Avec mon ami d'enfance qui est.
1: Ah, d'accord, avec un copain.
0: Ah ouais, c'est comme mon frère. Moi, j'ai gardé tous mes amis d'enfance à partir de la maternelle. Donc.
1: Mais pourquoi la Corse? Vous nous avez parlé de Corse quand on a préparé cette émission et vous ne connaissez pas tant que ça ou vous aimeriez?
0: Pas tant que ça. J'y suis allée vraiment dans le fin fond de la Corse, dans un petit village dont j'ai oublié le nom. Et j'y suis allée que deux fois, et alors que c'est une merveille et j'ai hâte d'y retourner. Mais c'est vrai que j'ai tellement travaillé beaucoup, beaucoup dans ma vie. Je n'ai pas eu le temps de partir où je voulais. Alors, j'ai aucune excuse parce que quand je descends à Nice, je pourrais aller en Corse, mais c'est vrai qu'il va falloir que je remédie à ça. Je trouve que la Corse est un endroit sublime.
1: Le Lot-et-Garonne, la Nouvelle-Aquitaine, c'est aussi des lieux que vous connaissez?
0: Oh, certainement, mais franchement, j'y suis allée partout. C'est ça qui est beau dans notre
1: pays. Vous disiez, la France est belle.
0: La France
1: est belle.
0: Qu'est-ce
1: que vous lui trouvez de beau?
0: Mais en fait, les paysages, les gens, il faut apprendre à... Je trouve quand on voyage en France, il faut essayer d'aller vraiment dans les endroits et parler aux gens. Et il y a toujours quelqu'un qui va vous raconter une histoire sur l'ancienneté de la ville, sur pourquoi ce village est comme ça. En fait, il faut parler aux gens. Et je trouve qu'elle a gardé son âme, la France. Il y a des endroits qu'on ne connaît même pas sur la carte. Il y a des endroits où je suis allée, des petits trucs. Je me dis, mais ça que ça existe. Et en fait, vous allez là-bas, vous êtes accueillis. Et puis vous regardez, et autour, c'est magnifique. La France, elle est diversifiée. Il y a les paysages, il y a la mer, la montagne. Mais il y a des trucs sublimes. Moi, je trouve qu'on ne parle pas assez. Et heureusement que vous êtes là, sur ICI, et avec cette émission, mon cher Eric.
1: Merci, Lucie.
0: Pour en parler, parce que vraiment, ça fait honneur à la France.
1: Lucie Bernard-Denis, votre invitée, merci.
0: Merci beaucoup.
1: Il n'est de bonne compagnie qui ne se quitte à un moment donné, et on va devoir.
0: C'est fort beau, cette phrase.
1: Oui, tout à fait, je ne sais pas moi. C'est Philippe Bouvard, je vais lui rendre hommage. Une phrase de Philippe Bouvard qui nous a quitté il n'y a pas longtemps. On va refermer le carnet de voyage, cet album photo qu'on a feuilleté ensemble. C'est sympa.
0: Merci beaucoup pour l'invitation. J'ai passé un super moment et j'ai hâte d'écouter les autres émissions.
1: Ça, c'est très gentil.
0: Eric,
1: merci
0: bravo
1: beaucoup, Lucie.
0: Pour cette émission.
1: C'est sympa. La suite. Le théâtre, je rappelle, Napo, le candidat que personne n'a vu venir en ce moment, la Comédie de Bastille, à partir de la mi-octobre, ça c'est pour vous, Lucie. Pas de Star Academy cette année, vous l'avez annoncé dans la presse. Et puis il y aura d'autres projets, elle écrit pour elle, elle écrit pour les autres. La musique est dans sa vie en permanence, donc je suis convaincu qu'il y aura de belles surprises dans les prochains mois. Merci Lucie encore une fois, on salue toutes les équipes d'ici Azur, les Niçois et les Niçoises et l'arrière-pays niçois qui étaient contents de vous entendre ce soir.
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4: Dernière parenthèse musicale avant de se quitter. Et pour terminer ce dimanche soir, on vous propose de retrouver une chanson qui appartient désormais, on peut le dire, au patrimoine de la chanson française et qui garde toute sa fraîcheur. Voici Hervé Christiani. Il est Libre Max sur ICI. Très belle fin de week-end à toutes et tous.

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1: Merci d'être avec nous sur ICI, il est 21h. Et je me tourne vers Laurent Petit-Guillaume, merci de nous ouvrir les portes des années 80 sur ICI.
2: Bonjour à tous et excellente fin de week-end. Si vous avez envie ou besoin d'une heure pour vous défouler en chantant, j'ai ce qu'il vous faut. Et ce soir, ça commence comme ça.

0: Carnes, c'était Betty Davis High.
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0: Alors même si on ne connaît pas tout ce que raconte cette chanson sur les yeux de la star hollywoodienne Betty Davis, qui entre nous n'était pas les plus beaux du cinéma, on connaît la mélodie par cœur. Et ça fait 45 ans que ça dure. Et oui, ce titre, l'unique tube de Kim Carnes, est sorti en 1981. Bah, c'est ça la magie des tubes des années 80. Eux, ils durent encore et encore, et on est loin de s'en lasser. Tiens, d'ailleurs en voilà un autre. Les Jackson arrivent avec Can You Feel It ?

Francis Cabrel, la Dame de Haute-Savoie. Après l'immense succès de Je l'aime à mourir, Francis Cabrel décide d'aller se ressourcer chez une amie en Haute-Savoie. Et c'est cette pause qui lui inspire ce texte dans lequel il décrit aussi ses doutes sur son avenir dans le milieu du disque, où l'aspect commercial semble primer sur le côté artistique. C'est peut-être pour ça qu'aujourd'hui il prend du temps pour sortir des albums. Le prochain arrive en 2027 pour ses 50 ans de carrière. Allez, on change de rythme. En 88, début de soirée numéro 1 avec La vie la nuit. Et c'est tout de suite dans 100% années 80. We'll be right back.

0: Survivor, c'était Eye of the Tiger. C'est surprenant, ce tube extrait de la BO du film Rocky 3 sorti en 82 a eu droit à des reprises inattendues. Tout d'abord en français par Sylvie Vartan, une version par la reine du disco Gloria Gaynor, une autre par le crooner Paul Anka et même une version par Amel Bent pour le dessin animé Astérix et les Vikings. Bon allez, on s'en remet très vite. Dans un instant, on accueille Andy, Lerita Mitsuko.
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0: 1980, quand sort ce titre, Téléphone est déjà le groupe de rock français le plus populaire de l'époque. C'est un extrait de leur troisième album enregistré en partie à New York. Alors c'est le seul lien qui existe avec le titre suivant, bah oui. Les deux membres du groupe Chic sont invités un soir au fameux studio 54 de New York pour rencontrer Grace Jones, mais le videur les bloque. Ils rentrent chez eux en colère et composent un titre, Fuck Off, qui finalement deviendra Le Freak, c'est Chic. Traduction, être un monstre, c'est Chic. Oh.

Karchaud, c'était The Riddle. Un exemple de tube inoubliable que vous pouvez retrouver aussi quand vous le voulez grâce à notre web radio 100% années 80, disponible sur l'application ICI et sur le site ICI.fr. 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La suite, c'est l'histoire d'une idole qui reçoit des centaines de lettres de fans, mais qui ne peut y répondre. Alors il écrit une chanson sublime et ça devient Nous ne nous parlerons pas, Jean-Jacques Goldman.

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1: Belle fin de journée à tous et merci d'avoir choisi 100% années 80. Dans un instant, c'est 100% chansons françaises. Alors à demain, dès 21h, sur Ici Votre Radio. Et oui, il est 22h.
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2: Saviez-vous que le titre « Tu ne m'as pas laissé le temps » de David Hallyday n'est absolument pas une chanson dédiée à une femme ?
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2: L'année 1999 va changer le cours des choses pour David Hallyday. Il sort son premier album, Un paradis, un enfer, entièrement écrit en français. Sur celui-ci, on retrouve un single bouleversant. Tu n'as pas laissé le temps. Il s'agit d'un hommage à son grand-père bulgare, Georges, le père de Sylvie Vartan, décédé en 1970, alors que David n'avait que 4 ans.

0: Une chanson hommage écrite par Lionel Florence qui s'écoule à plus d'un million d'exemplaires.
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3: Été 1984, derrière le tube Désir Désir de Laurent Voulzy se cache l'une des plus belles histoires d'amour du showbiz français.
4: Mais toutes les chansons racontent la même histoire.
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3: Laurent Voulzy est un fan absolu de la série Post Café de son actrice principale, Véronique Jeannot. Trop timide pour l'aborder de front, il glisse un petit mot d'admiration sous la porte de sa loge lors d'une émission télé. Quelques jours plus tard, le destin les réunit à nouveau lors d'une soirée caritative. C'est là que la comédienne lui demande de lui composer un titre. Laurent Voulzy s'exécute, épaulé par son complice.

0: ce qui ne devait être qu'une collaboration artistique se transforme en une idylle passionnée, une relation qui durera 10 ans.
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2: Vous avez peut-être du mal à trouver l'amour malgré de nombreuses tentatives, notamment sur les sites de rencontres. Il y a peut-être des raisons à ça.
3: Je m'appelle Hélène Bethams. Je suis fonctionnaire, mais aussi autrice et psychosexologue, hypnothérapeute.
2: Ça fait beaucoup de fonctions. Qu'est-ce que vous avez écrit ?
3: J'ai écrit un livre qui s'intitule « Les sites de rencontres et l'estime de soi, psychologie amoureuse à l'ère du numérique ».
2: Mais comment passe-t-on de fonctionnaire à autrice et psychosexologue ?
3: Je suis d'abord restée en couple pendant 23 ans et je me suis séparée. Au moment de la séparation, j'ai attendu 2 ans avant de m'inscrire sur un site de rencontre. Et là, ce que j'ai découvert, ça m'a paru trop compliqué. Alors, comme tout le monde, j'ai navigué entre des eaux troubles, on va dire. Et puis, j'ai décidé de me former en psychosexologie, puisque la psycho m'intéressait depuis toujours. Et la sexualité aussi. J'avais lu Freud, j'étais très très jeune. Comment rencontrer l'amour quand on a perdu les codes à une époque, en fait, où tout est sur le numérique et où dans la vraie vie, on ne sait pas qui est célibataire ou pas et où on ne va pas aborder quelqu'un en lui disant « Ben voilà, moi je suis seule ». Est-ce que ça te dit de faire connaissance ? Parce que c'est ce qu'on fait sur un site de rencontre. On écrit à quelqu'un et on lui demande en fait s'il a envie de faire connaissance.
2: Comment avez-vous vécu cette expérience particulière sur les sites de rencontre ?
3: Je ressentais des choses un peu complexes qui peuvent s'apparenter à de l'adrénaline quand on fait du cardio, par exemple, une espèce d'excitation dès qu'on a un like, dès qu'on a un crush, un match. Pendant ma formation, je me suis dirigée vers des études et des recherches un peu plus scientifiques. Et ça a plein d'effets, en fait. Les sites de rencontre, on s'en rend pas compte, mais on crée des hormones, de la dopamine, de l'adrénaline. Et en fait, c'est les conditions de l'addiction.
2: Et c'est ce que vous expliquez dans le livre.
3: Je parle aussi de toutes les difficultés d'attachement qu'on peut avoir. Parce que parfois, aimer ou être aimé, ça peut être une grande peur. Je parle aussi de nos schémas. Parce que dans la rencontre amoureuse, on va souvent reproduire les mêmes schémas, on va être attiré par les mêmes personnes. Bah, c'est un petit peu comme dans la vie, tous les jours on prend le même chemin pour aller travailler et rarement on va essayer une nouvelle route. Alors moi c'est ici et aujourd'hui que je vous propose de commencer un travail pour vous aider dans vos rencontres.
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4: On sait qu'on est Lorrain parce que quoi ?
5: Parce qu'on dit messe comme la messe.
4: Oui.
5: Hein ? Au pays des lumières et du verbe, la France, où les champs lexicaux disponibles pour évoquer l'amour ou le fromage sont quasiment infinis, on trouve même des expressions qui épousent les deux champs, l'amour et le fromage.
4: Oui,
5: comme cœur coulant.
4: Ah oui.
5: Quelqu'un de bien fait,
4: oui.
5: Une bonne pâte, ou si j'en crois l'historique internet de votre ordi du boulot, Frédéric,
4: allez-y,
5: mature, dans la... Mon Dieu, pensez à effacer l'historique quand même. Hein.
4: Il est bête.
5: Dans la patrie de Jean-Baptiste Poquelin, où l'on peut passer des heures à s'écharper sur le duel entre pain au chocolat et chocolatine. Ah, les fourberies du sac à pain. Il existe un suffixe dont la phonétique prête lui aussi à la controverse. Il s'agit bien sûr du TZ qui finit Metz ou Metz. Ah oui. Metz. Dis-moi comment tu prononces Metz, je te dirai qui tu es. Si tu fais traîner les sifflantes comme le serpent ses sornettes, Metz, risquant de mélanger le nom de la plus belle ville du monde et celui d'un office religieux. Si l'addition d'un T et d'un Z font siffler les crotales sur ta tête, ben c'est que tu es Mosellan.
4: Oui.
5: Allez, du Grand Est à tout péter.
4: Allez.
5: Si en revanche, tu es sociétaire de l'Académie du premier degré phonétique, si ta passion dans la vie est de prononcer absolument toutes les lettres d'un mot et que tu dis Metz,
4: oh là là,
5: c'est que tes serpents sur la tête vont devenir ceux de la Gorgone, tellement tu vas pétrifier ton interlocuteur mosellan de terreur. Dans ce cas, tu es un habitant de la France de l'intérieur,
4: oui,
5: quelqu'un du Sud, étant entendu que pour nous germains, le Sud commence à Dijon.
4: Lévis,
5: à Lunéville, mon Dieu. Sans vouloir remuer le couteau. Oui, j'allais en vacances dans le Sud, moi. À Badonvillé. Sans vouloir remuer le couteau dans la plaie, à peine cicatrisé de l'histoire, on peut parler de ligne de démarcation phonétique. En 1300, Lorsque notre bonne ville de Médiomatrice change son nom en Metz, M-E-S, il n'y a pas d'équivoque. Et sachez qu'en Moselle, Metz n'a pas l'exclusivité du TZ, qui se cache aussi dans Creutzwald.
4: Oui.
5: C'est vrai qu'on dit pas Creutzwald.
4: Non.
5: Ritzin ou Jutz et pas Jus. Oui. Donc la capitale messine est l'exception qui confirme la règle. Ayons une pensée ce matin pour les cousines de Metz. En France, les mal prononcés, Gérard Mer et Chamonix.
4: Auxerre,
5: qui elles aussi surveillent leurs arrières. Le meilleur moyen de mémoriser la prononciation correcte de la ville de Metz est certainement de se rendre au stade Saint-Symphorien, où vous répéterez jusqu'à plus soif. Ici, c'est
4: Metz.
5: Ici, c'est
4: Metz.
5: Ici, c'est
4: Metz.
1: 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Installée à Rivesaltes dans les Pyrénées-Orientales, la boutique laboratoire showroom Les Givrés Haute Glacerie propose une approche originale de la gourmandise. Des pâtisseries en trompe-l'œil entièrement glacées.
6: Bonjour et bienvenue chez Les Givrés Haute Glacerie à Rivesaltes.
1: Merci de nous accueillir, Dominique, ici dans un univers de pâtisseries glacées.
6: C'est de la pâtisserie glacée, donc avec des caramels coulants, des pralinés, tout en restant dans de la glace avec des produits locaux au maximum. Donc c'est une boutique laboratoire showroom.
1: Et là, vous m'emmenez où?
6: Alors là, je vais vous amener voir mon époux, car c'est lui l'artiste, hein, c'est lui qui crée tout ça.
1: On peut rentrer?
7: Non, c'est donc.
1: Bonjour Xavier, c'est vous le créateur de tout ça?
7: C'est bien moi, oui, voilà.
1: Donc votre métier, c'est pâtissier à la base?
7: Pâtissier, oui, exactement.
1: Glacier?
7: Glacier, c'est une création de ma part, voilà.
1: Comment vous avez eu l'idée de vous spécialiser dans la pâtisserie glacée?
7: C'est que le réchauffement climatique, je pense, ça m'est venu comme ça l'idée. Tiens, pourquoi pas faire une création de pâtisserie glacée, tout nouveau, nouvelle création, voilà.
1: Vous aviez envie, vous, de desserts un peu frais, de la fraîcheur?
7: Oui, c'est ça, exactement. C'est par rapport au bord de mer aussi, de côté rafraîchissant, réconfortant, pour se faire plaisir au bord de plage, par exemple.
1: Vous visez une clientèle grand public, mais aussi oui. Des professionnels?
7: Exactement, oui, c'est ça, oui. Les restaurations, la clientèle particulière aussi.
1: Dites-moi, ça sent très très bon, là, dans ce laboratoire. Vous avez travaillé quoi, juste avant d'entrer arriver?
7: J'ai travaillé le chocolat, voilà, oui. Oui, mais je travaille le chocolat, je suis en train de faire des chapeaux pour le claque. C'est un événement ici à côté. Et on fait des chapeaux de leur logo. En fait, c'est un chapeau factice, en revêt de chocolat.
1: Alors, dans votre laboratoire, bon, évidemment, il y a des appareils de pâtisserie.
7: Oui.
1: Ça, c'est sûr. Et il y a aussi, j'imagine, des appareils à glace.
7: Voilà, nous avons ici devant nous une sorbetière. À côté, nous avons un pasteurisateur où je fais maturer mes glaces. Où je cuis mes glaces, je fais maturer 24 heures. Ici, nous avons une cellule de refroidissement.
1: Ah, il y a quoi dedans?
7: Voici les petits chapeaux.
1: Ah, les petits chapeaux.
7: Voilà, oui.
1: D'accord. Ils vont rester longtemps, là?
7: Ils vont rester, deux heures pour que ça soit bien, bien glacé. Et après, ça va partir en boîte et en décoration, puis en boîte.
1: Alors, ici, ça, c'est la partie production.
7: Nous allons dans la salle à côté. C'est la salle ici, emballage et finition.
1: Alors, on va faire une petite dégustation.
7: Oui, bien sûr, oui.
1: Xavier, vous avez fait de grandes maisons, vous?
7: C'est Monsieur Ducasse, à Paris et à Londres. J'ai pas mal baroudé, oui. Et beaucoup aussi travaillé sur la Côte d'Azur, oui.
1: Alors là, Dominique, vous avez sorti quoi?
6: Alors là, c'est une mangue fruit de la passion, sur une petite guimauve à la vanille.
1: Alors, c'est incroyable, parce qu'on dirait vraiment le fruit qui est dans l'assiette.
6: C'est exactement ça. On va la couper en deux.
1: C'est vraiment un trompe-l'œil.
6: Un vrai trompe-l'œil.
7: Alors, à l'intérieur, c'est un sorbet à la mangue, un sorbet au fruit de la passion, un caramel coulant parfumé au gingembre et à la vanille, et un petit biscuit noix de coco. Tout ça déposé sur une guimauve à la vanille de Madagascar.
1: C'est trop, trop bon. Bravo. Hein.
7: Pas trop sucré.
1: Et vous l'avez breveté?
7: Oui, nous avons déposé notre marque. Oui, exactement, oui. Les Givrés.
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1: Notre compte qui compte du jour, c'est tout simplement le cœur de la Franche-Comté, particulièrement du Nord-Franche-Comté, avec le groupe de musique Ange, créé par Christian Descamps, qui vient de passer le relais à son fils, Tristan Descamps.
2: J'ai toujours pensé que c'était l'essence et le carburant même du groupe, enfin pour tous les artistes. Hein. Mais pour Ange, effectivement, ça fait. Le public a cette énorme valeur, à cette qualité.
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1: Christian Descamps a fait ses adieux à la scène et au studio avec son groupe, le groupe Ange. Mais Ange, ce n'est pas fini, au contraire, la succession est là. C'est Tristan Descamps, son fils, qui reprend le flambeau. Tristan est notre invité. Comment on prend cette succession, Tristan ?
2: Eh bien, on le prend comme on doit bien le prendre, de toute façon, puisqu'il n'y a pas le choix. C'était quelque chose, c'était la trajectoire. De toute façon, le fait qu'il arrête à un moment donné... Et donc, ma foi, on prend les choses comme elles viennent, sans trop se poser de questions pour la suite, quoi. Après, c'était une évidence que mon père n'allait pas être sur scène encore pendant très très longtemps. Ça, on le savait en interne. Mais après, pour la suite, là, c'est toujours encore trop tôt. Je dis toujours que ça sera au dernier moment, à la première date, avant d'aller jouer, que je ressentirai cette intensité, je pense. Je me pose pas de questions et on déroule le programme comme on doit le faire, quoi.
1: Dans l'histoire du groupe Ange, le public est véritablement au centre de cette belle aventure. Quand votre papa Christian a annoncé arrêter la musique, est-ce que vous avez senti que le public serait encore et toujours là ?
2: Oui, je pense, du moins je l'espère. Pour certains, évidemment, l'aventure se sera arrêtée en même temps que mon père, qui était à scène, et ça c'était totalement compréhensible. Enfin, du coup, pour ma part, ça l'est. Mais évidemment, j'ai toujours eu un public fidèle pour Ange. De toute façon, j'ai toujours pensé que c'était l'essence et le carburant même du groupe, enfin pour tous les artistes. Hein. Mais pour Ange, effectivement, ça fait le public a cette énorme valeur, à cette qualité qui fait de lui quasiment un sixième ou un cinquième, septième membre à part entière du groupe. Donc le public, oui, est extrêmement fidèle chez Ange, et ça c'est important, parce que c'est ce qui a fait qu'une carrière qui a duré sur plusieurs décennies. Donc c'est grâce à ces gens-là, de toute façon.
1: Vous avez sorti un album qui s'appelle Cunégonde, qui lance officiellement donc cette nouvelle aventure Ange. Comment vous avez confectionné ce projet, Tristan ?
2: Eh bien, c'est un album justement qui symbolise un peu le renouveau, parce que de la manière dont on a travaillé dessus est un peu nouvelle, très nouvelle. On a travaillé beaucoup entre les quatre musiciens du groupe. Et puis on a eu, c'était un processus extrêmement long sur ce disque. On s'est dit, tiens, quitte à refaire encore un énième album d'Ange, autant utiliser un procédé différent. Donc on a travaillé d'une manière totalement différente, en partant d'une improvisation, de jam session, comme on dit, et puis voir et faire le tri dans tout ça, et créer d'une autre manière, quoi. Donc c'était assez nouveau pour nous, et c'était assez excitant aussi, et ça donne ce résultat qui est Cunégonde, quoi.
1: Tristan Descamps, qui prend le relais de son père dans ce groupe Ange, qui fait vibrer, qui a vu naître tout simplement cette musique dans notre territoire en Franche-Comté, particulièrement dans le Nord-Franche-Comté, avec votre radio Ici.
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4: Quand il y a des prédateurs, bah, mais sa tête dans le sable, au moins ils disent que c'est un pot avec des roses qui dépassent.
5: Pourquoi l'autruche met de temps en temps sa tête dans le sable ?
6: Pour peut-être manger les bêtes dans le sable.
7: Pour manger ce qui est dans le sable, pour tout simplement voir ce qu'il y a dans le sable.
4: Pour dormir.
5: Si elle veut voir ce qu'il y a dans le sable et qu'elle met sa tête dans le sable, elle voit plus rien.
7: Peut-être qu'elle résiste au sable.
5: Ou alors elle a une frontale.
7: Je pense pas.
8: C'est peut-être pour manger ce qu'il y a dans le sable, mais plus profondément avec sa bouche.
4: Quand il y a des prédateurs, bah met sa tête dans le sable. Au moins ils disent que c'est un pot avec des roses qui dépassent.
9: Oh les jolies fleurs !
8: Comme ça elle voit pas ce qui se passe autour et elle a plus peur.
5: Qu'est-ce que vous faites si quelqu'un vous court après ?
8: Courir. Dire à quelqu'un qu'on a besoin d'aide.
5: Tu vas pas mettre ta tête dans le sable.
8: Bah non, sinon il peut nous attraper facilement.
4: Ou alors sinon on lui met un coup de poing à la figure, au moins bah c'est lui qui a la tête dans le sable et nous on s'en va.
5: Mais pour l'autruche alors elle ?
7: Pour l'autruche c'est facile, elle court plus vite que nous.
5: Et vous savez, Comment on fait des petits autruches?
8: Une fois qu'ils sont dans l'œuf, bah, ils cassent la coquille, ils sortent.
5: Donc c'est avec des œufs?
8: Bah oui.
5: Vous avez déjà vu un œuf d'autruche?
7: J'ai cru en voir un en vidéo, mais non. Comme les œufs normaux, mais quand même un peu plus gros.
1: Oh, plus ils sont gros, plus les œufs.
8: Bah, l'œuf, j'en ai déjà vu, mais pas en vrai. L'œuf, il est gros comme ça.
5: Il est en effet très gros. Comment est-ce qu'on peut avoir une poêle suffisamment grande pour faire un œuf au plat d'autruche?
8: Tu fabriques soit une grande poêle ou...
9: Non, pas la poêle à frire!
8: Soit t'essaies de trouver une grande poêle, bah comme ça, c'est bien. On a des poêles grandes, mais ça suffit, des poêles comme ça, ça suffit.
7: Ou alors on le fait tout simplement pas cuire, on les laisse vivre.
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1: Aujourd'hui, nous allons manger. Et puis, si vous ne connaissez pas encore la signification du nom de famille Guillou ou Le Guillou, rassurez-vous, je vais vous l'expliquer.
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1: Pour commencer, bar. Toujours utile de revoir ce mot en breton, un mot qui vous sert au quotidien. Oui, oui, oui. Et comme la répétition permet de se rappeler, eh bien, je vous donne du pain. Bar, un tambar à pot ou un tambar, c'est la même chose, c'est est-ce que tu veux un bout de pain? Un tambar à pot. Bar, braou au pluriel. Alors, celui-ci est simple aujourd'hui, mais il s'utilise au quotidien. Vous allez voir. Prenez de peu ce bar, t'as acheté du pain? Prenez de peu ce bar, la phrase classique à poser avant de passer à table, évidemment, pour être sûr qu'il y a du pain. Et les pains, il y en a de nombreuses sortes, donc aujourd'hui, je vous propose uniquement un tambar à gwen. Un peu de pain blanc, baragwen. Donc, bara, le pain, baraou, des pains, baragwen, du pain blanc.
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1: Et comme promis maintenant, un nom de famille eh bien, assez répandu et pour cause. Ce nom, c'est Guillou ou Le Guillou. Et attention, attention, s'ils font leur retour en Bretagne depuis quelques années, eh bien, dans langue bretonne, ils n'ont jamais disparu et sont là dans nos villes et nos campagnes parce que des Guillou, Le Guillou, on en trouve partout. Mais en breton, ça vient de Guilliou. Et Guilliou, eh ben, c'est le surnom du loup. Alors, l'origine est donc facile à trouver. Les Guillou, Le Guillou, si vous cherchez dans votre arbre généalogique, chez vos ancêtres, dans votre histoire, vous allez trouver sûrement un ancêtre qui était un fin chasseur de loups ou qui était surnommé comme cela pour diverses raisons. Et du coup, ce nom est resté. Mais bon, rassurez-vous, on croise quand même plus de Guillou dans le Beautin que dans les champs ou les bois, les Guilliou. Alors, prudence, si vous en croisez à la nuit, tombez un de Guilliou. Le loup, parce que le guillou, le bipède, il est quand même plus sympa à rencontrer la nuit. À demain, Ken Marquas.
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0: Mais je crois que j'ai aimé soigner petite sans me rendre compte que ça allait être plus tard mon métier. J'ai été secrétaire médicale dans un service. Mon patron m'a inscrite à l'école d'infirmière. Contrainte et forcée, j'y suis allée. Et finalement, je n'ai jamais regretté. J'étais en cardiologie. Le premier jour, pendant une semaine, je me suis trouvée mal tous les jours, à tel point que le monsieur Guérand, le chef de service, avait dit « Trouvez-lui une chambre, comme ça on la couche tous les matins. » Puis après, j'ai dit aux infirmières, bon, écoutez, j'avais déjà mes deux enfants. Hein. Si vous me laissez faire et vous m'expliquez comment je fais, je veux bien faire. Et elles m'ont expliqué comment on faisait. Et là, j'étais tellement attentionnée parce que je voulais faire et le faire bien que je me suis plus trouvée mal et que, alors, j'ai adoré. Et c'était la découverte. Il fallait être inventif, chercher pour soulager les malades, faire le mieux possible. À l'hôpital, je recommande à toutes les infirmières de faire quelques années à l'hôpital. C'est l'école de la vie. On avait une complicité avec les patients qui était extraordinaire et j'ai aimé.
1: Et vous disiez, vous étiez déjà maman de deux enfants. Comment on gère tout ça de front?
0: Eh bien, c'est très, très, très dur parce que moi, je me suis retrouvée toute seule avec mes enfants. Mais j'avais la chance d'avoir maman qui habitait à côté, qui me gardait mes enfants. Et je travaillais en plus la nuit. J'allais faire des gardes en ville, dans les cliniques le soir, ben, pour pouvoir payer des vacances à mes enfants et m'occuper d'eux. L'été, je prenais pas de vacances puisque maman me gardait les enfants à la montagne. Pendant mon mois de vacances, je travaillais à Saint-Antoine ou au Belvédère. Mais ils ont une belle situation tous les deux. Je regrette rien. J'ai adoré ce métier. Voilà.
1: Donc par nécessité, mais aussi par amour de ce métier.
0: Ah oui, sinon j'aurais pas pu le faire. Pour tenir le jour et la nuit, il faut aimer. Hein.
1: C'est quoi pour vous être une bonne infirmière, Christiane?
0: Être généreuse avec les patients, comprendre que ces gens souffrent, avoir de la patience et puis donner le meilleur de soi-même pour faire en sorte qu'ils soient satisfaits. Hein. Puis vous savez, les personnes âgées qui viennent au laboratoire pour une prise de sang, eh ben souvent ils sont seuls. Alors leur dire un mot gentil ou les féliciter, ça leur fait plaisir. Voilà, il faut être chaleureux avec les patients.
1: Vous voyez continuer jusqu'à quel âge? Est-ce que vous êtes mis une date?
0: Pas du tout. La date, c'est mes collègues qui vont me le dire. Quand elles me diront « tu perds la boule, tu fais des erreurs », j'arrête. Et mon patron, tant que je suis bien, il m'a dit qu'il me gardait, donc on verra bien. Il faudrait que je sois malade pour m'arrêter. J'ai quand même de la chance d'avoir une excellente santé. C'est pour ça que j'en suis là encore aujourd'hui.
1: C'est quoi votre secret?
0: Merci papa, merci maman. Je remercie. Chaque fois que j'ai quelque chose de bien, je remercie Dieu et je remercie mes parents de ma santé.
1: Qu'est-ce que vous pourriez dire à des jeunes hommes, des jeunes filles qui là arrivent à l'école d'infirmière?
0: Ben, aimez ce que vous faites. Essayez de donner de l'amour autour de vous. Moi, je ne sais pas comment dire ça. Il faut surtout qu'elles travaillent bien, qu'elles essayent de faire le maximum. Moi, je trouve que la satisfaction de faire du bon travail, c'est énorme. Et surtout, courage. Ce n'est pas fini. Même si c'était dur, le travail, j'étais heureuse de le faire.
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4: Et Jérôme, ce mercredi matin, vous vous souvenez, c'est ça, oui?
5: Je me souviens d'une enquête qui avait été menée une énième fois pour la Lorraine au niveau touristique et j'ai participé à cette enquête dans laquelle on nous demandait plein de trucs. Alors par exemple, des mots pour qualifier la Lorraine, moi j'ai dit excellence, discrétion, une couleur aussi. Alors là on était nombreux à parler d'un jaune profond, un jaune un peu mirabelle bien mûr. Et puis alors quand on a parlé d'odeur, alors moi j'ai tout de suite sorti le fumé. Ben oui, j'avoue, il y a plus sexy pour attirer les touristes, mais moi... Quand je suis arrivé en Lorraine il y a 20 ans, au niveau culinaire, ce qui m'a marqué, c'est l'omniprésence du fumé. Ben oui, en Lorraine, on fume beaucoup. Ça tient à deux raisons, en fait. D'abord, l'esprit pratique des Lorrains, et notamment des Vosgiens, qui fument encore plus, si j'ose dire. On a une cheminée dans la maison, bon, elle turbine longtemps dans l'année, on va pas se mentir, avec le climat lorrain. Alors... autant qu'elles servent à quelque chose. Et on imagine bien nos prédécesseurs se dire « bah tant qu'à avoir une cheminée et de la fumée dedans, bah autant qu'elles servent ». Et c'est vrai que la fumée conserve. C'est d'ailleurs son principal intérêt. La deuxième raison, je l'ai déjà un peu dit pour la météo, c'est que la fumée du feu, on l'allume en hiver dans un climat frais et souvent humide. Et du coup, ce climat humide, il nous empêchait autrefois de sécher les choses pour les conserver en hiver. La fumée, elle le pouvait. Bah oui, naturellement, la fumée sèche et donc elle conserve. Alors si on ajoute à ça qu'il faut aussi du sel quand on fait du fumé et que la Lorraine a toujours produit beaucoup de sel, ben on a tout pour faire des choses gourmandes sublimes. La fumée, le sel et surtout les bons produits qu'on met dedans. Et ce goût de fumée, si typiquement lorrain au fond, on le retrouve dans les lardons de nos quiches, dans la saucisse lorraine, dans le gendarme, dans l'andouille du Val d'Ajol. Il y ajoute finalement à nos produits une autre saveur depuis des lustres. Et d'ailleurs, en Lorraine, on a trois saveurs. On a le sucré, on a le salé et on a le fumé. Et on le retrouve partout, de la Moselle aux Vosges, en passant par le Lunévillois, Nancy, le Toulois, Pont-à-Mousson, la Meuse, Neufchâteau. Le goût du fumé, c'est un point commun des Lorrains. Et ça, c'est fin bien.
4: On est toujours aussi gourmand, hein, Jérôme Prodhomme, sucré, salé et fumé. Jérôme, à l'honneur d'ailleurs, dans les 3 plus, dans quelques minutes.
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1: Originaire de Brest, Michaël Guérand a forgé sa plume et son identité de café-concert en festival. 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
0: Nous sommes avec une des dernières et la plus ancienne fabrique de pâtes de fruits en Auvergne. Avec Anthony Vallat, qui est le directeur général. Merci de nous recevoir, Anthony. Nous sommes face à une vieille photo qui montre, je pense, le tout début de cette maison Cruzy, c'est ça ?
4: C'est pas le début historique, hein, puisque la maison Cruzy a été fondée en 1880, mais c'est effectivement une photo du site de fabrication ici, sur la zone du Brézé, telle qu'il était en 1956, au moment où la maison Cruzy a déménagé du centre de Clermont pour venir s'installer sur la zone du Brézé.
0: Construction de l'usine Goffredi à Mijan-Mermoz sur le champ d'Angélique. Et on aperçoit des angéliques sur ce champ.
4: Et l'angélique étant un des produits un petit peu signature des confiseurs et de la confiserie. Et donc c'est un beau clin d'œil de l'histoire que de penser que voilà, notre site de fabrication ici est basé sur un ancien champ d'angélique. Voilà.
0: L'angélique, ces petits bâtonnets de couleur verte, hein, c'est
4: exactement.
0: Ça, je ne dis pas de bêtises.
4: Il y a beaucoup de particuliers qui ont aussi de l'angélique à la maison.
0: Voilà. C'est la tige.
4: On confie la tige, tout à fait.
0: D'accord, oui. Ok. Et aujourd'hui, vous en faites toujours. Vous avez toujours des producteurs d'angélique qui bossent avec vous.
4: Oui, tout à fait. C'est un agriculteur qui vient nous livrer en tracteur chaque année. C'est au mois d'août. Quand la récolte est prête, on se met d'accord avec lui l'année d'avance sur les quantités dont on aura besoin. Et puis, il vient nous livrer. On la travaille, on la prépare. Et puis après, on va la faire confire. Donc, c'est un produit auquel on tient beaucoup.
0: Il y a toujours une grosse tradition autour de ça. Enfin, en Auvergne, on offrait des pâtes de fruits, c'était un incontournable.
4: Effectivement, la création de la pâte de fruits a été faite en Auvergne. Hein. À la base, la pâte de fruits s'appelait la pâte d'Auvergne. Et c'était vraiment une spécialité, on va dire, régionale. Ce qui a fait que l'Auvergne était une terre de fruits confits, c'est que, on va dire que la noblesse venait, descendait de Paris dans le 16e, 17e siècle et venait dans les cures, à Roya ou autre. Ils découvraient, ils dégustaient les fruits d'Auvergne. Et la méthode de conservation à l'époque, hein, puisqu'on n'avait pas toute la pasteurisation, etc., là, c'était de confire les fruits.
0: Ce
4: qui faisait que, du coup, les confiseurs auvergnats ont prospéré sur la base des gens qui venaient en cure et qui ramenaient leurs fruits à Paris en général. C'est comme ça que la confiserie et le métier de confiseur a démarré en Auvergne.

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1: Avaler des légumes aux ados, c'est souvent mission impossible.
2: Parce que c'est pas bon.
1: Et si en plus les légumes sont moches, bah là c'est carrément la guerre.
3: Oh, toi, file dans ta chambre, avec ça saute. Dépêche-toi, allez, housse.
1: Carottes tordues, navets craquelés, patates trop grosses ou trop petites, difficile de leur faire avaler tout ce qui sort des standards parfaits des supermarchés.
4: Non, j'ai pas faim.
1: Du coup, les légumes moches finissent à la poubelle. Pourtant, ces légumes-là ont autant de goût, voire plus de caractère. Mais non, ils ne rentrent pas dans le moule. Comme dans la vie, ce qui n'est pas dans la norme est souvent mal perçu. Et dans l'alimentation, bah, carrément jeté.
5: Je me rappelle dans le temps que, quand j'étais petite, qu'on ne gaspillait rien.
1: Au lycée d'Avier à Joigny, on a décidé de casser les codes et de ne rien gaspiller avec une soupe un peu spéciale.
6: Tiens, ça c'est de la soupe au chou.
1: Alors, elle n'est pas forcément au chou, mais tous les mercredis, entre 10h-10 et 10h10, c'est l'effervescence dans la cafétéria. Des centaines d'ados, des cuillères qui s'agitent, des verres de soupe qui disparaissent en un clin d'œil, 150 portions englouties avec le sourire. Le secret ? Une soupe préparée avec des légumes moches. C'est tellement bon. Bah oui, des carottes difformes, des pommes de terre irrégulières transformées en un délice réconfortant.
7: Avant, j'étais moche. Ma vie était un enfer.
1: Et puis l'équipe choc de l'association Lycévasion, née en 2025, est arrivée et elle a tout changé. Avec cette idée choc, et si on montrait que moche ne veut pas dire mauvais ? Et ça marche, les élèves adorent, tout se passe comme sur des roulettes au lycée Louis Davier. Voilà un geste d'éducation de bon goût, doublé d'un geste solidaire et anti-gaspi, qui met dans le mille. Du coup, j'ai envie de m'y mettre aussi. Allez, sauvons les légumes moches.
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8: Relife PC, c'est une entreprise qui répare les PC grâce au reconditionnement. Areski Machou, le responsable.
9: On récupère tous les parcs informatiques professionnels qu'on va reconditionner, regarantir 2 ans et redistribuer ça beaucoup aux particuliers ou à d'autres petites structures, avec la spécificité d'être spécialiste Mac sur la région.
8: Alors il dit, je pense, mais quand on voit l'évolution de la boîte, on peut l'affirmer.
9: On a commencé à la Chapelle Craonnaise en 2022, sortie de Covid, dans un cabanon. Aujourd'hui, on est sur un local avec 300 mètres carrés d'atelier et de surface de vente, donc on recrute aussi régulièrement.
8: Et oui, parce que le nombre de clients augmente tous les mois sur Laval.
9: Que ce soit en particulier ou en professionnel. Après, nous, on est plus axé sur du réemploi, donc on parle plus souvent de tonnage que de PC. On est à 6,8 tonnes l'année dernière de matériel informatique réemployé sur le département, donc c'est plutôt pas mal.
8: Et pour récupérer du matériel informatique, il s'associe avec différentes entreprises lavalloises et même certaines du Mans.
9: On met des bacs à disposition, nous, chez eux. Donc, ils remplissent le bac de matériel informatique qui peut encore resservir. Et nous, on fait un enlèvement chez eux. Ou eux nous le livrent suivant les conventions qu'on signe avec eux. Et du coup, nous, de ce matériel-là, en fait, on est fait un tri chez nous où on va reconditionner tout ce qui est possible de reconditionner, envoyer dans les bonnes filières tout ce qui ne peut pas l'être, redistribuer ça sur le marché pour une seconde vie.
8: Et si vous avez un doute concernant la fiabilité de l'ordinateur réparé, je peux vous dire que c'est ultra contrôlé.
9: Sur un ordinateur portable, on est à peu près à 46 points de contrôle avant de le remettre sur le marché.
8: Et si on a encore un doute, Areski ne passe pas par 4 chemins.
9: Moi, c'est ce que je leur dis souvent, j'ai pas forcément envie que vous reveniez tous les 3 semaines m'engueuler. On n'est pas sur des marques tête de gondole. Donc du coup, le matériel est beaucoup plus robuste, beaucoup plus performant et adapté à un usage professionnel. Quand il est remis sur du particulier, il peut faire des années avant d'avoir la moindre panne.
8: Et côté prix alors ?
9: C'est forcément moins cher par rapport au prix d'origine de l'ordinateur. Après, c'est vrai qu'on a quand même des ordinateurs qui peuvent monter sur du 550€.
8: C'est ça, parce que les PC à l'origine valent souvent plus cher qu'un PC neuf dans un magasin électroménager high-tech par exemple. Bon, sinon, chez Relife PC, vous vendre un ordinateur, c'est comme une adoption avec un animal.
9: On essaye de faire faire repartir le bon PC avec le bon client. C'est toujours une question de budget, une question de durabilité. On va pas réparer un ordinateur qui ne sera plus à jour dans un an et demi.
8: Areski Machou a encore plein de beaux projets sur le feu avec Relife PC. Il va notamment s'associer avec Maïa, une entreprise d'IA locale et souveraine. Mais ça, c'est une autre histoire.
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2: Ce matin, dans le Lorrain du jour, nous partons à Fille, au cœur de la Moselle, pour parler loisirs et divertissement. Notre invité accompagne depuis près de 10 ans le développement d'un parc devenu incontournable pour les familles, le parc Pokéland. Bonjour Thomas Véchard.
10: Bonjour à tous.
2: Vous êtes adjoint de direction du parc. Pour ceux qui ne connaissent pas encore Pokéland, comment décririez-vous le parc en quelques mots?
10: Alors c'est un parc unique dans le Grand Est, puisque ça va mélanger aquatique, aventure, et attractions et activités.
2: On sent que vous avez touché à tous les métiers, hein, exploitation, animation, spectacle, recrutement. C'est un atout quand on pilote la communication d'un parc comme le parc Pokéland?
10: Oui, il faut être touché à tout. Ça va de la communication, recrutement, à faire des plannings, à mettre en place des process, à parler de la sécurité. On touche à beaucoup de corps de métiers. Pour un parc d'attraction, hein, ça va même de la restauration, jusqu'à faire lire un bilan comptable.
2: La communication d'un parc de loisirs, Thomas, ce n'est pas seulement faire de la pub. Concrètement, ça représente quoi au quotidien?
10: La communication, ça va être des partenariats. On va aller faire le coup d'envoi au FCMS. On va être partenaire du Mess Handball. On va aller dans la petite kermesse du coin. Mmh. On va être partenaire sur la Messine. C'est vraiment large, avec un large public, puisque le parc touche de 7 à 77 ans. Donc on doit autant toucher l'ado que les grands-parents, que les enfants, et que les gens s'identifient à la mascotte en voyant le renard poké.
2: Est-ce que le bouche-à-oreille reste aujourd'hui plus efficace que les réseaux sociaux?
10: C'est aléatoire, mais c'est sûr qu'il y a des gens qui ont été contents du parc et qui sont surpris en arrivant chez nous à Pokéland, parce que c'est souvent cette surprise de découvrir le site sur 60 hectares, avec autant d'activités. Eh bien, c'est là le retour qu'on a. Beaucoup d'amis, de collègues disent: on a été à Pokéland et tu devrais essayer, c'est super.
2: À chaque saison, ce sont des

0: maximum de la saison pour ne pas avoir à les reformer à chaque instant.
1: Comment voyez-vous évoluer Pokéland dans les prochaines saisons? Est-ce qu'il va y avoir des aménagements, des nouveautés déjà pour le coup d'envoi de la nouvelle saison le 18 avril?
0: On va mettre deux nouveautés supplémentaires, de nouvelles attractions. Donc le parc là va encore grandir et en fait aujourd'hui on va essayer de se stabiliser et puis de développer la partie B2B en hiver pour les entreprises.
1: Grand merci Thomas Véchard d'avoir été notre Lorrain du jour et puis on se donne rendez-vous le 18 avril prochain pour la réouverture de Pokéland à Féi.
0: Merci à vous.
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1: Hey, y a un Parisien en vacances chez la Marie. On pourrait l'emmener à la chasse au Dahut, tu que t'en dis.
2: En Berrichon dans le texte.
1: Il y a des panneaux routiers, attention de traverser de Dahut. Avignon, puis amène tout salon. Ah, y en a pas en champagne berrichon, non. Bah, c'est trop plat. Ben oui, le Dahut, c'est un bestiau qui a deux pattes plus courtes que les deux autres. Puis quoi, ils sont du même côté, il peut tenir debout sur un terrain pentu. Si c'est les pattes de droite qui sont plus courtes, le Dahut, sur une colline, il tourne en rond dans le sens des aiguilles d'une montre. Des fois, il croise des Dahuts aux pattes de gauche plus courtes, qui tournent dans l'autre sens. Mais imaginez une idylle entre les deux espèces qui pourrait donner naissance.

0: Un dahu au quatre pattes pareil, ça t'a pas de bout. Voici une histoire inspirée d'un récit de Georges Champoux. Quand qu'il y avait chez nous un vacancier, quand avait pour l'air ben trop futé, on l'a mignaudait. Quand qu'il était ben ferré, on y faisait la faveur de l'inviter à chasser le dahu en quenou. Nous autres, on préparait une muse dans une bouchetue ou qu'on récartait une crotte de lapin pour faire puvrer. Le grand soir, à la tombée de nuit, on emmenait nous de gars devant le passage en clé crotte, puis on y donnait un sac en toile gardé ouvert par un liant de poinçon. On allumait une bougie devant la muse, puis on le faisait coucher le gars sur les crottes de lapin. L'ouverture du sac, ben perpendiculaire au sol, juste devant le trou. Après y avoir dit d'être ben patient, on s'en allait pour faire les rabatteux, ceux qui allaient y ramener le dahu vers sa bougie. Au bout d'une coupe d'heure, même s'il t'est pas ben malin, notre gars, il comprenait qu'on s'était foutu de lui. Puis, il rentrait au village. Et puis, comme il se vantait pas de son aventure, eh ben, on pouvait recommencer.
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2: Ici Picardie, tous les jours, propose un billet d'humeur de l'autrice picarde Karen Ponte. Karen Ponte s'éparpille chaque jour. Bonjour Karen.
3: Bonjour. Alors, au quotidien, je pense qu'on est tous d'accord pour dire qu'il y a des bricoles qui sont hyper agaçantes. Par exemple, vous savez, ce petit bout de scotch qu'on n'arrive jamais à trouver sur le rouleau, ah oui, alors qu'on a besoin de scotcher quelque chose.
2: Oui.
3: Je pense qu'on est tous passés par ce moment où on retourne le rouleau sans cesse pour essayer de trouver ce petit bout sur lequel tirer. Et niveau rouleau, ne parlons pas évidemment des rouleaux de films alimentaires qui se déchirent n'importe comment jusqu'à ce que En colère, on le fout à la poubelle, tellement on en a marre. Mais s'il y a une chose qui m'horripile plus que tout ces derniers temps, ce sont les bouchons de bouteilles qui désormais, vous savez, sont accrochés au goulot quand on les ouvre.
2: Ouais.
3: Alors, qui a eu cette idée, hein? Je pose la question. Certainement pas quelqu'un qui boit du Yop.
2: Ouais.
3: Parce que quiconque boit du Yop sait qu'il y a toujours du yaourt dans le bouchon fin. Parce qu'on secoue la bouteille, évidemment, avant de boire.
2: Ouais.
3: Résultat, maintenant, avec ce bouchon qui reste accroché, eh ben, on s'en met partout. Et s'il n'y avait qu'avec le Yop que ça posait problème, mais non, avec n'importe quelle bouteille, ce bouchon ne se remet jamais du bon côté, il s'ouvre pas suffisamment, du coup, on s'en met plein la bouche, voire sur le t-shirt.
2: Voilà.
3: Bref, je pense que l'ingénieur qui a eu cette merveilleuse idée est sans aucun doute la réincarnation d'un chameau, hein, qui n'a jamais fréquenté de bouteille de sa vie. Et il est même sans doute de la même famille de celui qui s'occupe des ouvertures faciles des paquets de jambon fin. On doit vraiment se marrer d'ailleurs, hein, dans le repas de famille.
2: Oui.
3: Je vous dis à demain et d'ici là, rappelez-vous, 4 focus c'est bien, mais 4 éparpillés c'est encore mieux.
2: Merci Karen. L'autrice picarde Karen Ponte qu'on retrouve chaque matin du lundi au vendredi sur Ici Picardie. Karen Ponte qui est aussi sur notre site ici.fr.
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5: Il a pour le coup des histoires qui nous restent bien dans la tête, c'est Arnaud Fromage qui est avec nous. Bonjour Arnaud.
6: Bonjour, bonjour à tous.
5: Arnaud, ça faisait longtemps que vous ne nous aviez pas déterré une vieille loi de l'époque révolutionnaire.
6: Oui, mais cette fois j'en ai trouvé une qui sert vraiment à quelque chose. Je dirais même que c'est une loi qui a tout changé. Il s'agit de celle qui, en 1799, a instauré en France le système métrique. Ou plutôt, le système MKPS pour mètre kilogramme poids seconde. Trois unités de base pour les unir toutes et en finir enfin avec les toises, les perches, les pouces, les lieux, les livres et les boisseaux. Il faut dire que chaque région et parfois même chaque ville possédait sa propre unité de mesure. À Besançon, c'était l'Aune, par exemple, qui mesurait un peu plus de 80 cm. Alors pour éviter les embrouilles, eh bien une tige en métal, une aune étalon, avait été scellée dans la pierre au XVIe siècle à l'extrémité gauche de la façade de l'hôtel de ville. Et elle y est toujours, d'ailleurs, elle est toujours en place. Mais voilà, à la demande des commerçants de l'époque, un système identique était nécessaire et ce fut donc le système métrique.
5: Le système métrique qui a depuis été adopté par presque tous les pays du monde, on peut le dire. Hein.
6: Oui, en gros, il n'y a que les États-Unis, le Libéria et la Birmanie qui refusent toujours le système métrique. Et c'est vrai que le Royaume-Uni l'utilise en traînant des pieds. le système métrique, qui a évolué d'ailleurs depuis, il a intégré le système SI, le système international, qui rassemble toutes les unités de mesure de base desquelles on peut calculer toutes les autres. Et elles ne sont que 7. Le kilogramme, la seconde et le mètre, donc, auxquels s'ajoutent le kelvin pour la température, l'ampère pour l'intensité électrique, la mole pour la quantité de matière et le candela pour l'intensité lumineuse.
5: Et avec ça, on peut tout calculer ?
6: En grande partie, oui, les autres unités se déduisent de ces 7-là, mais il y a malgré tout un monde qui résiste encore et toujours au système métrique et, je dirais même, à la logique humaine, celui des pointures de chaussures. Personne n'y comprend rien, alors j'ai mené des petites recherches. Tout part du point de Paris, inspiré du quart de pouce britannique. La pointure d'une chaussure est calculée en divisant la longueur de l'intérieur de la chaussure en centimètres par le point de Paris. En gros, une pointure 40, ça fait environ un pied de 26 cm de long. Pour les Italiens, c'est le même calcul, mais avec une pointure en moins. Les Américains commencent à compter à partir de la taille 1, qui correspond à notre 31. Les Anglais, c'est pareil, mais eux, ils commencent à 0. Les seuls qui ont un système à peu près compréhensible, ce sont les Japonais. En gros, un pied de 26 cm correspond à la taille 26, et ensuite on décale, mais toujours en fonction du fameux point de Paris. En résumé, il serait peut-être temps de mettre un bon coup de botte là-dedans, parce que, rayon chaussure, moi je ne sais plus sur quel pied danser.
5: Ah, c'est le cas de le dire, oui, c'est vrai qu'on a un petit peu perdu avec tout ça. Merci beaucoup, notre cher Arnaud Fromage, avec ses nécessaires minutes comptoises. Et puis à très bientôt.
6: À demain.
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2: La phrase que mes parents, je voudrais plus qu'ils disent, c'est non. Et aussi, dépêche-toi.
3: Moi, j'aimerais bien que ma mère, elle arrête de m'appeler des noms un peu de bébé. Parce que souvent, elle m'appelle gros prout, je sais pas pourquoi. Et souvent, elle m'appelle mon petit chat, mais j'aime un petit peu. Mais normalement, c'est mon père qui m'appelle comme ça. Et aussi, mon père, il m'appelle ma princesse.
4: Il y a deux phrases que j'aimerais supprimer complètement, c'est « Non, tu ne peux pas regarder la tablette, la télé. »
5: Moi, je voudrais qu'ils arrêtent de me dire « Stop, arrête de regarder des écrans. »
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6: Et Alicia, oui, vous n'avez pas une petite idée?
7: Non, là, non.
6: Bah, je suis sûr que certains de nos auditeurs connaissent l'expression abisto de nas.
7: Abisto de nas.
6: Vous voyez bien. Et abisto de nas, qu'est-ce qu'on dit? Bah, c'est ça, c'est littéralement à vue de nez. Abisto de nas, c'est au pifomètre, environ, approximativement, etc. Bref, dans certains cas, c'est même une tournure bien pratique quand on a la cagne ou la cagne, entendez la flemme, quand on ne veut pas trop chercher.
7: Ouais, c'est vrai. Même quand on fait la cuisine, dire par exemple.
6: Mais oh, Bertha, pour la cuisine au tabé, hein. Pour la cuisine également, surtout pour doser les ingrédients. Et la cuisine au abisto de nas. L'una, c'est donc le nez en occitan, et ce mot est utilisé pour diverses locutions. T'es, Franz, savez-vous ce que signifie duna del nas? Duna del nas, c'est
7: donner
6: du nez. Ouais, c'est donner du nez. Mot pour mot, c'est vraiment ça. C'est-à-dire mépriser, ouais, dédaigner. Et ouais, le poète occitan et toulousain du XVIIe siècle, Peye Le Goulouli, regretter que les bourgeois toulousains de l'époque donnaient un del nas à la lingua mondine, c'est-à-dire méprise la langue historique de Toulouse.
7: Ouais, ils avaient une certaine forme d'arrogance.
6: Et ouais, c'est ça, c'est ce que dit en tout cas Peye Le Goulouli. Leba bon lunas, leba lunas, c'est donc prendre une attitude arrogante. Il était comme ça, notre poète toulousain de la place où il sonne. Peye Le Goulouli cercava pas l'unas d'arrière l'aurelio. Il ne cherchait pas de midi à 14h. Il disait les choses franchement. Chercher de midi à 14h, se dit en occitan, cerca l'unas d'arrière l'aurelio. C'est-à-dire chercher le nez, ou ça, derrière l'oreille.
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2: Les réunions de famille sont propices à de multiples conversations. Et ce qu'il y a de bien quand on est en famille, c'est qu'on peut dire du mal de tous ceux qui ne sont pas là. On s'en fout, ils sont pas là. De ceux qu'on ne connaît pas, mais qui sont connus. Eti, t'aimes bien Vianney, Eti? Oh, ça dépend, t'aimes bien Tizotte? Oh, pouf. Allez, on ne sait jamais, ça serait dommage de se fâcher pour un gendre idéal, hein, le beau papa dont tout le monde rêve, et vas-y que je t'ai fait des câlins, gna gna gna gna. Et ben, dans ces cas-là, on dit caresse de quin, charamène, que des puces. Ne paniquez pas, Wikizef est là pour vous aider. Quin, puce, on a vite fait le rapprochement, on n'est pas en train de comparer ce pauvre Vianney à un chien rempli de puces. Quoique si Vianney était un chien, ce serait quoi? Oh, un quin de sac à main, en tout cas, je suis sûr. Bref, caresse de quin, charamène, que des puces.
3: Définition.
2: Voilà, caresse de chien ne peut te ramener que des puces. Il ne faut pas écouter la voix des sirènes autour qui viennent vous faire des câlins ou des compliments juste pour obtenir quelque chose de vous.
3: Exemple.
2: Des caresses de quin sont utilisées pour obtenir de l'argent de poche, des nouvelles fringues, des places pour un concert, des droits SACEM ou un disque d'or. Oh, c'est aussi dû à la propension des chiens à venir vous faire des mamours pour obtenir quelque chose. Alors, est-ce que le chanteur de charme à guitare et sourire enjôleur dans le second métier et beau papa gentil, à l'œil en amouré, la truffe humide, fait tout ça pour qu'on l'emmène faire pipi? Je ne sais pas, mais un doute subsiste.
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1: Beaucoup de ceux que je rencontre ont changé de vie. Je me souviens de Franck qui avait quitté son boulot de croupier pour devenir croque-mort, ou d'Isabelle qui avait revendu son cabinet d'architecte pour faire la libraire. Et puis il y a ceux comme Patrick qui restent 50 ans à la même place juste parce qu'ils ont trouvé tout de suite chaussures à leurs pieds. Patrick m'attend sur le trottoir, prêt à en découdre.
2: Alors, attends. Bon, tu me montres ?
1: Oui. Il a été journaliste toute sa vie.
2: Tu as été journaliste combien de temps, toi, Patrick ?
3: 50 ans.
2: Tu fais même pas du bon genre. Toi, t'arrives, boum.
3: Bah oui, je te saute dessus.
1: Il a donc été journaliste 50 ans.
3: Je continue encore à faire quelques piges, de temps en temps, un peu gratuites.
2: C'est dans l'ADN, ça.
3: Ah oui, ça, c'est.
2: Parce que t'as quel âge, là, aujourd'hui, toi ?
3: J'ai 80 ans.
2: Ah bon ?
3: Ah oui, j'ai fait pas tout à fait, on me dit, mais.
1: Mais il les a.
3: Je le sens.
1: Il a des trucs à montrer chez lui, au quatrième étage.
3: T'entends, je suis sur la recherche de l'oiseau rare. Je sais qu'il y a des vedettes un petit peu.
1: Des vedettes ?
3: Là, j'ai trouvé l'adresse d'Audrey Fleurot.
2: Aux Andelys ?
3: Pas loin.
1: Pas loin.
3: Mais j'ai laissé un mot, mais elle répond pas.
2: Ah, parce que t'es toujours en quête de star, toi.
3: Oui, toujours ça. C'était une espèce de maladie, ça, de chercher, de fouiner, d'aller voir les riverains, d'aller voir la femme de ménage, d'aller voir. Et c'est comme ça que j'arrivais à voir les adresses.
2: Essayer de rayonner le plus possible autour de Gaillon, en fait.
3: Un métier de flic, hein.
2: T'étais quoi, une sorte de paparazzi, alors
3: Un petit peu, à ma manière. Mon patron m'appelait comme ça, le paparazzi.
2: Sauf que toi, tu publiais pas les photos volées, ou quand même?
3: Non. Bon, à part celle de Hillary Clinton et puis de la mère Reagan, moi, je me rappelle plus son prénom.
1: Nancy.
2: Ils étaient passés à Vernon, Nancy. Gaillon, par là?
3: Ils étaient à Giverny, où visitaient le.
2: Ou le musée d'art américain.
3: L'art américain, c'était interdit. Alors là, il fallait se démerder, hein.
2: On est dans l'ascenseur, mais t'appuies pas sur le bouton, alors.
3: Alors, effectivement.
1: À la porte de l'appart est ouverte.
2: Là, t'es pas tout seul chez toi, là.
3: Non, ah bah, il y a le fils, il y a la femme.
2: Ah, il y a le fiston. Il y a Marie-Jo qui est là.
3: Marie-Jo.
1: Le fiston est content de me voir.
2: Moi, c'est Fred et toi?
4: Oui, Fred Romanuic.
2: Ouais.
4: Que je vois tous les matins sur France 3 Normandie.
2: Ah oui, enfin, on dit ici maintenant, tu sais.
4: Oui, ici Normandie.
1: Allons voir le bureau de papa.
3: Je suis un peu malade quand même.
1: Ah bah oui, en lieu et place du papier peint, des centaines de photos de stars.
3: L'intérêt, bon, il y en a qui sont sympas, mais l'intérêt, c'est d'aller chez eux.
2: C'est des photos que t'as faites, ça?
3: C'est des photos que j'ai faites, c'est celle-là, en l'occurrence, c'est Paris Match.
2: T'as fait des photos qui ont fait la une de Paris Match.
3: À l'époque.
1: Dans une photo de Chantal Nobel.
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2: T'es allé à Auteuil-Outouillet chez Yves Montand?
3: Ah oui, je suis un des rares qui a été reçu. J'ai plusieurs fois j'y suis allé. Hein.
1: Un privilège.
3: Ça m'a mis des années. Hein.
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2: Je les vois tous, Michel Petrucciani, Daniel Prévost.
3: Drucker, Michel Drucker, c'est un bon copain.
2: Juliette Gréco.
3: Puis bah tiens, Brigitte Lahaye.
2: Brigitte Lahaye, je sais pas qui c'est.
3: Le malin, c'était.
2: C'est quelqu'un de connu? Aznavour. Non mais attends. Mais...
1: On va pas tous les faire, il y en a 300.
2: Qu'est-ce qui t'a amené à la photo de star comme ça?
3: Ah, l'intérêt, c'était de les voir vivre dans leur quotidien. Et là, on les voir en train de vivre un machin, mon temps en train de me faire le café d'ailleurs, m'amener du sucre, j'aime pas le sucre parce que c'est trop. Qu'est-ce que tu veux, des sucrettes? Ben oui, tu sais que les sucrettes, y'a pas pire, ben, tu vois, mon temps en train de faire un...
2: Yves Montand.
3: Et ça, c'était drôle.
1: Allez reconnaître les stars shootées par Patrick, je vous ai mis des photos sur l'appli ici.
6: C'est

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1: Bonjour à toutes et tous, Thierry Sagarloïto pour Affaires Classées, le podcast. Nous sommes en juin 1884. Un vieil homme habitant le village sous le teint d'Escule est sauvagement assassiné dans une auberge du village voisin de Lannes en Barritous. Qui lui en voulait donc et pourquoi? Réponse dans un instant.
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1: Au village sous le teint d'Escule vivait naguère un certain Joseph Larras. Cet ouvrier d'origine espagnole, âgé de 58 ans, était vaillant, bien que de santé assez faible. Sa sobriété et ses habitudes économes le rendaient, disait-on, à l'abri du besoin. D'origine modeste, Joseph n'hésitait jamais à faire état du fruit de son labeur, des espèces sonnantes et trébuchantes qu'il trimballait fièrement dans sa ceinture. Le soir venu, au troquet du coin, cela devenait même un sujet de plaisanterie. Combien avait-il exactement dans sa poche? 1600? 1800 francs? Nul ne savait vraiment. Nous sommes en 1884 et pour l'époque, ce joli pécule a de quoi susciter l'admiration, la jalousie, voire même aiguiser l'appétit de sujets peu fréquentables. Joseph eut un jour le malheur de prêter une somme d'argent à une certaine Madeleine. L'intéressé était connu dans les environs et pour cause. Elle tenait dans le village de Lannes en Barritous un cabaret où les hommes du canton venaient volontiers s'encanailler lorsqu'ils le pouvaient. Des dames de joie y servaient de l'alcool à volonté avant de faire commerce de leur charme. La dite Madeleine flaira sans peine le pigeon. Malgré son inconduite notoire, elle put approcher Joseph et le convaincre de lui prêter une petite partie de son bas de laine. Les mois passèrent et le brave ouvrier eut toutes les peines du monde à se faire rembourser. Le 1er juin, il finit par se rendre chez sa débitrice, laquelle, pas gênée pour deux sous, le reçut très amicalement en lui offrant à boire et à manger. La nuit suivante s'avéra cauchemardesque pour le pauvre Joseph qui fut pris de fortes douleurs au ventre.
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1: Trois jours durant, Joseph fut contraint de garder le lit, incapable de tenir sur ses deux pieds. Quand son médecin se présenta, il diagnostiqua sans mal une tentative d'empoisonnement. Un crime très en vogue à l'époque. Il lui fallut une bonne semaine pour se rétablir. Une fois remis, le brave ouvrier aurait fort bien pu s'empresser de déposer plainte à la gendarmerie. Sauf que, en agissant ainsi, il risquait de faire une croix sur sa créance. Joseph choisit donc de ne rien dire afin de revenir de plus belle à la charge auprès de la vilaine Madeleine, laquelle ne fut guère rebutée par l'insuccès de son premier essai de l'empoisonner. Excitée par la convoitise du magot de Joseph, elle se décida cette fois à l'assassiner, non sans voler au préalable le pognon avant de faire disparaître sa dépouille. Un projet préparé 13 jours durant. Le 10 juin 1884, comprenant que Joseph rechignait à se présenter au cabaret, Madeleine eut l'idée de solliciter l'aide d'un certain Bidard. Et selon le plan ourdi par la maquerelle du village de Lannes, le Basque devait se rendre au domicile du vieux Larras afin de lui demander un petit service. Bidard, recherchant soi-disant un guide connaissant comme sa poche les routes du royaume d'Espagne, devait accompagner deux dames qui se disaient désireuses de faire un pèlerinage à Saint-Jacques-de-Compostelle. L'idée consistait donc à mettre le marché en main à Joseph. Ah, la belle histoire. Sachant la perversité de sa voisine, Bidard eut un mauvais pressentiment et il se garda bien d'honorer la mission. Deuxième échec pour Madeleine, qui ne songea pas un instant à lâcher prise. Elle revint à la charge le lendemain, mais Bidard ne bougea pas.
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1: Peu importe, le 22 juin, la tenancière de cabaret change son fusil d'épaule. elle recrute cette fois deux autres acolytes, Thérèse et Jeanne-Marie, qui iront frapper séance tenante à la porte du vieux Larras afin de lui demander de l'aide. Prétextant se rendre demain à Raqqa, les deux dames ont pour mission de convaincre le futur pigeon de leur montrer la route. Moyennant finance, évidemment. Flairant l'entourloupe, Larras refuse. Il profite de cette visite inattendue pour leur demander de passer le mot à Madeleine, qu'elle se dépêche d'éteindre sa dette, sans quoi il n'hésitera pas à la traduire en justice au tribunal d'Oloron. Ne voyant rien venir, l'ouvrier espagnol se présente le lendemain dès 7h chez la Madeleine, laquelle l'envoie promener au motif qu'elle dort et qu'il vaudrait mieux qu'il revienne à 16h. Assuré que Jo Larras se pointera ce soir, la tenancière de cabaret lui prépare cette fois un comité d'accueil plutôt musclé. Elle sollicite une nouvelle fois ses deux complices, Thérèse et Jeanne-Marie, afin qu'elles lui prêtent main forte. Et le plan fonctionnera à merveille. Tout commence vers 15h30. La fille aînée de Madeleine, postée en sentinelle sur le chemin, court à l'auberge afin de prévenir les trois mégères de l'arrivée imminente du vieil homme. Quelques instants plus tard, Larras frappe à la porte de l'auberge. L'endroit a l'air désert. Il entre. À peine franchit-il le seuil que Madeleine se rue sur lui afin de le jeter au sol, tandis que Jeanne-Marie claque la porte et ferme le loquet intérieur. Les deux dames empoignent violemment Joseph, le tirant dans une chambre de la maison. Mais vous l'avez compris, le pire est à venir.
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1: Thérèse, la troisième comparse, les rejoint. Elle s'empare des jambes de Joseph tandis que Jeanne-Marie lui maintient les bras. Madeleine exulte. Elle peut enfin faire la peau de son créancier et pour cela, elle l'étrangle de toutes ses forces avant de s'emparer d'une corde qu'elle a préparée pour l'occasion. Quelques minutes plus tard, le vieux Joseph pousse son dernier souffle. L'horrible Madeleine va enfin pouvoir s'emparer de la fameuse ceinture qui recèle les économies du malheureux. Le fameux magot caché n'était donc pas une légende. La tenancière sans scrupule arrache les liasses de billets. Elle en distribue quelques-uns à ses deux complices. 35 francs pour Thérèse, 25 francs pour Jeanne-Marie et le reste pour Madeleine. Leur bonheur sera pourtant de courte durée car et elle ne l'avait pas prévu. Il y avait un témoin dehors et c'est très gênant. Un domestique trentenaire a scruté le manège depuis la maison voisine. Il a vu l'arrivée du vieux Larras, il a surtout entendu ses cris et, ne le voyant pas reparaître, il a décidé d'aller jeter un œil dans l'auberge de l'horreur. Madeleine l'accueille, pas gênée pour deux sous. Aucune émotion ne traverse son visage. Marc jette un rapide coup d'œil, sans résultat. Il quitte les lieux, puis fait un rapide tour de maison, quand soudain, il aperçoit par une fenêtre le corps du malheureux gisant au sol d'une chambre du rez-de-chaussée. Le jeune domestique fait part de la macabre découverte à sa maîtresse, laquelle s'empresse d'alerter monsieur le maire. Le soir même, les gendarmes rappliquent à l'auberge de l'âne, suivi du juge de paix et du procureur. La perquisition commence. Elle durera toute la nuit.
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1: Après de longues recherches, on finit par retrouver le cadavre du vieil homme. Il a été enveloppé dans un sac de toile, dissimulé entre le matelas et la paillasse d'un lit où dormait, détail macabre, le plus jeune fils de la maîtresse des lieux. Surprise en quasi flagrant délit, croyez-vous que les trois femmes avoueraient leur forfait? Même pas! Elles commencent par nier effrontément l'assassinat de leur proie, avant de se rejeter mutuellement les responsabilités les unes sur les autres. Les gendarmes n'auront pourtant guère de mal pour les confondre. Les trois mégères n'ont même pas eu le temps de dépenser l'argent qu'elles ont volé et qui traîne dans leur poche. La fouille des lieux livrera un autre indice. L'arsenic utilisé lors de la tentative d'empoisonnement du vieux Jo repose dans une boîte en métal. Détail accablant. Embarrés tous, comme en saoule, l'arrestation des trois mégères criminels sème l'émoi. On savait certes que Madeleine traînait une sale réputation de mère maquerel, mais de là à assassiner de sang-froid un vieil homme sans défense parce qu'il a eu le tort de réclamer le remboursement d'un prêt, somme toute modeste, il y a un pas. Voilà 10 ans que Joseph habitait la France. Le décès de son épouse n'a sans doute rien arrangé à son tempérament radin. N'ayant plus de contact avec ses 3 enfants, il tuait donc le temps dans les troquets du coin, parlant sans doute beaucoup trop de ses économies planquées dans sa ceinture. Moralité, ton secret est ton sang, et si tu le partages, tu meurs. Le procès s'ouvre à Pau, devant la cour d'assises des Basses-Pyrénées, en décembre 1884. Verdict, Madeleine finira ses jours en prison, au bagne. Ses 2 comparses purgeront, elles, 20 ans au cachot.
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1: 3 mégères dans le box, nous étions en 1884 sur les hauteurs de Soule et aux confins avec la vallée du Barétous. Je vous propose dans un prochain épisode d'aller dans la cour de l'hôpital de Bayonne un après-midi de mars 1980. Soudainement, en milieu d'après-midi vers 16h, une voiture explose. C'est la voiture du sous-préfet. Pourquoi cette explosion et par qui? Réponse dans un prochain numéro intitulé « Cheval de Troie ». À bientôt.
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3: Complètement gaga avec Olivier Glin. Alors bonjour Olivier, on parle d'eau aujourd'hui ?
2: Vouille, sagasouille. Bonjour les amis, aujourd'hui on va voir des mots comme on en trouve nulle part ailleurs. Chez nous, dans le parler gaga, on a des termes pour tout. Et pour patauger dans l'eau ou la gadoue, on n'a pas un mot, mais trois. Bassouiller, gabouiller et gassouiller. Oui, trois verbes pour exprimer le bonheur de tripoter de la flotte ou de barboter dans la boue liquide. Et comme on est généreux hein, quand même, on ne s'est pas arrêté là et on a même des noms qui vont avec. On appelle ça des déverbaux, car ces noms viennent des verbes. On a la bassouille, la gassouille et la gabouille. Ces mots sont employés dans la Loire, mais également dans le Lyonnais et le Beaujolais, et puis de façon plus générale dans une bonne partie de la région Rhône-Alpes. Voici une maxime qui nous est donnée par Jean-Baptiste Martin. T'as beau gabouiller la bassouille, t'en feras pas rien des œufs à la neige. La plupart du temps, c'est juste remuer l'eau, éclabousser, patauger. Bref, faire ce que les mamans, elles y trouvent à redire quand les enfants reviennent avec le pantalon trempé. Et s'il y a des gens qui aiment bien gassouiller, ce sont bien les enfants. Les matrues, il n'y a pas besoin de faire grand-chose pour leur faire plaisir. Tu sors une petite bassine, tu mets un peu d'eau au fond et c'est parti pour la gassouille. C'est que ça peut gassouiller jusqu'à l'évaporation totale. La gassouille, c'est révélateur de la personnalité profonde des gens. Hein. Comme le dit l'adage, dans la gassouille, il y a deux sortes de gens. Ceux et ceux qui y tombent et ceux et celles qui t'y poussent. Bon, la nage n'existait pas hein, jusqu'à aujourd'hui, mais mieux vaut tard que jamais. Ou alors celui-ci, d'adage. Quand t'as les pieds dans la gabouille, c'est pas le moment de chercher tes pantoufles. Et oui, chez nous, la gassouille, c'est souvent un souvenir d'enfance. Mais entre nous, on est tous encore un peu des garagnas. Hein. On y aime bien parfois encore. Quel plaisir de gassouiller un peu.

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1: Je m'appelle Marie-Lise Laverdis, j'habite à Montfort-en-Chalosse, ce joli petit village des Landes, et donc j'ai le plaisir de vous recevoir au Café Scène de Montfort, là où nous répétons tous les jeudis soirs nos pièces. Le Café Scène, c'est une merveille, on est extrêmement bien, il a été refait je crois il y a 3 ans, avec une vraie scène, avec des fauteuils confortables, ce qui ne gâte rien, et puis une municipalité aussi qui nous soutient avec cette troupe ici à Montfort.
2: J'ai en face de moi une véritable amoureuse du théâtre. C'est né comment ça ?
1: J'étais en 5e et le lycée nous a emmené voir une pièce de théâtre. Je ne savais pas ce que c'était, j'avais jamais vu ça, j'ai été tellement enthousiaste. À la fin de l'année, les professeurs de français ont décidé de faire une pièce de théâtre pour la fin de l'année. Et comme j'étais dans un lycée de filles, eh bien figurez-vous que j'ai fait mon premier rôle de composition puisque j'ai joué Rodrigue dans Lucide.
2: Qu'est-ce qui a fait que vous avez continué justement dans ce domaine ? Pas au point d'en vivre, mais enfin quand même, c'était la passion du moment.
1: Jacqueline Maillan. Quand on me demandait ce que je voulais faire dans la vie, je ne disais pas je voulais être comédienne, je disais je voulais être Jacqueline Maillan. J'ai appris énormément, aussi bien en comédie qu'en mise en scène, en regardant ses pièces. Et pour moi, il n'y avait pas d'autre possibilité que d'être comédienne. Mais bon, la vie a fait que on ne fait pas toujours ce qu'on veut tout le temps. Mais je n'ai jamais lâché, donc j'ai continué le théâtre amateur pendant très très longtemps, jusqu'à devenir intermittente du spectacle en 2010.
2: Vous avez donc fondé ici deux troupes très différentes. Est-ce que vous pouvez me parler de ces deux troupes justement ?
1: Alors, il y a une troupe professionnelle donc, qui s'appelle la Compagnie Mémorabilis, qui est aussi basée donc, à Montfort. C'est une troupe qui est plus orientée vers le théâtre de rue médiéval, puisque je suis aussi passionnée par le Moyen-Âge. Et là, c'est la troupe professionnelle sur laquelle s'est greffée la troupe amateur, l'effort de café.
2: Qu'est-ce que vous aimez jouer, par exemple, ici ?
1: Du théâtre de boulevard. Nous jouons actuellement donc avec la troupe l'effort de café, avec tous des comédiens amateurs, mais extrêmement doués. Donc là, nous jouons un spectacle qui s'appelle Parole, Parole. C'est une suite de 16 sketchs. Mais la particularité, c'est que les dialogues sont tous issus des paroles de chansons françaises. Le public joue aussi avec nous, puisqu'à la fin, nous chantons un refrain d'une des chansons que nous utilisons, et le public, évidemment, la reprend avec nous.
2: Quelle est la chanson que vous avez interprétée ?
1: Aline. Et j'ai crié, crié, Aline, pour qu'elle revienne.
2: Fan de Christophe, donc.
1: Voilà.
2: Marie-Lise Laverdis, qui s'occupe de deux troupes ici à Montfort-en-Chalosse, la Compagnie Mémorabilis et l'effort de café. Marie-Lise, j'ai un petit défi à vous lancer.
1: Allons-y.
2: J'aimerais bien quand même que vous me disiez le nom de la radio qui vient de vous tendre le micro. Là.
1: La radio ? Je ne sais pas, là vous me prenez de court, la radio, mais quelle radio ? Oh, ne serait-ce pas ici Gascogne ?
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3: Bonjour Lise, bonjour à tous.
4: Les Suisses ont décidément besoin de nous pour tout, hein.
3: Ouais, alors je vais pas vous faire toute la liste, on y passerait la journée, mais il y a quand même un truc qui est indiscutable. Est-ce que vous connaissez la langue suisse ? Eh ben non, et c'est normal, parce qu'ils n'en ont pas, ou plutôt si, ils en ont 4, mais en fait, ils les piquent aux pays voisins. Et donc, nos voisins romands, faute d'avoir leur langue à eux, eh ben ils parlent la nôtre. Oui, les Suisses, ne vous étouffez pas, mais pensez qu'à chaque fois que vous ouvrez la bouche, c'est du français hein, qui en sort. Sans nous, vous seriez muets. Remarquez que des fois, ce serait peut-être pas plus mal.
4: Bon, et d'après vous, on est trop gentils.
3: Bah, déjà, plutôt que de leur prêter, on devrait leur louer. Hein, eux qui savent si bien dire qu'on est pauvre à côté de leur pays coffre-fort. Mais ça, bon, passe encore. Par contre, il y a une attitude qui est insupportable, c'est de se croire proprio de ce qu'on vous prête. Quand vous invitez des amis à manger, ils viennent avec un petit cadeau, mais ils n'amènent pas leurs meubles pour s'installer. Eh bien, les Suisses, si.
4: Bon, ça mérite une petite explication, là, quand même.
3: Alors, ils n'ont pas de langue, donc pas de dictionnaire. Nous, on a le Robert. Eh bien, je vous le dis, si on les laisse faire, ils vont nous le naturaliser suisse, le Robert. Leur université a en effet fait le forcing pour entrer des mots de leur dialecte dans notre dico. Le carac. Est-ce que vous savez ce que c'est, le carac ?
4: Non.
3: Évidemment non. Eh ben, ça y est, le carac est dans le Robert. C'est une tartelette garnie d'une ganache au chocolat et recouverte d'un glaçage de couleur verte surmontée d'une pastille de chocolat. mais une tartelette suisse.
4: Oh là là.
3: Et comble de l'insolence, ils ont même proposé d'y entrer le mot frouze. Alors je vous le dis, méfions-nous de leur intrusion dans notre belle langue française, sinon on n'est pas à l'abri d'une lente annexion. Et ça, eh ben c'est impossible ou bien ?
4: Merci beaucoup David. On entend le message, attention, hein, ça commence par le dictionnaire et puis après on ne connaît pas la suite. Très bonne journée, puis on se dit à demain comme d'habitude.
3: À demain.
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5: Elle est complètement dingue cette histoire Hugo, et pourtant son nom ne vous dit rien, je pense presque à personne. Marcel Chaumien, un homme discret devenu vauclusien d'adoption, maire d'un petit village quand même du Luberon, et en même temps l'un des personnages clés des services secrets français de l'après-guerre.
6: On peut dire un maire espion.
5: Exactement, en fait maire c'était sa couverture. C'est quand même assez dingue cette histoire. Marcel Chaumien n'est pas né en Provence, il voit le jour à Reims dans la Marne, mais tout change en 1944 lorsqu'il est envoyé en mission dans le Vaucluse en pleine seconde guerre. C'est là en fait qu'il découvre le territoire et qu'il va s'engager autour de la résistance locale, aux côtés de la résistance surtout vauclusienne, et qui ensuite s'installera après la guerre chez nous. Alors avant ça, Chaumien était un militaire d'élite, un parachutiste d'essai. C'était un métier assez risqué, hein, puisqu'il consiste en fait à mettre au point des parachutes, les équipements, mais aussi les techniques de saut.
6: Et être sûr déjà que ça s'ouvre pas en fait, c'est
5: ouais,
6: ça.
5: Oui, puis surtout les ennemis aussi. Ouais. Il pouvait sauter de nuit, dans les forêts, voilà, donc c'est assez dur, et cette expertise va faire de lui en fait un homme clé des opérations clandestines.
6: Et c'est là qu'il bascule dans le renseignement.
5: Bah oui, parce que son CV est super beau, ancien résistant, parachutiste, membre du service Action. Marcel Chaumien va travailler d'abord pour le SDECE, c'est l'ancêtre de la DGSE en fait. On le retrouve dans les années 40-50 sur des missions ultra sensibles, et en fait il va entraîner nos agents secrets dans le parachutage notamment. Il va participer aux opérations du rideau de fer en Afrique, en Europe de l'Est, et dans les archives son nom apparaît, alors son nom d'emprunt, hein, puisqu'il avait un pseudo, vous imaginez bien, oui. Aux côtés de figures centrales, tiens par exemple Jacques Faucard, c'est le conseiller très secret du général de Gaulle s'il vous plaît, donc c'est quand même du très haut niveau. Chaumien qui circule entre ambassades, pistes africaines, aéroports parisiens et réseaux clandestins. Et pendant ce temps-là, notre Marcel, donc, il est élu dans le Vaucluse.
6: Et oui, incroyable ce parcours.
5: Exactement. C'est là que l'histoire devient fascinante. Marcel Chaumien devient maire de Viens en 1959. Il va le rester jusqu'en 1977. Trois mandats, 18 ans donc au service du village. Il faut s'imaginer, la journée, il va s'occuper d'assainissement, d'école, de voirie. Et régulièrement, il reprend l'avion pour Paris-Orly, Roissy, ouais, pour retrouver les services secrets où il va mener cette double vie pendant des années.
6: Et on comprend mieux pourquoi on ne connaît pas son nom. Hein.
5: Oui, je vous ai parlé de Jacques Faucard, le conseiller très spécial de Gaulle. Il dira que c'est un homme très bien, courageux, un agent secret qui ne cherchait aucune reconnaissance. Marcel Chaumien meurt en 1979, décoré, respecté dans les cercles du pouvoir, mais finalement presque inconnu du grand public. Ce destin, c'est comme un roman d'espionnage, il faut le dire quand même. Et aujourd'hui, eh bien, c'est Catherine Chaumien, sa fille, qui le raconte dans des conférences en Vaucluse. On a pas mal d'archives aussi qui existent, notamment au service historique de la Défense. On a des ouvrages sur l'histoire du service secret français où il est nommé souvent.
6: Ouais.
5: Et aujourd'hui, je vous mets tous les documents et les photos grâce à sa fille Catherine, que je salue, sur notre appli. Ici, vous le voyez au bras de Gaulle et aussi pendant ses missions. Enfin, c'est juste exceptionnel ce discours et surtout ce destin de Marcel Chaumien.
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1: Vous avez peut-être, comme moi, sur votre téléphone tout un tas d'applications dont vous n'avez même pas le souvenir parfois de les avoir téléchargées. Eh bien, voici une nouveauté censée rendre service aux habitants du Mans, la nouvelle application de la ville. Alors, que vaut-elle? Eh bien, réponse après notre petit test, car aujourd'hui, j'ai testé pour vous l'application Le Mans en poche. Vous avez peut-être vu les panneaux un peu partout en ce moment dans la ville du Mans pour promouvoir cette nouvelle application qui a pour objectif de nous renseigner au quotidien avec différentes infos pratiques. Alors on va essayer, voir ce qu'elle vaut pour l'installer. D'abord, il suffit d'aller dans le Google Play Store ou l'Apple Store. Une fois que c'est fait, il y a une page d'accueil à l'intérieur avec des petits carrés thématiques, horaires de différents lieux et services, infos pratiques ou encore même la météo et la qualité de l'air. Il y a également un onglet signalement. Si vous avez des problèmes de voirie, défaut d'éclairage ou d'autres requêtes à faire, une photo, une description et vous envoyez tout ça. Mais pour creuser dans le détail, je suis allé voir l'équipe d'ici Mène pour demander un peu à chacun et chacune des infos pratiques qu'ils aimeraient avoir et vérifier si elles sont présentes. Bon, il y a d'abord Marie, journaliste éditrice visuelle, qui met en image ici matin.
2: Comment se débarrasser de collègues indésirables?
1: Alors non, Marie, j'ai cherché et ça, malheureusement, ça n'existe pas. Mais plus sérieusement, Grégory, animateur d'ici matin, a une question de déchets.
3: Pour habiter dans le centre-ville, je ne sais jamais quand sortir mes poubelles et surtout les sacs de tri.
1: Alors c'est vrai, si on n'a pas de tableau papier ou un planning, ça peut être un peu galère de se souvenir des jours. Eh bien, bonne nouvelle, j'ai testé et ça marche plutôt bien. En fait, vous pouvez cliquer sur les onglets collecte des déchets et tri sélectif. Ça vous affiche une carte du Mans, vous sélectionnez ensuite votre adresse et ça vous donne les jours de passage par rapport à votre secteur. Ça, c'est vraiment plutôt bien fait. Je rentre ensuite dans le bureau des techniciens.
4: J'aimerais bien savoir quelles routes sont fermées pendant les travaux.
1: Ok Erwan, une question en plein dans l'actu. Bon, on a bien un onglet travaux, par contre, c'est un peu le bazar. La liste, elle est hyper longue, et même si c'est réparti par secteur, eh ben, c'est pas hyper clair. Alors, heureusement, ils viennent de sortir une carte des travaux qui permet d'un peu mieux situer les choses, mais je la trouve un peu fouillie et pas hyper pratique, donc vraiment à améliorer. Bureau des journalistes maintenant, avec Léa Dubost.
5: Oui, savoir où se garer, où trouver des places de parking gratuites et des parkings gratuits.
1: Alors là, c'est plus compliqué. Malheureusement, l'appli ne recense pas les parkings gratuits. Par contre, les parkings payants, oui. Et ça vous donne toutes les infos et même en direct le nombre de places restantes. Ça, c'est plutôt pas mal. Seul bémol, il faut ajouter chaque parking un par un si vous voulez avoir les infos pour plusieurs d'entre eux. Mais globalement, la nouvelle appli Le Mans en poche, c'est testé, c'est plutôt...

0: plutôt pratique, mais comme il y a encore des améliorations à faire, on va dire partiellement approuvé par Issimène.
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2: Ce matin, je vous propose de faire connaissance avec un véritable phare de la vie locale de Saint-Colomban, au sud de Nantes. Pendant des décennies, elle a été en effet le témoin de la vie du centre-bourg jusqu'à la cession de son activité de tenancière de bureau de tabac presse en 2021. Elle, c'est Martine. Et malgré ses années depuis sa retraite, de sa routine, elle n'oublie rien, avec presque un petit brin de nostalgie.
3: Bah oui, il y a une routine. Les premières années, quand on est très jeune, le problème se pose pas. On est toujours en pleine forme. Arrivé à un certain stade, parce que j'ai été fait presque 48 ans de travail, donc les dernières années ont été difficiles, ce qui fait que j'ai quand même des clients, une clientèle gentille qui le matin me sortait mes paquets de journaux pour les rentrer dans le magasin pour m'éviter des efforts. Enfin bon, c'est aussi la vie d'un tabac et les relations avec les gens aussi. Donc ça c'est le côté sympa, puis des discussions avec les gens viennent se confier aussi. Donc on a plein d'histoires. Bon, je raconterai pas toutes les histoires, mais mais c'est passionnant et c'est ce côté qui me manque aussi. Donc mais bon, il suffit que je sorte un petit peu dans la commune pour rencontrer tous les anciens clients avec lesquels je peux discuter et voir tout ce qui se passe dans leur vie aussi. Donc.
2: Après avoir cédé votre bureau de tabac, qu'est-ce que vous pouvez désormais faire aujourd'hui que vous ne pouviez pas faire auparavant ?
3: Prendre du temps pour moi déjà, lire un peu plus que ce que je disais, parce que j'adore lire, mais j'avais pas assez de temps. Et puis prendre son temps pour tout. Voilà, le matin, prendre tranquillement son café en faisant sudoku ou autre jeu. Voilà, ce que avant on n'avait pas le temps de faire. Et puis prendre du temps pour les petits enfants aussi, parce que du coup là, ça nous permet de les voir un peu plus grandir, moi les petits quoi.
2: Et puis vous ne manquez pas d'idées pour vous impliquer dans la vie locale, des initiatives autour de l'histoire des commerçants de Saint-Colomban, c'est ça, hein, Martine?
3: Oui, c'est vrai que des idées, j'en ai un petit peu, sauf que physiquement, j'ai un peu plus de mal à réaliser tout ce que je peux penser. Mais là, il y a des gens qui m'ont demandé, parce que j'avais fait une exposition avec les anciens commerces, des photos avec les anciens commerces de Saint-Colomban, et on m'a demandé de refaire un petit peu ça, sous quelle forme, je ne sais pas. Mais il me manque beaucoup de photos d'anciens commerces de la commune. Donc, s'il y a des gens qui sont issus d'ici ou qui retrouvent dans leurs archives des photos. Moi, je suis preneuse, donc pour justement pouvoir refaire quelque chose dans l'avenir, quoi. Donc, s'il y en a qui en ont, par rapport au tabac de Saint-Colomban, il sait où me trouver, donc on arrivera toujours à trouver une solution pour que je récupère les photos. Mais oui, voilà, s'il y en a qui avaient, parce qu'il y en a que j'ai pas du tout, donc ce serait bien.
2: Et c'est un appel sincère qu'elle formule, hein, car Martine a envie de voir cette vie commerçante colombanaise se pérenniser, mais sans toutefois oublier l'histoire de la localité. Bien au contraire, aujourd'hui, elle souhaite contribuer d'une autre manière à l'existence de son village.
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4: Wikizef, petit guide à l'usage des étrangers du sud du péage d'Arras en vacances dans notre belle région.
5: C'est les vacances, c'est l'été, et dire que vous pourriez être fin bénache installé sur votre transat, sur la terrasse du mobilhome à Berck. Et dans votre tête, l'ambiance, ça devrait être du genre...
6: Sympa.
5: Mais là, on sait pas pourquoi, c'est plutôt... Eh ouais. Je sais pas, vous avez reconnu le Vianney anglais. Je braille quand je chante et je vends des disques à tous les maris brailleuses de la région. Et même en vacances, on peut être dans un jour où on n'est pas dans le mood, quoi. Vous voyez, il y a plein de gens électrisés autour qui courent à la piscine, le cul à l'air ou presque. Et vous, bof, trop de félicité, tu l'as félicité. Vous avez envie de traîner. Toutes les règles d'hygiène habituelles volent en éclats, tout part à volo. Vous allez macérer dans votre jus tout le jour. Et en plus, vous n'avez pas envie de faire à manger. Et votre camarade de transat, qui est dans le même état que vous d'ailleurs, il vous dit « T'inquiète, pour ce midi, je vais à la friterie, je vais prendre du filet américain !» Ne paniquez pas, Wikizef est là pour vous aider. Alors, filet américain, n'y voyez pas une importation américaine de produits étranges, pasteurisés, aseptisés, fadas et caoutchouteux. C'est pour ça que quand un Américain vous propose fromage dessert, dites dessert. Entre deux mots, il faut choisir le moins pire. Et en plus, les Américains, ils n'aiment pas la viande crue, c'est trop naturel pour eux. Donc, le filet américain, qu'est-ce que c'est ?
4: Définition.
5: C'est de la viande crue hachée. Voilà. Au début, c'était du encore vivant, mais on a arrêté parce qu'il court trop vite. Et on mélange la viande hachée de bœuf avec de la sauce. Quant au contenu de la sauce, personne ne sait. Et je dirais même plus que personne ne veut savoir. Voilà. Toutes les informations dont je dispose, c'est la couleur. C'est orange. On dirait qu'on a stabiloté la viande. Après, bon, c'est bien, on la voit dans le noir. Ça donne à la viande crue une légère couleur de petit pot pour bébé. Mais attention, hein. Chapic. Ah puis, dernière précision, c'est un Belge qui a inventé ça. Enfin, au vu de la susdite description, je sais même pas si c'était la peine de préciser.
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2: Bonsoir, bonsoir à tous et bienvenue ce soir encore sur votre radio ICI. Et merci d'être nombreux d'ailleurs à découvrir ce nouveau rendez-vous. Depuis quelques jours maintenant, depuis la rentrée entre 20h et 21h. C'est une heure pour mettre en relief la vie, le parcours, la personnalité d'un invité. Des personnalités médiatiques, des chefs d'entreprise ou encore des parcours issus de la société civile. C'est tout l'enjeu de ce voyage. On ira se balader aussi un petit peu partout en France avec Robin Bernot qui met en avant les bonnes initiatives en vous donnant la parole. Catherine Kikandon s'intéresse aux gens qui ont décidé d'entreprendre en France et ça marche. Enfin,